Juda, et je frapperai d'aveuglement tous les chevaux des peuples. Les chefs de Juda diront en leur cœur : les habitants de Jérusalem sont notre force, par l'Éternel des armées leur Dieu. En ce jour-là, je ferai des chefs de Juda comme un foyer ardent au milieu du bois, comme une torche enflammée dans une gerbe. Ils dévoreront à droite et à gauche tous les peuples d'alentour, et Jérusalem demeurera encore à sa place, à Jérusalem. L'Éternel sauvera d'abord les tentes de Juda, afin que la splendeur de la maison de David, la splendeur de l'habitant de Jérusalem, ne s'élève pas au-dessus de Juda. En ce jour-là, l'Éternel protégera les habitants de Jérusalem. S'il y en a un qui trébuche parmi eux, il sera en ce jour-là comme David, et la maison de David sera comme Dieu, comme l'ange de l'Éternel devant eux. En ce jour-là, je chercherai à détruire toutes les nations qui viendront contre Jérusalem. Alors je répandrai sur la maison de David et sur les habitants de Jérusalem un esprit de grâce et de supplication. Et ils tourneront les regards vers moi, celui qu'ils ont transpercé. Ils porteront son deuil comme on porte le deuil d'un fils unique. Ils pleureront amèrement sur lui, aussi amèrement que sur un premier-né. En ce jour-là, le deuil sera grand à Jérusalem, comme le deuil d'Adadrimon dans la vallée de Megiddo. Le pays sera dans le deuil, chaque clan à part, le clan de la maison de David à part, et les femmes à part, le clan de la maison de Nathan à part, et les femmes à part, le clan de la maison de Lévi à part, et les femmes à part, le clan de Shimei à part, et les femmes à part, toutes les autres clans, chaque clan à part, et les femmes à part. Zacharie, chapitre 13. En ce jour-là, une source sera ouverte pour la maison de David et les habitants de Jérusalem à cause du péché et de la souillure. En ce jour-là, oracle de l'Éternel des armées, je retrancherai du pays les noms des idoles, afin qu'on ne s'en souvienne plus. J'ôterai aussi du pays les prophètes et l'esprit d'impureté. Si un homme prophétise encore, il arrivera que son père et sa mère qui l'ont engendré lui diront « Tu ne vivras pas, car tu as dit des faussetés au nom de l'Éternel. » Et son père et sa mère qui l'ont engendré le transperceront quand il prophétisera. En ce jour-là, il arrivera que les prophètes auront honte de leur vision, chacun pour sa part. Quand ils prophétiseront, ils ne revêtiront plus un manteau de poils afin de tromper. Chacun d'eux dira « Je ne suis pas prophète, je cultive le sol, car on m'a acheté dès ma jeunesse. » Mais on lui dira « Qu'est-ce que ces blessures que tu as aux mains ?» Il répondra « C'est que j'ai été frappé dans la maison de ceux qui m'aimaient. » Épée, réveille-toi contre mon berger et contre l'homme qui est mon compatriote, oracle de l'Éternel des armées. Frappe le berger et que les brebis se disséminent et je retournerai ma main vers les petits. Alors dans tout le pays, oracle de l'Éternel, les deux tiers seront retranchés et périront et l'autre tiers y restera. Je mettrai ce tiers dans le feu et je le ferai fondre comme on fait fondre l'argent. Je l'éprouverai comme on éprouve l'or. Il invoquera mon nom, et je l'exaucerai. Je dirai, c'est lui qui est mon peuple, et il dira, l'Éternel est mon Dieu. Zacharie, chapitre 14. Voici qu'un jour arrive pour l'Éternel. Tes dépouilles seront partagées au milieu de toi. Je regrouperai toutes les nations à Jérusalem pour le combat. La ville sera prise, les maisons seront mises à sac et les femmes violées. La moitié de la ville partira en déportation, mais le restant du peuple ne sera pas retranché de la ville. L'Éternel sortira et combattra ces nations, comme au jour où il combat. Au jour de la bataille,
Ses pieds se placeront en ce jour-là, sur le mont des Oliviers, qui est vis-à-vis de Jérusalem, du côté de l'Orient.

roi de Juda. L'Éternel, mon Dieu, viendra, et tous ses saints seront avec toi. Alors, en ce jour-là, il n'y aura pas de lumière, il y aura du froid et de la glace. Ce sera un jour unique, connu de l'Éternel, et qui ne sera ni jour ni nuit, mais vers le soir, la lumière paraîtra. Alors, en ce jour-là, des eaux vives sortiront de Jérusalem et couleront, moitié vers la mer orientale, moitié vers l'autre mer. Il en sera ainsi, été comme hiver. L'Éternel sera roi de toute la terre. En ce jour-là, l'Éternel sera le Dieu unique, et son nom sera le nom unique. Tout le pays deviendra comme la Araba, de Geba à Rimmon, au midi de Jérusalem, et Jérusalem sera élevée et demeurera à sa place, depuis la porte de Benjamin jusqu'à l'endroit de la première porte, jusqu'à la porte des angles et depuis la tour de Hananoël jusqu'au pressoir du roi. On habitera dans son sein et il n'y aura plus d'interdit. Jérusalem demeurera en sécurité. Voici la plaie dont l'Éternel frappera tous les peuples qui auront dirigé leur armée contre Jérusalem. La chair de chacun tombera en pourriture, tandis qu'il sera sur pied. Ses yeux tomberont en pourriture dans leur orbite, et sa langue tombera en pourriture dans sa bouche. En ce jour-là, se produira parmi eux un grand bouleversement causé par l'Éternel. L'un prendra l'autre par la main, et chacun lèvera la main sur l'autre. Juda combattra aussi dans Jérusalem, et l'on amassera les richesses de toutes les nations d'alentour, l'or, l'argent et des vêtements en très grand nombre. La plaie frappera de même les chevaux, les mulets, les chameaux, les ânes et toutes les bêtes qui seront dans ces camps. Cette plaie sera semblable à l'autre. Alors tous ceux qui subsisteront de toutes les nations venues contre Jérusalem monteront chaque année pour se prosterner devant le roi, l'Éternel des armées, et pour célébrer la fête des huttes. Alors s'il y a des familles de la terre qui ne montent pas à Jérusalem pour se prosterner devant le roi, l'Éternel des armées, la pluie ne tombera pas sur elles. Si la famille égyptienne ne monte pas, si elle ne vient pas, la pluie ne tombera pas sur elle. Ce sera la plaie dont l'Éternel frappera les nations qui ne monteront pas pour célébrer la fête des huttes. Ce sera le châtiment de l'Égypte, le châtiment de toutes les nations qui ne monteront pas pour célébrer la fête des huttes. En ce jour-là, l'on mettra sur les clochettes des chevaux sainteté à l'Éternel. Et les marmites dans la maison de l'Éternel seront comme les calices devant l'autel. Toute marmite à Jérusalem et dans Juda sera sainte pour l'Éternel des armées. Tous ceux qui offriront des sacrifices viendront s'en servir pour cuire les viandes. Il n'y aura plus de marchands dans la maison de l'Éternel des armées en ce jour-là. Malachie, chapitre 1. Menace, parole de l'Éternel adressée à Israël par l'intermédiaire de Malachie. « Je vous ai aimé, dit l'Éternel, mais vous dites, en quoi nous as-tu aimé ? Ésaü n'est-il pas frère de Jacob, oracle de l'Éternel ? Cependant, j'ai aimé Jacob et j'ai eu de la haine pour Ésaü. J'ai fait de ces montagnes une désolation. » J'ai livré son héritage au chacal du désert. Si Édom dit, nous avons été détruits, mais nous relèverons les ruines. Ainsi parle l'Éternel des armées. Qu'ils bâtissent, je renverserai. Et on les appellera territoire de la méchanceté, peuple contre lequel l'Éternel est irrité pour toujours. Vos yeux le verront, et vous direz vous-même, grand est l'Éternel. Par-delà le territoire d'Israël. Un fils honore son père, et un serviteur son maître. Si je suis père, où est l'honneur?

l'honneur qui m'est dû. Si je suis maître, où est le respect qu'on me doit ? Dit l'Éternel des armées à vous, sacrificateurs, qui dédaignez mon nom. Vous dites, en quoi avons-nous dédaigné ton nom ? Vous apportez sur mon autel de la nourriture souillée, et vous dites, en quoi t'avons-nous souillé ? C'est en disant, la table de l'Éternel est à dédaigner. Quand vous amenez en sacrifice une bête aveugle, n'est-ce pas mal ? Quand vous en amenez une boiteuse ou malade, n'est-ce pas mal ? Offre-la donc à ton gouverneur. Te recevra-t-il bien ? Te fera-t-il bon accueil ? Dit l'Éternel des armées. Et maintenant, implorez donc Dieu pour qu'il nous fasse grâce. C'est de vous que cela vient. Est-ce qu'il va vous faire bon accueil ? Dit l'Éternel des armées. Allons, lequel de vous fermera donc les portes pour que vous n'allumiez pas en vain le feu sur mon autel ? Je ne prends aucun plaisir en vous, dit l'Éternel des armées, et je ne veux pas recevoir d'offrande de votre main. Car depuis le lever du soleil jusqu'à son couchant, mon nom est grand parmi les nations. En tout lieu, on brûle de l'encens en l'honneur de mon nom, et l'on apporte une offrande pure, car grand est mon nom parmi les nations, dit l'Éternel des armées. Mais c'est vous qui le profanez, en disant, « La table du Seigneur est souillée, et ce qu'on en retire est un aliment à dédaigner. » Vous dites, « Quelle fatigue !» et vous en faites fi, dit l'Éternel des armées. Et cependant, vous amenez ce qui est dérobé, boiteux ou infirme. Voilà l'offrande que vous amenez. Vais-je la recevoir de vos mains ? Dit l'Éternel. Maudit soit le perfide qui a dans son troupeau un mâle et qui voue en sacrifice au Seigneur une bête mutilée. Car je suis un grand roi, dit l'Éternel des armées, et mon nom est redoutable parmi les nations. Malachie, chapitre 2. Maintenant, à vous ce commandement sacrificateur. Si vous n'écoutez pas, si vous ne prenez pas à cœur de donner gloire à mon nom, dit l'Éternel des armées, j'enverrai parmi vous la malédiction. Et je maudirai vos bénédictions. Oui, je maudis votre bénédiction, parce que vous ne la prenez pas à cœur. Me voici, je menace de détruire votre descendance. Et je vous jetterai des excréments au visage, les excréments des victimes de vos fêtes, et l'on vous emportera avec eux. Vous reconnaîtrez alors que je vous ai adressé ce commandement, afin que mon alliance avec Lévi demeure, dit l'Éternel des armées. Mon alliance demeurait avec lui. C'était la vie et la paix. Je lui ai donné pour qu'il me craigne, et il a eu pour moi de la crainte. Il a tremblé devant mon nom. Une loi véridique était dans sa bouche et la fraude ne s'est pas trouvée sur ses lèvres. Il a marché avec moi dans la paix et dans la droiture et il a détourné du mal beaucoup d'hommes. Car les lèvres du sacrificateur gardent la connaissance et c'est à sa bouche qu'on demande la loi. Parce qu'il est un messager de l'Éternel des armées. Mais vous, vous vous êtes écartés de la voie. Vous avez fait trébucher beaucoup d'hommes au moyen de la loi. Vous avez violé l'alliance de Lévi, dit l'Éternel des armées. Et moi, je vous livrerai au dédain et à l'abaissement devant tout le peuple, parce que vous ne gardez point mes voies, et que vous faites des considérations de personnes dans l'application de la loi. N'avons-nous pas tous un seul Père ? N'est-ce pas un seul Dieu qui nous a créés ? Pourquoi donc nous trahissons-nous les uns les autres en profanant l'alliance de nos pères ? Judas a trahi et une horreur a été commise en Israël et à Jérusalem, car Judas a profané ce qui est consacré à l'Éternel. Ce qu'aime l'Éternel, il s'est marié à la fille d'un dieu étranger. L'Éternel retranchera l'homme qui a fait cela, celui qui veille et qui répond. Il le retranchera des tentes de Jacob, et il retranchera celui qui apporte une offrande à l'Éternel des armées. Voici en second lieu ce que vous faites.
Vous couvrez l'autel de l'Éternel de larmes, de pleurs et de gémissements, en sorte qu'il ne se tourne plus vers l'offrande et qu'il n'agrit rien de vos mains. Et vous dites, pourquoi? Parce que l'Éternel a été témoin entre toi et la femme de ta jeunesse que tu as trahie, bien qu'elle soit ta compagne et la femme de ton alliance. Nul n'a fait cela avec un reste de bon sens en lui. Un seul l'a fait, et pourquoi? Parce qu'il cherchait la descendance que Dieu lui avait promise. Prenez donc garde en votre esprit, que personne ne trahisse la femme de sa jeunesse, car haïssable est la répudiation, dit l'Éternel, le Dieu d'Israël. Ainsi que celui qui couvre de violence son vêtement, dit l'Éternel des armées. Vous prendrez donc en garde votre esprit, vous ne serez pas des traîtres. Vous fatiguez l'Éternel par vos paroles et vous dites, en quoi le fatiguons-nous? C'est en disant, quiconque fait le mal est bon aux yeux de l'Éternel, et c'est en de tels hommes qu'il prendrait plaisir. Ou bien, où est le Dieu du jugement? Malachie, chapitre 3. Voici que j'enverrai mon messager. Il ouvrira un chemin devant moi, et soudain entrera dans son temple le Seigneur que vous cherchez. Et le messager de l'alliance que vous désirez, voici qu'il vient, dit l'Éternel des armées. Qui pourra soutenir le jour de sa venue? Quel est celui qui tiendra debout quand il paraîtra? Car il est comme le feu du fondeur, comme la potasse des blanchisseurs. Il siégera tel celui qui fond et purifie l'argent. Il purifiera les fils de Lévi. Il les épurera comme on épure l'or et l'argent. Et ils seront pour l'Éternel ceux qui amènent l'offrande avec justice. Alors l'offrande de Juda et de Jérusalem sera agréable à l'Éternel, comme aux jours d'autrefois, comme aux années précédentes. Je m'approcherai de vous pour le jugement, et je me hâterai de témoigner contre les sorciers, les adultères, contre ceux qui font de faux serments, contre ceux qui oppriment le salarié, la veuve et l'orphelin, qui font tort à l'immigrant et ne me craignent pas, dit l'Éternel des armées. Car c'est moi l'Éternel, et je n'ai pas changé. Et vous, fils de Jacob, vous n'avez pas été exterminés. Depuis le temps de vos pères, vous vous êtes écartés de mes prescriptions. Vous ne les avez pas gardées. Revenez à moi, et je reviendrai à vous, dit l'Éternel des armées. Et vous dites, en quoi devons-nous revenir? Un être humain peut-il frustrer Dieu? Car vous me frustrez et vous dites, en quoi t'avons-nous frustré? C'est sur la dîme et le prélèvement. Vous êtes frappés par la malédiction et vous me frustrez, la nation tout entière. Apportez à la maison du trésor toute la dîme, afin qu'il y ait des provisions dans ma maison. Mettez-moi de la sorte à l'épreuve, dit l'Éternel des armées, et vous verrez si je n'ouvre pas pour vous les écluses du ciel, et si je ne déverse pas pour vous la bénédiction au-delà de toute mesure. Pour vous, je menacerai celui qui dévore, et il ne vous détruira pas les fruits du sol, et la vigne ne sera pas stérile dans vos campagnes, dit l'Éternel des armées. Toutes les nations vous diront heureuses, car vous serez un pays de délices, dit l'Éternel des armées. Vos paroles ont été dures contre moi, dit l'Éternel, et vous avez dit, en quoi avons-nous parlé entre nous contre toi? Vous avez dit, c'est en vain que l'on sert Dieu. Qu'avons-nous à gagner à observer son commandement et à marcher avec tristesse à cause de l'Éternel des armées? Maintenant, nous estimons heureux les présomptueux. Oui, ceux qui pratiquent la méchanceté ont prospéré. Oui, ils ont mis Dieu à l'épreuve et ils échappent. Alors ceux qui craignent l'Éternel se parlèrent l'un à l'autre. L'Éternel fut attentif, et il écouta, et un livre de souvenirs fut écrit devant lui, pour ceux qui craignent l'Éternel, et qui respectent son nom. Ils seront à moi, dit l'Éternel des armées. Ils m'appartiendront en propre au jour que je prépare. Je les épargnerai, comme un homme épargne son fils qui le sert, et vous verrez de nouveau la différence entre un juste et un méchant, entre celui qui sert Dieu et celui qui ne le sert pas. Car voici le jour, il vient, ardent comme une fournaise.
tous les présomptueux et ceux qui pratiquent la méchanceté seront comme du chaume. Ce jour qui vient les embrasera, dit l'Éternel des armées. Il ne leur laissera ni racine ni rameau. Mais pour vous qui craignez, mon nom se lèvera. Le soleil de justice et la guérison sera sous ses ailes. Vous sortirez et vous sauterez comme les veaux à l'engrais. Vous foulerez les méchants, car ils seront comme de la cendre sous la plante de vos pieds au jour que je prépare, dit l'Éternel des armées. Souvenez-vous de la loi de mon serviteur Moïse, auquel j'ai donné en Horeb pour tout Israël des prescriptions et des ordonnances. Voici, moi-même je vous enverrai le prophète Élie avant la venue du jour de l'Éternel, jour grand et redoutable. Il ramènera le cœur des pères à leurs fils et le cœur des fils à leurs pères, de peur que je ne vienne frapper le pays d'interdits.

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1: Nous allons lire les cinq premiers versets. Quiconque croit que Jésus est le Christ, est né de Dieu, et quiconque aime celui qui l'a engendré, aime aussi celui qui est né de lui. Nous connaissons que nous aimons les enfants de Dieu lorsque nous aimons Dieu et que nous pratiquons ses commandements. Car l'amour de Dieu consiste à garder ses commandements et ses commandements ne sont pas pénibles parce que tout ce qui est né de Dieu triomphe du monde et la victoire qui triomphe du monde, c'est notre foi. Qui est celui qui a triomphé du monde, sinon celui qui croit que Jésus est le Fils de Dieu. Amen. Ici, Jean revient à la base. Quiconque croit que Jésus est le Christ est né de Dieu. La naissance nouvelle, nouvelle naissance, naissance de Dieu. Il revient à la base, cette naissance provient de la foi en Jésus venu en chair, mais d'une foi qui est de celle dont ne parle, de parle exclusivement le Nouveau Testament, la foi du cœur, une foi qui est véritablement une force. Dans notre époque moderne, hélas, nous parlons, tout se dissout, tout tend à se dissoudre dans le cœur et dans la bouche des hommes qui ne sont pas consacré à Dieu, n'est-ce pas? Et la foi devient quelque chose comme une adhésion simplement à une doctrine. Toute évangélisation qui n'a pas autre chose à proposer qu'une adhésion à une doctrine n'est pas la bonne évangélisation, elle ne procure pas le salut. C'est la foi du cœur, foi qui consiste à manger la chair et boire le sang de Jésus. C'est là que nous trouvons la vraie force de la foi qui sauve. Alors Jean revient donc à cela. Il emploie là l'expression qui lui est chère, né de Dieu, très belle expression, plus formelle que né de nouveau. Nous employons souvent l'expression né de nouveau, mais cette dernière expression est employée en dehors de la foi chrétienne. Il y a, je ne veux pas vous dire quoi, mais enfin, dans certaines œuvres ou certaines, disons, catégories d'hommes, dans certaines idéologies même, on emploie volontiers cette expression « né de nouveau », n'est-ce pas? L'homme va naître de nouveau. Alors, né de Dieu, on ne peut pas l'employer, ça, n'est-ce pas? Né de Dieu, c'est véritablement l'expression et qui est réservé à la réalité chrétienne. Et puis, cette expression « née de Dieu » marque l'abîme entre les non-croyants et les croyants. Ces derniers ont reçu une vie qui est celle du Christ. Il faudra qu'un jour, peut-être, enfin peut-être, je ne sais pas s'ils auront le temps, oui, peut-être au cours, avant la fin de cette retraite, de revoir ce problème de la différenciation entre ceux qui ont la vie et ceux qui ne l'ont pas. Dans l'Église, on tendrait, n'est-ce pas, et cela parce que souvent la foi s'éteint, le formalisme entre, s'installe dans l'Église, et l'on tendrait souvent à laisser s'estomper, s'effacer la différence entre ceux qui ont reçu la vie de Dieu, qui sont nés de Dieu, ça c'est une réalité, n'est-ce pas? Et puis ceux qui ne sont pas nés, sous prétexte d'une espèce de fausse charité, on voudrait, n'est-ce pas, ne plus voir de différence entre les uns et les autres, si bien que les églises arrivent à être des sociétés dans laquelle il y a un mélange, l'église multitudiniste, selon l'expression qu'on a souvent employée. Eh bien, pourtant, il est indispensable de savoir qui est né de Dieu et qui ne l'est pas. Ce n'est pas pour infliger à ceux qui ne le sont pas une humiliation injustifiée, si vous voulez, n'est-ce pas? Ce n'est pas pour les écraser, ce n'est pas pour les avilir, mais il faut que la réalité se voie. Le Christ l'a très bien situé, cette réalité, n'est-ce pas? Et ça, nous sommes, si nous voulons être fidèles, amenés à la faire également. Dans la seconde partie de ce verset premier, du verset premier, il est dit « Quiconque aime celui qui l'a engendré, aime aussi celui qui est né de lui. » C'est la phrase, évidemment, paraît un petit peu difficile. D'ailleurs, il faut bien dire que les versets que nous avons lus ne sont pas des plus faciles, loin de là, des plus faciles à comprendre, tellement la concision est grande. Ceci, c'est une reprise du verset 21, Au fond, c'est une reprise du verset 21 du chapitre précédent, chapitre 4. « Et nous avons de lui ce commandement, que celui qui aime Dieu aime aussi son frère. » Là, n'est-ce pas, « Quiconque aime celui qui l'a engendré, donc aime Dieu, aime aussi celui qui est né de lui, donc le frère qui est né de lui. » C'est une reprise sous une forme nouvelle. « Celui qui l'a engendré, d'une part, et celui qui est né de Dieu, né de lui, d'autre part. Celui qui est né de lui, c'est la justification du terme frère. Le terme frère n'est pas un terme de conventionnel, c'est un terme qui découle d'une réalité. Ben, si on s'appelle frère et sœur, c'est parce qu'il y a une réalité. Autrement, n'est-ce pas, ce serait quelque chose de factice. Eh bien, la justification du terme frère, et là, n'est-ce pas, dans l'expression « celui qui est né de lui ». Si je regarde quelqu'un dans l'Église, n'est-ce pas, un autre membre de l'Église, eh bien, je dois voir en lui quelqu'un qui est né de Dieu, comme moi. Et c'est pour ça qu'il est mon frère. Nous avons le même Père céleste. Et c'est à cause de l'engendrement par Dieu que le croyant aime un autre homme qui a été aussi, tout comme lui, engendré par Dieu. Il est engendré par Dieu, Jean veut souligner cela, n'est-ce pas? Si je suis engendré par Dieu, j'aime quelqu'un qui est aussi, comme moi, engendré par Dieu. Le croyant et son frère sont donc tous deux engendrés par le Père Céleste, et pourquoi ils ne peuvent que s'aimer. Il ne peut pas être question d'autre chose entre eux que de l'amour, n'est-ce pas? L'amour du Père. Tous deux sont unis à Jésus-Christ et à Dieu par le même lien, et tous deux participent à la vie nouvelle en Jésus-Christ. C'est là une constatation simple, n'est-ce pas? Mais c'est quelque chose qui demande à être médité. Verset 2. Nous connaissons que nous aimons les enfants de Dieu lorsque nous aimons Dieu et que nous pratiquons ses commandements. Ça ne paraît pas, mais quand on suit l'Épître dans un même travail, n'est-ce pas, on s'aperçoit peut-être mieux des difficultés. En tout cas, là, il y en a une. Il y a une difficulté qui est assez grande, et personnellement, elle m'a donné pas mal de fil à retordre. C'est pas facile, n'est-ce pas, d'essayer d'expliquer un verset comme celui-là. D'abord, nous devons constater ici que Jean renverse l'ordre des facteurs. Car précédemment, il avait dit que l'amour envers Dieu entraînait l'amour envers les frères. Et en aimant les frères, nous montrons que nous aimons Dieu. Là, il nous dit que si nous aimons Dieu, par là, nous avons la preuve que nous aimons les enfants de Dieu, que nous aimons par conséquent les frères. Alors, voyez, l'ordre des facteurs est renversé. Précédemment, l'Esprit a montré que si nous nous aimons les uns les autres, eh bien, et le Seigneur l'avait dit aussi, n'est-ce pas, par là nous montrons que nous sommes les disciples aussi, n'est-ce pas, par là nous montrons que nous sommes les disciples de Christ, par là nous montrons que nous aimons Dieu. Mais là, voici que Jean nous dit,

sont celles de l'amour fraternel. Alors, en somme, là, il va nous dire, c'est l'invisible qui va être la preuve du visible. C'est trapu, n'est-ce pas? Et comme c'est la parole de Dieu, et que, je vous dis, la grande difficulté de la comprendre et de l'expliquer en des choses comme celle-ci, c'est la concision. Nous allons nous tirer d'affaire, bien entendu, n'est-ce pas? Mais vous voyez qu'il y a là une difficulté parce que brusquement, Jean renverse les choses. Nous connaissons, ça veut dire nous nous rendons compte que, n'est-ce pas, nous aimons les enfants de Dieu, nous aimons les autres frères, lorsque nous aimons Dieu. Et que nous pratiquons ses commandements. En somme, Jean établit maintenant l'amour pour les frères d'après l'amour que nous avons pour Dieu. L'amour pour les frères, il l'établit sur un autre test, l'amour que nous avons pour Dieu. Mais cet amour que nous avons pour Dieu, il faut que nous le connaissions. Si nous le connaissons, alors nous allons connaître que nous aimons les frères. Ce que Jean veut nous dire, c'est que notre vie intérieure de communion, notre amour pour le Père, notre vie intérieure de communion, nous dira si notre amour pour les frères est réel. Si nous avons de l'amour pour Dieu, si nous avons une vie intérieure de communion, n'est-ce pas, un amour pour Dieu, alors là, par cet amour-là, dont nous devons, n'est-ce pas, nous rendre compte, eh bien, nous saurons que nous aimons les frères. Voyez ? Alors, il résulte de cela deux choses, et c'est ainsi que je vais expliquer ce verset. La première, nous connaissons que nous aimons les enfants de Dieu lorsque nous aimons Dieu. Lorsque nous aimons Dieu et que nous pratiquons ses commandements. C'est que Jean, ici, regarde l'amour de Dieu comme l'amour obéissance. L'amour engagement, plein engagement avec Dieu. La vie est engagée avec Dieu. Il parle de l'amour, en somme, sanctification, l'amour qui pratique les commandements. C'est un amour qui est engagé dans la sanctification, qui est une marche selon l'esprit, pour prendre une expression de Paul. Voilà quel est l'amour dont il parle ici dans ce verset 2. Il parle donc de l'amour obéissant. Je vais l'appeler d'une façon plus brève ainsi, l'amour obéissance au commandement de Dieu, à la parole de Dieu. L'amour obéissance. Voilà, il parle de celui-là, pas d'un autre. Il s'agit donc de l'amour envers Dieu qui se manifeste par une vie chrétienne effective. Ah, bon, alors, c'est en somme notre vie chrétienne effective qui va être le test de notre amour pour les frères. Vous comprenez, n'est-ce pas ? L'amour dont il parle, c'est un amour qui a réalisé ce que Dieu attend, n'est-ce pas, ce que Dieu veut, la volonté de Dieu. Donc, par conséquent, c'est un amour qui nous place dans une vie chrétienne réelle, effective, une vie de sanctification. Pas. Alors, c'est par cette vie, si nous nous rendons compte que nous avons cette vie effective, n'est-ce pas, cette vie chrétienne effective, alors nous savons que nous aimons les frères. Nous allons en déduire que nous aimons les frères. N'allons pas regarder maintenant avec ce verset, non pas regarder ce que nous faisons aux frères, n'est-ce pas, nous allons regarder quelle est notre vie. Et si vraiment, n'est-ce pas, nous nous tenons jour par jour en veillant bien sur notre voie, n'est-ce pas, par la piété qui convient, si nous nous tenons dans une vie chrétienne effective, alors nous allons en déduire, nous aimons les frères. Mais ce n'est pas fini. Si mon amour pour Dieu, donc, se traduit par une vie soumise à la volonté de Dieu. Ben, mon amour, c'est ma soumission. C'est ça, mon amour. C'est ma soumission à la volonté de Dieu. Alors, si j'en suis conscient, si je suis conscient que je suis soumis à la volonté de Dieu, donc, alors je sais que mon amour pour les frères est réel. Parce que mon amour pour les frères, j'aurais tort d'essayer de le voir, de le jauger, par des petites observations, ce que j'ai fait pour un frère, ce que je lui ai dit.

le bien que j'ai pu lui procurer. J'aurais tort. Jean me dit, n'est-ce pas, si tu es, ta vie est soumise à la volonté de Dieu, tu en déduis que tu aimes tes frères. Ton amour pour les frères est réel. Il est réel. Il est authentique. Il sera un amour selon Dieu. Un amour de la nature de Dieu. Parce que tu ne pourras pas faire autrement. Et c'est là que nous voyons, ça rejoint ce que Jean a dit avant. Bien qu'il ait inversé l'ordre des facteurs, ça rejoint ce qu'il a dit avant. Mais c'est assez subtil, vous savez. N'est-ce pas? Et quand on lit, n'est-ce pas, son évangile comme ça, 3-4 chapitres par jour, ne sais pas, je sais pas comment on peut faire pour pénétrer vraiment la richesse qu'il y a dans ces textes-là. Deuxièmement, j'ai dit qu'il y avait deux choses. Alors donc, n'est-ce pas, nous voyons, nous allons dire que notre amour pour les frères est réel si notre vie est une vie de soumission à la volonté de Dieu. Bon, deuxième chose, l'amour envers les frères ne sera pas une chose donc qui proviendra de l'homme. Ce n'est pas un amour qui naîtra des sentiments propres à l'homme. C'est un amour qui devra être fondé sur l'amour envers Dieu. Il est fondé uniquement sur l'amour envers Dieu. Il n'y a que l'amour envers Dieu qui fonde véritablement l'amour envers les frères. Et l'amour envers Dieu, bien sûr, n'est-ce pas, qui est un amour, comme j'ai dit, un amour obéissance, un amour soumission à la volonté de Dieu, un amour qui m'a fait entrer dans la pratique de la justice. C'est une expression de Jean, ça, n'est-ce pas, la pratique de la justice. Alors, je suis dans la pratique de la justice, n'est-ce pas, j'aime les frères, mais, n'est-ce pas, dans mon amour sera authentique et réel, parce que il sera dépouillé même, dépouillé de tout ce qui vient de l'homme, de tout cet appareil sensible dont l'homme est capable et qui n'est pas l'amour authentique et vrai fraternel, l'amour fraternel authentique et vrai. Si bien que cet amour fraternel ne s'exerce pas au niveau de ce que j'appellerais les choses vaines, les choses de la terre, les futilités de l'existence. L'amour fraternel ne s'exerce pas à ce niveau-là. Ce n'est pas ça, l'amour fraternel. Ah, je ne dis pas que si, par exemple, je fais quelque chose en commun avec un frère, c'est nécessairement mal, n'est-ce pas? Je ne dis pas ça. Mais je dis, je ne peux pas appeler ça l'amour fraternel. Parce que ça, je pourrais le faire avec un païen aussi. Je pourrais très bien, n'est-ce pas, m'entendre avec un païen pour aller faire un travail quelconque, une expédition quelconque, n'est-ce pas? C'est pas ça l'amour fraternel, voilà ce que Jean, n'est-ce pas, veut nous dire qui se déduit de son verset ici. C'est pas ça qu'il faut appeler l'amour fraternel. Nous avons vite fait, n'est-ce pas, de faire dévier les notions. Il s'agit de notions purement spirituelles ici. Cet amour fraternel, l'amour envers mes frères, c'est aussi une œuvre de justice. Alors si je me tiens, moi, dans la pratique de la justice, je fais des œuvres justes. Les œuvres justes des saints, je les fais. Et dans les œuvres justes des saints, il y a l'amour fraternel. Il est là, il est placé là, il est à ce niveau-là. Il y a l'amour fraternel dans mes œuvres de justice, n'est-ce pas? L'amour fraternel va donc être cet amour qui recherche le bien des frères de la même manière que Dieu cherche le bien de ses enfants. Voyez-vous? De la même manière que Dieu cherche le bien de ses enfants, c'est-à-dire en les aidant à vivre de la vie nouvelle. L'amour fraternel ne consistera donc pas à se dépenser pour les frères en actions inutiles, même en une foule de petits services qu'on peut leur rendre, n'est-ce pas, en invitation, par exemple, ne consistera pas à satisfaire tous les désirs des autres. Ben, mes frères peuvent avoir des désirs qui me mobiliseraient inutilement, n'est-ce pas, et que je n'ai pas, c'est pas ça, c'est pas l'amour fraternel qui va me dire, n'est-ce pas, il faut que tu fasses leur mille et une volontés, n'est-ce pas, c'est pas ça du tout. C'est pas ça l'amour fraternel. L'amour fraternel va œuvrer pour leur croissance
et pour leur édification ce que le reste du Nouveau Testament nous montre, n'est-ce pas, que nous ayons entre nous des paroles qui nous édifient les uns les autres, c'est les paroles d'édification. Et si moi-même je suis soumis à la volonté de Dieu, mais je suis pour mes frères un exemple. Je mets le jeu impersonnel, n'est-ce pas? Bon, si je suis soumis, n'est-ce pas, à la volonté de Dieu, n'est-ce pas, si vraiment je pratique la justice, mais je suis pour mes frères un exemple, je suis un témoignage vivant, j'ai l'amour fraternel nécessairement, n'est-ce pas? Voyez-vous? Et si je vis mal, et si je les choque, et si j'offense leur foi, si j'offense, par exemple, comme on le voit dans les épîtres de Paul, la foi du jeune frère, n'est-ce pas, qui vient de naître de Dieu, n'est-ce pas, qui est encore sensible à toutes sortes de choses, je risque ça de le faire chuter, n'est-ce pas, je risque d'être pour lui un achoppement, une cause d'achoppement, n'est-ce pas, eh bien, à ce moment-là, je n'aime pas le frère, même si je lui fais toutes sortes de grâces et de gentillesses. Je n'aime pas le frère. En résumé, pour ce verset, n'est-ce pas, le verset 2, je vais résumer parce qu'il est excessivement important et il n'est pas facile, bien sûr, n'est-ce pas, à comprendre d'emblée, du premier coup. Si je me place dans l'obéissance à Dieu par la force de l'amour, si je suis dans l'obéissance à Dieu, c'est par la puissance de l'amour, agissant en moi, l'amour de Dieu. Bon. Alors, si je me place dans l'obéissance à Dieu, j'aurai la preuve que j'aime mes frères. Je leur serai utile. Ils trouveront en ma vie un exemple, une stimulation à aimer Dieu eux aussi dans l'obéissance. Donc, je vais contribuer à leur salut. Je vais les aider à leur salut. Si je fais tout le contraire, je les fais achoper sur la voie du salut. Chers amis, on l'a dit de toutes les manières, notre vie, oh, que de responsabilité dans nos mouvements d'humeur, dans notre manière d'être, de parler avec les autres, tout ça. Si notre vie manifeste l'amour pour Dieu, la soumission à la volonté de Dieu, elle est une stimulation pour les autres. Jésus était une stimulation, de Jésus venait une stimulation. Un jour, les apôtres l'ont entendu prier un peu. En général, ils priaient à l'écart. L'ont vu prier, l'ont entendu un peu prier. Ah, apprends-nous, Seigneur, à prier. Pourtant, ils étaient des juifs, ils avaient prié, ils savaient ce que c'était que la prière. Ben, apprends-nous à prier. Ça, je voulais dire, apprends-nous à prier comme tu pries, toi. Et alors, ça a été le Notre Père. Le verset 2, donc, nous enjoint de contrôler l'origine de nos relations fraternelles. Ces relations seront celles du véritable amour fraternel de source divine si notre propre vie est celle de l'amour appliqué à la justice, à la pratique de la justice. Mais si nos relations fraternelles sont essentiellement humaines, faites de sympathie, faites du plaisir de se rencontrer, de manger ensemble, n'est-ce pas? Elles ne sont pas l'amour fraternel authentique. Je ne dis pas pour autant qu'il n'est peut-être pas bon que nous mangions ensemble, n'est-ce pas? C'est pas ce que je veux dire. Mais si ce n'est fait que de ça, si c'est là que nous disons « j'aime mon frère », nous nous trompons. Et nous nous tromperons lourdement et terriblement si, en même temps, nous ne sommes pas, nous, consacrés à Dieu dans une soumission dans la pratique de la justice. Mais Jean nous dit, voyons, quel est ton amour pour Dieu d'abord? Regarde ton amour pour Dieu. Tu pratiques la justice, tu es soumis à la volonté de Dieu. Bon, eh bien, tu peux en inférer que tu aimes tes frères. Et alors, à ce moment-là, tu peux regarder, en effet, bah, tu seras utile à tes frères, tu vas être un exemple à tes frères. Mes chers amis, je vais entrer un petit peu là, n'est-ce pas, dans la pratique, et vous dire ceci, il y a des aveux nécessaires, n'est-ce pas? C'est que je vais, évidemment, dans beaucoup de familles. D'abord,
quand je vais dans des assemblées, il arrive souvent, n'est-ce pas, que je doive répondre à des invitations de frères et de sœurs. C'est pas, c'est le pasteur qui a arrangé ça. Bon, alors on va. C'est pas mauvais, noter, parce qu'on fait connaissance de frères et de sœurs, et puis on y va. Bien sûr, si on va déjeuner chez eux, par exemple, n'est-ce pas, déjeuner ou dîner, eh bien, c'est pour se retrouver entre frères et sœurs. Et c'est bien entendu, n'est-ce pas, pour parler de choses qui édifient. Eh bien, il y a des maisons où l'on ne peut pas parler de choses qui édifient, n'est-ce pas? Des maisons où la conversation tombe, se traîne sur toutes sortes de choses terrestres, vaines, inutiles. Puis, les relations fraternelles sont cela. Si on se voit ensemble pour s'amuser, pour rire, pour faire un bon festin à l'occasion, en même temps, n'est-ce pas? Mais que l'on soit là, n'est-ce pas, en quelque sorte en marge de la vie de sanctification, de la vie chrétienne. Eh bien, chers amis, nous ne pouvons pas dire que nous pratiquons l'amour fraternel entre nous. C'est pas vrai. C'est pas vrai. Nous pratiquons des relations humaines, agréables. Nous pratiquons, il y a des chrétiens qui vous diront qu'ils vont chez certains parents ou chez certains inconvertis et qu'ils les aiment beaucoup, qu'ils se trouvent très bien, ils se trouvent à l'aise chez eux, on me l'a dit quelquefois, cela, n'est-ce pas? Ils se trouvent très bien. Moi, je n'y vais pas. Mais enfin, ça c'est une autre affaire, n'est-ce pas? Mais enfin, n'est-ce pas, disons que cela... Nous ne pouvons pas appeler ça amour fraternel. Si nous sommes réunis pour un repas autour d'une table, qui d'ailleurs sera servie modérément, n'est-ce pas? Pas d'excès de table, ça c'est écrit, c'est un commandement aussi ça, n'est-ce pas? Une table qui pourra contenir de bonnes choses, mais rien d'excessif, n'est-ce pas? On n'est pas là pour faire de grosses mangeailles. Eh bien, si l'on est ensemble autour d'une table, mais on va honorer le Seigneur, on va louer le Seigneur, on va s'édifier mutuellement, n'est-ce pas? On va au besoin même, peut-être, n'est-ce pas, se dire l'un à l'autre ses difficultés. Ça, c'est encore possible. Mais si, n'est-ce pas, il s'agit de chrétiens qui, les uns et les autres, vivent dans la soumission à la volonté de Dieu, ils vont vraiment, entre eux, connaître l'amour fraternel. L'amour fraternel les unira vraiment. Et c'est, ils seront ensemble de par cet amour fraternel. Et qu'il n'y ait donc pas entre frères d'autres mobiles que l'amour venant de Dieu, aucun, n'est-ce pas, membre de l'Église ne doit se faire le maître, par exemple, ou l'esclave de son frère pour les choses terrestres. Ce n'est pas ça, l'amour fraternel. Seule la foi en Jésus-Christ, seule la vie abandonnée à Dieu, font de mon amour pour le frère une relation d'esprit juste et bonne. Une relation d'esprit juste et bonne, voilà ce qu'est l'amour fraternel. Toute autre relation ou affection n'est que la contrefaçon de l'amour fraternel. Ah, c'est une chose qu'il faut bien savoir. L'amour fraternel se situe dans un contexte essentiellement spirituel, surnaturel. Et verset 3. Car l'amour de Dieu consiste à garder ses commandements et ses commandements ne sont pas pénibles. Je ne vais pas insister beaucoup sur ce verset. Les commandements de Dieu sont dictés par son amour. Nous avons déjà vu dans l'étude de cette épître que par commandement il fallait entendre la parole annoncée, n'est-ce pas? Pas une suite de préceptes et de règles, mais il fallait entendre, n'est-ce pas, la volonté de Dieu manifestée par l'ensemble biblique, par l'ensemble de l'Évangile, n'est-ce pas? L'Évangile nous montre, l'Évangile n'a pas, ni même la Bible dans son entier, n'a pas la prétention de régler toutes les petites choses de la vie, n'est-ce pas? Tout ce qu'il faut faire ou ne pas faire, ce qu'on peut faire ceci, ce qu'on peut faire cela. C'est pas ça les commandements de Dieu. Les commandements de Dieu, c'est ce qui est demandé par Dieu, c'est les demandes de Dieu, ce sont les sollicitations de Dieu en vue de réaliser la vie nouvelle. Un amour qui n'obéirait pas au commandement de Dieu serait illusoire, il serait inexistant.
comme la foi sans les œuvres, n'est-ce pas? Exactement pareil. C'est la nature de l'amour d'obéir. La nature de l'amour a cela, n'est-ce pas, contient cela, l'obéissance. Les commandements de Dieu ne sont pas pénibles. Textuellement, c'est « ne sont pas lourds ». Ne sont pas lourds. Et ça nous fait penser à cette parole de Jésus qui disait que son joug était léger. C'est pas léger. Par contre, il va dire aux pharisiens qu'ils sont en train de lier de lourds fardeaux sur le dos des pauvres gens, n'est-ce pas? Voilà comment ils font. Et dans l'Église, efforçons-nous de ne pas faire ainsi, de ne pas placer sur les autres des fardeaux que nous n'avons pas nous-mêmes pu porter. Comme faisaient les pharisiens. Le pharisaïsme n'est pas mort, vous savez. Alors, il faut y prendre garde. Pas de commandement, pas de légalisme dans l'Église. L'incitation à la foi, l'édification en vue d'un rapprochement toujours plus étroit avec le Seigneur, une vie dans la communion, et cela réalisera la loi de Dieu. Les commandements ne sont pas lourds, par conséquent, le joug du Christ est léger, parce que si l'on vit dans la communion, nous allons voir, n'est-ce pas, c'est Christ lui-même qui apporte sa victoire. Versets 4 et 5. « Parce que tout ce qui est né de Dieu triomphe du monde, et la victoire qui triomphe du monde, c'est notre foi. Qui est celui qui a triomphé du monde, sinon celui qui croit que Jésus est le Fils de Dieu ?» Triomphe du monde, c'est-à-dire triomphe de cette puissance des ténèbres. Ici, le monde, n'est-ce pas, il faut le regarder comme le réceptacle des ténèbres. C'est le monde, c'est la société, j'en ai parlé du monde, n'est-ce pas, je ne veux pas y revenir, c'est la société des hommes sans Dieu, qui a un statut juridique, ce statut juridique, sa constitution, si vous voulez, à cette société des hommes sans Dieu, eh bien, fait de Satan le prince, le roi, le régnant, le gouvernant. C'est lui qui gouverne, et il gouverne d'après ses principes à lui, n'est-ce pas? Eh bien, pour triompher des principes du mal, triompher des ténèbres, il faut être né de Dieu. Mais tout ce qui est vraiment né de Dieu possède le triomphe, la victoire, la suprématie, n'est-ce pas, peut dominer sans être entraîné la puissance des ténèbres. Notre foi, ici, n'est-ce pas, dont il est question, la victoire qui triomphe du monde, c'est notre foi. Et notre foi est destinée à quoi? À établir un lien entre nous et le Seigneur et le Sauveur. Lien qui nous met en possession des acquis du Christ au cours de son ministère terrestre. Au cours de son ministère terrestre, le Seigneur a fait une œuvre. Il a réalisé un acquis. Il a dit sur la croix, tout est accompli. Eh bien, quand il vient, quand nous sommes dans un lien spirituellement organique, je dis deux mots qui semblent s'exclure, mais pourtant, il y a tout de même, n'est-ce pas, de la puissance, il y a beaucoup de puissance dans le spirituel. Lorsque nous avons un lien spirituel avec le Christ, nous avons du Christ pour nous-mêmes, pour notre propre expérience, nous avons sa victoire, nous avons son acquis. La foi, donc, c'est ce qui relie. Après nous avoir rapprochés du Christ, elle nous relie au Christ, et c'est elle qui nous procure la victoire. La victoire qui triomphe du monde, c'est notre foi. Celui qui croit que Jésus est le Fils de Dieu, est le Fils de Dieu, a triomphé du monde, nous dit le verset 5. Christ est venu en chair.
C'est-à-dire que, pour reprendre une expression de l'Ancien Testament, il est devenu chair de notre chair et os de nos os, une chair semblable à celle du péché. Il est devenu cela. Il a pris donc la lutte de la chair, de l'humanité, il a pris cette lutte à son compte, en opposant l'obéissance absolue, c'est-à-dire la sainteté, si vous voulez, aux assauts du malin, et en mourant pour engloutir non seulement le péché, mais la condamnation que valait le péché, et en ressuscitant pour qu'il y ait un échappement à la mort, bien sûr, vers une vie nouvelle. Il a infligé, par conséquent, l'échec à la puissance du mal, et en triomphant lui-même, il a obtenu une domination sur cette puissance du mal. Il a obtenu une domination en triomphant lui-même. Et un principe, n'est-ce pas? On est soumis à ce qui a triomphé de soi. Eh bien, le diable, la puissance du diable est soumise à Christ. Et c'est pour ça que Christ est déjà condamné, parce que Christ a triomphé de cette puissance. Il a triomphé de la puissance, il a triomphé... Et si bien que le diable y est soumis, c'est ce qui fait que dans les épîtres, n'est-ce pas, on va nous dire, mais si vous prenez les armes de Dieu... Ben, vous allez résister au diable facilement, vous allez lui résister, il va s'en aller. Vous avez avec vous, n'est-ce pas, le principe actif d'un triomphe, d'une victoire sur lui, d'un triomphé sur lui, n'est-ce pas? C'est plus lui qui triomphe sur vous. Quand on n'est pas converti, n'est-ce pas, le diable utilise son triomphe sur l'homme. Il a obtenu, n'est-ce pas, soumission de l'homme, et bien entendu, l'homme s'est soumis à lui, il a triomphé de l'homme. Mais là, Christ a triomphé de sa puissance et de lui-même. Il a donc obtenu une domination. Et notre foi nous unit à Christ. Elle nous unit donc à toute son œuvre. Ben, nous unit pas à un Christ qui viendrait séparé de son œuvre. Mais non, si Christ est en nous, Christ est là avec son œuvre, avec son acquis. Par conséquent... notre foi qui nous unit à Christ, nous unit à toute son œuvre, elle nous unit à la vie triomphante, à sa victoire. J'ai rappelé hier, j'ai vaincu le monde, prenez courage, j'ai vaincu le monde, c'est-à-dire la puissance qui est dans le monde. Entre cette victoire de Christ et nous, il y a une solidarité et qui existe du fait de la communion. Vous voyez comme la communion est au centre de la vie chrétienne et de sa réussite et de son succès. Enfin, il y a donc, n'est-ce pas, une solidarité entre la victoire du Christ et nous. Une solidarité par le lien que nous avons avec Christ. La victoire du Christ s'implante en nous par la présence même du Christ. Or, ce triomphe est la condition de la vie nouvelle. Il ne peut pas y avoir de vie nouvelle, ici il est question d'être né de Dieu, n'est-ce pas, tout celui qui est né de Dieu triomphe du monde, il ne peut pas y avoir de vie nouvelle sans ce triomphe. On n'est pas dans la vie nouvelle si l'on n'a pas ce triomphe. La grâce donc est donnée pour un triomphe assuré d'avance. Et non pas un triomphe que nous aurions, nous, chacun, pour notre compte, à refaire, à réobtenir. Nous ne pourrions pas, chers amis. Nous en serions incapables. Enfin, alors, ce serait, Dieu nous demanderait quelque chose. Et nous le voyons bien quand nous voulons nous-mêmes lutter contre ce qui est négatif dans notre vie, n'est-ce pas, et ce qui cause l'offense, la transgression, le péché, n'est-ce pas, eh bien, quand nous voulons lutter par nous-mêmes, voyons bien que nous sommes incapables. Par conséquent, il nous faut, n'est-ce pas, un triomphe assuré, nous l'avons, la grâce nous le procure, un triomphe assuré et qui n'est pas pénible, qui n'est pas lourd, qui est aisé par conséquent, qui est aisé. Aussi, ne nous fions pas à notre raison, ne nous fions pas à notre sentiment, ne vivons pas une religion faite de sentiments, n'est-ce pas, et de rites. Ne nous abandonnons-nous à Jésus par une foi du cœur, et il nous sanctifiera, lui, de son souffle, par sa présence en nous, il nous sanctifiera du dedans.
du dedans, et le dehors manifestera le triomphe sur le monde, sur la puissance du monde, et manifestera la sanctification. Amen.

Genèse, chapitre 1. Au commencement, Dieu créa le ciel et la terre. La terre était informe et vide. Il y avait des ténèbres à la surface de l'abîme, mais l'Esprit de Dieu planait au-dessus des eaux. Dieu dit « Que la lumière soit », et la lumière fut. Dieu vit que la lumière était bonne, et Dieu sépara la lumière d'avec les ténèbres. Dieu appela la lumière jour et il appela les ténèbres nuit. Il y eut un soir et il y eut un matin, ce fut un jour. Dieu dit qu'il y ait une étendue entre les eaux pour séparer les eaux des eaux. Dieu fit donc cette étendue, sépara les eaux qui sont au-dessous de l'étendue d'avec les eaux qui sont au-dessus. Il en fut ainsi. Dieu appela l'étendue ciel. Il y eut un soir et il y eut un matin. Ce fut un deuxième jour. Dieu dit que les eaux qui sont au-dessous du ciel s'amassent en un seul endroit et que la partie sèche apparaisse. Il en fut ainsi. Dieu appela terre la partie sèche et il appela mer la masse des eaux. Puis Dieu vit que cela était bon. Puis Dieu dit que la terre se couvre de verdure, d'herbes porteuses de semences, d'arbres fruitiers, donnant sur la terre des fruits selon leur espèce et ayant en eux leurs semences. Il en fut ainsi. La terre produisit de la verdure, de l'herbe porteuse de semences selon son espèce et des arbres donnant du fruit et ayant en eux leurs semences selon leur espèce. Dieu vit que cela était bon. Il y eut un soir, et il y eut un matin, ce fut un troisième jour. Dieu dit qu'il y ait des astres dans l'étendue céleste pour séparer le jour et la nuit, que ce soit des signes pour marquer les temps, les jours et les années, que ce soit des astres dans l'étendue céleste pour éclairer la terre. Il en fut ainsi. Dieu fit les deux grands astres, le grand pour dominer sur le jour et le petit pour dominer sur la nuit. Il fit aussi les étoiles. Dieu les plaça dans l'étendue céleste pour éclairer la terre, pour dominer sur le jour et sur la nuit, et pour séparer la lumière d'avec les ténèbres. Dieu vit que cela était bon. Il y eut un soir et il y eut un matin. Ce fut un quatrième jour. Dieu dit que les eaux se mettent à grouiller d'êtres vivants et que sur la terre des oiseaux volent sous l'étendue céleste. Dieu créa selon leur espèce les grands monstres marins et tous les êtres vivants qui nagent et dont les eaux se mirent à grouiller. Il créa aussi tout oiseau ailé selon son espèce. Dieu vit que cela était bon. Dieu les bénit en disant « Soyez féconds, multipliez-vous et remplissez les eaux des mers, et que les oiseaux se multiplient sur la terre. » Il y eut un soir et il y eut un matin. Ce fut un cinquième jour. Dieu dit que la terre produise des êtres vivants selon leur espèce, bétail, reptiles, animaux terrestres, chacun selon son espèce. Il en fut ainsi. Dieu fit les animaux de la terre selon leur espèce, le bétail selon son espèce, et tous les reptiles du sol selon leur espèce. Dieu vit que cela était bon. Dieu dit, « Faisons l'homme à notre image, selon notre ressemblance, pour qu'il domine sur les poissons de la mer, sur les oiseaux du ciel, sur le bétail, sur toute la terre et sur tous les reptiles qui rampent sur la terre. » Dieu créa l'homme à son image. Il le créa à l'image de Dieu. Homme et femme, il les créa. Dieu les bénit et Dieu leur dit, « Soyez féconds. Multipliez-vous, remplissez la terre et soumettez-la. Dominez sur les poissons de la mer, sur les oiseaux du ciel et sur tout animal qui rampe sur la terre. » Dieu dit, « Voici que je vous donne toute herbe porteuse de semences et qui est à la surface de toute la terre
et tout arbre fruitier porteur de semences, ce sera votre nourriture. À tout animal de la terre, à tout oiseau du ciel, à tout ce qui rampe sur la terre, qui a souffle de vie, je donne toute herbe verte pour nourriture. Il en fut ainsi. Dieu vit alors tout ce qu'il avait fait, et voici, c'était très bon. Il y eut un soir et il y eut un matin, ce fut un sixième jour. Genèse, chapitre 2. Ainsi furent achevés le ciel, la terre et toute leur armée. Le septième jour, toute l'œuvre que Dieu avait faite était achevée, et il se reposa au septième jour de toute l'œuvre qu'il avait faite. Dieu bénit le septième jour et le sanctifia, car en ce jour, Dieu s'était reposé de toute l'œuvre qu'il avait créée. Voici les origines du ciel et de la terre quand ils furent créés. Lorsque l'Éternel Dieu fit la terre et le ciel, aucun arbuste de la campagne sur la terre et aucune herbe de la campagne ne germait encore, car l'Éternel Dieu n'avait pas fait pleuvoir sur la terre et il n'y avait point d'homme pour cultiver le sol. Mais une vapeur s'éleva de la terre et arrosa toute la surface du sol. L'Éternel Dieu forma l'homme de la poussière du sol. Il insuffla dans ses narines un souffle vital, et l'homme devint un être vivant. Puis l'Éternel Dieu planta un jardin en Éden, du côté de l'Orient, et il y mit l'homme qu'il avait formé. L'Éternel Dieu fit germer du sol toutes sortes d'arbres d'aspect agréable, est bon à manger, ainsi que l'arbre de la vie au milieu du jardin et l'arbre de la connaissance du bien et du mal. Un fleuve sortait d'Éden pour arroser le jardin, et de là, il se divisait en quatre bras. Le nom du premier est Pishon, c'est celui qui contourne tout le pays de Havila, où l'on trouve de l'or d'excellente qualité, ainsi que le bdellium et la pierre d'onyx. Le nom du second fleuve est Gihon, c'est celui qui contourne tout le pays de Cush. Le nom du troisième fleuve est Hiddekel, c'est celui qui coule à l'orient de l'Assyrie. Le quatrième fleuve, c'est l'Euphrate. L'Éternel Dieu prit l'homme et le plaça dans le jardin d'Éden pour le cultiver et pour le garder. L'Éternel Dieu donna ce commandement à l'homme: tu pourras manger de tous les arbres du jardin, mais tu ne mangeras pas de l'arbre de la connaissance du bien et du mal, car le jour où tu en mangeras, tu mourras. L'Éternel Dieu dit: il n'est pas bon que l'homme soit seul, je lui ferai une aide qui sera son vis-à-vis. L'Éternel Dieu forma du sol tous les animaux des champs et tous les oiseaux du ciel. Il les fit venir vers l'homme pour voir comment il les appellerait, afin que tout être vivant porte le nom que l'homme lui aurait donné. L'homme donna des noms à tout le bétail, aux oiseaux du ciel et à tous les animaux des champs, mais pour l'homme, il ne trouva pas d'aide qui fût son vis-à-vis. Alors l'Éternel Dieu fit tomber un profond sommeil sur l'homme qui s'endormit. Il prit une de ses côtes et referma la chair à sa place. L'Éternel Dieu forma une femme de la côte qu'il avait prise à l'homme, et il l'amena vers l'homme. Et l'homme dit: cette fois, c'est l'os de mes os, la chair de ma chair, c'est elle qu'on appellera femme, car elle a été prise de l'homme. C'est pourquoi l'homme quittera son père et sa mère et s'attachera à sa femme, et ils deviendront une seule chair. L'homme et sa femme étaient tous les deux nus et n'en avaient pas honte. Genèse, chapitre 3. Le serpent était le plus rusé de tous les animaux des champs que l'Éternel Dieu avait fait. Il dit à la femme: « Dieu a-t-il réellement dit, vous ne mangerez pas de tous les arbres du jardin ?» La femme dit au serpent: « Nous mangeons du fruit des arbres du jardin, mais quant au fruit de l'arbre qui est au milieu du jardin,
Dieu a dit, vous n'en mangerez pas et vous n'y toucherez pas, sinon vous mourrez. Alors le serpent dit à la femme, vous ne mourrez pas du tout, mais Dieu sait que le jour où vous en mangerez, vos yeux s'ouvriront et que vous serez comme des dieux qui connaissent le bien et le mal. La femme vit que l'arbre était bon à manger, agréable à la vue et propre à donner du discernement. Elle prit de son fruit et en mangea.

L'Éternel Dieu appela l'homme et lui dit, « Où es-tu ? » Il répondit, « J'ai entendu ta voix dans le jardin et j'ai eu peur parce que je suis nu. Je me suis donc caché. » L'Éternel Dieu dit, « Qui t'a appris que tu es nu ? Est-ce que tu as mangé de l'arbre dont je t'avais défendu de manger ?» L'homme répondit, « C'est la femme que tu as mise auprès de moi qui m'a donné de l'arbre et j'en ai mangé. » Alors l'Éternel Dieu dit à la femme, « Pourquoi as-tu fait cela ?» La femme répondit, « Le serpent m'a induite en erreur et j'en ai mangé. » L'Éternel Dieu dit au serpent, « Puisque tu as fait cela, tu seras maudit entre tout le bétail et tous les animaux de la campagne. Tu marcheras sur ton ventre et tu mangeras de la poussière tous les jours de ta vie. Je mettrai inimitié entre toi et la femme. Entre ta descendance et sa descendance, celle-ci t'écrasera la tête et tu lui écraseras le talon. » Il dit à la femme, « Je rendrai tes grossesses très pénibles. C'est avec peine que tu accoucheras. Tes désirs se porteront vers ton mari, mais il dominera sur toi. » Il dit à l'homme, « Parce que tu as écouté la voix de ta femme et que tu as mangé de l'arbre dont je t'avais défendu de manger, le sol sera maudit à cause de toi. C'est avec peine que tu en tireras ta nourriture tous les jours de ta vie. Il te produira des chardons et des broussailles, et tu mangeras l'herbe de la campagne. C'est à la sueur de ton visage que tu mangeras du pain, jusqu'à ce que tu retournes dans le sol d'où tu as été pris, car tu es poussière, et tu retourneras à la poussière. » L'homme donna à sa femme le nom d'Ève, car elle a été la mère de tous les vivants. L'Éternel Dieu fit à Adam et à sa femme des habits de peau dont il les revêtit. L'Éternel Dieu dit, « Maintenant que l'homme est devenu comme l'un de nous pour la connaissance du bien et du mal, évitons qu'il tende la main pour prendre aussi de l'arbre de vie, en manger et vivre éternellement. » L'Éternel Dieu le renvoya du jardin d'Éden pour qu'il cultive le sol d'où il avait été tiré. Après avoir chassé l'homme, il mit à demeure à l'est du jardin d'Éden les chérubins et la flamme de l'épée qui tournoie pour garder le chemin de l'arbre de vie. Genèse, chapitre 4. L'homme connut Ève, sa femme. Elle devint enceinte et accoucha de Caïn. Elle dit, « J'ai mis au monde un homme avec l'aide de l'Éternel. » Elle accoucha encore de son frère Abel. Abel devint berger de petit bétail et Caïn cultivateur. Au bout d'un certain temps, Caïn apporta des fruits du sol comme offrande à l'Éternel. Abel lui aussi apporta des premiers-nés de son petit bétail avec leur graisse. L'Éternel porta un regard favorable sur Abel et sur son offrande, mais il ne porta pas un regard favorable sur Caïn ni sur son offrande. Caïn fut très irrité et son visage fut abattu. L'Éternel dit à Caïn, « Pourquoi es-tu irrité et pourquoi ton visage est-il abattu ? Si tu agis bien, tu relèveras la tête, mais si tu n'agis pas bien, le péché est tapis à ta porte et ses désirs se portent vers toi. Mais toi, domine sur lui. » Cependant, Caïn adressa la parole à son frère Abel. Et comme ils étaient dans les champs, Caïn se dressa contre son frère Abel et le tua. L'Éternel dit à Caïn, « Où est ton frère Abel ?» Il répondit, « Je ne sais pas. Suis-je le gardien de mon frère, moi ?» Alors Dieu dit, « Qu'as-tu fait ? La voix du sang de ton frère crie du sol jusqu'à moi. Maintenant, tu seras maudit loin du sol qui a ouvert sa bouche pour recevoir de ta main le sang de ton frère. Quand tu cultiveras le sol, il ne te donnera plus sa richesse. Tu seras errant et tremblant sur la terre. » Caïn dit à l'Éternel, « Le poids de ma faute est trop grand pour être supporté. Tu me chasses aujourd'hui loin du sol arable. Je devrais me cacher loin de ta face.

je serai errant et tremblant sur la terre, et si quelqu'un me trouve, il me tuera. » L'Éternel lui dit, « Si quelqu'un tue Caïn, on le vengera 7 fois. » Et l'Éternel mit un signe sur Caïn pour que ceux qui le trouveraient ne le frapperaient pas. Puis Caïn sortit de la présence de l'Éternel et partit habiter dans la terre de Nod, à l'est d'Éden. Caïn connut sa femme, elle devint enceinte et accoucha de Hénoc. Il bâtit ensuite une ville et donna à cette ville le nom de son fils Hénoc. À Hénoc naquit Irad. Irad engendra Mehuyaël. Mehuyaël engendra Metushaël. Et Metushaël engendra Lémec. Lémec prit 2 femmes appelées l'une Ada et la seconde Tsia. Ada accoucha de Yabal, c'est lui l'ancêtre des éleveurs nomades. Le nom de son frère était Yubal. C'est lui l'ancêtre de tous ceux qui jouent de la harpe et du chalumeau. Tsia, de son côté, accoucha de Tubal-Caïn, qui forgeait tous les outils de bronze et de fer. La sœur de Tubal-Caïn était Naama. Lémec dit à ses femmes, Ada et Tsia, « Écoutez ma voix, femme de Lémec, prêtez l'oreille à ma parole. J'ai tué un homme pour ma blessure et un enfant pour ma meurtrissure. Caïn sera vengé 7 fois et Lémec 77 fois. » Adam connut encore sa femme. Elle enfanta un fils et l'appela du nom de Seth, car, dit-elle, « Dieu m'a donné une autre descendance à la place d'Abel qui a tué Caïn. » À Seth aussi, il naquit un fils qu'il appela du nom d'Enoch. C'est alors que l'on commença à invoquer le nom de l'Éternel. Genèse, chapitre 5. Voici le livre de la postérité d'Adam. Le jour où Dieu créa Adam, il le fit à la ressemblance de Dieu. Hommes et femmes, il les créa. Il les bénit et les appela du nom d'homme au moment où ils furent créés. Adam, âgé de 130 ans, engendra un fils à sa ressemblance, selon son image, et il lui donna le nom de Seth. Les jours d'Adam, après la naissance de Seth, furent de 800 ans, et il engendra des fils et des filles. La durée totale de sa vie fut de 930 ans, puis il mourut. Seth, âgé de 105 ans, engendra Enoch. Seth vécut, après la naissance d'Enoch, 807 ans, et il engendra des fils et des filles. La durée totale de sa vie fut de 912 ans, puis il mourut. Enoch, âgé de 90 ans, engendra Kenan. Enoch vécut, après la naissance de Kenan, 815 ans, et il engendra des fils et des filles. La durée totale de sa vie fut de 905 ans, puis il mourut. Kenan, âgé de 70 ans, engendra Mahalaleel. Kenan vécut après la naissance de Mahalaleel 840 ans, et il engendra des fils et des filles. La durée totale de sa vie fut de 910 ans, puis il mourut. Mahalaleel, âgé de 65 ans, engendra Yéred. Mahalaleel vécut après la naissance de Yéred 830 ans, et il engendra des fils et des filles. La durée totale de sa vie fut de 895 ans, puis il mourut. Yéred, âgé de 162 ans, engendra Enoch. Yéred vécut après la naissance d'Enoch 800 ans, et il engendra des fils et des filles. La durée totale de sa vie fut de 962 ans, puis il mourut. Enoch, âgé de 65 ans, engendra Mathusalem. Enoch, après la naissance de Mathusalem, marcha 300 ans avec Dieu, et il engendra des fils et des filles. La durée totale de sa vie fut de 365 ans. Enoch marcha avec Dieu, puis il ne fut plus, parce que Dieu l'enleva. Mathusalem, âgé de 187 ans, engendra Lémec. Mathusalem vécut après la naissance de Lémec 782 ans, et il engendra des fils et des filles. La durée totale de sa vie fut de 969 ans, puis il mourut. Lémec,
âgé de 182 ans, engendra un fils et lui donna le nom de Noé en disant « Celui-ci nous consolera de la peine que nous causent nos durs travaux manuels sur le sol que l'Éternel a maudit. » Lémec vécut après la naissance de Noé 595 ans et il engendra des fils et des filles. La durée totale de sa vie fut de 777 ans, puis il mourut. Noé, âgé de 500 ans, engendra Sem, Cam et Japhet. Genèse, chapitre 6. Lorsque les hommes eurent commencé à se multiplier à la surface du sol et que des filles leur furent nées, les fils de Dieu virent que les filles des hommes étaient belles, et ce fut parmi elles qu'ils choisirent leurs femmes. Alors l'Éternel dit, « Mon esprit ne restera pas toujours dans l'homme, car celui-ci n'est que chair, et ses jours seront de 120 ans. » C'était l'époque où il y avait des géants sur la terre, après que les fils de Dieu furent venus vers les filles des hommes, et qu'elles leur eurent donné des enfants. Ce sont là les héros des temps anciens. L'Éternel vit que la méchanceté de l'homme était grande sur la terre, et que chaque jour son cœur ne concevait que des pensées mauvaises. L'Éternel regretta d'avoir fait l'homme sur la terre, et son cœur fut affligé. L'Éternel dit, « J'effacerai de la surface du sol l'homme que j'ai créé depuis l'homme jusqu'au bétail, aux reptiles et aux oiseaux du ciel, car je regrette de les avoir faits. » Mais Noé obtint la faveur de l'Éternel. Voici la postérité de Noé. Noé était un homme juste et intègre parmi ses contemporains. Noé marchait avec Dieu. Noé engendra trois fils, Sem, Cam et Japhet. La terre était corrompue devant Dieu. La terre était pleine de violence. Dieu vit que la terre était corrompue, car toute chair avait une conduite corrompue sur la terre. Alors Dieu dit à Noé, « J'ai décidé de mettre fin à tous les êtres vivants, car la terre est pleine de violence à cause d'eux. Je vais donc les détruire avec la terre. Fais-toi une arche de bois de gopher. Tu disposeras cette arche en cellules et tu la couvriras d'un enduit en dedans et en dehors. Tu la feras comme suit. L'arche aura 300 coudées de longueur, 50 coudées de largeur et 30 coudées de hauteur. Tu feras à l'arche une ouverture d'une coudée disposée tout en haut. Tu placeras la porte de l'arche sur le côté et tu feras un étage inférieur, un second et un troisième. Et quant à moi, je vais faire venir le déluge sur la terre pour détruire toute chair qui, sous le ciel, a souffle de vie. Tout ce qui est sur la terre périra. Mais avec toi, j'établirai mon alliance. Tu entreras dans l'arche avec tes fils, ta femme et tes belles-filles. Tu feras aussi entrer dans l'arche deux animaux de chaque espèce vivante pour qu'ils survivent avec toi. Tu prendras un mâle et une femelle. Un couple de chaque espèce, oiseau, bétail, reptile du sol, viendra vers toi afin de survivre. Et toi, prends de tous les aliments que l'on mange et fais-en des provisions auprès de toi pour que cela te serve de nourriture ainsi qu'à eux. C'est ce que fit Noé. Il agit en tout point comme Dieu le lui avait ordonné. Genèse, chapitre 7. L'Éternel dit à Noé, « Entre dans l'arche, toi et toute ta famille, car j'ai vu que devant moi tu es juste parmi tes contemporains. Prends auprès de toi sept couples de toutes les bêtes pures, le mâle et sa femelle, un couple des bêtes qui ne sont pas pures, le mâle et sa femelle, sept couples aussi des oiseaux du ciel, mâle et femelle, afin de garder en vie leur descendance sur toute la surface de la terre. Car dans sept jours, moi, je vais faire venir la pluie sur la terre 40 jours et 40 nuits, et j'effacerai de la surface du sol tous les êtres que j'ai faits.
Noé agit en tout point comme l'Éternel le lui avait ordonné. Noé avait 600 ans lorsque le déluge survint sur la terre. Noé entra dans l'arche avec ses fils, sa femme et ses belles-filles pour échapper à l'eau du déluge. D'entre les bêtes pures et les bêtes qui ne sont pas pures, les oiseaux et tout ce qui rampe sur le sol, il entra dans l'arche auprès de Noé des couples, un mâle et une femelle, comme Dieu l'avait ordonné à Noé. 7 jours après, les eaux du déluge vinrent sur la terre. L'an 600 de la vie de Noé, le 2e mois, le 17e jour du mois. En ce jour-là, toutes les sources du grand abîme jaillirent et les écluses du ciel s'ouvrirent. Il y eut de la pluie sur la terre 40 jours et 40 nuits. Ce jour même, Noé, Sem, Cam et Japhet, fils de Noé, la femme de Noé et ses 3 belles-filles entrèrent dans l'arche. Avec tous les animaux, selon leur espèce, tout le bétail selon chaque espèce, tous les reptiles qui rampent sur la terre selon leur espèce, tous les oiseaux selon leur espèce, tout ce qui vole et qui a des ailes. Il entra dans l'arche auprès de Noé des couples de toute chair ayant souffle de vie. Il en entra, mâle et femelle, de toute chair, comme Dieu l'avait ordonné à Noé. Puis l'Éternel ferma la porte sur lui. Le déluge dura sur la terre pendant 40 jours. Les eaux montèrent et emportèrent l'arche qui fut soulevée au-dessus de la terre. Les eaux grossirent et montèrent énormément sur la terre, et l'arche flotta sur la surface des eaux. Les eaux étaient de plus en plus grosses sur la terre. Toutes les hautes montagnes qui sont sous le ciel furent couvertes. Les eaux couvrirent les montagnes et les dépassèrent d'une hauteur de 15 coudées. Tout ce qui se mouvait sur la terre expira, tant les oiseaux que le bétail et les animaux, tout ce qui pullulait sur la terre et tous les êtres humains. Tout ce qui était animé d'un souffle de vie dans les narines et qui était sur la terre sèche, mourut. Dieu effaça tous les êtres qui étaient à la surface de la terre. Ils furent effacés de la terre. Il ne resta que Noé et ce qui était avec lui dans l'arche. Les eaux grossirent sur la terre pendant 150 jours. Genèse, chapitre 8. Dieu se souvint de Noé, de tous les animaux et de tout le bétail qui se trouvait avec lui dans l'arche. Dieu fit passer un vent sur la terre, et les eaux s'apaisèrent. Les sources de l'abîme et les écluses du ciel furent fermées, et la pluie cessa de tomber. Les eaux se retirèrent de la terre peu à peu, et les eaux diminuèrent au bout de 150 jours. Le 7e mois, le 17e jour du mois, l'arche s'arrêta sur les montagnes d'Ararat. Les eaux allèrent en diminuant jusqu'au 10e mois. Le 10e mois, le 1er du mois, les sommets des montagnes apparurent. Au bout de 40 jours, Noé ouvrit la fenêtre qu'il avait faite à l'arche. Il lâcha le corbeau qui sortit et revint à plusieurs reprises jusqu'à ce que les eaux aient séché sur la terre. Il lâcha aussi la colombe pour voir si les eaux avaient baissé à la surface du sol. Mais la colombe ne trouva pas de perchoir pour ses pattes et revint à lui dans l'arche, car il y avait encore de l'eau à la surface de toute la terre. Il tendit la main, la prit et la fit rentrer auprès de lui dans l'arche. Il attendit encore 7 autres jours et lâcha de nouveau la colombe hors de l'arche. La colombe revint à lui sur le soir. Elle tenait dans son bec une feuille arrachée à un olivier. Noé sut ainsi que les eaux avaient baissé sur la terre. Il prit encore patience 7 autres jours. Puis il lâcha la colombe, mais elle ne revint plus à lui. L'an 601, le 1er du 1er mois,
les eaux avaient séché sur la terre. Noé écarta la couverture de l'arche. Il regarda, et voici que la surface du sol avait séché. Le second mois, le 27e jour du mois, la terre était sèche. Alors Dieu parla à Noé en ces termes. « Sors de l'arche, toi, ta femme, tes fils et tes belles-filles. Fais sortir avec toi les animaux de tout genre qui sont avec toi, tant les oiseaux que les bêtes et tous les reptiles qui rampent sur la terre, qu'ils pullulent sur la terre, qu'ils soient féconds et se multiplient sur la terre. » Noé sortit ainsi que ses fils, sa femme et ses belles-filles. Tous les animaux, tous les reptiles, tous les oiseaux, tout ce qui rampe sur la terre selon leur genre, sortirent de l'arche. Noé bâtit un autel à l'Éternel. Il prit de toutes les bêtes pures et de tous les oiseaux purs, et il offrit des holocaustes sur l'autel. L'Éternel sentit une odeur agréable, et l'Éternel dit en son cœur, « Je ne maudirai plus le sol à cause de l'homme, parce que le cœur de l'homme est disposé au mal dès sa jeunesse, et je ne frapperai plus tout ce qui est vivant comme je l'ai fait. Tant que la terre subsistera, les semailles et la moisson, le froid et la chaleur, l'été et l'hiver, le jour et la nuit ne cesseront pas. » Genèse, chapitre 9. Dieu bénit Noé, ainsi que ses fils, et leur dit, « Soyez féconds, multipliez-vous et remplissez la terre. Vous serez un sujet de crainte et de terreur pour tout animal de la terre, pour tout oiseau du ciel, pour tout ce qui rampe sur le sol et pour tous les poissons de la mer. Ils sont livrés entre vos mains. Tout ce qui rampe et qui vit vous servira de nourriture. Je vous le donne comme je l'ai fait des végétaux. Pourtant, vous ne mangerez pas de chair avec sa vie, c'est-à-dire avec son sang. Mais aussi, je réclamerai votre sang, c'est-à-dire votre vie. Je le réclamerai à tout animal et je réclamerai à chaque homme la vie de l'homme qui est son frère. Celui qui verse le sang de l'homme, par l'homme son sang sera versé. Car Dieu a fait l'homme à son image. Et vous, soyez féconds et multipliez-vous. Peuplez la terre et multipliez-vous sur elle. Dieu parla encore à Noé et à ses fils avec lui en disant, « Quant à moi, j'établis mon alliance avec vous et avec votre descendance après vous, avec les êtres vivants qui sont avec vous, tant les oiseaux que le bétail et tous les animaux de la terre, avec tous ceux qui sont sortis de l'arche, avec tous les animaux de la terre. J'établis mon alliance avec vous. Il n'arrivera plus que toute chair soit retranchée par les eaux du déluge, et il n'y aura plus de déluge pour détruire la terre. » Dieu dit, « Voici le signe de l'alliance que je place entre moi et vous, ainsi que tous les êtres vivants qui sont avec vous pour les générations à venir. Je place mon arc dans la nuée, et il sera un signe d'alliance entre moi et la terre. Quand j'aurai rassemblé des nuages au-dessus de la terre, l'arc paraîtra dans la nuée, et je me souviendrai de mon alliance entre moi et vous, ainsi que tous les êtres vivants, et les eaux ne se transformeront plus en déluge pour détruire toute chair. L'arc sera dans la nuée, et je le regarderai pour me souvenir de l'alliance perpétuelle entre Dieu et tous les êtres vivants qui sont sur la terre. » Dieu dit à Noé, « Tel est le signe de l'alliance que j'établis entre moi et toute chair qui est sur la terre. » Les fils de Noé qui sortirent de l'arche étaient Sem, Cam et Japhet. Cam fut le père de Canaan. Les trois fils de Noé repeuplèrent la terre. Noé se mit à cultiver le sol et planta une vigne. Il but du vin, s'enivra et se découvrit au milieu de sa tente. Cam, père de Canaan, vit la nudité de son père et le raconta au dehors à ses deux frères. Alors Sem et Japhet
prirent le manteau, le mirent tous deux sur leurs épaules, marchèrent à reculons et couvrirent la nudité de leur père. Comme leur visage était détourné, ils ne virent pas la nudité de leur père. Lorsque Noé se réveilla de son vin, il apprit ce que lui avait fait son fils cadet. Il dit alors, « Maudit soit Canaan, qu'il soit l'esclave des esclaves pour ses frères. » Il dit encore, « Béni soit l'Éternel, Dieu de Sem, que Canaan soit leur esclave. Que Dieu mette Japhet au large, qu'il demeure dans les tentes de Sem, et que Canaan soit leur esclave. » Noé vécut encore 350 ans après le déluge. La durée totale de sa vie fut de 950 ans, puis il mourut. Genèse, chapitre 10. Voici la postérité des fils de Noé, Sem, Cam et Japhet. Des fils leur naquirent après le déluge. Les fils de Japhet furent Gomer, Magog, Madaï, Yavan, Tubal, Méchec et Tiras. Les fils de Gomer, Ashkenaz, Riphat et Togarma. Les fils de Yavan, Elisha, Tarsis, Kittim et Dodanim. C'est par eux qu'ont été peuplées les îles des nations, dans leur pays, selon la langue de chacun, selon leur clan, dans leur nation. Les fils de Cam furent Cush, Mitzraïm, Put et Canaan. Les fils de Cush, Seba, Avila, Sabta, Rehema et Sabteka. Les fils de Rahema, Sheba et Dedan. Cush engendra aussi Nimrod. C'est lui qui, le premier, fut un vaillant sur la terre. Il fut un vaillant chasseur devant l'Éternel. C'est pourquoi l'on dit comme Nimrod, vaillant chasseur devant l'Éternel. Il régna d'abord sur Babel, Érec, Akkad et Calné au pays de Shinéar. De ce pays-là sortit Assur. Il bâtit Ninive, la ville de Rehoboth, Cala et Resen, la grande ville entre Ninive et Cala. Mitzraïm engendra les Ludim, les Anamim, les Lehabim, les Naphtouim, les Patroussim, les Casluim, dont sont sortis les Philistins et les Caphtorim. Canaan engendra Sidon, son premier-né, et Heth, et les Yébousiens, les Amoréens, les Girgasiens, les Éviens, les Arkiens, les Siniens, les Arvadiens, les Tsémariens, les Hamatiens. Ensuite, les clans des Cananéens se disséminèrent. Les limites des Cananéens allèrent depuis Sidon, du côté de Guérar, jusqu'à Gaza, et du côté de Sodome, de Gomorre, d'Adma et de Tseboïm, jusqu'à Léka. Ce sont là les fils de Cam, selon leur clan, selon leur langue, dans leur pays, dans leur nation. Il naquit aussi des fils à Sem, père de tous les fils de Héber, et frère de Japhet l'aîné. Les fils de Sem furent Elam, Assur, Arpakshad, Lud et Aram. Les fils d'Aram, Utz, Ul, Geter et Mak. Arpakshad engendra Shéla, et Shéla engendra Héber. Il naquit à Héber deux fils. Le nom de l'un était Péleg, parce que de son temps la terre fut partagée, et le nom de son frère était Yoktan. Yoktan engendra Almodad, Shelef, Atsarmavet, Yera, Adoram, Uzal, Dikla, Obal, Abimael, Saba, Ophir, Avila et Yobab. Tous ceux-là furent fils de Yoktan. Ils habitèrent depuis Mekka, du côté de Séphar, jusqu'aux montagnes de l'Orient. Ce sont les fils de Sem, selon leur clan, selon leur langue, dans leur pays et selon leur nation. Voilà les clans des fils de Noé, selon leur lignée, dans leur nation. C'est à partir d'eux que les nations se sont réparties sur la terre après le déluge.
Genèse, chapitre 11. Or, toute la terre parlait un même langage, avec les mêmes mots. Partis de l'Orient, ils trouvèrent une ville au pays de Shinéar, et ils y habitèrent. Ils se dirent l'un à l'autre, « Allons, faisons des briques, et cuisons-les au four. » La brique leur servit de pierre, et le bitume leur servit de mortier. Ils dirent encore, « Allons, bâtissons-nous une ville et une tour dont le sommet touche au ciel, et faisons-nous un nom, afin que nous ne soyons pas disséminés à la surface de toute la terre. » L'Éternel descendit pour voir la ville et la tour que bâtissaient les fils des hommes. L'Éternel dit, « Voilà un seul peuple, ils parlent tous un même langage, et voilà ce qu'ils ont entrepris de faire. » Maintenant, il n'y aurait plus d'obstacle à ce qu'ils auraient décidé de faire. Allons, descendons, et là, confondons leur langage afin qu'ils n'entendent plus le langage les uns des autres. L'Éternel les dissémina loin de là sur toute la surface de la terre, et ils cessèrent de bâtir la ville. C'est pourquoi on l'appela du nom de Babel, car c'est là que l'Éternel confondit le langage de toute la terre, et c'est là que l'Éternel les dissémina sur toute la surface de la terre. Voici la postérité de Sem. Sem, âgé de 100 ans, engendra Arpakshad, 2 ans après le déluge. Sem vécut, après la naissance d'Arpakshad, 500 ans, et il engendra des fils et des filles. Arpakshad était âgé de 35 ans quand il engendra Shéla. Arpakshad vécut après la naissance de Shéla 403 ans et il engendra des fils et des filles. Shéla était âgé de 30 ans quand il engendra Héber. Shéla vécut après la naissance de Héber 403 ans et il engendra des fils et des filles. Héber, âgé de 34 ans, engendra Péleg. Héber vécut après la naissance de Péleg 430 ans, et il engendra des fils et des filles. Péleg, âgé de 30 ans, engendra Reu. Péleg vécut après la naissance de Reu 209 ans, et il engendra des fils et des filles. Reu, âgé de 32 ans, engendra Serug. Reu vécut après la naissance de Serug 207 ans. Et il engendra des fils et des filles. Serug, âgé de 30 ans, engendra Nahor. Serug vécut après la naissance de Nahor, et il engendra des fils et des filles. Nahor, âgé de 29 ans, engendra Terah. Nahor vécut après la naissance de Terah 119 ans, et il engendra des fils et des filles. Terah, âgé de 70 ans, engendra Abram. Nahor et Haran. Voici la postérité de Terah. Terah engendra Abram, Nahor et Haran. Haran engendra Lot. Haran mourut en présence de son père Terah, au pays de sa naissance à Ur des Chaldéens. Abram et Nahor se marièrent. La femme d'Abram se nommait Saraï, et la femme de Nahor, Milka, fille d'Haran, père de Milka, et père de Yiska. Saraï était stérile, elle n'avait point d'enfant. Terah prit son fils Abram, son petit-fils Lot, fils d'Haran, et sa belle-fille Saraï, femme de son fils Abram. Ils sortirent ensemble d'Ur des Chaldéens pour se rendre au pays de Canaan. Ils arrivèrent à Haran, et ils y habitèrent. La durée de la vie de Terah fut de 205 ans. Et Terah mourut à Haran. Genèse, chapitre 12. L'Éternel dit à Abram, « Va-t'en de ton pays, de ta patrie et de la maison de ton père vers le pays que je te montrerai. Je ferai de toi une grande nation et je te bénirai. Je rendrai ton nom grand. Deviens donc une source de bénédiction. » Je bénirai ceux qui te béniront, je maudirai ceux qui te maudiront. Toutes les familles de la terre seront bénies en toi. » Abram partit
comme l'Éternel le lui avait dit, et Lot partit avec lui. Abram était âgé de 75 ans. Lorsqu'il sortit de Haran, Abram prit sa femme Saraï et son neveu Lot, avec tous les biens qu'il possédait, et le personnel qu'il avait acquis à Haran. Ils sortirent pour se rendre dans le pays de Canaan. Ils arrivèrent donc au pays de Canaan. Abram traversa le pays jusqu'à l'endroit nommé Sichem, jusqu'aux chênes de Morée. Les Cananéens habitaient alors dans le pays. L'Éternel apparut à Abram et dit « Je donnerai ce pays à ta descendance ». Abram bâtit là un autel à l'Éternel qui lui était apparu. Puis il leva son camp de là pour se rendre dans les montagnes à l'est de Béthel. Il dressa sa tente entre Béthel à l'ouest et Haï à l'est. Il bâtit là un autel à l'Éternel et invoqua le nom de l'Éternel. Abram repartit en se rendant par étapes vers le Négeb. Il y eut une famine dans le pays et Abram descendit en Égypte pour y séjourner, car la famine s'apesantissait sur le pays. Lorsqu'il fut près d'arriver en Égypte, il dit à sa femme Saraï, « Voyons donc, je sais que tu es une belle femme. Aussi, quand les Égyptiens te verront, ils diront, « C'est sa femme, alors ils me tueront et te laisseront la vie. Tu vas dire que tu es ma sœur, afin que je sois bien traité à cause de toi, et grâce à toi, j'aurai la vie sauve. » Lorsque Abram fut arrivé en Égypte, les Égyptiens virent que la femme était fort belle. Les ministres du Pharaon la virent aussi et en firent l'éloge au Pharaon. Alors la femme fut emmenée dans le palais du Pharaon. Quant à Abram, il le traita bien à cause d'elle. Et Abram reçut du petit et du gros bétail, des ânes, des serviteurs et des servantes, des ânesses et des chameaux. Mais l'Éternel frappa le Pharaon et sa maison de grandes plaies à cause de l'affaire de Saraï, femme d'Abram. Alors le Pharaon appela Abram et lui dit « Qu'est-ce que tu m'as fait? Pourquoi ne m'as-tu pas déclaré qu'elle était ta femme? Pourquoi as-tu dit « C'est ma sœur » Aussi l'ai-je prise pour ma femme? Maintenant, voilà ta femme, prends-la et va-t'en. » Le Pharaon donna l'ordre à ses gens de le laisser partir, lui et sa femme, avec tout ce qui lui appartenait. Genèse, chapitre 13. Abram remonta d'Égypte vers le Négeb, lui, sa femme et tout ce qui lui appartenait. Lot l'accompagnait. Abram était très riche en cheptel, en argent et en or. Il se rendit par étapes du Négeb jusqu'à Béthel, à l'endroit où il avait dressé sa tente au commencement, entre Béthel et Haï, à l'endroit où était l'autel qu'il avait fait précédemment. Et là, Abram invoqua le nom de l'Éternel. Lot, qui accompagnait Abram, avait aussi du petit et du gros bétail, ainsi que des tentes. Le pays était insuffisant pour qu'ils restent ensemble, car leurs biens étaient si considérables qu'ils ne pouvaient rester ensemble. Il y eut querelle entre les bergers des troupeaux d'Abram et les bergers des troupeaux de Lot. Les Cananéens et les Phéréziens habitaient alors le pays. Abram dit à Lot, « Qu'il n'y ait pas, je te prie, de dispute entre moi et toi, ni entre mes bergers et tes bergers, car nous sommes frères. Tout le pays est devant toi. Sépare-toi donc de moi. Si tu vas à gauche, j'irai à droite. Si tu vas à droite, j'irai à gauche. » Lot leva les yeux et vit toute la plaine du Jourdain qui était entièrement irriguée avant que l'Éternel détruise Sodome et Gomorre. C'était jusqu'à Tsoar, comme un jardin de l'Éternel, comme le pays d'Égypte. Lot choisit donc pour lui toute la plaine du Jourdain et partit vers l'est. C'est ainsi qu'ils se séparèrent l'un de l'autre. Abram habita dans le pays de Canaan, et Lot habita dans les villes de la plaine et dressa ses tentes en direction de Sodome. Les gens de Sodome
était fort mauvais et pécheur envers l'Éternel. L'Éternel dit à Abram, après que Lot se fut séparé de lui, « Lève donc les yeux, et de l'endroit où tu es, regarde vers le nord et le midi, vers l'est et l'ouest, car tout le pays que tu vois, je te le donnerai, à toi et à ta descendance pour toujours. Je rendrai ta descendance comme la poussière de la terre, en sorte qu'on ne pourra pas plus la compter, que l'on ne peut compter la poussière de la terre. Lève-toi, parcours le pays en long et en large, car je te le donnerai. » Abram dressa ses tentes et vint habiter aux chênes de Mamré, à côté d'Hébron. Il bâtit là un autel à l'Éternel. Genèse, chapitre 14. Au temps d'Amraphel, roi de Shinéar, d'Arioc, roi d'Elassar, de Kedorlaomer, roi d'Élam, et de Tidehal, roi de Goyim, il arriva que ces rois firent la guerre à Béra, roi de Sodome, à Birka, roi de Gomorre, à Shinab, roi d'Adma, à Shemeheber, roi de Tseboïm, et au roi de Béla, c'est-à-dire Tsoar. Tous ceux-là opérèrent leur liaison dans la vallée de Sidim, qui est la mer salée. Pendant 12 ans, ils avaient été les vassaux de Kedorlaomer, et la 13e année, ils s'étaient révoltés. Mais la 14e année, Kedorlaomer et les rois qui étaient avec lui arrivèrent et battirent les Réphaïm à Ashteroth-Karnaïm, les Uzim à Ham, les Émin à Shavé-Kiriataïm et les Horiens dans leurs montagnes de Séhir, jusqu'aux chênes de Paraon, qui est près du désert. Puis ils s'en retournèrent, arrivèrent à En-Mikpat, qui est Kadesh, et battirent les Amalécites sur tout leur territoire, ainsi que les Amoréens établis à Hatsatson-Tamar. Alors sortirent le roi de Sodome, le roi de Gomorre, le roi d'Adma, le roi de Tseboïm, et le roi de Béla, c'est-à-dire Tsoar, et ils se rangèrent en bataille contre eux dans la vallée de Sidim, contre Kedorlaomer, roi d'Élam, Tidehal, roi de Goyim, Amraphel, roi de Shinéar, et Arioc, roi d'Elassar, 4 rois contre 5. La vallée de Sidim était couverte de puits de bitume. Le roi de Sodome et celui de Gomorre s'enfuirent et y tombèrent. Le reste s'enfuit vers la montagne. Les vainqueurs prirent tous les biens de Sodome et de Gomorre et toutes leurs provisions, puis ils s'en allèrent. Ils prirent aussi, avec ses biens, Lot, fils du frère d'Abram, et ils s'en allèrent. Lot habitait à Sodome. Un rescapé vint l'annoncer à Abram, l'Hébreu. Celui-ci demeurait aux chênes de Mamré, l'Amoréen, frère d'Ekkol et frère d'Aner, qui avait fait alliance avec Abram. Dès qu'Abram eut appris que son neveu avait été capturé, il arma 318 de ses plus braves serviteurs nés dans sa demeure et il poursuivit les rois jusqu'à Dan. Il divisa sa troupe pour les attaquer de nuit, lui et ses serviteurs. Il les battit et les poursuivit jusqu'à Oba, qui est au nord de Damas. Il ramena tous les biens. Il ramena aussi Lot, son frère, avec ses biens, ainsi que les femmes et le peuple. Après qu'Abram fut revenu vainqueur de Kedorlaomer et des rois qui étaient avec lui, le roi de Sodome sortit à sa rencontre dans la vallée de Shavé, qui est la vallée du roi. Melchisédek, roi de Salem, fit apporter du pain et du vin. Il était sacrificateur du Dieu Très-Haut. Il bénit Abram et dit « Béni soit Abram par le Dieu Très-Haut, maître du ciel et de la terre. Béni soit le Dieu Très-Haut qui a livré les adversaires entre tes mains. » Et Abram lui donna la dîme de tout. Le roi de Sodome dit à Abram « Donne-moi les personnes et prends pour toi les biens. »
Abraham répondit au roi de Sodome, « Je lève la main vers l'Éternel, le Dieu Très-Haut, maître du ciel et de la terre. Je ne prendrai rien de tout ce qui est à toi, pas même un fil, ni une bride de sandales, pour que tu ne puisses pas dire « J'ai enrichi Abraham ». Rien pour moi, seulement ce qu'ont mangé les jeunes gens et la part des hommes qui sont allés avec moi, Aner, Ekkol et Mamré. Eux, ils prendront leur part. » Genèse, chapitre 15. Après ces événements, la parole de l'Éternel fut adressée à Abraham dans une vision en ces termes. « Sois sans crainte, Abraham. Je suis moi-même ton bouclier, et ta récompense sera très grande. » Abraham répondit, « Seigneur, Éternel, que me donneras-tu ? Je m'en vais sans enfant, et l'héritier de ma maison, c'est Éliézer de Damas. » Il ajouta, « Tu ne m'as pas donné de descendance, et celui qui est né dans ma maison sera mon héritier. » Mais l'Éternel lui adressa la parole et dit, « Ce n'est pas lui qui sera ton héritier, mais bien celui qui sortira de tes entrailles qui sera ton héritier. » Il le mena dehors et dit, « Contemple donc le ciel et compte les étoiles, si tu peux les compter. » Il ajouta, « Telle sera ta descendance. » Abraham crut en l'Éternel, qui le lui compta comme justice. Il lui dit encore, « Je suis l'Éternel, qui t'ai fait sortir d'Ur des Chaldéens, pour te donner ce pays en possession. » Abraham répondit, « Seigneur Éternel, à quoi reconnaîtrai-je que je le posséderai ?» Il lui dit, « Prends une génisse de 3 ans, une chèvre de 3 ans, un bélier de 3 ans, une tourterelle et une jeune colombe pour me les offrir. » Il prit tous ces animaux, les coupa par le milieu et mit chaque moitié l'une vis-à-vis de l'autre, mais il ne partagea pas les oiseaux. Les oiseaux de proie s'abattirent sur les cadavres et Abraham les chassa. Au coucher du soleil, Abraham fut accablé de sommeil et aussi de frayeur dans l'obscurité profonde. L'Éternel dit à Abraham, « Sache que tes descendants seront des immigrants dans un pays qui ne sera pas le leur. Ils y seront esclaves et on les maltraitera pendant 400 ans. Mais je jugerai la nation dont ils auront été les esclaves, et ils sortiront ensuite avec de grands biens. Toi, tu mourras en paix, tu seras enseveli après une heureuse vieillesse. À la 4e génération, ils reviendront ici, car c'est alors seulement que la déchéance morale des Amoréens aura atteint son comble. » Quand le soleil fut couché, l'obscurité devint profonde. Alors une fournaise fumante et des flammes passèrent entre les animaux partagés. En ce jour-là, l'Éternel conclut une alliance avec Abraham, en disant, « Je donne ce pays à ta descendance depuis le fleuve d'Égypte jusqu'au grand fleuve, à savoir l'Euphrate. Le pays des Kéniens, des Kenisiens, des Cadmonéens, des Hittites, des Phérésiens, des Rephaïm, des Amoréens, des Cananéens, des Guirgasiens, et des Yébousiens. » Genèse, chapitre 16. Saraï, femme d'Abraham, ne lui avait pas donné d'enfant. Elle avait une servante égyptienne dont le nom était Agar. Saraï dit à Abraham, « Puisque l'Éternel m'a empêché d'enfanter, va donc vers ma servante, peut-être aurai-je un fils par elle. » Abraham écouta la voix de Saraï. Alors Saraï, femme d'Abraham, prit sa servante égyptienne, Agar, et la donna comme femme à Abraham, son mari, après qu'il eut habité 10 ans dans le pays de Canaan. Il alla vers Agar, et elle devint enceinte. Quand elle se vit enceinte, elle regarda sa maîtresse avec mépris. Alors Saraï dit à Abraham, « L'outrage qui m'est fait retombe sur toi. C'est moi-même qui ai mis ma servante dans ton sein, et maintenant qu'elle se voit enceinte, elle me regarde avec mépris. Que l'Éternel soit juge entre toi et moi. » Abraham répondit à Saraï, « Ta servante est entre tes mains.
agis à son égard comme tu le trouveras bon. » Alors Saraï la maltraita, et Agar prit la fuite loin d'elle. L'ange de l'Éternel la trouva près d'une source d'eau dans le désert, près de la source qui est sur le chemin de Chour. Il dit, « Agar, servante de Saraï, d'où viens-tu et où vas-tu ?» Elle répondit, « J'ai pris la fuite loin de Saraï, ma maîtresse. » L'ange de l'Éternel lui dit, « Retourne chez ta maîtresse et humilie-toi devant elle. » L'ange de l'Éternel lui dit, « Je multiplierai beaucoup ta descendance et on ne pourra la compter tant elle sera nombreuse. » L'ange de l'Éternel lui dit, « Te voici enceinte, tu vas accoucher d'un fils, à qui tu donneras le nom d'Ismaël, car l'Éternel t'a entendu dans ton humiliation. Il sera comme un âne sauvage, sa main sera contre tous, et la main de tous sera contre lui. Il demeurera face à tous ses frères. » Elle appela l'Éternel qui lui avait parlé du nom de Atta El Roi, car, dit-elle, « Ai-je rien vu ici après qu'il m'a vu ?» C'est pourquoi l'on a appelé ce puits le puits de Laï Roi. Il est entre Kadesh et Béred. Agar donna un fils à Abram, et Abram appela Ismaël, le fils que Agar lui avait donné. Abram était âgé de 86 ans lorsque Agar lui donna Ismaël. Genèse, chapitre 17. Lorsque Abram fut âgé de 99 ans, l'Éternel lui dit, « Je suis le Dieu Tout-Puissant. Marche devant ma face et sois intègre. J'établirai mon alliance avec toi et je te multiplierai à l'extrême. » Abram tomba face contre terre et Dieu lui parla en ces termes. « Pour moi, voici mon alliance avec toi. Tu deviendras le père d'une foule de nations. On ne t'appellera plus du nom d'Abram, mais ton nom sera Abraham, car je te rends père d'une foule de nations. Je te rendrai extrêmement fécond. Je ferai naître de toi des nations, et des rois sortiront de toi. J'établirai mon alliance avec toi et ta descendance après toi, dans toutes leurs générations. Ce sera une alliance perpétuelle, en vertu de laquelle je serai ton Dieu et celui de tes descendants après toi. Je te donnerai, et à tes descendants après toi, le pays dans lequel tu viens d'immigrer, tout le pays de Canaan, en possession perpétuelle, et je serai leur Dieu. Dieu dit à Abraham, « Toi, tu garderas mon alliance, toi, et tes descendants après toi, dans toutes leurs générations. Voici comment vous garderez l'alliance que je traite avec vous et avec ta descendance après toi. Tout mâle parmi vous sera circoncis. Vous vous circoncirez comme signe d'alliance entre vous et moi. À l'âge de 8 jours, tout mâle parmi vous sera circoncis dans toutes vos générations, qu'il soit né dans la maison ou qu'il soit acquis à prix d'argent de la part d'un étranger qui n'est pas de ta descendance. On devra circoncire celui qui est né dans ta maison et celui qui est acquis avec ton argent. Ce sera dans votre chair la marque d'une alliance perpétuelle. Un mâle incirconcis qui n'aura pas subi la circoncision dans sa chair sera retranché du milieu de son peuple. Il aura rompu mon alliance. » Dieu dit encore à Abraham, « Pour ce qui est de ta femme Saraï, tu ne l'appelleras plus Saraï, mais son nom sera Sarah. Je la bénirai, et je te donnerai d'elle aussi un fils. Je la bénirai, et elle donnera naissance à des nations. Les rois de plusieurs peuples sortiront d'elle. » Abraham tomba face contre terre. Il rit et dit en son cœur, « Naîtra-t-il un fils à un homme de 100 ans ? Et Sarah, âgée de 90 ans, accoucherait-elle ? » Puis Abraham dit à Dieu, « Oh, qu'Ismaël vive devant ta face !» Mais Dieu dit, « Certainement, ta femme Sarah
va te donner un fils, et tu l'appelleras Isaac. J'établirai mon alliance comme une alliance perpétuelle avec lui et sa descendance après lui. À l'égard d'Ismaël, je t'ai entendu, je le bénirai, je le rendrai fécond et je le multiplierai à l'extrême. Il engendrera 12 princes et je ferai de lui une grande nation. Mais en ce qui concerne mon alliance, je l'établirai avec Isaac, que Sarah te donnera à cette époque-ci de l'année prochaine. Lorsqu'il eut achevé de lui parler, Dieu s'éleva au-dessus d'Abraham. Abraham prit son fils Ismaël, tous ceux qui étaient nés dans sa maison, et tous ceux qu'il avait acquis au prix de son argent, tous les mâles parmi les gens de sa maison. Il les circoncit le jour même, comme Dieu le lui avait dit. Abraham était âgé de 99 ans lorsqu'il fut circoncis. Son fils Ismaël était âgé de 13 ans lorsqu'il fut circoncis. Ce jour même, Abraham fut circoncis, ainsi que son fils Ismaël. De même, tous les hommes de sa maison, nés dans sa maison, ou acquis à prix d'argent des étrangers, furent circoncis avec lui. Genèse, chapitre 18. L'Éternel lui apparut au chêne de Mamré, tandis qu'il était assis à l'entrée de sa tente pendant la chaleur du jour. Il leva les yeux et regarda, trois hommes étaient debout près de lui. Quand il les vit, il courut à leur rencontre depuis l'entrée de sa tente, se prosterna en terre et dit, « Seigneur, si je peux obtenir cette faveur de ta part, ne passe pas, je te prie, loin de ton serviteur. Qu'on apporte donc un peu d'eau pour vous laver les pieds. Reposez-vous sous cet arbre. J'irai prendre un morceau de pain pour vous réconforter. Après quoi, vous passerez votre chemin. Ainsi, vous ne serez pas passé en vain chez votre serviteur. » Ils répondirent, « Oui, fais comme tu l'as dit. » Abraham alla vite dans sa tente vers Sarah et dit, « Vite, trois mesures de fleurs de farine pétries et fais des gâteaux. » Abraham courut vers le bétail, prit un veau tendre et bon et le donna à un jeune serviteur qui l'apprêta vite. Il prit encore de la crème et du lait avec le veau qu'on avait apprêté. Il les mit devant eux. Il se tint lui-même à leur côté sous l'arbre et ils mangèrent. Alors ils lui dirent, « Où est ta femme Sarah ?» Il répondit, « Elle est là, dans la tente. » L'un d'entre eux dit, « Assurément, je reviendrai vers toi l'année prochaine. Voici que Sarah, ta femme, aura un fils. » Sarah écoutait à l'entrée de la tente qui était derrière lui. Abraham et Sarah étaient vieux, d'un âge avancé, et Sarah n'était plus en état d'avoir des enfants. Elle rit en elle-même en disant, « Maintenant que je suis usé, aurai-je encore des désirs? Mon Seigneur aussi est vieux. » L'Éternel dit à Abraham, « Pourquoi donc Sarah a-t-elle ri en disant, « Est-ce que vraiment je pourrais avoir un enfant, moi qui suis vieille? Y a-t-il rien qui soit étonnant de la part de l'Éternel? L'année prochaine, au temps fixé, je reviendrai vers toi, et Sarah aura un fils. » Sarah mentit. « Je n'ai pas ri, » dit-elle, car elle éprouvait de la crainte. Mais il dit, « Si, tu as ri. » Ces hommes se levèrent pour partir et regardèrent du côté de Sodome. Abraham les accompagna pour prendre congé d'eux. Or, l'Éternel avait dit, « Cacherai-je à Abraham ce que je vais faire ? » Abraham deviendra certainement une nation grande et puissante, et en lui seront bénis toutes les nations de la terre, car je l'ai choisi afin qu'il ordonne à ses fils et à sa famille après lui de garder la voie de l'Éternel en pratiquant la justice et le droit. Ainsi, l'Éternel accomplira pour Abraham ce qu'il avait dit à son sujet. L'Éternel dit, ce qu'on reproche à Sodome et Gomorre est si énorme et leur péché si grave, que je vais descendre et voir si l'on agit tout à fait comme je l'entends dire, et si cela n'est pas
je le saurai. » Les hommes se détournèrent de là et se rendirent à Sodome. Mais Abraham se tint encore en présence de l'Éternel. Abraham s'approcha et dit, « Feras-tu aussi succomber ?» S'approcha et dit, « Feras-tu aussi succomber le juste avec le méchant ? » Peut-être y a-t-il

Si je trouve dans Sodome 50 justes au milieu de la ville, je pardonnerai à toute cette localité à cause d'eux. » Abraham reprit et dit, « Voici donc que j'ai osé parler au Seigneur, moi qui ne suis que poussière et cendre. Peut-être des 50 justes en manquera-t-il 5. Pour 5, détruiras-tu toute la ville ?» Et l'Éternel dit, « Je ne la détruirai pas, si j'en trouve là 45. » Abraham continua de lui parler en ces termes, « Peut-être s'en trouvera-t-il là 40. » L'Éternel dit, « Je ne ferai rien à cause de ces 40. » Abraham dit, « Que le Seigneur ne s'enflamme pas de colère et je parlerai encore. Peut-être s'en trouvera-t-il là 30. » L'Éternel dit, « Je ne ferai rien si j'en trouve là 30. » Abraham dit, « Voici que j'ai osé parler au Seigneur. Peut-être s'en trouvera-t-il là 20. » L'Éternel, « Je ne la détruirai pas à cause de ces 20. » Abraham dit, « Que le Seigneur ne s'enflamme pas de colère et je ne parlerai plus que cette fois-ci. » Peut-être s'en trouvera-t-il 10. L'Éternel dit, je ne la détruirai pas à cause de ces 10. L'Éternel s'en alla lorsqu'il eut achevé de parler à Abraham, et Abraham retourna chez lui. Genèse, chapitre 19. Les deux anges arrivèrent à Sodome sur le soir. Lot était assis à la porte de Sodome. Quand Lot les vit, il se leva pour aller à leur rencontre et se prosterna la face contre terre. Puis il dit, « Mes seigneurs, détournez-vous, je vous prie, pour entrer dans la maison de votre serviteur et passez-y la nuit. Lavez-vous les pieds, vous vous lèverez de bon matin et vous poursuivrez votre route. » « Non, répondirent-ils, nous passerons la nuit sur la place. » Mais Lot les pressa tellement qu'ils firent un détour chez lui pour entrer dans sa maison. Il prépara pour eux un festin et fit cuire des pains sans levain, et ils mangèrent. Ils n'étaient pas encore couchés que les gens de la ville, les hommes de Sodome, entourèrent la maison, depuis les jeunes gens jusqu'aux vieillards, la population de tous les quartiers. Ils appelèrent Lot et lui dirent, « Où sont les hommes qui sont entrés chez toi cette nuit ? Fais-les sortir vers nous, pour que nous les connaissions. » Lot sortit vers eux à l'entrée de la maison et ferma la porte derrière lui. Il dit, « Mes frères, je vous en prie, ne faites pas le mal. Voici, je vous en prie, j'ai deux filles qui n'ont pas connu d'homme. Je vous en prie, je vous les amènerai dehors et vous leur ferez ce qu'il vous plaira. Seulement, ne faites rien à ces hommes, puisqu'ils sont venus à l'ombre de mon toit. » Ils dirent, « Retire-toi. » Ils dirent encore, « Celui-ci est venu tout seul comme immigrant, et il veut faire le juge. Eh bien, nous te ferons pire qu'à eux. » Puis, pressant Lot avec violence, ils s'avancèrent pour briser la porte. Les anges étendirent la main, firent rentrer Lot auprès d'eux dans la maison et fermèrent la porte. Ils frappèrent d'aveuglement les gens qui étaient à l'entrée de la maison, depuis le plus petit jusqu'au plus grand, de sorte qu'ils se donnèrent une peine inutile pour trouver la porte. Les hommes dirent à Lot, « Qui as-tu encore ici, gendre, fils et fille, et tout ce qui t'appartient dans la ville, fais-les sortir de cet endroit, car nous allons détruire cet endroit, parce que devant l'Éternel, ce qu'on reproche à ses habitants est énorme. L'Éternel nous a envoyés pour détruire la ville. » Lot sortit pour parler à ses gendres qui avaient épousé ses filles et leur dit, « Levez-vous, sortez de ce lieu, car l'Éternel va détruire la ville. » Mais aux yeux de ses gendres, il parut plaisanter. Quand l'aube se leva, les anges insistèrent auprès de Lot en disant, « Lève-toi, prends ta femme et tes deux filles qui se trouvent ici, pour ne pas succomber avec la ville fautive. » Mais il s'attardait. Alors les hommes le saisirent par la main, lui, sa femme et ses deux filles, car l'Éternel voulait l'épargner. Ils le firent sortir et le laissèrent en dehors de la ville. Après les avoir fait sortir dans les environs, l'un d'eux dit, « Échappe-toi pour ta vie. Ne regarde pas en arrière, toi
et ne t'arrête pas.

dans toute la plaine. Échappe-toi vers la montagne, de peur que tu ne succombes. » Lot leur dit, « Oh non, je t'en prie, Seigneur, je t'en prie, ton serviteur a obtenu ta faveur, et tu as montré la grandeur de ta bienveillance à mon égard en me conservant la vie. Mais moi, je ne puis m'échapper vers la montagne sans que le malheur s'attache à moi, je mourrai. Je t'en prie, voici cette ville assez proche pour que je m'y réfugie, et elle est petite. Oh, que je puisse m'échapper jusque-là, n'est-elle pas petite et que je reste en vie ?» Alors il lui dit, « Voici, par considération pour toi, en cette circonstance, je ne bouleverserai pas la ville dont tu parles. Vite, échappe-toi jusque-là, car je ne puis rien faire jusqu'à ce que tu y sois arrivé. C'est pour cela que l'on a donné à cette ville le nom de Tsoar. » Le soleil se levait sur la terre lorsque Lot entra dans Tsoar. Alors l'Éternel fit pleuvoir du ciel sur Sodome et sur Gomorre, du soufre et du feu venant de l'Éternel. Il bouleversa ces villes, toute la plaine, tous les habitants des villes et les plantes du sol. La femme de Lot regarda en arrière et devint une statue de sel. Abraham se leva de bon matin pour aller à l'endroit où il s'était tenu en présence de l'Éternel. Il porta ses regards du côté de Sodome et de Gomorre, et sur tout le pays de la plaine, et il vit s'élever de la terre une fumée, comme la fumée d'une fournaise. Lorsque Dieu détruisit les villes de la plaine, Dieu se souvint d'Abraham et retira Lot du cataclysme, lorsqu'il bouleversa les villes où Lot avait habité. Lot monta de Tsoar pour habiter avec ses deux filles dans la montagne, car il craignait de rester à Tsoar. Il habitait dans une caverne. Alors l'aîné dit à la cadette, « Notre père est vieux, et il n'y a point d'homme dans le pays pour venir vers nous selon l'usage naturel. Viens, faisons boire du vin à notre père et couchons avec lui, afin de donner une descendance à notre père. » Elles firent donc boire du vin à leur père cette nuit-là, et l'aîné alla coucher avec son père. Il n'avait sa connaissance ni quand elle se coucha, ni quand elle se leva. Le lendemain, l'aîné dit à la cadette, « J'ai couché la nuit dernière avec mon père, faisons-lui boire du vin encore cette nuit, et va coucher avec lui, afin de donner une descendance à notre père. » Elles firent boire du vin à leur père encore cette nuit-là, et la cadette se releva pour coucher près de lui. Il n'avait sa connaissance ni quand elle se coucha, ni quand elle se leva. Les deux filles de Lot devinrent enceintes de leur père. L'aînée enfanta un fils qu'elle appela Moab. C'est le père des Moabites qui existe encore aujourd'hui. La cadette enfanta aussi un fils qu'elle appela du nom de Ben-Ami. C'est le père des Ammonites qui existe encore aujourd'hui. Genèse, chapitre 20. Abraham partit de là, pour le pays de Négeb. Il s'établit entre Kadesh et Shur, puis séjourna à Guérar. Abraham disait de sa femme Sarah, « C'est ma sœur. » Abimélec, roi de Guérar, fit enlever Sarah. Alors Dieu vint vers Abimélec dans un rêve nocturne et lui dit, « Tu vas mourir à cause de la femme que tu as enlevée, car elle est mariée. » Abimélec, qui ne s'était pas approché d'elle, répondit, « Seigneur, est-ce que tu vas tuer une nation, même si elle est juste? Lui-même ne m'a-t-il pas dit, « C'est ma sœur », tandis qu'elle-même disait de lui, « C'est mon frère. J'avais un cœur intègre et des mains innocentes quand j'ai fait cela. » Dieu lui répondit, dans le rêve, « Je sais bien, moi aussi, que tu avais un cœur intègre quand tu as fait cela. » Ou si t'ai-je moi-même empêché de pécher contre moi? C'est pourquoi je n'ai pas permis que tu la touches. Maintenant, rends la femme de cet homme, car c'est un prophète. Il priera pour toi, et tu vivras. Mais si tu ne la rends point, sache que tu mourras avec tout ce qui t'appartient. » Abimélec se leva de bon matin. Il appela tous ses serviteurs et leur raconta toutes ces choses, et ces gens furent saisis d'une grande crainte.
Abimélec appela aussi Abraham et lui dit « Qu'est-ce que tu nous as fait ? Et quel péché ai-je commis contre toi que tu nous aies amené, mon royaume et moi, à commettre un si grand péché ? Tu as commis envers moi des actes qui sont inadmissibles. » Puis Abimélec dit à Abraham « Quelle intention avais-tu pour agir de la sorte ?» Abraham répondit « Je me disais qu'il n'y avait sans doute aucune crainte de Dieu en cet endroit et que l'on me tuerait à cause de ma femme. De plus, il est vrai qu'elle est ma sœur, fille de mon père. Seulement, elle n'est pas fille de ma mère et elle est devenue ma femme. Lorsque Dieu m'a fait errer loin de ma famille, j'ai dit à Sarah « Fais-moi la faveur, dans tous les endroits où nous irons, de dire que je suis ton frère. » Abimélec prit du petit et du gros bétail, des serviteurs et des servantes, et les donna à Abraham. Il lui rendit aussi sa femme Sarah. Abimélec dit « Voici mon pays devant toi, habite où il te plaira. » Il dit à Sarah « Je donne à ton frère 1000 pièces d'argent. Cela te sera un voile sur les yeux pour tous ceux qui sont avec toi. Ainsi ton honneur sera sauf. » Abraham pria Dieu qui guérit Abimélec, sa femme et ses servantes, et elles purent enfanter. Car l'Éternel avait frappé de stérilité toute la maison d'Abimélec à cause de Sarah, femme d'Abraham. Genèse, chapitre 21. L'Éternel intervint en faveur de Sarah, comme il l'avait dit, et l'Éternel agit pour Sarah selon sa parole. Sarah devint enceinte et donna un fils à Abraham dans sa vieillesse, au temps fixé dont Dieu lui avait parlé. Abraham appela Isaac, le fils qui lui était né, celui que Sarah lui avait donné. Abraham circoncit son fils Isaac, âgé de 8 jours, comme Dieu le lui avait ordonné. Abraham était âgé de 100 ans à la naissance de son fils Isaac. C'est alors que Sarah dit « Dieu a fait de moi la risée des gens, quiconque l'apprendra rira à mon sujet. » Elle ajouta « Qui aurait dit à Abraham que Sarah allaiterait des enfants ? Cependant, je lui ai donné un fils dans sa vieillesse. » L'enfant grandit et fut sevré. Abraham fit un grand festin le jour où Isaac fut sevré. Sarah vit rire le fils que l'Égyptienne Agar avait donné à Abraham. Elle dit à Abraham, « Chasse cette servante et son fils, car le fils de cette servante n'héritera pas avec mon fils Isaac. » Cette parole déplut fort à Abraham à cause de son fils. Mais Dieu dit à Abraham, « N'aie pas de déplaisir à cause du garçon et de ta servante. Accorde à Sarah tout ce qu'elle te demandera, car c'est par Isaac que tu auras une descendance qui porte ton nom. Je ferai aussi une nation du fils de ta servante, car il est ta descendance. » Abraham se leva de bon matin. Il prit du pain et une outre d'eau qu'il donna à Agar et plaça sur son épaule. Il lui remit aussi l'enfant et il la renvoya. Elle s'en alla et s'égara dans le désert de Beer-Sheba. Quand l'outre d'eau fut épuisée, elle laissa l'enfant sous l'un des arbrisseaux pour aller s'asseoir vis-à-vis à une portée d'arc, car elle disait « Que je ne vois pas mourir l'enfant ». Elle s'assit donc vis-à-vis de lui et se mit à sangloter. Dieu entendit la voix du garçon et l'ange de Dieu appela Agar du haut du ciel et lui dit « Qu'as-tu, Agar ? Sois sans crainte, car Dieu a entendu la voix du garçon là où il est. Lève-toi, prends le garçon, saisis-le par la main, car je ferai de lui une grande nation. » Dieu lui ouvrit les yeux et elle vit un puits d'eau. Elle alla remplir l'outre d'eau et fit boire le garçon. Dieu fut avec le garçon qui grandit, habita dans le désert et devint tireur à l'arc. Il habita dans le désert de Paran et sa mère lui procura pour femme une Égyptienne. En ce temps-là, Abimélec, accompagné de Picol, chef de son armée,
vint parler en ces termes à Abraham. « Dieu est avec toi dans tout ce que tu fais. Jure-moi donc ici, par le nom de Dieu, que tu ne tromperas ni moi, ni mes enfants, ni mes petits-enfants, et que tu auras pour moi et le pays dans lequel tu as séjourné la même bienveillance que celle que j'ai eue pour toi. » Abraham dit « Je le jurerai ». Mais Abraham fit des reproches à Abimélec au sujet d'un puits d'eau dont s'étaient emparés de force les serviteurs d'Abimélec. Abimélec répondit « J'ignore qui a fait cette chose-là. Tu ne m'en avais pas fait rapport, et moi je ne l'apprends qu'aujourd'hui. » Alors Abraham prit du petit, du gros bétail qu'il donna à Abimélec, puis ils conclurent tous deux une alliance. Abraham plaça à part 7 jeunes brebis du troupeau, et Abimélec dit à Abraham, « Qu'est-ce que ces 7 brebis que tu as placées à part ?» Il répondit, « Tu accepteras de ma main ces 7 brebis comme attestation que c'est moi qui ai creusé ce puits. C'est pourquoi on appelle cet endroit Beer-Sheba, car c'est là qu'ils prêtèrent serment l'un à l'autre. » Ils conclurent donc une alliance à Beer-Sheba. Après quoi, Abimélec se leva avec Picol, chef de son armée, et ils retournèrent au pays des Philistins. Abraham planta un tamaris à Beer-Sheba, et il invoqua le nom de l'Éternel, Dieu d'éternité. Abraham séjourna longtemps dans le pays des Philistins. Genèse, chapitre 22. Après ces événements, Dieu mit Abraham à l'épreuve et lui dit « Abraham !» Il répondit « Me voici !» Dieu dit « Prends donc ton fils, ton unique, celui que tu aimes, Isaac, va-t'en dans le pays de Moria, et là, offre-le en holocauste sur l'une des montagnes que je t'indiquerai. » Abraham se leva de bon matin, sella son âne, et prit avec lui ses 2 jeunes serviteurs et son fils Isaac. Il fendit du bois pour l'holocauste et partit pour se rendre à l'endroit que Dieu lui avait indiqué. Le 3e jour, Abraham, levant les yeux, vit l'endroit de loin. Alors il dit à ses jeunes serviteurs, « Vous, restez ici avec l'âne. Le jeune homme et moi, nous irons là-haut pour adorer. Puis nous reviendrons auprès de vous. » Abraham prit le bois pour l'holocauste, le chargea sur son fils Isaac et prit dans sa main le feu et le couteau. Ils marchèrent tous deux ensemble. Alors Isaac adressa la parole à son père Abraham et dit « Mon père !» Il lui répondit « Me voici, mon fils !» Isaac reprit « Voici le feu et le bois, mais où est l'agneau pour l'holocauste ?» Abraham répondit « Mon fils, Dieu va se pourvoir lui-même de l'agneau pour l'holocauste. » Et ils marchèrent tous deux ensemble. Lorsqu'ils furent arrivés à l'endroit que Dieu lui avait indiqué, Abraham y construisit l'autel et disposa le bois. Il ligota son fils Isaac et le mit sur l'autel par-dessus le bois. Puis Abraham étendit la main et prit le couteau pour égorger son fils. Alors l'ange de l'Éternel appela du ciel et dit « Abraham, Abraham !» Il répondit « Me voici !» L'ange dit « N'étends pas ta main sur le jeune homme et ne lui fais rien, car j'ai reconnu maintenant que tu crains Dieu et que tu ne m'as pas refusé ton fils, ton unique. » Abraham leva les yeux et vit par derrière un bélier retenu dans un buisson par les cornes. Alors Abraham alla prendre le bélier et l'offrit en holocauste à la place de son fils. Abraham donna à cet endroit le nom de Adonai Yireh. C'est pourquoi l'on dit aujourd'hui, sur la montagne de l'Éternel, il sera pourvu. L'ange de l'Éternel appela Abraham une seconde fois du ciel, et dit, « Je le jure par moi-même, oracle de l'Éternel, parce que tu as fait cela, et que tu ne m'as pas refusé ton fils, ton unique, je te comblerai de bénédictions et je multiplierai ta descendance comme les étoiles du ciel et comme le sable qui est au bord de la mer. Ta descendance aura le contrôle de ses ennemis.
toutes les nations de la terre se diront bénies par ta descendance et parce que tu as écouté ma voix. » Abraham s'en retourna vers ses jeunes serviteurs, puis ils se levèrent pour aller ensemble à Beer-Sheba, car Abraham habitait à Beer-Sheba. Après ces événements, on fit à Abraham un rapport en ces termes. « Milka, elle aussi, a enfanté des fils à ton père Nahor. Outz, son premier-né, Bouz, son frère, Kemuel, père d'Aram, Kesed, Azo, Pildak, Yidlaf et Betuel. Betuel a engendré Rebecca. Ce sont là les 8 fils que Milka a enfantés à Nahor, frère d'Abraham. Sa concubine, nommée Reuma, a elle aussi eu des enfants, Teba, Gaham, Taak et Maaka. » Genèse, chapitre 23. La vie de Sarah fut de 127 ans. Telles furent les années de sa vie. Sarah mourut à Kiriat Arba, c'est-à-dire à Hébron, dans le pays de Canaan. Et Abraham vint pour faire les funérailles de Sarah et pour la pleurer. Puis Abraham se releva en laissant le corps de sa femme et parla aux Hittites en ces termes. « Je suis un immigrant et un résident temporaire chez vous. Donnez-moi une propriété funéraire chez vous pour que je puisse ensevelir le corps de ma femme et l'éloigner de ma présence. » Les Hittites répondirent à Abraham, « Écoute-nous, mon Seigneur, tu es un prince de Dieu au milieu de nous. Ensevelis le corps de ta femme dans celle de nos tombes que tu choisiras. Aucun de nous ne te refusera sa tombe pour ensevelir le corps de ta femme. » Abraham se leva et se prosterna devant les gens du pays, devant les Hittites. Il leur parla ainsi, « Si c'est votre volonté que j'ensevelisse le corps de ma femme et l'éloigne de ma présence, écoutez-moi et présentez ma requête à Éphron, fils de Tsoar, qu'il me cède la grotte de Macpéla, qui lui appartient, au bout de son champ, qu'il me la cède contre sa valeur en argent, afin qu'elle me serve de propriété funéraire au milieu de vous. » Éphron siégeait parmi les Hittites. Éphron le Hittite répondit à Abraham en présence des Hittites et de tous ceux qui entraient par la porte de sa ville. « Non, mon Seigneur, écoute-moi, je te donne le champ et je te donne la grotte qui s'y trouve. Je te la donne sous les yeux des fils de mon peuple. Ensevelis le corps de ta femme. » Abraham se prosterna devant les gens du pays. Il parla en ces termes à Éphron, en présence des gens du pays. « Écoute-moi à ton tour. Je donne le prix du champ. Accepte-le de ma part, et j'y ensevelirai le corps de ma femme. » Mais Éphron répondit à Abraham, « Mon Seigneur, écoute-moi, une terre de 400 sicles d'argent, qu'est-ce que cela entre toi et moi? Ensevelis le corps de ta femme. » Abraham entendit Éphron et lui pesa l'argent qu'il avait mentionné en présence des Hittites, 400 sicles d'argent ayant cours dans le commerce. Ainsi le champ d'Éphron à Macpéla, vis-à-vis de Mamré, le champ et la grotte qui s'y trouvent, tous les arbres situés dans les limites du champ, devinrent la propriété d'Abraham sous les yeux des Hittites et de tous ceux qui entraient par la porte de la ville. Après cela, Abraham ensevelit sa femme Sarah dans la grotte du champ de Macpéla vis-à-vis de Mamré, c'est-à-dire Hébron, dans le pays de Canaan. Le champ et la grotte qui s'y trouvent demeurent à Abraham comme propriété funéraire achetée aux Hittites. Genèse, chapitre 24. Abraham était vieux. Il avait atteint un âge avancé, et l'Éternel l'avait béni en tout. Abraham dit à son serviteur le plus ancien de sa maison qui administrait tous ses biens, « Tu vas mettre ta main sous ma cuisse,
Et je te ferai jurer par l'Éternel, le Dieu du ciel et le Dieu de la terre, de ne pas prendre pour mon fils une femme parmi les filles des Cananéens au milieu desquels j'habite. Mais tu iras dans mon pays et dans ma patrie prendre une femme pour mon fils Isaac. » Le serviteur lui répondit, « Peut-être la femme ne voudra-t-elle pas me suivre dans ce pays-ci. Devrais-je ramener ton fils dans le pays que tu as quitté ?» Abraham lui répondit, « Garde-toi d'y ramener mon fils. L'Éternel, le Dieu du ciel, qui m'a fait quitter ma famille et ma patrie, lui qui m'a parlé et qui m'a juré de donner ce pays à ma descendance, lui-même enverra son ange devant toi. Et c'est là-bas que tu prendras une femme pour mon fils. Si la femme ne veut pas te suivre, tu seras dégagé de ce serment que je te fais faire. Seulement, tu ne ramèneras pas mon fils là-bas. » Le serviteur mit sa main sous la cuisse d'Abraham, son seigneur, et lui prêta serment au sujet de cette affaire. Le serviteur prit 10 chameaux parmi les chameaux de son seigneur et partit, ayant à sa disposition tous les biens de son seigneur. Il se leva et se rendit en Mésopotamie, à la ville de Nahor. Il fit agenouiller les chameaux à l'extérieur de la ville, près d'un puits d'eau, au moment où, le soir, sortent celles qui vont puiser de l'eau. Puis il dit, « Éternel, Dieu de mon seigneur Abraham, fais-moi, je te prie, rencontrer aujourd'hui ce que je cherche, et agis avec bienveillance envers mon seigneur Abraham. Me voici placé près de la source d'eau, et les filles des gens de la ville sortent pour puiser de l'eau. Que la jeune fille à laquelle je dirai « Penche ta cruche, je te prie, pour que je boive, et qui répondra « Bois, et je donnerai aussi à boire à tes chameaux » soit celle que tu auras destinée à ton serviteur Isaac. Ainsi je reconnaîtrai que tu agis avec bienveillance envers mon Seigneur. » Il n'avait pas encore fini de parler que sortit sa cruche sur l'épaule Rebecca, fille de Betuel et petite-fille de Milca et de Nahor, frère d'Abraham. C'était une très belle jeune fille. Elle était vierge et aucun homme ne l'avait connue. Elle descendit à la source, remplit sa cruche et remonta. Le serviteur courut à sa rencontre et dit, « Donne-moi, je te prie, quelques gorgées d'eau de ta cruche. » Elle répondit, « Bois, mon seigneur. » Et elle s'empressa d'incliner sa cruche et de lui donner à boire. Quand elle eut achevé de lui donner à boire, elle dit, « Je puiserai aussi pour tes chameaux, jusqu'à ce qu'ils aient assez bu. » Elle s'empressa de vider sa cruche dans l'abreuvoir et courut pour puiser encore au puits. Elle puisa pour tous les chameaux. L'homme s'interrogeait en silence à son sujet pour savoir si l'Éternel faisait, oui ou non, réussir son voyage. Quand les chameaux eurent fini de boire, l'homme prit un anneau d'or du poids d'un demi-sicle et 2 bracelets du poids de 10 sicles d'or pour ses poignets. Il dit, « De qui es-tu la fille? Déclare-le-moi, je te prie. Y a-t-il pour nous dans la maison de ton père de la place pour passer la nuit ?» Elle répondit, « Je suis la fille de Betuel, le fils que Milca a donné à Nahor. » Elle ajouta, « Il y a chez nous de la paille et du fourrage en abondance, et aussi de la place pour passer la nuit. » Alors l'homme s'inclina et se prosterna devant l'Éternel en disant, « Béni soit l'Éternel, le Dieu de mon Seigneur Abraham, qui n'a cessé d'exercer sa bienveillance et sa fidélité envers mon Seigneur. L'Éternel a guidé mes pas jusque dans la maison des frères de mon Seigneur. » La jeune fille courut raconter tout cela chez sa mère. Rebecca avait un frère nommé Laban. Laban courut dehors vers l'homme, près de la source. Il avait vu l'anneau et les bracelets aux mains de sa sœur, et il avait entendu les paroles de sa sœur Rebecca, qui disait « Ainsi m'a parlé cet homme ». Il vint donc vers l'homme qui se tenait auprès des chameaux, vers la source. Il lui dit « Viens, toi qui es béni de l'Éternel,
Pourquoi restes-tu dehors? J'ai déblayé la maison et une place pour les chameaux. » L'homme entra dans la maison, Laban fit décharger les chameaux et donna de la paille et du fourrage aux chameaux et de l'eau pour laver les pieds à l'homme et aux gens qui l'accompagnaient. Puis on plaça devant lui de quoi manger. Mais il dit, « Je ne mangerai pas avant d'avoir dit ce que j'ai à dire. Parle, dit Laban. » Alors il dit, « Je suis le serviteur d'Abraham. L'Éternel a grandement béni mon Seigneur, qui est devenu un homme important. Il lui a donné du petit et du gros bétail, de l'argent et de l'or, des serviteurs et des servantes, des chameaux et des ânes. Sarah, la femme de mon Seigneur, a, dans sa vieillesse, enfanté un fils à mon Seigneur. C'est à ce fils qu'il a donné tout ce qui lui appartient. Mon Seigneur m'a fait prêter serment en me disant, « Tu ne prendras pas pour mon fils une femme parmi les filles des Cananéens dans le pays desquels j'habite, mais tu iras dans ma famille et dans mon clan prendre une femme pour mon fils. » J'ai dit à mon Seigneur, « Peut-être la femme ne me suivra-t-elle pas ?» Il m'a répondu, « L'Éternel, devant qui j'ai marché, enverra son ange avec toi et fera réussir ton voyage. Tu prendras pour mon fils une femme de mon clan et de ma famille. Tu seras dégagé du serment que je t'impose quand tu auras été dans mon clan. Si jamais on ne t'accorde pas la jeune fille, tu seras dégagé du serment que je t'impose. Je suis arrivé aujourd'hui à la source et j'ai dit, « Éternel, Dieu de mon Seigneur Abraham, si tu daignes faire réussir le voyage que j'accomplis, me voici placé près de la source d'eau. Que la jeune fille qui sortira pour puiser, à qui je dirai « Donne-moi à boire, je te prie, un peu de ta cruche », et qui me répondra « Bois toi-même, et je puiserai aussi pour tes chameaux. Que cette jeune fille soit la femme que l'Éternel a destinée au fils de mon Seigneur. » Avant que j'aie fini de parler en mon cœur, voilà Rebecca qui sort, sa cruche sur l'épaule, elle descend à la source et puise. Je lui ai dit, « Donne-moi à boire, je te prie. » Elle s'est empressée d'incliner la cruche qu'elle portait et elle a dit, « Bois, et je donnerai aussi à boire à tes chameaux. » J'ai bu, puis elle a aussi donné à boire aux chameaux. Je lui ai demandé, « De qui es-tu la fille ?» Elle a répondu, « Je suis la fille de Bethuel, la petite fille de Nahor et de Milka. » J'ai mis l'anneau à son nez et les bracelets à ses poignets. Puis je me suis incliné et prosterné devant l'Éternel et j'ai béni l'Éternel, le Dieu de mon Seigneur Abraham, qui m'a fidèlement conduit à prendre la fille du frère de mon Seigneur pour son fils. Maintenant, si vous voulez agir avec bienveillance et fidélité envers mon Seigneur, déclarez-le-moi. Sinon, déclarez-le-moi et je retournerai à droite ou à gauche. » Laban et Bethuel répondirent en ces mots, « Cette affaire vient de l'Éternel. Nous ne pouvons rien te dire pour ou contre. Rebecca est là devant toi. Prends-la et va, et qu'elle devienne la femme du fils de ton Seigneur, comme l'Éternel l'a dit. » Lorsque le serviteur d'Abraham entendit leurs paroles, il se prosterna en terre devant l'Éternel. Le serviteur sortit des objets d'argent, des objets d'or et des vêtements qu'il donna à Rebecca. Il fit aussi des largesses à son frère et à sa mère. Après quoi, lui et les gens qui l'accompagnaient mangèrent et burent et ils passèrent la nuit. Le matin, quand ils furent levés, le serviteur dit « Laissez-moi repartir vers mon Seigneur. » Le frère et la mère dirent « Que la jeune fille reste avec nous, quelque temps encore, une dizaine de jours. Ensuite, tu pourras partir. » Il leur répondit, « Ne me retardez pas, puisque l'Éternel a fait réussir mon voyage. Laissez-moi repartir pour aller vers mon Seigneur. » Alors, ils répondirent, « Appelons la jeune fille et consultons-la elle-même. » Ils appelèrent donc Rebecca et lui dirent, « Veux-tu aller avec cet homme ?» Elle répondit, « Oui. »
Ils laissèrent alors partir leur sœur Rebecca et sa nourrice avec le serviteur d'Abraham et ses gens. Ils bénirent Rebecca et lui dirent « Toi, notre sœur, deviens des milliers de myriades, que ta descendance ait le contrôle de ceux qui te haïssent. » Rebecca se leva avec ses jeunes servantes. Elles montèrent sur les chameaux et suivirent l'homme. Le serviteur prit Rebecca et partit. Cependant, Isaac était revenu du puits de Lahiroï et il habitait dans le pays de Négeb. Un soir qu'Isaac était sorti pour méditer dans la campagne, il leva les yeux et vit des chameaux qui arrivaient. Rebecca leva aussi les yeux, vit Isaac, sauta à bas du chameau et dit au serviteur « Qui est cet homme dans la campagne qui vient à notre rencontre ?» Le serviteur répondit « C'est mon seigneur ». Alors elle prit son voile et se couvrit. Le serviteur raconta à Isaac tout ce qu'il avait fait. Isaac conduisit Rebecca dans la tente de sa mère Sarah. Il prit Rebecca, qui devint sa femme, et il l'aima. C'est ainsi qu'Isaac fut consolé après la perte de sa mère. Genèse, chapitre 25. Abraham prit encore une femme nommée Keturah. Elle lui donna des fils, Zimran, Yokshan, Medan, Madian, Yishbak et Shua. Yokshan engendra Saba et Dedan. Les filles de Dedan furent les Ashurites, les Letushim et les Lehumim. Les fils de Madian furent Epha, Epher, Hénoc, Abida et Eldaa. Ce sont là tous les fils de Keturah. Abraham donna tout ce qui lui appartenait à Isaac. Quant aux fils de ses concubines, il leur fit des dons et de son vivant, il les envoya loin de son fils Isaac, du côté de l'Orient, dans le pays d'Orient. La durée de la vie d'Abraham fut de 175 ans. Puis Abraham expira. Il mourut après une heureuse vieillesse, âgé et rassasié de jours, et il fut réuni à ses ancêtres décédés. Isaac et Ismaël, ses fils, l'ensevelirent dans la grotte de Macpéla, dans le champ d'Ephron, fils de Tsoar, le Hittite, vis-à-vis de Mamré. C'est le champ qu'Abraham avait acheté aux Hittites. Là furent ensevelis Abraham et sa femme Sarah. Après la mort d'Abraham, Dieu bénit son fils Isaac, qui habitait près du puits de Lahiroï. Voici la postérité d'Ismaël, fils d'Abraham, que l'Égyptienne Agar, servante de Sarah, avait donné à Abraham. Voici les noms des fils d'Ismaël, avec le nom de leur lignée. Nebaioth, premier-né d'Ismaël, Kedar, Abdeel, Mibsam, Mikma, Douma, Massa, Hadad, Tema, Yetur, Napik et Kedma. Ce sont là les fils d'Ismaël. Ce sont là leurs noms avec leurs campements et leurs agglomérations. 12 princes étaient à la tête de leur peuplade. La durée de la vie d'Ismaël fut de 137 ans. Il expira et mourut et il fut réuni à ses ancêtres décédés. Les Ismaélites demeurèrent depuis Avila jusqu'à Shur, qui est en face de l'Égypte, en allant vers la Syrie. Ismaël s'établit en face de tous ses frères. Voici la postérité d'Isaac, fils d'Abraham. Abraham engendra Isaac. Isaac était âgé de 40 ans quand il prit pour femme Rebecca, fille de Betuel, l'Araméen de Padan Aram, et sœur de Laban, l'Araméen. Isaac supplia l'Éternel en faveur de sa femme, car elle était stérile, et l'Éternel entendit sa supplication. Sa femme, Rebecca, devint enceinte. Les enfants se heurtaient dans son sein, et elle dit « Qu'est-ce qui m'arrive ?» Elle alla consulter l'Éternel. L'Éternel lui dit « Deux nations sont dans ton ventre. Deux peuples se sépareront au sortir de tes entrailles.
Un de ces peuples sera plus fort que l'autre, et le plus grand sera assujetti au plus petit. Au terme de sa grossesse, on vit que des jumeaux se trouvaient dans son sein. Le premier sortit entièrement roux, comme un manteau de poils, et on lui donna le nom d'Ésaü. Après cela, sortit son frère, dont la main tenait le talon d'Ésaü, et on lui donna le nom de Jacob. Isaac était âgé de 60 ans lorsqu'ils naquirent. Ses garçons grandirent. Ésaü devint un habile chasseur, un homme de la campagne, mais Jacob fut un homme tranquille qui restait volontiers sous les tentes. Isaac aimait Ésaü parce qu'il avait du goût pour le gibier, et Rebecca aimait Jacob. Un jour que Jacob faisait cuire un potage, Ésaü revint de la campagne, accablé de fatigue. Ésaü dit à Jacob, « Laisse-moi, je te prie, manger de ce roux-là, car je suis fatigué. C'est pour cela qu'on a donné à Ésaü le nom d'Édom. » Jacob dit, « Vends-moi aujourd'hui ton droit d'aînesse. » Ésaü répondit, « Me voici sur le point de mourir. À quoi me sert ce droit d'aînesse ?» Alors Jacob dit, « Prête-moi d'abord serment. » Il lui prêta serment et vendit son droit d'aînesse à Jacob. Alors Jacob donna à Ésaü du pain et du potage de lentilles. Il mangea et but, puis il se leva et s'en alla. C'est ainsi qu'Ésaü méprisa le droit d'aînesse. Genèse, chapitre 26. Il y eut une famine dans le pays, outre la première famine qui avait eu lieu au temps d'Abraham. Et Isaac alla vers Abimélec, roi des Philistins, à Guérar. L'Éternel lui apparut et dit, « Ne descends pas en Égypte, demeure dans le pays que je te dirai. Séjourne dans ce pays-ci, je suis avec toi et je te bénirai. Car c'est à toi et à ta descendance que je donnerai toute cette terre. Je tiendrai ainsi le serment que j'ai prêté à ton père Abraham. » Je multiplierai ta descendance comme les étoiles du ciel. Je donnerai à ta descendance toutes ces terres. Toutes les nations de la terre se diront bénies en ta descendance. En effet, Abraham a écouté ma voix. Il a observé mon ordre, mes commandements, mes prescriptions et mes lois. Ainsi Isaac resta à Guérar. Lorsque les gens de l'endroit posaient des questions sur sa femme, il disait « C'est ma sœur ». Il craignait de dire que c'était sa femme, de peur d'être tué par les gens de l'endroit, parce que Rebecca était belle. Comme son séjour se prolongeait, il arriva qu'Abimélec, roi des Philistins, regardant par la fenêtre, vit Isaac qui badinait avec sa femme Rebecca. Abimélec fit appeler Isaac et dit « C'est donc ta femme. Comment as-tu pu dire « C'est ma sœur » ?» Isaac lui répondit « J'ai parlé ainsi de peur de mourir à cause d'elle. » Abimélec lui dit, « Qu'est-ce que tu nous as fait? Peu s'en est fallu que quelqu'un du peuple n'ait couché avec ta femme et tu nous aurais rendus coupables. » Alors Abimélec fit passer un ordre à tout le peuple en ces termes, « Celui qui touchera à cet homme et à sa femme sera puni de mort. » Isaac sema dans ce pays et il récolta cette année le centuple, car l'Éternel le bénit. Cet homme devint riche, et il alla s'enrichissant de plus en plus, au point d'être vraiment fort riche. Il avait un cheptel de petit bétail, un cheptel de gros bétail, et un grand nombre de serviteurs, aussi les Philistins devinrent jaloux de lui. Tous les puits qu'avaient creusés les serviteurs de son père, au temps d'Abraham son père, les Philistins les comblèrent, et les remplir de terre. Alors Abimélec dit à Isaac, « Va-t'en de chez nous, car tu es beaucoup plus puissant que nous. » Isaac partit de là et campa dans le vallon de Guérar, où il habita. Isaac creusa de nouveau les puits d'eau qu'on avait creusés du temps de son père Abraham et que les Philistins avaient comblés après la mort d'Abraham. Il les appela des mêmes noms dont son père les avait appelés. Les serviteurs d'Isaac creusèrent encore dans le vallon et y trouvèrent un puits d'eau vive.
Les bergers de Guérar cherchèrent querelle aux bergers d'Isaac en disant « L'eau est à nous ». Il donna donc au puits le nom d'Essec, parce qu'on s'était disputé avec lui. Ses serviteurs creusèrent un autre puits, au sujet duquel on chercha aussi une querelle, et il l'appela Sitna. Il leva le camp de là et creusa un autre puits, pour lequel on ne chercha pas querelle, et il l'appela Rehoboth, car, dit-il, l'Éternel nous a maintenant mis au large, et nous prospérerons dans le pays. Il remonta de là à Beer-Sheba. L'Éternel lui apparut cette nuit-là et dit « Je suis le Dieu d'Abraham, ton père. Sois sans crainte, car moi je suis avec toi. Je te bénirai et je multiplierai ta descendance à cause de mon serviteur Abraham. » Isaac bâtit là un autel et invoqua le nom de l'Éternel. Il y dressa sa tente et ses serviteurs y creusèrent un puits. Abimélec se rendit auprès de lui depuis Guérar, avec Ahuzat, son ami, et Picol, chef de son armée. Isaac leur dit « Pourquoi venez-vous auprès de moi, puisque vous me haïssez et que vous m'avez renvoyé de chez vous ?» Ils répondirent « Nous voyons bien que l'Éternel est avec toi. C'est pourquoi nous disons qu'il y ait un serment entre nous, c'est-à-dire entre toi et nous, concluant avec toi une alliance. » En vertu de laquelle tu ne nous feras aucun mal, de même que nous ne t'avons pas maltraité, que nous t'avons fait seulement du bien et que nous t'avons laissé partir en paix, toi qui maintenant es béni de l'Éternel. Isaac leur fit un festin, ils mangèrent et burent, puis ils se levèrent de bon matin et se prêtèrent serment l'un à l'autre. Isaac les laissa partir et ils le quittèrent en paix. Ce même jour, des serviteurs d'Isaac vinrent lui faire rapport sur le puits qu'ils avaient creusé et lui dire « Nous avons trouvé de l'eau ». Isaac l'appela Shibéa. C'est pourquoi on a donné à la ville le nom de Beer-Sheba jusqu'à aujourd'hui. Ésaü, âgé de 40 ans, prit pour femme Judith, fille de Beéri, le Hittite, et Basmat, fille de Lon, le Hittite. Elles furent un sujet d'amertume pour Isaac et Rebecca. Genèse, chapitre 27. Isaac devenait vieux, et ses yeux s'étaient affaiblis au point qu'il ne voyait plus. Alors il appela Ésaü, son fils aîné, et lui dit « Mon fils ». Il lui répondit « Me voici ». Isaac reprit « Je suis vieux. Je ne connais pas le jour de ma mort. Prends donc maintenant tes armes, ton carquois et ton arc. Va dans la campagne et chasse-moi du gibier. Fais-moi un régal, comme je l'aime, et apporte-le-moi à manger, afin que je te bénisse moi-même avant de mourir. » Rebecca écoutait tandis qu'Isaac parlait à son fils Ésaü. Ésaü s'en alla dans la campagne pour chasser du gibier et pour le rapporter. Alors Rebecca dit à son fils Jacob, « Voilà ce que j'ai entendu. Ton père parlait à ton frère Ésaü et disait, « Apporte-moi du gibier et fais-moi un régal que je mangerai et je te bénirai devant l'Éternel avant ma mort. Maintenant, mon fils, écoute ma voix et fais ce que je te commande. « Va me prendre au troupeau deux bons chevreaux. J'en ferai pour ton père un régal comme il l'aime. Tu le porteras à manger à ton père afin qu'il te bénisse avant sa mort. » Jacob répondit à sa mère, Rebecca, « Oui, mais mon frère Ésaü est velu, tandis que moi je ne le suis pas. Peut-être mon père me tâtera-t-il et je passerai à ses yeux pour un trompeur. » Je ferai alors venir sur moi la malédiction et non la bénédiction. Sa mère lui dit « Que cette malédiction, mon fils, retombe sur moi. Écoute seulement ma voix et va me prendre les chevreaux. » Il alla les prendre et les apporta à sa mère, qui fit un régal comme son père l'aimait. Ensuite, Rebecca
prit les vêtements d'Ésaü, son fils aîné, les plus beaux qui se trouvaient à sa portée dans la maison, et les fit mettre à Jacob, son fils cadet. Elle couvrit de la peau des chevreaux ses mains ainsi que son cou qui était glabre. Puis elle mit le régal et le pain qu'elle avait préparé dans les mains de son fils Jacob. Celui-ci vint vers son père et dit « Mon père !» Isaac dit « Me voici, qui es-tu, mon fils ?» Jacob répondit à son père « Je suis Ésaü, ton fils aîné. J'ai fait ce que tu m'as dit. Lève-toi, je te prie. Assieds-toi et mange de mon gibier, afin que tu me bénisses toi-même. » Isaac dit à son fils « Comme tu as vite fait d'en trouver, mon fils. » Jacob répondit « C'est que l'Éternel ton Dieu a fait venir le gibier vers moi. » Isaac dit à Jacob « Approche donc, et que je te tâte, mon fils, pour savoir si oui ou non tu es bien mon fils Ésaü. » Jacob s'approcha de son père Isaac, qui tâta et dit « La voix est la voix de Jacob, mais les mains sont les mains d'Ésaü. » Il ne le reconnut pas, parce que ses mains étaient velues, comme celles de son frère Ésaü, et il le bénit. Il dit « C'est bien toi, mon fils Ésaü ?» Il répondit « Oui ». Isaac dit « Serre-moi, et que je mange du gibier de mon fils, afin que je te bénisse moi-même. » Jacob le servit, et Isaac mangea. Il lui apporta aussi du vin, et il but. Alors son père Isaac lui dit « Approche donc, et donne-moi un baiser, mon fils. » Il s'approcha et lui donna un baiser. Isaac sentit l'odeur de ses vêtements, puis il le bénit en ces termes. « Oui, l'odeur de mon fils est comme l'odeur d'un champ que l'Éternel a béni. Que Dieu te donne de la rosée du ciel et des ressources de la terre, du blé et du vin nouveau en abondance. Que des peuples te soient asservis et que des nations se prosternent devant toi. Sois le maître de tes frères et que les fils de ta mère se prosternent devant toi. Maudit soit celui qui te maudit, béni soit celui qui te bénit. » Isaac finissait de bénir Jacob, et Jacob avait à peine quitté son père Isaac, que son frère Ésaü revint de la chasse. Il fit aussi un régal qu'il porta à son père. Il dit à son père, « Que mon père se lève et mange du gibier de son fils, afin que tu me bénisses toi-même. » Son père Isaac lui dit, « Qui es-tu ? » Il répondit, « Je suis ton fils premier-né, Ésaü. » Isaac fut saisi d'un grand trouble, d'un trouble extrême, et dit, « Qui est donc celui qui a chassé du gibier et me l'a apporté ? J'ai mangé de tout avant que tu viennes, et je l'ai béni. Aussi sera-t-il béni ?» Lorsque Ésaü entendit les paroles de son père, il poussa un grand cri, extrêmement amer, et dit à son père, « Moi aussi, bénis-moi, mon père. » Isaac répondit, « Ton frère est venu avec ruse, et il a pris ta bénédiction. » Ésaü dit, « Est-ce parce qu'on lui a donné le nom de Jacob qu'il m'a supplanté deux fois ? Il avait déjà pris mon droit d'aînesse, et maintenant il a pris ma bénédiction. » Il ajouta, « N'as-tu pas de bénédiction en réserve pour moi ?» Isaac répondit à Ésaü, « Voilà, je l'ai établi ton maître, je lui ai donné tous ses frères pour serviteurs, et je l'ai pourvu de blé et de vin nouveau. Que puis-je donc faire pour toi, mon fils ?» Ésaü dit à son père, « Tu n'as donc que cette seule bénédiction, mon père. Moi aussi, bénis-moi, mon père. » Ésaü se mit à sangloter. Son père Isaac lui répondit, « Voici, ta demeure sera privée des ressources de la terre et de la rosée du ciel d'en haut. Tu vivras de ton épée et tu seras asservi à ton frère. Mais en errant librement çà et là, tu briseras son joug de dessus ton cou. » Ésaü prit Jacob en aversion à cause de la bénédiction dont son père l'avait béni. Ésaü disait en son cœur, « Les jours du deuil de mon père approchent et je tuerai mon frère Jacob. » On rapporta à Rebecca les paroles d'Ésaü, son fils aîné. Elle fit alors appeler Jacob, son fils cadet, et lui dit, « Voici que ton frère Ésaü
veut tirer vengeance de toi en te tuant. Maintenant, mon fils, écoute ma voix. Lève-toi, va te réfugier chez mon frère Laban à Haran. Tu resteras auprès de lui quelque temps, jusqu'à ce que la fureur de ton frère soit calmée. Quand la colère de ton frère se sera détournée de toi et qu'il aura oublié ce que tu lui as fait, alors je te ferai revenir. Pourquoi serais-je privé de vous deux le même jour ?» Rebecca dit à Isaac, « Je suis dégoûté de la vie à cause des filles de Heth. Si Jacob épouse une Hittite, une des filles du pays, comme celle-là, à quoi me sert la vie ?» Genèse, chapitre 28. Isaac appela Jacob, le bénit, et lui donna cet ordre. « Tu n'épouseras pas une Cananéenne. Lève-toi, va à Padan Aram, chez le père de ta mère, et prends là-bas une femme parmi les filles de Laban, le frère de ta mère. Que le Dieu Tout-Puissant te bénisse, te rende fécond et te multiplie, afin que tu deviennes une foule de peuples. Qu'il te donne la bénédiction d'Abraham à toi et à ta descendance avec toi, afin que tu possèdes le pays où tu habites comme immigrant et que Dieu a donné à Abraham. » Isaac fit donc partir Jacob, qui se rendit à Padan Aram, auprès de Laban, fils de Betuel, l'Araméen, frère de Rebecca, mère de Jacob et d'Ésaü. Ésaü vit qu'Isaac avait béni Jacob et l'avait envoyé à Padan Aram pour y prendre femme, et qu'en le bénissant, il lui avait donné cet ordre, « Tu n'épouseras pas une Cananéenne. » Or Jacob avait obéi à son père et à sa mère, et il était parti pour Padan Aram. Ésaü vit ainsi que les Cananéennes déplaisaient à son père Isaac. Alors Ésaü se rendit auprès d'Ismaël. Il prit pour femme Mahalath, fille d'Ismaël, fils d'Abraham et sœur de Nebaïoth, en plus de ses autres épouses. Jacob partit de Beer-Sheba et s'en alla à Haran. Il atteignit un endroit où il passa la nuit, car le soleil était couché. Il prit l'une des pierres de l'endroit, il la plaça sous sa tête et il se coucha à cet endroit. Il eut un rêve. Voici qu'une échelle était dressée sur la terre et son sommet touchait au ciel, et les anges de Dieu y montaient et y descendaient. Or l'Éternel se tenait au-dessus d'elle. Il dit, « Je suis l'Éternel, le Dieu d'Abraham, ton père, et le Dieu d'Isaac. La terre sur laquelle tu es couché, je te la donnerai à toi et à ta descendance. Ta descendance sera innombrable, comme la poussière de la terre. Tu t'étendras à l'ouest et à l'est, au nord et au sud. Toutes les familles de la terre seront bénies en toi et en ta descendance. Voici, je suis moi-même avec toi. Je te garderai partout où tu iras, et je te ramènerai dans ce territoire, car je ne t'abandonnerai pas avant d'avoir accompli ce que je te dis. » Jacob s'éveilla de son sommeil et dit, « Certainement, l'Éternel est présent dans cet endroit, et moi je ne le savais pas. » Il eut de la crainte et dit, « Que cet endroit est redoutable, ce n'est rien moins que la maison de Dieu, c'est la porte des cieux. » Jacob se leva de bon matin, il prit la pierre qu'il avait placée sous sa tête, il l'érigea en stèle et versa de l'huile sur son sommet. Il donna le nom de Bethel à cet endroit, mais la ville avait d'abord porté le nom de Luz. Jacob fit un vœu en disant, « Si Dieu est avec moi et me garde sur la route où je vais, s'il me donne du pain à manger et des habits pour me vêtir, et si je retourne en paix à la maison de mon père, alors l'Éternel sera mon Dieu. Cette pierre que j'ai érigée en stèle sera la maison de l'Éternel. Je te donnerai la dîme de tout ce que tu me donneras. » Genèse, chapitre 29. Jacob se remit en marche et s'en alla au pays des fils de l'Orient. Il aperçut un puits dans la campagne et tout à côté, trois troupeaux de petits bétails étaient campés,
car c'était à ce puits qu'on abreuvait les troupeaux. Or la pierre qui bouchait l'ouverture du puits était grande. Tous les troupeaux se rassemblaient là. On roulait la pierre de l'ouverture du puits. On roulait la pierre de l'ouverture du puits. On abreuvait le petit bétail et l'on remettait la pierre à sa

être. Ils répondirent, « Nous ne le pouvons pas, tant que tous les troupeaux n'ont pas été rassemblés. C'est alors qu'on roule la pierre de l'ouverture du puits et qu'on abreuve le petit bétail. » Il leur parlait encore lorsque survint Rachel avec le petit bétail de son père, car elle était bergère. Lorsque Jacob vit Rachel, fille de Laban, frère de sa mère, et le petit bétail de Laban, il s'approcha, roula la pierre de l'ouverture du puits et abreuva le petit bétail de Laban. Puis Jacob donna un baiser à Rachel et se mit à sangloter. Jacob déclara à Rachel qu'il était parent de son père, qu'il était fils de Rebecca. Elle courut l'annoncer à son père. Dès que Laban eut entendu la nouvelle de l'arrivée de Jacob, fils de sa sœur, il courut au-devant de lui, le serra contre lui et l'embrassa. Il le conduisit dans sa maison et Jacob raconta tout à Laban. Alors Laban lui dit, « Certainement tu es de mes os et de ma chair. » Jacob resta un mois chez Laban. Puis Laban dit à Jacob, « Parce que tu es mon parent, me serviras-tu pour rien ? Déclare-moi ce que tu veux comme salaire. » Or Laban avait deux filles. Le nom de l'aînée était Léa et le nom de la cadette Rachel. Léa avait les yeux délicats, mais Rachel était d'une très grande beauté. Et Jacob aimait Rachel. Il dit, « Je te servirai 7 ans pour Rachel, ta fille cadette. » Laban dit, « J'ai mieux te la donner à toi plutôt que de la donner à un autre homme. Reste chez moi. » Ainsi Jacob servit 7 ans pour Rachel. Elles furent à ses yeux comme quelques jours, parce qu'il l'aimait. Ensuite Jacob dit à Laban, « Donne-moi ma femme, car mon temps de service est accompli, et je veux aller vers elle. » Laban réunit tous les gens de l'endroit et fit un festin. Le soir, il prit sa fille Léa et l'amena vers Jacob qui alla vers elle. Laban donna sa servante Zilpa pour servante à sa fille Léa. Le matin venu, Jacob vit que c'était Léa. Alors il dit à Laban, « Qu'est-ce que tu m'as fait? N'est-ce pas pour Rachel que j'ai servi chez toi? Pourquoi m'as-tu trompé ?» Laban dit, « Cela ne se fait pas chez nous de donner la cadette avant l'aînée. Achève la semaine avec celle-ci. » Et nous te donnerons aussi l'autre pour le service que tu feras encore chez moi pendant 7 autres années. » Jacob fit ainsi et acheva la semaine avec Léa, puis Laban lui donna pour femme sa fille Rachel. Laban donna sa servante Bilha pour servante à sa fille Rachel. Jacob alla aussi vers Rachel, qu'il aimait plus que Léa, et il servit encore chez Laban pendant 7 autres années. L'Éternel vit que Léa n'était pas aimée, et il la rendit féconde, tandis que Rachel était stérile. Léa devint enceinte. Elle accoucha d'un fils, à qui elle donna le nom de Ruben. Car, dit-elle, l'Éternel a vu mon humiliation, et maintenant mon mari m'aimera. Elle devint encore enceinte, et accoucha d'un fils. Elle dit, l'Éternel a entendu que je n'étais pas aimée, et m'a aussi donné celui-ci. Elle lui donna le nom de Siméon. Elle devint encore enceinte et accoucha d'un fils. Elle dit, « Cette fois enfin mon mari s'attachera à moi, car je lui ai enfanté 3 fils. C'est pourquoi on lui donna le nom de Lévi. » Elle devint encore enceinte et accoucha d'un fils. Elle dit, « Cette fois, je célébrerai l'Éternel. » C'est pourquoi elle l'appela du nom de Judas. Elle cessa alors d'enfanter. Genèse, chapitre 30. Lorsque Rachel vit qu'elle ne donnait pas d'enfant à Jacob, elle fut jalouse de sa sœur. Rachel dit à Jacob, « Donne-moi des fils, sinon je vais mourir. » La colère de Jacob s'enflamma contre Rachel et il dit, « Suis-je donc à la place de Dieu qui t'empêche d'être féconde ?» Elle dit, « Voici ma servante Bilha, va vers elle. » Qu'elle accouche sur mes genoux, et que par elle j'ai aussi des fils. » Elle lui donna pour femme sa servante Bilha. Jacob alla vers elle. Et Bilha devint enceinte, et enfanta un fils à Jacob. Rachel dit, « Dieu m'a rendu justice. Il a aussi entendu ma voix, et m'a donné un fils.
C'est pourquoi

Elle lui donna le nom de Dan. Bila, servante de Rachel, devint encore enceinte et enfanta un second fils à Jacob. Rachel dit « J'ai lutté auprès de Dieu contre ma sœur et j'ai vaincu. » Elle lui donna le nom de Nephtali. Léa, voyant qu'elle avait cessé d'enfanter, prit sa servante Zilpa et la donna pour femme à Jacob. Zilpa, servante de Léa, enfanta un fils à Jacob. Léa dit « Le bonheur est venu » et elle lui donna le nom de Gad. Zilpa, servante de Léa, enfanta un second fils à Jacob. Léa dit « Que je suis heureuse !» Oui, les filles me diront « heureuse !» et elle lui donna le nom d'Asser. Ruben sortit au temps de la moisson des blés et trouva des mandragores dans les champs. Il les apporta à sa mère, Léa. Alors Rachel dit à Léa « Donne-moi, je te prie, des mandragores de ton fils. » Elle lui répondit « Est-ce peu que tu aies pris mon mari pour que tu prennes aussi les mandragores de mon fils ?» Alors Rachel dit « Eh bien, il couchera avec toi cette nuit en échange des mandragores de ton fils. » Le soir, comme Jacob revenait des champs, Léa sortit à sa rencontre et dit « C'est vers moi que tu viendras, car pour t'avoir, j'ai donné comme prix les mandragores de mon fils. » Il coucha donc avec elle cette nuit. Dieu exauça Léa, qui devint enceinte. Elle enfanta un cinquième fils à Jacob. Léa dit « Dieu m'a donné mon salaire, à moi qui ai donné ma servante à mon mari. » Et elle lui donna le nom d'Issacar. Léa devint encore enceinte et enfanta un sixième fils à Jacob. Léa dit « Dieu m'a fait un beau cadeau. Cette fois, mon mari habitera avec moi, car je lui ai enfanté six fils. » Et elle lui donna le nom de Zabulon. Ensuite, elle accoucha d'une fille, à qui elle donna le nom de Dina. Dieu se souvint de Rachel, il l'exauça et la rendit féconde. Elle devint enceinte et accoucha d'un fils. Elle dit « Dieu a enlevé mon déshonneur ». Elle lui donna le nom de Joseph, en disant « Que l'Éternel m'ajoute un autre fils ». Lorsque Rachel eut accouché de Joseph, Jacob dit à Laban « Laisse-moi partir pour que j'aille chez moi, dans mon pays. Donne-moi mes femmes et mes enfants pour lesquels je t'ai servi, et je m'en irai, car tu sais toi-même quel service je t'ai rendu. » Laban lui dit « J'aimerais obtenir ta faveur. Je pressens d'une manière occulte que l'Éternel m'a béni à cause de toi. Fixe-moi ton salaire, et je te le donnerai. » Jacob lui dit « Tu sais toi-même comme je t'ai servi, et ce qu'est devenu ton troupeau grâce à moi, car le peu que tu possédais avant moi s'est beaucoup accru, et l'Éternel t'a béni depuis que j'ai mis le pied chez toi. Maintenant, quand travaillerai-je aussi pour ma famille ?» Laban dit « Que dois-je te donner ?» Jacob répondit « Tu ne me donneras rien. Si tu consens à faire ce que je vais te dire, je ferai paître encore ton petit bétail et je le garderai. Aujourd'hui, je passerai parmi tout ton petit bétail. Mais à part tout agneau tacheté et marqueté et tout agneau de couleur foncée, parmi les moutons de même, parmi les chèvres, tout ce qui est marqueté et tacheté, ce sera mon salaire. Mon honnêteté répondra pour moi demain, quand tu viendras voir mon salaire. Tout ce qui ne sera pas tacheté et marqueté parmi les chèvres et foncé parmi les agneaux, ce sera de ma part un vol. » Laban dit « Eh bien, qu'il en soit comme tu l'as dit. » Ce même jour, il mit à part les boucs rayés et marquetés, toutes les chèvres tachetées et marquetées, toutes celles où il y avait du blanc, tout ce qui était foncé parmi les moutons, il les remit entre les mains de ses fils. Puis il mit une distance de 3 journées de marche entre lui et Jacob, qui faisait paître le reste du petit bétail de Laban. Jacob prit des branches vertes de peupliers, d'amandiers et de platanes. Il y pela des bandes blanches mettant à nu le blanc qui était sur les branches, puis il plaça les branches qu'il avait pelées dans les auges, dans les abreuvoirs, où venait boire le petit bétail,
juste en face des bêtes qui entraient en chaleur en venant boire. Les bêtes entraient en chaleur près des branches et elles faisaient des petits rayés tachetés et marquetés. Jacob séparait les agneaux et il plaçait les bêtes en face de ce qui était rayé et de tout ce qui était foncé parmi les bêtes de Laban. Il se fit ainsi des troupeaux à part qu'il ne réunit pas au bétail de Laban. Toutes les fois que les bêtes vigoureuses entraient en chaleur, Jacob plaçait les branches dans les auges sous les yeux des bêtes pour qu'elles entrent en chaleur près des branches. Quand les bêtes étaient chétives, il ne les plaçait pas, de sorte que les chétives étaient pour Laban et les vigoureuses pour Jacob. Cet homme s'enrichit de plus en plus. Il eut du petit bétail en abondance, des servantes et des serviteurs, des chameaux et des ânes. Genèse, chapitre 31. Jacob entendit les propos des fils de Laban qui disaient « Jacob a pris tout ce qui était à notre père, et c'est avec cela qu'il s'est acquis toute cette richesse. » Jacob remarqua que le visage de Laban n'était plus envers lui comme auparavant. Alors l'Éternel dit à Jacob, « Retourne au pays de tes pères, dans ta patrie, et je serai avec toi. » Jacob fit appeler Rachel et Léa, qui étaient au champ près de son petit bétail. Il leur dit, « Je remarque que le visage de votre père n'est plus envers moi comme auparavant, mais le Dieu de mon père a été avec moi. Vous reconnaissez vous-même que j'ai servi votre père de toutes mes forces. Or, votre père s'est joué de moi et a changé 10 fois mon salaire, mais Dieu ne lui a pas permis de me faire du mal. S'il disait « Les tachetés seront ton salaire », toutes les bêtes faisaient des petits tachetés. Et s'il disait « Les rayés seront ton salaire », toutes les bêtes faisaient des petits rayés. Dieu a arraché son troupeau à votre père et me l'a donné. Au temps où les bêtes entraient en chaleur, j'ai levé les yeux et vu en songe que les mâles qui couvraient les femelles étaient rayés, tachetés et mouchetés. L'ange de Dieu m'a dit en songe « Jacob ». J'ai répondu « Me voici ». Il a dit « Lève les yeux et regarde. Tous les mâles qui couvrent les femelles sont rayés, tachetés et mouchetés, car j'ai vu tout ce que Laban t'a fait. Je suis le Dieu de Béthel, où tu as oint une stèle, où tu m'as fait un vœu. Maintenant, lève-toi, quitte ce pays et retourne au pays de ta naissance. » Rachel et Léa lui répondirent « Avons-nous encore une part et un héritage dans la maison de notre père? Ne sommes-nous pas considérés par lui comme des étrangères, puisqu'il nous a vendus et qu'il a mangé notre argent? Toute la richesse que Dieu a arrachée à notre père nous revient, à nous et à nos fils. Fais maintenant tout ce que Dieu t'a dit. » Jacob se leva et fit monter ses fils et ses femmes sur les chameaux. Il emmena tout son troupeau et tous les biens qu'il avait acquis, le troupeau dont il avait fait l'acquisition à Padan Aram. Il s'en alla chez son père Isaac au pays de Canaan. Laban était allé tondre son petit bétail. Rachel vola les téraphimes de son père. Quant à Jacob, il trompa Laban, l'araméen, en ne l'avertissant pas de sa fuite. Il prit la fuite avec tout ce qui lui appartenait. Il se leva, traversa le fleuve et se dirigea vers les monts de Galaad. Le 3e jour, on avertit Laban que Jacob avait pris la fuite. Il prit avec lui ses frères, le poursuivit 7 journées de marche et le rejoignit dans les monts de Galaad. Mais Dieu vint vers Laban, l'araméen, dans un rêve nocturne et lui dit « Garde-toi de dire quoi que ce soit à Jacob. » Laban atteignit donc Jacob. Jacob avait dressé sa tente sur la montagne. Laban dressa aussi la sienne avec ses frères sur la montagne de Galaad. Alors Laban dit à Jacob, « Qu'as-tu fait? Pourquoi m'as-tu trompé? Et as-tu emmené mes filles comme des prisonnières de guerre? Pourquoi as-tu pris la fuite en cachette? M'as-tu trompé? Et ne m'as-tu pas averti ?
Je t'aurais laissé partir dans la joie et avec des chants, avec le tambourin et la harpe. Tu ne m'as pas permis d'embrasser mes fils et mes filles. Cette fois, tu as agi en insensé. J'ai le pouvoir de vous faire du mal, mais le Dieu de votre père m'a dit hier, « Garde-toi de dire quoi que ce soit à Jacob. » Maintenant que tu es parti de bon parce que tu languissais vraiment après la maison de ton père, pourquoi as-tu volé mes dieux ? Jacob répondit à Laban, « J'avais de la crainte à la pensée que tu me déroberais peut-être tes filles, mais celui auprès duquel tu trouveras tes dieux, il laissera la vie. En présence de nos frères, examine ce qui t'appartient chez moi et prends-le. » Jacob n'avait pas connaissance que Rachel les avait volés. Laban entra dans la tente de Jacob, dans la tente de Léa, dans la tente des deux servantes, et il ne trouva rien. Il sortit de la tente de Léa et entra dans la tente de Rachel. Rachel avait pris les téraphimes, les avait mis sous le bas du chameau et s'était assise déçue. Laban fouilla toute la tente et ne trouva rien. Elle dit à son père, « Que mon Seigneur ne s'irrite pas, si je ne puis me lever devant toi, car j'ai ce qui est habituel aux femmes. » Il chercha et ne trouva pas les téraphimes. La colère de Jacob s'enflamma et il chercha querelle à Laban. Il prit la parole et dit, « Quel est mon crime ? Quel est mon péché que tu me poursuives avec tant d'ardeur ? Quand tu as fouillé toutes mes affaires, qu'as-tu trouvé de toutes les affaires de ta maison ? Montre-le-moi ici devant mes frères et tes frères, et qu'ils servent d'arbitre entre nous deux. Voilà 20 ans que j'ai passé chez toi. Tes brebis et tes chèvres n'ont pas avorté, et je n'ai pas mangé les béliers de ton troupeau. Je ne t'ai pas rapporté de bêtes déchirées. C'est moi qui en étais responsable. Tu me réclamais la valeur de ce qu'on me volait de jour et de ce qu'on me volait de nuit. J'étais là dévoré par la chaleur pendant le jour et par le froid pendant la nuit, et le sommeil fuyait de mes yeux. Cela me fait 20 ans passer dans ta maison. Je t'ai servi 14 ans pour tes deux filles et 6 ans pour ton petit bétail, et tu as changé 10 fois mon salaire. Si le Dieu de mon père, le Dieu d'Abraham, la terreur d'Isaac, n'avait été pour moi, tu m'aurais maintenant laissé partir les mains vides. Dieu a vu mon humiliation et la peine de mes mains, et hier, il a prononcé son arbitrage. » Laban répliqua et dit à Jacob, « Ces filles sont mes filles, ces fils sont mes fils, ce troupeau est mon troupeau, et tout ce que tu vois est à moi. Et que puis-je faire aujourd'hui pour mes filles ou pour leurs fils qu'elles ont mis au monde ? Maintenant viens, concluons, toi et moi, une alliance, et qu'il y ait un témoin entre toi et moi. » Jacob prit une pierre et l'érigea en stèle. Jacob dit à ses frères, « Ramassez des pierres !» Ils prirent des pierres et firent un monceau, et ils mangèrent là, sur le monceau de pierres. Laban l'appela Yegar Shahadouta, et Jacob l'appela Galed. Laban dit, « Ce monceau est aujourd'hui témoin entre toi et moi. » C'est pourquoi on lui donna le nom de Galed. On l'appela aussi Mitzpah, parce que Laban avait dit que l'Éternel veille sur toi et sur moi, quand nous nous serons l'un et l'autre perdus de vue. Si tu maltraites mes filles, et si tu prends encore d'autres femmes, nous n'aurons point affaire à un homme. Prends-y garde, c'est Dieu qui sera témoin entre toi et moi. » Laban dit à Jacob, « Voici ce monceau, et voici cette stèle que j'ai posée entre toi et moi. Ce monceau est témoin, et cette stèle est témoin que je ne dépasserai pas ce monceau dans ta direction, et que tu ne dépasseras pas ce monceau et cette stèle dans ma direction pour faire du mal. Que le Dieu d'Abraham et de Nahor, que le Dieu de leur père, soit juge entre nous. » Jacob prêta serment par la terreur d'Isaac son père. Jacob offrit un sacrifice sur la montagne et invita ses frères à manger un repas. Ils mangèrent donc ce repas et passèrent la nuit sur la montagne. Genèse, chapitre 32. Laban se leva de bon matin,
embrassa ses fils et ses filles et les bénit. Ensuite, Laban partit pour retourner chez lui. Jacob poursuivit son chemin et des anges de Dieu le rejoignirent. En les voyant, Jacob dit « C'est le camp de Dieu » et il donna à cet endroit le nom de Mahanaïm. Jacob envoya devant lui des messagers à son frère Ésaü, au pays de Séhir, dans la campagne d'Édom. Il leur donna cet ordre. « Voici ce que vous direz à mon seigneur Ésaü. Ainsi parle ton serviteur Jacob. J'ai séjourné chez Laban et je m'y suis attardé jusqu'à présent. J'ai des bœufs, des ânes, du petit bétail, des serviteurs et des servantes, et j'envoie l'annoncer à mon seigneur pour obtenir ta faveur. » Les messagers revinrent auprès de Jacob en disant « Nous sommes allés vers ton frère Ésaü. Il est aussi en marche à ta rencontre avec 400 hommes. » Jacob fut tout saisi de crainte et d'angoisse. Il partagea en deux camps les gens qui étaient avec lui, ainsi que le petit et le gros bétail, et les chameaux. Il dit « Si Ésaü vient abattre l'un des camps, le camp qui restera pourra s'échapper. » Jacob dit « Dieu de mon père Abraham, Dieu de mon père Isaac, Éternel, qui m'a dit « Retourne dans ton pays et dans ta patrie, et je te ferai du bien. Je suis trop petit pour toute la bienveillance et pour toute la fidélité que tu as témoignée à l'égard de ton serviteur, car j'ai passé ce Jourdain avec mon bâton, et maintenant je forme deux camps. Délivre-moi, je te prie, de la main de mon frère, de la main d'Ésaü, car je crains qu'il ne vienne et qu'il ne me frappe, ainsi que la mère et les enfants. Et toi, tu m'as dit, je te ferai du bien, et je rendrai ta descendance comme le sable de la mer qui est innombrable. » C'est là que Jacob passa la nuit. Il prit de ce qui était venu en sa possession pour faire un présent à son frère Ésaü. 200 chèvres et 20 boucs, 200 brebis et 20 béliers, 30 femelles de chameaux avec leurs petits qu'elles allaitaient, 40 vaches et 10 taureaux, 20 ânes et 10 ânes. Il les remit à ses serviteurs, troupeau par troupeau, séparément. Et il dit à ses serviteurs, « Passez devant moi et mettez un intervalle entre chaque troupeau. » Il donna cet ordre au premier. « Quand mon frère Ésaü te rencontrera et te demandera, « À qui es-tu? Où vas-tu? Et à qui appartient ce troupeau devant toi ?» Tu répondras, « À ton serviteur Jacob. C'est un présent qu'il envoie à mon seigneur Ésaü. Le voici lui-même qui nous suit. » Il donna le même ordre au second, au troisième et à tous ceux qui suivaient les troupeaux. « C'est ainsi que vous parlerez à mon seigneur Ésaü quand vous le trouverez. Vous direz, « Voici ton serviteur Jacob qui vient aussi derrière nous. » Car il se disait, « Je l'apaiserai par ce présent qui va devant moi. Ensuite, je le verrai en face. » Et peut-être m'accueillera-t-il favorablement. » Le présent passa devant lui, et il resta cette nuit-là dans le camp. Il se leva la même nuit, prit ses deux femmes, ses deux servantes et ses 11 enfants, et passa le gué de Yabok. Il les prit, leur fit passer le torrent, et le fit passer à ce qui lui appartenait. Jacob resta seul. Alors un homme se battit avec lui jusqu'au lever de l'aurore. Voyant qu'il ne pouvait le vaincre, il le frappa à l'articulation de la hanche, et l'articulation de la hanche de Jacob se démit pendant qu'il se battait avec lui. L'homme dit « Laisse-moi partir, car l'aurore se lève. » Jacob répondit « Je ne te laisserai point partir sans que tu me bénisses. » L'homme lui dit « Quel est ton nom ? » Il répondit « Jacob ». L'homme reprit « Jacob ne sera plus le nom qu'on te donnera, mais Israël, car tu as lutté
avec Dieu et avec des hommes, et tu as été vainqueur. » Jacob l'interrogea en disant, « Je t'en prie, indique-moi ton nom. » Il répondit, « Pourquoi demandes-tu mon nom ?» Et il le bénit là. Jacob donna à cet endroit le nom de Péniel, car, dit-il, « J'ai vu Dieu face à face, et mon âme a été préservée. » Le soleil se leva lorsqu'il passa Pénuel. Jacob boitait de la hanche. C'est pourquoi, jusqu'à ce jour, les fils d'Israël ne mangent pas le tendon qui est à l'articulation de la hanche, car Dieu atteignit Jacob à l'articulation de la hanche, au tendon. Genèse, chapitre 33. Jacob leva les yeux et vit arriver Ésaü accompagné de 400 hommes. Il répartit les enfants entre Léa, Rachel et les deux servantes. Il plaça en avant les servantes avec leurs enfants, ensuite Léa avec ses enfants et ensuite Rachel avec Joseph. Lui-même passa devant eux et se prosterna en terre 7 fois, jusqu'à ce qu'il soit tout près de son frère. Ésaü courut à sa rencontre, il l'embrassa, se jeta à son cou et lui donna un baiser, et ils pleurèrent. Ésaü, levant les yeux, vit les femmes et les enfants et dit, « Qui sont ceux que tu as là ?» Jacob répondit, « Ce sont les enfants que Dieu, dans sa grâce, a donnés à ton serviteur. » Les servantes s'approchèrent, elles et leurs enfants, et se prosternèrent. Léa et ses enfants s'approchèrent aussi et se prosternèrent. Ensuite Joseph et Rachel s'approchèrent et se prosternèrent. Ésaü dit, « À quoi destines-tu tout ce camp que j'ai rencontré ?» Jacob répondit, « À obtenir la faveur de mon Seigneur. » Ésaü dit, « Je suis dans l'abondance, mon frère, garde ce qui est à toi. » Alors Jacob répondit, « Non, je t'en prie, si j'ai obtenu ta faveur, accepte de ma main mon présent, car c'est pour cela que j'ai regardé ta face comme on regarde la face de Dieu, et tu m'as bien accueilli. Prends donc mon cadeau qui t'a été offert, puisque Dieu m'a comblé de grâce et que j'ai tout ce qu'il me faut. » Il insista tant auprès de lui qu'Ésaü accepta. Ésaü dit, « Partons, mettons-nous en route, j'irai devant toi. » Jacob lui répondit, « Mon Seigneur sait que les enfants sont délicats et que j'ai avec moi des brebis et des vaches qui allaitent. Si l'on forçait leur marche un seul jour, tout le petit bétail périrait. Que mon Seigneur passe devant son serviteur et moi je suivrai lentement au pas du troupeau qui me précédera et au pas des enfants jusqu'à ce que j'arrive chez mon Seigneur à Séhir. » Ésaü dit, « Je veux au moins laisser avec toi une partie de mes gens. » Jacob répondit, « Pourquoi cela? Que j'obtienne seulement la faveur de mon Seigneur. » Le même jour, Ésaü s'en retourna par le chemin de Séhir. Jacob partit pour Soukhot. Il bâtit une maison pour lui et fit des huttes pour son troupeau. C'est pourquoi l'on a donné à cet endroit le nom de Soukhot. Jacob arriva sain et sauf à la ville de Sichem, qui est dans le pays de Canaan. Il campa devant la ville à son arrivée de Padan Aram. Il acheta au fils de Hamor, père de Sichem, la pièce de terre où il avait dressé sa tente pour 100 késitas. Il y plaça un autel qu'il appela El Elohe Israël. Genèse, chapitre 34. Dina, la fille que Léa avait enfantée à Jacob, sortit pour voir les filles du pays. Sichem, fils du Hévien Hamor, prince du pays, la vit, l'enleva, coucha avec elle et la déshonora. Il s'attacha de toute son âme à Dina, fille de Jacob. Il aima la jeune fille et sut parler à son cœur.
Sichem dit à son père, Hamor, « Donne-moi cette fille pour femme. » Jacob apprit qu'il avait déshonoré sa fille Dina, mais comme ses fils étaient au champ avec son troupeau, Jacob garda le silence jusqu'à leur arrivée. Hamor, père de Sichem, sortit auprès de Jacob pour lui parler. Les fils de Jacob arrivaient des champs lorsqu'ils apprirent la chose. Ces hommes furent consternés et se mirent dans une grande colère parce que Sichem avait commis une infamie en Israël en couchant avec la fille de Jacob, ce qui était inadmissible. Hamor leur adressa la parole en ces termes. « Mon fils Sichem s'est épris de toute son âme pour votre fille. Donnez-la lui pour femme, je vous en prie. Vous pourrez vous lier par mariage avec nous. Vous nous donnerez vos filles et vous prendrez pour vous les nôtres. Vous habiterez avec nous et le pays sera à votre disposition. Restez pour y commercer et y acquérir des propriétés. » Sichem dit au père et aux frères de Dina, « Pour obtenir votre faveur, je donnerai ce que vous me direz. Exigez de moi une forte dot et beaucoup de cadeaux, et je donnerai ce que vous me direz, mais donnez-moi la jeune fille pour femme. » Les fils de Jacob répondirent avec ruse à Sichem et à son père, Hamor, parce que Sichem avait déshonoré leur sœur Dina. Ils leur dirent, « C'est pour nous une chose impossible que de donner notre sœur à un homme incirconcis, car ce serait un déshonneur pour nous. Nous ne consentirons à votre désir qu'à la condition que vous deveniez comme nous et que tout mâle parmi vous soit circoncis. Nous vous donnerons alors nos filles et nous prendrons vos filles pour nous. Nous habiterons avec vous et nous deviendrons un seul peuple. Mais si vous ne voulez pas nous écouter et vous faire circoncire, nous prendrons notre fille et nous nous en irons. » Leurs paroles eurent l'assentiment de Hamor et de Sichem, fils de Hamor. Le jeune homme ne tarda pas à faire la chose, car il avait de l'affection pour la fille de Jacob. Il était le plus considéré de tous ceux de la maison de son père. Hamor et son fils Sichem se rendirent à la porte de leur ville et parlèrent ainsi aux gens de leur ville. « Ces hommes sont paisibles à notre égard, qu'ils restent dans le pays et qu'ils y commercent. Le pays est bien assez vaste pour eux. Nous prendrons leurs filles pour femmes et nous leur donnerons nos filles. Mais ces hommes ne consentiront à habiter avec nous pour devenir un seul peuple qu'à la condition que tout mâle parmi nous soit circoncis comme ils le sont eux-mêmes. Leur cheptel, leurs biens et toutes leurs bêtes ne seront-ils pas à nous? Acceptons seulement leurs conditions pour qu'ils restent avec nous. » Tous ceux qui sortaient pour se rendre à la porte de sa ville écoutèrent Hamor ainsi que son fils Sichem. Et tous les mâles qui étaient venus à la porte de la ville furent circoncis. Le troisième jour, pendant qu'ils étaient souffrants, les deux fils de Jacob, Siméon et Lévi, frères de Dina, prirent chacun leur épée, arrivèrent dans la ville qui se croyait en sécurité et tuèrent tous les mâles. Ils passèrent aussi au fil de l'épée Hamor et son fils Sichem. Ils reprirent Dina de la maison de Sichem et sortirent. Les fils de Jacob se jetèrent sur les morts et pillèrent la ville parce qu'on avait déshonoré leur sœur. Ils prirent leurs petits et leurs gros bétail, leurs ânes, ceux qui étaient dans la ville et ceux qui étaient à la campagne. Ils capturèrent et pillèrent toutes leurs richesses, leurs enfants et leurs femmes, ainsi que tous ceux qui se trouvaient dans les maisons. Alors Jacob dit à Siméon et à Lévi, « Vous me causez du souci en me rendant odieux aux habitants du pays, aux Cananéens et aux Phéréziens. Je n'ai, moi, qu'un petit nombre d'hommes,
Ils se rassembleront contre moi, ils me frapperont, et je serai détruit avec ma famille. » Ils répondirent, « Va-t-on traiter notre sœur comme une prostituée ?» Genèse, chapitre 35. Dieu dit à Jacob, « Lève-toi, monte à Bethel et habite-y. Là, tu feras un autel au Dieu qui t'apparut lorsque tu étais en fuite devant ton frère Ésaü. » Jacob dit à sa famille et à tous ceux qui étaient avec lui, « Ôtez les dieux étrangers qui sont au milieu de vous, purifiez-vous et changez de vêtements. Nous nous lèverons et nous monterons à Bethel. Là, je dresserai un autel au Dieu qui m'a répondu au jour de ma détresse et qui a été avec moi pendant le voyage que j'ai fait. » Ils donnèrent à Jacob tous les dieux étrangers qui étaient entre leurs mains, ainsi que leurs boucles d'oreilles. Jacob les enfouit sous le térébinthe qui est près de Sichem. Ensuite, ils partirent. La terreur de Dieu se répandit sur les villes environnantes et l'on ne poursuivit pas les fils de Jacob. Jacob arriva, lui et tous ceux qui étaient avec lui, à Luz, qui est Bethel, dans le pays de Canaan. Il bâtit là un autel et il appela cet endroit El Bethel, car c'est là que Dieu s'était révélé à lui lorsqu'il était en fuite devant son frère. Déborah, nourrice de Rebecca, mourut. Elle fut ensevelie au-dessous de Bethel, sous le chêne qu'on a appelé du nom de chêne des pleurs. Dieu apparut encore à Jacob après son arrivée de Padan Aram, et il le bénit. Dieu lui dit, « Ton nom est Jacob, mais on ne te donnera plus ce nom de Jacob. Ton nom sera Israël. » Il lui donna ainsi le nom d'Israël. Dieu lui dit, « Je suis le Dieu Tout-Puissant. Sois fécond et multiplie-toi. Une nation et une foule de nations naîtront de toi, et des rois sortiront de tes reins. Le pays que j'ai donné à Abraham et à Isaac, je te le donnerai, et à ta descendance après toi, je donnerai ce pays. » Dieu s'éleva au-dessus de lui, à l'endroit où il lui avait parlé. Jacob plaça une stèle à l'endroit où Dieu lui avait parlé, une stèle de pierre sur laquelle il fit une libation et versa de l'huile. Jacob donna le nom de Bethel à l'endroit où Dieu lui avait parlé. Ils partirent de Bethel, et il y avait encore une certaine distance jusqu'à Ephrata lorsque Rachel accoucha. Elle eut un accouchement pénible, et pendant les douleurs de l'accouchement, la sage-femme lui dit, « Sois sans crainte, car tu as encore un fils. » Comme elle allait rendre l'âme, car elle était mourante, elle l'appela du nom de Ben-Oni, mais son père l'appela Benjamin. Rachel mourut et fut ensevelie sur le chemin d'Ephrata, qui est Bethléem. Jacob plaça une stèle sur son tombeau. C'est la stèle funéraire de Rachel qui existe encore aujourd'hui. Israël partit et planta sa tente au-delà de Migdal-Éder. Pendant qu'Israël demeurait dans ce pays, Ruben alla coucher avec Bila, concubine de son père, et Israël la prit. Les fils de Jacob étaient 12. Fils de Léa, Ruben, premier-né de Jacob, Siméon, Lévi, Judas, Issachar et Zabulon. Fils de Rachel, Joseph et Benjamin. Fils de Bila, servante de Rachel, Dan et Nephtali. Fils de Zilpa, servante de Léa, Gad et Aser. Ce sont là les fils de Jacob qui lui naquirent à Padan Aram. Jacob arriva auprès de son père Isaac à Mamré, à Kiriat Aharba, qui est Hébron, où Abraham et Isaac avaient immigré. La durée de la vie d'Isaac
fut de 180 ans. Il expira. Il mourut et fut réuni à ses ancêtres décédés, âgés et rassasiés de jours. Ses fils, Ésaü et Jacob, l'ensevelirent. Genèse, chapitre 36. Voici la postérité d'Ésaü, qui est Édom. Ésaü prit ses femmes parmi les Cananéennes, Ada, fille d'Élon, le Hittite, Oholibama, fille de Anna, fille de Tsibéon, le Hévien, et Basmat, fille d'Ismaël, sœur de Nebaïoth. Ada enfanta à Ésaü Éliphaz. Basmat accoucha de Reuel et Oholibama accoucha de Yehouk, Yaïlam et Kora. Ce sont là les fils d'Ésaü qui lui naquirent dans le pays de Canaan. Ésaü prit ses femmes, ses fils et ses filles. Toutes les personnes de sa maison, son cheptel, tout son bétail et tout le bien qu'il avait acquis au pays de Canaan. Et il s'en alla vers un autre pays loin de son frère Jacob, car leur bien était trop considérable pour qu'ils restent ensemble, et le pays où ils avaient séjourné était insuffisant à cause de leur cheptel. Ésaü s'établit dans la montagne de Séir. Ésaü, c'est Édom. Voici la postérité d'Ésaü, père d'Édom, dans les monts de Séir. Voici les noms des fils d'Ésaü: Éliphaz, fils de Ada, femme d'Ésaü, Reuel, fils de Basmat, femme d'Ésaü. Les fils d'Éliphaz furent Théman, Omar, Tsepho, Gaétam et Kenaz. Timna était la concubine d'Éliphaz, fils d'Ésaü. Elle enfanta à Éliphaz Amalek. Ce sont là les fils de Ada, femme d'Ésaü. Voici les fils de Reuel: Nahat, Zéra, Shama et Miza. Ce sont là les fils de Basmat, femme d'Ésaü. Voici les fils d'Oholibama, fille de Anna, fille de Tsibéon, femme d'Ésaü. Elle enfanta à Ésaü Yehouk, Yaïlam et Kora. Voici les chefs des fils d'Ésaü. Voici les fils d'Éliphaz. Premier-né d'Ésaü, le chef Théman, le chef Omar, le chef Tsepho, le chef Kenaz, le chef Kora, le chef Gaétam, le chef Amalek. Ce sont là les chefs d'Éliphaz dans le pays d'Édom. Ce sont les fils de Ada. Voici les fils de Reuel, fils d'Ésaü: le chef Nahat, le chef Zéra, le chef Shama, le chef Miza. Ce sont là les chefs de Reuel dans le pays d'Édom. Ce sont là les fils de Basmat, femme d'Ésaü. Voici les fils d'Oholibama, femme d'Ésaü: le chef Yehouk, le chef Yaïlam, le chef Kora. Ce sont là les chefs d'Oholibama, fille de Anna, femme d'Ésaü. Ce sont là les fils d'Ésaü, et ce sont là leurs chefs. Ésaü, c'est Édom. Voici les fils de Séir: le Horien, ancien habitant du pays, Lotan, Shobal, Tsibéon, Anna, Dishon, Etzer et Dishan. Ce sont là les chefs des Horiens, fils de Séir, dans le pays d'Édom. Les fils de Lotan furent Hori et Emam. La sœur de Lotan fut Timna. Voici les fils de Shobal: Alvan, Manahat, Ebal, Shepho et Onam. Voici les fils de Tsibéon: Ava et Anna. Cette Anna trouva les sources chaudes dans le désert quand il faisait paître les ânes de Tsibéon, son père. Voici les fils de Anna: Dishon et Oholibama, fille de Anna.
Voici les fils de Dishan, Hemdan, Ekban, Yitran et Keran. Voici les fils d'Etzer, Bilhan, Zaavan et Akan. Voici les fils de Dishan, Ut et Aran. Voici les chefs des Horiens, le chef Lotan, le chef Shobal, le chef Tzibéon, le chef Anna, le chef Dishon, le chef Etzer, le chef Dishan. Ce sont là les chefs des Horiens, leurs chefs dans le pays de Séir. Voici les rois qui ont régné dans le pays d'Édom, avant qu'un roi règne sur les Israélites. Béla, fils de Béor, régna sur Édom, et le nom de sa ville était Dinhaba. Béla mourut, et Jobab, fils de Zéra de Botsra, régna à sa place. Jobab mourut, et Hukam, du pays des Thémanites, régna à sa place. Hukam mourut, et Hadad, fils de Bédad, régna à sa place. C'est lui qui bâtit Madian, dans la campagne de Moab. Le nom de sa ville était Avit. Hadad mourut, et Samla, de Masreka, régna à sa place. Samla mourut, et Saül, de Rehoboth du fleuve, régna à sa place. Saül mourut, et Baal-Hanan, fils d'Akbor, régna à sa place. Baal-Hanan, fils d'Akbor, mourut, et Hadar régna à sa place. Le nom de sa ville était Paou, et le nom de sa femme, Mehetabéel, fille de Matred, fille de Mézahab. Voici les noms des chefs d'Ésaü, selon leur clan, selon leur territoire, et d'après leur nom. Le chef Timna, le chef Alva, le chef Yotet, le chef Oholibama, le chef Ela, le chef Pinon, le chef Kenaz, le chef Teman, le chef Mibtsar, le chef Magdiel, le chef Hiram. Ce sont là les chefs d'Édom avec leurs habitations dans le pays qu'ils possédaient. C'est là Ésaü, ancêtre d'Édom. Genèse, chapitre 37. Jacob habita dans le pays de Canaan, où son père avait séjourné. Voici la postérité de Jacob. Joseph, âgé de 17 ans, faisait paître le petit bétail avec ses frères. Tout jeune garçon, il était auprès des fils de Bila et des fils de Zilpa, femme de son père. Or Joseph rapportait à leur père leurs mauvais propos. Israël aimait Joseph plus que tous ses autres fils, parce qu'il l'avait eu dans sa vieillesse. Il lui avait fait une tunique multicolore. Ses frères virent que leur père l'aimait plus que tous, et ils le prirent en haine. Ils ne pouvaient lui parler avec amitié. Joseph fit un rêve et le rapporta à ses frères, qui le haïrent encore davantage. Il leur dit, « Écoutez donc ce rêve que j'ai fait. Nous nous trouvions au milieu des champs à lier des gerbes, et voilà que ma gerbe se dressa et se tint debout, et que vos gerbes l'entourèrent et se prosternèrent devant elle. » Ses frères lui dirent, « Est-ce que tu prétends régner sur nous, à moins que tu ne prétendes être notre maître ?» Et ils le haïrent encore davantage à cause de ses rêves et à cause de ses paroles. Il fit encore un autre rêve qu'il raconta à ses frères. Il dit, « Voilà que j'ai fait encore un rêve. Le soleil, la lune et 11 étoiles se prosternaient devant moi. » Il le raconta à son père et à ses frères. Son père le gronda et lui dit, « Que signifie ce rêve que tu as fait ? Prétends-tu que nous viendrons, ta mère, tes frères et moi, nous prosterner en terre devant toi ?» Ses frères éprouvèrent de la jalousie à son égard, mais son père garda le souvenir de cet incident. Les frères de Joseph
s'en étaient allés pour faire paître le petit bétail de leur père à Sichem. Israël dit à Joseph, « Tes frères font paître le troupeau à Sichem. Viens, je veux t'envoyer vers eux. » Il répondit, « Me voici. » Israël lui dit, « Tu vas aller voir si tes frères vont bien et si le petit bétail va bien. Tu m'en rapporteras des nouvelles. » Il l'envoya ainsi de la vallée d'Hébron et Joseph se rendit à Sichem. Un homme le trouva en train d'errer dans la campagne. L'homme le questionna en disant, « Que cherches-tu ? » Il répondit, « Je cherche mes frères. Dis-moi, je te prie, où ils font paître leurs troupeaux. » L'homme dit, « Ils sont partis d'ici, car je les ai entendus dire, « Allons à Dothan. » Joseph suivit les traces de ses frères et les trouva à Dothan. Ils le virent de loin. Et avant qu'ils se soient approchés d'eux, ils complotèrent de le faire mourir. Ils se dirent l'un à l'autre, « Voilà le maître rêveur qui arrive. Venez maintenant, tuons-le et jetons-le dans une des citernes. Nous dirons qu'une bête féroce l'a dévoré, et nous verrons ce que deviendront ses rêves. » Ruben entendit cela, et il le délivra de leurs mains. Il dit, « Ne nous en prenons pas à sa vie. » Ruben ajouta, « Ne répandez pas de sang. Jetez-le dans cette citerne qui est dans le désert et ne portez pas la main sur lui. » C'était pour le délivrer de leurs mains afin de le ramener à son père. Lorsque Joseph fut arrivé auprès de ses frères, ils le dépouillèrent de sa tunique, la tunique bigarrée qu'il avait sur lui. Ils le prirent et le jetèrent dans la citerne. Cette citerne était vide, il n'y avait point d'eau. Ils s'assirent ensuite pour manger un morceau. Ayant levé les yeux, ils virent une caravane d'Ismaélites venant de Galaad. Leurs chameaux étaient chargés d'aromates, de baumes et de ladanum qu'ils transportaient en Égypte. Alors Judas dit à ses frères, « Quel intérêt avons-nous à tuer notre frère et à cacher son sang ? Venez, vendons-le aux Ismaélites et ne mettons pas la main sur lui, car il est notre frère, notre chair. » Et ses frères l'écoutèrent. Puis, au passage de trafiquants madianites, ils tirèrent Joseph et le firent remonter de la citerne. Ils vendirent Joseph pour 20 pièces d'argent aux Ismaélites, qu'ils l'emmenèrent en Égypte. Ruben revint à la citerne, et voilà que Joseph n'y était plus. Il déchira ses vêtements, retourna vers ses frères et dit, « L'enfant n'y est plus, et moi, où irai-je ? » Ils prirent alors la tunique de Joseph, égorgèrent un bouc et plongèrent la tunique dans le sang. Puis, ils envoyèrent la tunique bigarrée à leur père, en lui faisant dire, « Nous avons trouvé ceci. Reconnais donc si, oui ou non, c'est la tunique de ton fils. » Jacob la reconnut et dit, « C'est la tunique de mon fils. Une bête féroce l'a dévorée. Joseph a été mis en pièces. » Jacob déchira ses vêtements, mit un sac sur ses reins et porta le deuil de son fils pendant de longs jours. Tous ses fils et toutes ses filles se levèrent pour le consoler, mais il refusa toute consolation. Il disait, « C'est dans le deuil que je descendrai vers mon fils au séjour des morts. » Et il pleurait son fils. Les Madianites vendirent Joseph en Égypte à Potiphar, chambellan du Pharaon, commandant des gardes. Genèse, chapitre 38. En ce temps-là, Judas s'éloigna de ses frères et se retira vers un homme d'Adoulam nommé Ira. Là, Judas vit la fille d'un Cananéen nommé Shua. Il la prit pour femme et alla vers elle. Elle devint enceinte et accoucha d'un fils auquel il donna le nom de Er. Elle devint encore enceinte
et accoucha d'un fils auquel elle donna le nom d'Onan. Une fois de plus, elle accoucha d'un fils auquel elle donna le nom de Shéla. Juda était à Xib quand elle accoucha. Juda prit pour Er, son premier-né, une femme du nom de Tamar. Er, premier-né de Juda, était mauvais aux yeux de l'Éternel, et l'Éternel le fit mourir. Alors Juda dit à Onan, « Va vers la femme de ton frère, épouse-la comme beau-frère, et suscite une descendance à ton frère. » Onan, sachant que cette descendance ne serait pas à lui, se souillait à terre lorsqu'il allait vers la femme de son frère, afin de ne pas donner de descendance à son frère. Ce qu'il faisait était mauvais aux yeux de l'Éternel, qui le fit aussi mourir. Alors Juda dit à sa belle-fille Tamar, « Reste veuve dans la maison de ton père, jusqu'à ce que mon fils Shéla soit grand. » Car il se disait, « Celui-là aussi va mourir comme ses frères. » Tamar s'en alla et resta dans la maison de son père. Bien des jours s'écoulèrent, et la fille de Shua, femme de Juda, mourut. Lorsque Juda fut consolé, il monta à Timna vers ceux qui tondaient son petit bétail, lui et son ami Ira l'Adoulamite. On le rapporta à Tamar en disant « Voici ton beau-père qui monte à Timna pour tondre son petit bétail. » Alors elle retira ses habits de veuve, elle se couvrit d'un voile dont elle s'enveloppa et s'assit à l'entrée d'Enaïm sur le chemin de Timna. Car elle voyait que Shéla était devenu grand, alors qu'elle-même ne lui était pas donnée pour femme. Juda la vit et la prit pour une prostituée, parce qu'elle avait le visage couvert. Il l'aborda sur le chemin et dit « Allons, je vais venir vers toi. » Car il n'avait pas reconnu que c'était sa belle-fille. Elle dit « Que me donneras-tu pour venir vers moi ?» Il répondit « Je t'enverrai un chevreau de mon petit bétail. » Elle dit « À condition que tu me donnes un gage, jusqu'à ce que tu l'envoies. » Il répondit « Quel gage donnerai-je ? » Elle dit « Ton cachet, ton cordon et le bâton que tu as à la main. » Il les lui donna. Puis il vint vers elle, et elle devint enceinte de lui. Elle se leva et s'en alla. Elle retira son voile et remit ses habits de veuve. Juda envoya le chevreau par l'intermédiaire de son ami, l'Adoulamite, pour reprendre le gage des mains de la femme, mais il ne la trouva pas. Il questionna les gens de l'endroit en disant « Où est cette courtisane qui se tenait à Enaïm sur le chemin ?» Ils répondirent « Il n'y a pas eu ici de courtisane. » Il retourna auprès de Juda et dit « Je ne l'ai pas trouvé. » Et même les gens de l'endroit ont dit « Il n'y a pas ici de courtisane. » Juda dit « Qu'elle garde ce qu'elle a. Ne nous exposons pas au mépris. Voilà que j'ai envoyé ce chevreau, mais toi tu ne l'as pas trouvé. » Environ 3 mois après, on vint rapporter à Juda « Ta belle-fille Tamar s'est prostituée. » Et la voilà même enceinte à la suite de sa prostitution. Alors Juda dit « Faites-la sortir et qu'elle soit brûlée. » Comme on l'amenait dehors, elle envoya dire à son beau-père « C'est de l'homme à qui ces objets appartiennent que je suis enceinte. Reconnais, je t'en prie, à qui sont ce cachet, ces cordons et ce bâton. » Juda les reconnut et dit « Elle est plus juste que moi. » puisque je ne l'ai pas donnée à mon fils Shéla, et il ne la connut plus. Quand elle fut au moment d'accoucher, on vit que des jumeaux se trouvaient dans son sein. Pendant l'accouchement, il y en eut un qui présenta la main. La sage-femme la prit et y attacha un fil cramoisi en disant « Celui-ci sort le premier ». Mais il retira la main et son frère sortit. Alors la femme dit « Quelle brèche tu t'es ouverte ?» Elle lui donna le nom de Pérets. Ensuite sortit son frère, qui avait à la main le fil cramoisi, et on lui donna le nom de Zéra.
Genèse, chapitre 39. On fit descendre Joseph en Égypte, et l'Égyptien Potiphar, chambellan du Pharaon, commandant des gardes, l'acheta aux Ismaélites qu'il y avait.

entre ses mains tout ce qui lui appartenait. Dès que Potiphar l'eut établi comme intendant sur sa maison et sur tout ce qui lui appartenait, l'Éternel bénit la maison de l'Égyptien à cause de Joseph, et la bénédiction de l'Éternel reposa sur tout ce qui lui appartenait, aussi bien dans la maison qu'au champ. Il abandonna entre les mains de Joseph tout ce qui lui appartenait, et avec lui, il ne s'occupait plus de rien, sinon de la nourriture qu'il mangeait. Or Joseph était d'une très grande beauté. Après ces événements, il arriva que la femme de son maître porta les yeux sur Joseph et dit « Couche avec moi ». Il refusa et dit à la femme de son maître « Voici qu'avec moi mon maître ne s'occupe de rien dans la maison et qu'il a remis entre mes mains tout ce qui lui appartient. Il n'y a personne de plus grand que moi dans cette maison et il ne m'a rien interdit, sauf toi, parce que tu es sa femme. Comment ferais-je un aussi grand mal et pécherais-je contre l'Éternel ?» Elle avait beau en parler jour après jour à Joseph, il n'écoutait même pas ses propositions de coucher auprès d'elle pour s'unir à elle. Un jour, il entra dans la maison pour faire son ouvrage. Il n'y avait là dans la maison personne des gens de la maison. Alors, elle le saisit par son vêtement en disant « Couche avec moi ». Il lui abandonna son vêtement dans la main et s'enfuit au dehors. Lorsqu'elle vit qu'il lui avait abandonné son vêtement dans la main et qu'il s'était enfui dehors, elle appela les gens de sa maison et leur parla en ces termes. « Voyez, il nous a amené un Hébreu pour se jouer de nous. Il est venu vers moi pour coucher avec moi, mais je me suis mise à crier très fort. Quand il a entendu que j'élevais la voix et que je criais, il a abandonné son vêtement à côté de moi et s'est enfui dehors. Elle posa le vêtement de Joseph à côté d'elle jusqu'à ce que son maître rentre à la maison. Alors, elle lui parla de la même manière en lui disant « L'esclave hébreu que tu nous as amené est venu vers moi pour se jouer de moi. Comme j'ai élevé la voix et que j'ai crié, il a abandonné son vêtement à côté de moi et s'est enfui dehors. » Après avoir entendu les paroles de sa femme qui lui disait « Voilà ce que m'a fait ton esclave », le maître de Joseph fut enflammé de colère. Il le fit mettre en prison, à l'endroit où les prisonniers du roi étaient enfermés. Joseph resta là, en prison. L'Éternel fut avec Joseph, et il étendit sur lui sa bienveillance. Il lui fit obtenir la faveur du chef de la prison. Le chef de la prison confia à Joseph tous les prisonniers qui étaient dans la prison, et tout ce qui s'y faisait passait par lui. Le chef de la prison ne supervisait rien de ce que Joseph avait en main, parce que l'Éternel était avec lui. L'Éternel faisait réussir ce qu'il faisait. Genèse, chapitre 40. Après ces événements, il arriva que les chansons du roi d'Égypte et le panetier offensèrent leur seigneur, le roi d'Égypte. Le pharaon, indigné contre ces deux chambellans, le grand échanson et le grand panetier, les fit mettre aux arrêts dans la maison du chef des gardes, dans la prison, à l'endroit où Joseph était enfermé. Le chef des gardes les confia à la surveillance de Joseph, qui était de service auprès d'eux. Ils passèrent un certain temps aux arrêts. Au cours d'une même nuit, les chansons et le panetier du roi d'Égypte, qui était enfermé dans la prison, firent tous les deux un rêve, chacun le sien, pouvant recevoir une explication distincte. Joseph vint au matin vers eux, les regarda et les vit tout tristes.
Alors il questionna les

0: embellant du pharaon, qui était avec lui aux arrêts dans la maison de son maître. Et il leur dit, « Pourquoi avez-vous mauvaise mine aujourd'hui ?» Ils leur répondirent, « Nous avons fait un rêve, et il n'y a personne pour l'expliquer. » Joseph leur dit, « N'est-ce pas à Dieu qu'appartiennent les explications ? Racontez-moi donc votre rêve. » Le grand échanson raconta à Joseph le rêve qu'il avait fait et lui dit, « Dans mon rêve, voilà qu'il y avait un sceptre de vigne devant moi. Le sceptre avait trois sarments. Quand il l'eut bourgeonné, sa fleur se développa et ses grappes donnèrent des raisins mûrs. La coupe du pharaon était dans ma main. Je pris les raisins et je les pressai dans la coupe du pharaon et je mis la coupe dans la main du pharaon. » Joseph lui dit, « Voici l'explication. Les trois sarments sont trois jours. Encore trois jours et le pharaon relèvera ta tête et te rétablira dans ta charge. Tu mettras la coupe du pharaon dans sa main, comme tu le faisais d'habitude lorsque tu étais échanson. Mais souviens-toi de moi quand tu seras heureux et agis, je te prie, avec bienveillance envers moi. Rappelle-moi au souvenir du pharaon et fais-moi sortir de cette prison. Car j'ai été enlevé du pays des Hébreux et ici même je n'ai rien fait pour être mis au cachot. » Le grand panetier, voyant que c'était une explication favorable, dit à Joseph, « Moi, dans mon rêve, il y avait aussi trois corbeilles de pain blanc sur ma tête. Dans la corbeille la plus élevée, il y avait de tout ce que fait un panetier pour la nourriture du pharaon. Or, les oiseaux la mangeaient dans la corbeille au-dessus de ma tête. » Joseph répondit en ces termes, « Voici l'explication. Les trois corbeilles sont trois jours. Encore trois jours et le pharaon relèvera ta tête au-dessus de toi, te fera pendre à un bois et les oiseaux mangeront ta chair. » Le troisième jour, jour anniversaire de la naissance du pharaon, il fit un festin pour tous ses serviteurs et il releva la tête du grand échanson et la tête du grand panetier au milieu de ses serviteurs. Il rétablit le grand échanson dans sa fonction et celui-ci mit la coupe dans la main du pharaon, mais il fit pendre le grand panetier, selon l'explication que Joseph leur avait donnée. Le grand échanson ne se souvint pas de Joseph, il l'oublia. Genèse, chapitre 41. Au bout de deux ans, le pharaon fit un rêve. Il se tenait près du fleuve. Sept belles vaches grasses montèrent du fleuve et se mirent à paître dans le marais. Puis sept autres vaches laides et maigres montèrent derrière elles du fleuve et se tinrent à leur côté sur le bord du fleuve. Les vaches laides et maigres mangèrent les sept belles vaches grasses et le pharaon s'éveilla. Il se rendormit et fit un deuxième rêve. Sept épis gras et beaux montaient sur une même tige, puis sept épis maigres et brûlés par le vent d'est poussaient après eux. Les sept épis maigres engloutirent les sept épis gras et pleins, et le pharaon s'éveilla. Voilà le rêve. Le matin, le pharaon eut l'esprit agité et fit appeler tous les magiciens et tous les sages de l'Égypte. Le pharaon leur raconta ses rêves, mais personne ne put les expliquer au pharaon. Alors le grand échanson prit la parole et dit au pharaon, « Je vais rappeler aujourd'hui le souvenir de ma faute. » Le pharaon était indigné contre ses serviteurs et il m'avait fait mettre aux arrêts dans la maison du chef des gardes ainsi que le grand panetier. Nous avons fait, lui et moi, un rêve dans une même nuit, chacun un rêve susceptible d'être expliqué. Il y avait là, avec nous, un jeune Hébreu esclave du chef des gardes. Nous lui avons raconté et il nous a expliqué nos rêves. À chacun, il a expliqué son rêve. Tout est arrivé exactement selon l'explication qu'il nous avait donnée. Le pharaon me rétablit dans ma charge et il fit pendre l'autre. Le pharaon fit appeler Joseph. On le fit sortir en hâte du cachot. Il se rasa, changea de vêtements et se rendit vers le pharaon. Le pharaon dit à Joseph, « J'ai fait un rêve. Personne ne peut l'expliquer, mais j'ai appris que tu peux expliquer un rêve qui t'est raconté. » Joseph répondit au pharaon, « Ce n'est pas moi, c'est Dieu qui donnera une réponse favorable au pharaon. » Le pharaon dit alors à Joseph, « Dans mon rêve, je me tenais sur le bord du fleuve. Sept vaches grasses et de belle apparence montèrent du fleuve et se mirent à paître dans le marais. Puis sept autres vaches montèrent derrière elles, chétives d'apparence, fort laides et efflanquées. Je n'en ai jamais vu d'aussi laides dans tout le pays d'Égypte. Les vaches efflanquées et laides mangèrent les sept premières vaches qui étaient grasses. Elles entrèrent dans leurs panses sans qu'on puisse reconnaître qu'elles y étaient entrées, et leur aspect était aussi laid qu'auparavant. Alors je m'éveillai. J'ai encore vu ceci en rêve, cet épi plein et beau qui montait sur une même tige, puis cet épi racorni, maigre, brûlé par le vent d'est qui poussait après eux. Les épis maigres engloutirent les sept beaux épis. Je l'ai dit au magicien, mais personne ne m'a indiqué ce que cela signifiait. Joseph dit au pharaon, « Le rêve du pharaon est une seule et même chose. Dieu indique au pharaon ce qu'il va faire. Les sept belles vaches sont sept années, et les sept beaux épis sont sept années. C'est le même rêve. Les sept vaches efflanquées et laides qui montaient derrière les premières sont sept années et les sept épis vides brûlés par le vent d'est seront sept années de famine. Ainsi, comme je viens de le dire au pharaon, Dieu a montré au pharaon ce qu'il va faire. Voici que viennent sept années de grande abondance dans tout le pays d'Égypte. Sept années de famine les suivront, et l'on oubliera au pays d'Égypte toute cette abondance. La famine réduira le pays à rien. Après cela, on ne pourra plus rien remarquer de l'abondance dans le pays, tellement cette famine sera accablante. Si le rêve s'est répété deux fois au pharaon, c'est que la chose est arrêtée de la part de Dieu, et que Dieu se hâtera de l'exécuter. Maintenant que le pharaon découvre un homme intelligent et sage et qu'il l'établisse sur le pays d'Égypte, que le pharaon agisse et qu'il nomme des fonctionnaires sur le pays pour lever un cinquième des récoltes de l'Égypte pendant les sept années d'abondance, qu'il rassemble tous les vivres de ces bonnes années qui vont venir, qu'il fasse sous l'autorité du pharaon des réserves de froment et de vivres dans les villes et qu'ils en aient la garde. Ces vivres seront en dépôt pour le pays en vue des sept années de famine qu'il y aura dans le pays d'Égypte, afin que le pays ne soit pas consumé par la famine. Cette parole plut au pharaon et à tous ses serviteurs, et le pharaon leur dit, « Pourrions-nous trouver un homme comme celui-ci, ayant en lui l'Esprit de Dieu ?» Le pharaon dit à Joseph, « Dès lors que Dieu t'a fait connaître tout cela, il n'y a personne qui soit aussi intelligent et aussi sage que toi. C'est toi qui seras à la tête de ma maison, et tout mon peuple dépendra de tes ordres. Le trône seul m'élèvera au-dessus de toi. » Le pharaon dit à Joseph, « Vois, je te donne autorité sur tout le pays d'Égypte. » Le pharaon ôta son anneau de sa main et le mit à la main de Joseph. Il le revêtit d'habits de fin lin et lui mit un collier d'or au cou. Il le fit monter sur le char qui venait en second derrière le sien et l'on criait devant lui « Abrek ! » C'est ainsi que le Pharaon lui donna autorité sur tout le pays d'Égypte. Le Pharaon dit encore à Joseph « Je suis le Pharaon et sans ta permission, personne ne lèvera la main ni le pied dans tout le pays d'Égypte. » Le Pharaon appela Joseph du nom de Tsaphnath-Paénéa. Il lui donna pour femme Asnath, fille de Potiphéra, prêtre d'On. Joseph sortit alors pour prendre autorité sur le pays d'Égypte. Joseph était âgé de 30 ans lorsqu'il se présenta devant le Pharaon, roi d'Égypte. Il sortit de la présence du Pharaon et parcourut tout le pays d'Égypte. Pendant les 7 années d'abondance, le pays travailla à plein. Joseph rassembla tous les vivres de ces 7 années dans le pays d'Égypte. Il mit les vivres dans les villes, mettant dans l'intérieur de chaque ville les vivres des champs environnants. Joseph amassa du froment comme le sable de la mer. La quantité en était si considérable que l'on cessa de compter parce que c'était impossible. Avant la première année de famine, il naquit à Joseph 2 fils que lui enfanta Asnath, fille de Potiphéra, prêtre d'On. Joseph donna au premier-né le nom de Manassé, car, dit-il, « Dieu m'a fait oublier toute ma peine et toute la maison de mon père. » Il donna au second le nom d'Éphraïm, car, dit-il, « Dieu m'a rendu fécond dans le pays de mon humiliation. » Les 7 années d'abondance qu'il y eut au pays d'Égypte vinrent à leur terme, et les 7 années de famine commencèrent à venir, comme Joseph l'avait annoncé. Il y avait famine dans tous les pays, mais dans tout le pays d'Égypte, il y avait du pain. Quand tout le pays d'Égypte fut aussi affamé, le peuple cria au Pharaon pour avoir du pain. Le Pharaon dit à tous les Égyptiens, « Allez trouver Joseph et faites ce qu'il vous dira. » La famine régnait dans tout le pays. Joseph ouvrit toutes les réserves et vendit du blé aux Égyptiens. La famine devenait de plus en plus forte dans le pays d'Égypte. De tous les pays, on arrivait en Égypte pour acheter du blé auprès de Joseph, car la famine était devenue forte dans tous les pays. Genèse, chapitre 42. Jacob vit qu'il y avait du blé en Égypte. Alors Jacob dit à ses fils, « Pourquoi vous regardez-vous les uns les autres ?» Il dit, « J'apprends qu'il y a du blé en Égypte. Descendez-y pour nous en acheter là-bas, afin que nous puissions survivre et que nous ne mourions pas. » 10 frères de Joseph descendirent pour acheter du froment de l'Égypte. Jacob n'envoya pas avec eux Benjamin, frère de Joseph, car il disait « Il pourrait lui arriver un accident ». Les fils d'Israël vinrent pour acheter du blé au milieu de ceux qui venaient dans cette intention, car c'était la famine dans le pays de Canaan. Joseph était donc le gouverneur dans le pays. C'est lui qui faisait vendre du blé à tout le peuple du pays. Les frères de Joseph vinrent et se prosternèrent devant lui, la face contre terre. Joseph vit ses frères, il les reconnut, mais se comporta à leur égard comme un inconnu. Il leur parla avec dureté et leur dit « D'où venez-vous ? » Ils répondirent « Du pays de Canaan pour acheter des vivres. » Joseph reconnut ses frères, mais eux ne le reconnurent pas. Joseph se souvint des rêves qu'il avait faits à leur sujet, et il leur dit « Vous êtes des espions, c'est pour repérer les points faibles du pays que vous êtes venus. » Ils lui répondirent « Non, mon seigneur, tes serviteurs sont venus acheter des vivres. Nous sommes tous fils d'un même homme, nous sommes sincères, tes serviteurs ne sont pas des espions. » Il leur dit « Nullement, C'est pour repérer les points faibles du pays que vous êtes venus. » Ils répondirent, « Nous, tes serviteurs, nous sommes 12 frères, fils d'un même homme du pays de Canaan. Or, le petit est aujourd'hui avec notre père, et il y en a un qui n'est plus. » Joseph leur dit, « C'est ce que je vous disais, vous êtes des espions. Voici l'épreuve à laquelle je vais vous soumettre, par la vie du Pharaon. Vous ne sortirez pas d'ici tant que votre petit frère ne sera pas venu. Envoyez l'un de vous pour chercher votre frère. Quant à vous, vous irez en prison. Vos paroles seront mises à l'épreuve pour savoir si vous dites la vérité. Sinon, par la vie du Pharaon, vous êtes des espions. » Et il les fit mettre ensemble aux arrêts pendant 3 jours. Le 3e jour, Joseph leur dit, « Faites ceci et vous vivrez. Je crains Dieu. Si vous êtes sincères, que l'un de vos frères reste en prison dans la maison d'arrêt. Et vous, partez, emportez du ravitaillement pour votre famille à cause de la disette. Et amenez-moi votre petit frère, afin que vos paroles soient vérifiées et que vous ne mouriez pas. » C'est ce qu'ils firent, tout en se disant l'un à l'autre, « Oui, nous avons été coupables envers notre frère, car nous avons vu la détresse de son âme quand il nous demandait grâce, et nous ne l'avons pas écouté. C'est pour cela que cette détresse nous arrive. » Ruben, prenant la parole, leur dit, « Ne vous disais-je pas, ne commettez pas un crime contre cet enfant, mais vous n'avez pas écouté. Maintenant, son sang nous est réclamé. » Ils ne savaient pas que Joseph comprenait, car il y avait entre eux un interprète. Il s'éloigna d'eux pour pleurer. Puis il revint leur parler. Il prit parmi eux Siméon et le fit mettre en prison sous leurs yeux. Joseph ordonna qu'on remplisse de froment leurs bagages, qu'on remette l'argent de chacun dans son sac et qu'on leur donne des provisions pour la route. C'est là ce qu'il fit pour eux. Ils chargèrent leur blé sur leurs ânes et partirent de là. L'un d'eux ouvrit son sac pour donner du fourrage à son âne au caravansérail, et il vit son argent qui était à l'ouverture de sa besace. Il dit à ses frères, « Mon argent m'a été rendu, le voici encore dans ma besace. » Alors le cœur leur manqua. Ils se firent part les uns aux autres de leurs troubles en disant, « Qu'est-ce que Dieu nous a fait ?» Ils arrivèrent chez leur père Jacob, au pays de Canaan, et lui racontèrent tout ce qui leur était arrivé. Ils dirent, « L'homme qui est le seigneur du pays nous a parlé avec dureté et nous a accusés d'espionner le pays. Nous lui avons dit, « Nous sommes sincères, nous ne sommes pas des espions, nous sommes 12 frères, fils de notre père. L'un n'est plus et le petit est aujourd'hui avec notre père au pays de Canaan. » Alors l'homme qui est le seigneur du pays nous a dit, « Voici comment je reconnaîtrai si vous êtes sincères. Laissez auprès de moi l'un de vos frères. Prenez ce qu'il faut à votre famille à cause de la disette. Allez et amenez-moi votre petit frère. Je reconnaîtrai ainsi que vous n'êtes pas des espions et que vous êtes sincères. Je vous rendrai votre frère et vous pourrez commercer dans le pays. » Lorsqu'ils vidèrent leur sac, la bourse d'argent de chacun était dans son sac. Ils virent, eux et leur père, leur bourse d'argent et ils furent saisis de crainte. Leur père Jacob leur dit, « Vous me privez de mes enfants. Joseph n'est plus, Siméon n'est plus et vous prendriez Benjamin. C'est sur moi que tout cela retombe. » Ruben dit à son père, « Tu feras mourir mes 2 fils si je ne te ramène pas Benjamin. Remets-le entre mes mains et je te le ramènerai. » Jacob répondit, « Mon fils ne descendra pas avec vous, car son frère est mort et il reste seul. S'il lui arrivait un accident dans le voyage où vous vous engagez, vous feriez descendre mes cheveux blancs avec douleur dans le séjour des morts. »
1: Genèse, chapitre 43. La famine s'apesantissait dans le pays,
0: Quand ils eurent fini de manger le blé qu'ils avaient apporté d'Égypte, Jacob dit à ses fils, « Retournez, achetez-nous un peu de vivres. » Judas lui répondit, « Cet homme nous a solennellement avertis. Vous ne reverrez pas mon visage, à moins que votre frère ne soit avec vous. Si donc tu veux envoyer notre frère avec nous, nous descendrons et nous t'achèterons des vivres. Mais si tu ne veux point l'envoyer, nous ne descendrons pas, car cet homme nous a dit, vous ne reverrez pas mon visage, à moins que votre frère ne soit avec vous. » Israël dit alors, « Pourquoi avez-vous mal agi à mon égard en déclarant à cet homme que vous aviez encore un frère ?» Ils répondirent, « Cet homme nous a interrogés avec insistance sur nous et sur notre parenté en disant, « Votre père vit-il encore ? Avez-vous un frère ?» Et nous avons répondu à ces questions. Pouvions-nous savoir qu'il dirait, « Faites descendre votre frère ?» Judas dit à son père Israël, « Laisse partir le garçon avec moi. Nous nous lèverons, nous irons, et ainsi nous pourrons survivre et ne pas mourir, toi, nos enfants et nous. C'est moi qui me porte garant de lui. Tu le réclameras de ma main si je ne le ramène pas auprès de toi et si je ne le replace pas en ta présence. Je serai pour toujours coupable envers toi. D'ailleurs, si nous n'avions pas tardé, nous aurions eu maintenant deux fois le temps d'être de retour. » Leur père Israël leur dit, « Puisqu'il en est ainsi, faites donc ceci. Prenez dans vos bagages des spécialités du pays pour en emporter un présent à cet homme, un peu de baume et un peu de miel, des aromates, du ladanum, des pistaches et des amandes. Prenez avec vous une double somme d'argent et remportez l'argent qu'on avait remis à l'ouverture de vos besaces, peut-être par inadvertance. Prenez votre frère et levez-vous pour retourner vers cet homme. Que le Dieu Tout-Puissant fasse que cet homme ait compassion de vous et qu'il laisse revenir avec vous votre frère et Benjamin. Et moi, si je dois être privé de mes enfants, que j'en sois privé. » Ces hommes prirent le présent. Ils prirent avec eux une double somme d'argent, ainsi que Benjamin. Ils se levèrent, descendirent en Égypte et se présentèrent devant Joseph. Quand Joseph vit avec eux Benjamin, il dit à son intendant, « Fais entrer ces hommes dans la maison, tue et apprête, car ces hommes mangeront avec moi à midi. » L'homme fit ce que Joseph avait dit et conduisit ces hommes dans la maison de Joseph. Ils eurent de la crainte lorsqu'ils furent conduits à la maison de Joseph et ils dirent, « C'est à cause de l'argent remis la première fois dans nos besaces qu'on nous emmène. C'est pour se jeter sur nous, se précipiter sur nous et pour nous prendre comme esclaves avec nos ânes. » Ils approchèrent de l'intendant de la maison de Joseph et lui adressèrent la parole à l'entrée de la maison. Ils dirent, « Pardon, mon seigneur, nous sommes déjà descendus une première fois pour racheter des vivres. Puis, quand nous sommes arrivés au caravane-sérail, nous avons ouvert nos besaces et retrouvé chacun son argent à l'ouverture de sa besace, exactement le poids de notre argent. Nous le rapportons avec nous. Nous avons aussi apporté avec nous d'autres argent pour racheter des vivres. Nous ne savons pas qui avait remis notre argent dans nos besaces. » Il répondit, « Soyez en paix et sans crainte. C'est votre Dieu, le Dieu de votre père, qui vous a donné un trésor dans vos besaces. Votre argent m'est parvenu. » Et il fit sortir Siméon vers eux. Cet homme les fit entrer dans la maison de Joseph. Il leur donna de l'eau et ils se lavèrent les pieds. Il donna aussi du fourrage à leurs ânes. Ils préparèrent leurs présents en attendant que Joseph vienne à midi. car ils avaient entendu dire qu'ils prendraient là leur repas. Quand Joseph fut arrivé à la maison, ils lui offrirent dans la maison le présent qui était entre leurs mains, et ils se prosternèrent à terre devant lui. Il s'informa de leur santé et dit « Votre vieux père, dont vous avez parlé, va-t-il bien? Vit-il encore ?» Ils répondirent « Ton serviteur, notre père, va bien. Il vit encore. » Ils s'inclinèrent et se prosternèrent. Joseph leva les yeux et voyant son frère Benjamin, fils de sa mère, il dit « Est-ce là votre petit frère dont vous m'avez parlé ?» Il ajouta « Que Dieu te fasse grâce, mon fils. » Joseph coupa court, car il brûlait de tendresse pour son frère et il avait besoin de pleurer. Il entra dans sa chambre et y pleura. Après s'être lavé le visage, il ressortit et, faisant des efforts pour se contenir, il dit « Servez le repas ». On le servit à part, ses frères à part, et les Égyptiens qui mangeaient avec eux aussi à part, car les Égyptiens ne pouvaient pas manger avec les Hébreux, parce que les Égyptiens ont cela en horreur. Les frères de Joseph s'assirent en sa présence, le premier-né selon son droit d'aînesse et le plus jeune selon son jeune âge, et chacun faisait part de son étonnement à son voisin. Joseph leur fit porter des portions de ce qui était devant lui, et la portion de Benjamin faisait bien 5 fois leur portion à eux tous. Ils burent tous leurs sous avec lui. Genèse, chapitre 44. Joseph donna cet ordre à l'intendant de sa maison. Remplis de vivres les besaces de ces gens, autant qu'ils en pourront porter, et mets l'argent de chacun à l'ouverture de sa besace. Tu mettras aussi ma coupe, la coupe d'argent, à l'ouverture de la besace du petit, avec l'argent de son blé. L'intendant fit ce que Joseph lui avait dit. Le matin, dès qu'il fit jour, on laissa partir ces gens avec leurs ânes. Ils étaient sortis de la ville et n'en étaient guère éloignés, lorsque Joseph dit à son intendant « Lève-toi, poursuis ces gens et rattrape-les. Tu leur diras « Pourquoi avez-vous rendu le mal pour le bien ? N'est-ce pas dans cette coupe que boit mon Seigneur et avec elle qu'il devine l'avenir ? Vous avez mal fait d'agir ainsi. » L'intendant les rattrapa et leur répéta ces paroles. Ils lui répondirent « Pourquoi mon Seigneur parle-t-il de la sorte ? Tes serviteurs ne risquent pas de commettre une telle action, alors que nous t'avons rapporté du pays de Canaan l'argent que nous avons trouvé à l'ouverture de nos besaces. Comment aurions-nous volé de l'argent ou de l'or dans la maison de ton Seigneur ? Que celui de tes serviteurs, sur qui on trouvera quelque chose, meure, et que nous soyons nous-mêmes esclaves de mon Seigneur. » L'intendant répondit, « Bien, je vous prends au mot. Celui sur qui se trouvera quelque chose sera mon esclave, et vous, vous serez quitte. » Chacun se hâta alors de descendre sa besace à terre et de l'ouvrir. L'intendant les fouilla, commençant par le plus grand et finissant par le plus petit, et la coupe fut trouvé dans la besace de Benjamin. Ils déchirèrent leurs vêtements, chacun rechargea son âne, et ils retournèrent à la ville. Judas et ses frères arrivèrent à la maison de Joseph, où il était encore, et ils tombèrent à terre devant lui. Joseph lui dit, « Quelle action avez-vous faite ? Ne saviez-vous pas qu'un homme comme moi a le pouvoir de deviner l'avenir ?» Judas répondit, « Que dire à mon Seigneur ? Comment parler ? Comment nous justifier ? Dieu a trouvé tes serviteurs en faute. Nous voici esclaves de mon Seigneur, aussi bien nous que celui sur qui la coupe a été trouvée. » Alors Joseph dit, « Je ne risque pas d'agir de la sorte. L'homme sur qui la coupe a été trouvée sera mon esclave, mais vous, remontez en paix vers votre père. » Alors Judas s'approcha de lui et dit « De grâce, mon Seigneur, que ton serviteur puisse adresser la parole à mon Seigneur et que ta colère ne s'enflamme pas contre ton serviteur, car tu es comme Pharaon. Mon Seigneur a questionné ses serviteurs en disant « Avez-vous un père ou un frère ?» Nous avons répondu à mon Seigneur « Nous avons un vieux père et un petit frère, enfant de sa vieillesse. Son frère est mort. » Il est donc le seul qui soit resté de sa mère et son père l'aime. Tu as dit à tes serviteurs, faites-le descendre vers moi et que je le voie de mes propres yeux. Nous avons répondu à mon Seigneur, le garçon ne peut quitter son père. S'il le quitte, son père mourra. Tu as dit à tes serviteurs, si votre petit frère ne descend pas avec vous, vous ne reverrez plus mon visage. Lorsque nous sommes remontés auprès de ton serviteur, mon père, nous lui avons rapporté les paroles de mon Seigneur. Notre père a dit, « Retournez, achetez-nous un peu de vivres. » Nous avons répondu, « Nous ne pouvons pas descendre, mais si notre petit frère est avec nous, nous descendrons, car nous ne pouvons pas voir le visage de cet homme, à moins que notre petit frère ne soit avec nous. » Ton serviteur, notre père, nous a dit, « Vous savez que ma femme m'avait enfanté deux fils. L'un est parti de chez moi. Je pense qu'il a sans doute été mis en pièces, car je ne l'ai pas revu jusqu'à présent. Si vous me prenez encore celui-ci et qu'il lui arrive un accident, c'est dans le malheur que vous ferez descendre mes cheveux blancs au séjour des morts. Maintenant, si je reviens auprès de ton serviteur, mon père, et si le garçon n'est pas avec nous, comme son âme est attachée à la sienne, il mourra. En voyant que le garçon n'est pas là, tes serviteurs auront fait descendre avec douleur dans le séjour des morts les cheveux blancs de ton serviteur, notre père. Car ton serviteur s'est porté garant pour le garçon en disant à mon père, « Si je ne le ramène pas auprès de toi, je serai pour toujours coupable envers mon père. Maintenant, je t'en prie, que ton serviteur reste à la place du garçon, comme esclave de mon Seigneur, et que le garçon remonte avec ses frères. Comment pourrais-je remonter auprès de mon père si le garçon n'est point avec moi? Ah, que mon regard ne s'arrête pas sur le malheur qui atteindra mon père. »
1: Genèse, chapitre 45. Joseph ne pouvait plus se contenir devant tous ceux qui se tenaient auprès de lui. Il s'écria, « Faites sortir tout le monde d'auprès de moi !» Et il ne resta personne avec Joseph quand il se fit reconnaître par ses frères. Il se mit à sangloter. Les Égyptiens l'entendirent et la maisonnée du Pharaon l'entendit. Joseph dit à ses frères, « Je suis Joseph. Mon père vit-il encore ?» Mais ses frères ne purent lui répondre, car ils étaient épouvantés de se trouver en face de lui. Joseph dit à ses frères, « Je vous en prie, approchez-vous de moi. » Alors ils s'approchèrent. Il dit, « Je suis Joseph, votre frère que vous avez vendu pour être mené en Égypte. Maintenant, ne vous affligez pas et ne soyez pas fâchés de m'avoir vendu pour être conduit ici. » Car c'est pour vous garder en vie que Dieu m'a envoyé devant vous. Voilà 2 ans qu'il y a la famine dans le pays, et pendant 5 années encore, il n'y aura ni labour ni moisson. Dieu m'a envoyé devant vous pour vous assurer un reste dans le pays et pour vous permettre de survivre par une grande délivrance. Maintenant donc, ce n'est pas vous qui m'avez envoyé ici, mais c'est Dieu. Il m'a établi père du Pharaon, seigneur de toute sa maison et gouverneur de tout le pays d'Égypte. Hâtez-vous de remonter auprès de mon père. Vous lui direz, « Ainsi a parlé ton fils Joseph. Dieu m'a établi seigneur de toute l'Égypte. Descends vers moi sans tarder. Tu habiteras dans le pays de Goshen et tu seras près de moi, toi, tes fils et tes petits-fils, ton petit, ton gros bétail, et tout ce qui est à toi. Là, je te pourvoirai de tout,
0: car il y aura encore 5 années de famine, et ainsi tu ne seras pas dépossédé, ni toi, ni ta famille, ni rien de ce qui est à toi. Vous voyez de vos yeux, et mon frère Benjamin voit de ses yeux, que c'est bien moi qui vous parle. Vous décrirez à mon père toute ma gloire en Égypte, et tout ce que vous avez vu. Hâtez-vous de faire descendre mon père jusqu'ici. Il se jeta au cou de son frère Benjamin et pleura. Et Benjamin pleura à son cou. Il donna aussi un baiser à tous ses frères en pleurant. Après cela, ses frères s'entretinrent avec lui. Le bruit se répandit dans la maison du Pharaon que les frères de Joseph étaient arrivés. Cela plut au Pharaon et à ses serviteurs. Le Pharaon dit à Joseph, « Dis à tes frères, faites ceci, chargez vos bêtes, partez, allez au pays de Canaan, prenez votre père et vos familles et venez auprès de moi. Je vous donnerai ce qu'il y a de bon au pays d'Égypte et vous mangerez les meilleurs produits du pays. Tu as ordre de leur dire, faites ceci, prenez dans le pays d'Égypte des chariots pour vos enfants. Et pour vos femmes, faites-y aussi monter votre père et venez. Ne regrettez pas vos affaires, car ce qu'il y a de meilleur dans tout le pays d'Égypte sera pour vous. » Les fils d'Israël firent ainsi. Joseph leur donna des chariots sur l'ordre du Pharaon. Il leur donna aussi des provisions pour la route. Il leur donna à tous des vêtements de rechange, et il donna à Benjamin 300 pièces d'argent et 5 vêtements de rechange. Voici ce qu'il envoya à son père. 10 ânes chargés de ce qu'il y avait de meilleur en Égypte. 10 ânes chargés de froment, de pain et de ravitaillement à l'intention de son père pour la route. Puis il laissa partir ses frères qui s'en allèrent. Il leur dit, « Ne vous querellez pas en chemin. » Ils remontèrent d'Égypte et arrivèrent au pays de Canaan auprès de leur père Jacob. Ils lui déclarèrent, « Joseph vit encore, et même c'est lui qui gouverne tout le pays d'Égypte. » Mais le cœur de Jacob resta froid, parce qu'il ne les croyait pas. Ils lui répétèrent toutes les paroles que Joseph leur avait dites. Jacob vit les chariots que Joseph avait envoyés pour le transporter. C'est alors que l'esprit de leur père Jacob reprit vie. Israël dit, « C'est assez, mon fils Joseph vit encore, j'irai le voir avant de mourir. » Genèse, chapitre 46. Israël partit avec tout ce qui lui appartenait. Il arriva à Beer-Sheba et offrit des sacrifices au Dieu de son père, Isaac. Dieu parla à Israël dans des visions nocturnes. Il dit, « Jacob, Jacob !» Israël répondit, « Me voici !» Et Dieu dit, « Je suis Dieu, le Dieu de ton père. Ne crains pas de descendre en Égypte, car c'est là que je te ferai devenir une grande nation. C'est moi qui descendrai avec toi en Égypte, et c'est moi qui t'en ferai aussi remonter. Et Joseph te fermera les yeux de sa propre main. » Jacob quitta Beer-Sheba. Les fils d'Israël transportèrent leur père Jacob, ainsi que leurs enfants et leurs femmes, sur les chariots que le Pharaon avait envoyés pour son transport. Ils prirent aussi leurs cheptels et les biens qu'ils avaient acquis dans le pays de Canaan. Ainsi Jacob se rendit en Égypte avec toute sa descendance. Il emmena avec lui en Égypte ses fils et ses petits-fils, ses filles et ses petites-filles, et toute sa descendance. Voici les noms des fils d'Israël qui vinrent en Égypte. Jacob et ses fils, premier-né de Jacob, Ruben, fils de Ruben, Hénoc, Palou, Hetsron et Carmi. Fils de Siméon, Yemuel, Yamin, Ohad, Yakin et Tsohar, et Saül, fils de la Cananéenne. Fils de Lévi, Gershon, Kehat et Merari. Fils de Juda, Er, Onan, Shéla, Pérets et Zéra. Mais Er et Onan moururent au pays de Canaan. Les fils de Pérets furent Hetzron et Hamoul. Fils d'Issacar, Tola, Pouva, Yob et Shimron. Fils de Zabulon, Séred, Elon et Yaleel. Voilà les fils que Léa enfanta à Jacob à Padan Aram, outre sa fille Dina. Ses fils et ses filles faisaient en tout 33 personnes. Fils de Gad, Tifion, Agi, Shuni, Etzbon, Eri, Arodi et Areeli. Fils d'Aser, Yima, Yishva, Yishvi et Beria. Et Sera, leur sœur. Fils de Beria, Héber et Malkiel. Voilà les fils de Zilpa que Laban avait donné à sa fille Léa. Elle les enfanta à Jacob, en tout 16 personnes. Fils de Rachel, femme de Jacob, Joseph et Benjamin. Il naquit à Joseph au pays d'Égypte, Manassé et Éphraïm, que lui enfanta Asnath, fille de Potiphéra, prêtre d'On. Fils de Benjamin, Béla, Béker, Akbel, Guéra, Naaman, Ehi, Roc, Moupim, Houpim et Ard. Voilà les fils de Rachel qui naquirent à Jacob, en tout 14 personnes. Fils de Dan, Oukim, fils de Nephtali, Yatseel, Guni, Yetzer et Shilem. Voilà les fils de Bila que Laban avait donné à sa fille Rachel. Elle les enfanta à Jacob, en tout 7 personnes. Les personnes qui vinrent avec Jacob en Égypte et qui étaient issues de lui étaient en tout 66 personnes, sans compter les femmes des fils de Jacob. Fils de Joseph, qui lui était né en Égypte, 2 personnes. Le total des personnes de la famille de Jacob qui vinrent en Égypte était de 70. Jacob envoya Judas devant lui vers Joseph pour le précéder vers Goshen. Ils arrivèrent au pays de Goshen, et Joseph attela son char et monta en Goshen à la rencontre de son père Israël. Dès qu'il parut, il se jeta à son cou et pleura longtemps à son cou. Israël dit à Joseph, « Que je meure maintenant, puisque j'ai vu ton visage et que tu es encore en vie. » Joseph dit à ses frères et à la famille de son père, « Je vais monter avertir le Pharaon, et je lui dirai, « Mes frères et la famille de mon père qui étaient au pays de Canaan sont arrivés auprès de moi. Ces gens sont des bergers de petits bétail, car ce sont des éleveurs. Ils ont amené leurs petits et leurs gros bétail, ainsi que tout ce qui est à eux. Quand viendra le moment où le Pharaon vous appellera et dira, « Quelles sont vos occupations ?» Vous répondrez, tes serviteurs sont éleveurs depuis notre jeunesse jusqu'à présent, comme l'étaient nos pères. De cette manière, vous habiterez dans le pays de Goshen, car tous les bergers de petits bétail sont en horreur aux Égyptiens. » Genèse, chapitre 47. Joseph alla informer le Pharaon et lui dit, « Mes frères et mon père sont arrivés du pays de Canaan, avec leurs petits et leurs gros bétail, et tout ce qui est à eux, et les voici dans le pays de Goshen. » Il prit 5 de ses frères et les présenta au Pharaon. Le Pharaon dit aux frères de Joseph, « Quelles sont vos occupations ?» Ils répondirent au Pharaon, « Tes serviteurs sont bergers de petits bétail, comme l'étaient nos pères. » Ils dirent encore au Pharaon, « Nous sommes venus pour immigrer dans le pays, parce qu'il n'y a plus de pâturage pour le petit bétail de tes serviteurs, car la famine s'appesantit sur le pays de Canaan. Permets donc maintenant à tes serviteurs d'habiter au pays de Goshen. » Le Pharaon dit à Joseph, « Ton père et tes frères sont venus auprès de toi. Le pays d'Égypte est à ta disposition. Installe ton père et tes frères dans la meilleure partie du pays, qu'ils habitent dans le pays de Goshen. » Et si tu reconnais qu'il y a parmi eux des hommes de valeur, place-les comme administrateurs de mon cheptel. » Joseph fit venir son père Jacob et le présenta au Pharaon. Et Jacob bénit le Pharaon. Le Pharaon dit à Jacob, « Quel est le nombre des années de ta vie ?» Jacob répondit au Pharaon, « Les années de ma vie nomade sont de 130 ans. Les années de ma vie ont été peu nombreuses et mauvaises, et elles n'ont pas atteint les années de la vie de mes pères durant leur vie nomade. » Jacob bénit encore le Pharaon et se retira de la présence du Pharaon. Joseph installa son père et ses frères et leur donna une propriété dans le pays d'Égypte, dans la meilleure partie du pays, au pays de Ramsès, comme le Pharaon l'avait ordonné. Joseph pourvut à l'entretien de son père, de ses frères et de toute la famille de son père selon le nombre des enfants. Il n'y avait plus de pain dans tout le pays, car la famine était très pesante. Le pays d'Égypte et le pays de Canaan dépérissaient à cause de la famine. Joseph ramassa tout l'argent qui se trouvait dans le pays d'Égypte et dans le pays de Canaan en échange du blé qu'on achetait. Il fit entrer cet argent dans la maison du Pharaon. Quand l'argent du pays d'Égypte et du pays de Canaan fut épuisé, tous les Égyptiens vinrent à Joseph en disant « Donne-nous du pain. Faut-il que nous mourions en ta présence parce que l'argent manque ?» Joseph dit « Donnez votre cheptel et je vous donnerai du pain en échange de votre cheptel puisque l'argent manque. » Ils amenèrent leur cheptel à Joseph et Joseph leur donna du pain en échange des chevaux, du cheptel de petits et de gros bétail et des ânes. Il leur fournit ainsi du pain, cette année-là, en échange de tout leur cheptel. Lorsque cette année fut écoulée, ils vinrent à lui, l'année suivante, et lui dirent, « Nous ne dissimulerons pas à mon Seigneur que l'argent est épuisé, et que nous avons amené le cheptel de bétail à mon Seigneur. Il ne nous reste pour mon Seigneur que nos corps et nos terres. Devons-nous mourir sous tes yeux, nous, avec nos terres ?» Achète-nous avec nos terres en échange de pain, et nous serons esclaves du Pharaon, nous avec nos terres. Donne-nous de quoi semer pour survivre et ne pas mourir, pour que nos terres ne soient pas dans la désolation. Joseph acheta toutes les terres de l'Égypte pour le Pharaon, car les Égyptiens vendirent chacun leur champ, parce que la famine les pressait. Le pays devint la propriété du Pharaon. Il transféra le peuple dans les villes d'un bout à l'autre des frontières de l'Égypte. Toutefois, il n'acheta pas les terres des prêtres, parce qu'il y avait une prescription du Pharaon en faveur des prêtres, qui vivaient grâce à cette prescription que leur avait accordée le Pharaon. C'est pourquoi ils ne vendirent pas leurs terres. Joseph dit au peuple, « Je vous ai acheté aujourd'hui avec vos terres pour le compte du Pharaon. Voici pour vous de la semence. Vous pourrez ensemencer les terres. À la récolte, vous donnerez un cinquième au Pharaon et vous aurez les quatre autres parties pour ensemencer les champs et pour vous nourrir avec vos maisonnées et avec vos enfants. » Ils dirent, « Tu nous rends la vie. Nous avons obtenu la faveur de mon Seigneur. » Et nous serons esclaves du Pharaon. » Joseph fit de cela une prescription qui a subsisté jusqu'à ce jour pour les terres de l'Égypte. Un cinquième revient au Pharaon. Il n'y a que les terres des prêtres qui ne soient pas au Pharaon. Israël habita dans le pays d'Égypte, dans le pays de Goshen. Ils en prirent possession. Ils furent féconds et se multiplièrent beaucoup. Jacob vécut 17 ans dans le pays d'Égypte. La durée totale de la vie de Jacob fut de 147 ans. Les jours d'Israël touchaient à leur fin. Il appela son fils Joseph et lui dit, « Si tu veux me faire une faveur, mets, je te prie, ta main sous ma cuisse et agis envers moi avec bienveillance et fidélité. Je t'en prie, ne m'ensevelis pas en Égypte. Quand je serai couché avec mes pères, tu me transporteras hors d'Égypte et tu m'ensevliras dans leur tombeau. » Joseph répondit, « Je ferai ce que tu me dis. » Jacob dit, « Jure-le-moi. » Et Joseph le lui jura. Puis Israël se prosterna au chevet de son lit.
1: Genèse, chapitre 48. Après ces événements, l'on vint dire à Joseph, « Voici que ton père est malade. » Il prit alors avec lui ses deux fils, Manassé et Éphraïm. On l'annonça à Jacob, et on lui dit, « Voilà ton fils, Joseph, qui vient vers toi. » Israël rassembla ses forces et s'assit sur son lit. Jacob dit à Joseph, « Le Dieu Tout-Puissant m'est apparu à Luz, dans le pays de Canaan, et il m'a béni. Il m'a dit, « Me voici, je te rends fécond, je te multiplierai, et je ferai de toi une foule de peuples. Je donnerai ce pays à ta descendance après toi, en possession perpétuelle. Maintenant, les deux fils qui te sont nés au pays d'Égypte avant mon arrivée vers toi en Égypte seront à moi. Éphraïm et Manassé seront à moi comme Ruben et Siméon. Mais les enfants que tu as engendrés après eux seront à toi. Ils seront désignés sous le nom de leurs frères dans leur héritage. À mon arrivée de Paddan, Rachel mourut près de moi pendant le voyage de Canaan, à quelque distance d'Éphrata, et c'est là que je l'ai ensevelie, sur le chemin d'Éphrata, qui est Bethléem. Israël regarda les fils de Joseph et dit, « Qui sont ceux-ci ? » Joseph répondit à son père, « Ce sont mes fils que Dieu m'a donnés ici. » Israël dit, « Je t'en prie. » Fais-les avancer vers moi pour que je les bénisse. Les yeux d'Israël étaient appesantis par la vieillesse. Ils ne pouvaient plus voir. Joseph les fit approcher de lui, et Israël leur donna un baiser et les embrassa. Israël dit à Joseph, « Je ne pensais pas revoir ton visage, et voici que Dieu me fait voir même ta descendance. » Joseph les retira des genoux de son père et se prosterna face contre terre. Puis Joseph les prit tous deux, Éphraïm par la main droite à la gauche d'Israël et Manassé par la main gauche à la droite d'Israël. Et il les fit approcher de lui. Israël tendit sa main droite et la posa sur la tête d'Éphraïm qui était le plus jeune. Et il posa sa main gauche sur la tête de Manassé. Il savait bien ce qu'il faisait de ses mains, bien que Manassé fût le premier-né. Il bénit Joseph et dit, « Que le Dieu, en présence de qui ont marché mes pères Abraham et Isaac, que le Dieu qui est mon berger depuis que j'existe jusqu'à ce jour, que l'ange qui m'a racheté de tout mal bénisse ces garçons. Qu'on les appelle de mon nom et du nom de mes pères Abraham et Isaac. » Qu'ils prolifèrent beaucoup au milieu du pays. Joseph vit que son père posait sa main droite sur la tête d'Éphraïm, et cela lui déplut. Il saisit la main de son père pour l'écarter de la tête d'Éphraïm et la diriger sur celle de Manassé. Joseph dit à son père, « Pas ainsi, mon père, car celui-ci est le premier-né. Pose ta main droite sur sa tête. » Son père refusa et dit, « Je le sais, mon fils, je le sais, lui aussi deviendra un peuple, lui aussi sera grand, mais son frère cadet sera plus grand que lui, et sa descendance remplira toutes les nations. » Il les bénit en ce jour-là et dit, « C'est par toi qu'Israël bénira, en disant que Dieu te rende comme Éphraïm et comme Manassé. » C'est ainsi qu'il mit Éphraïm avant Manassé. Israël dit à Joseph, « Voici que je vais mourir, mais Dieu sera avec vous et vous fera revenir dans le pays de vos ancêtres. Je te donne une part de plus qu'à tes frères, celle que j'ai prise de la main des Amoréens avec mon épée et mon arc. » Genèse, chapitre 49. Jacob appela ses fils et dit, « Assemblez-vous, et je vous annoncerai ce qui vous arrivera dans les jours à venir. Assemblez-vous, écoutez, fils de Jacob,
0: Écoutez, Israël, votre père, Ruben, toi, mon premier-né, ma force et les prémices de ma vigueur, supérieur en dignité et supérieur en puissance, impétueux comme les eaux, tu n'auras pas la supériorité.

violente et leur emportement, car il est cruel. Je les séparerai dans Jacob et je les disséminerai dans Israël. Judas, c'est toi que tes frères célébreront. Ta main sera sur la nuque de tes ennemis. Les fils de ton père se prosterneront devant toi. Judas est un jeune lion. Tu remontes du carnage, mon fils. Il plie les genoux. Il se couche comme un lion, comme une lionne. Qui le fera lever? Le bâton de commandement ne s'écartera pas de Judas, ni l'insigne du législateur d'entre ses pieds, jusqu'à ce que vienne le Shiloh et que les peuples lui obéissent. Il attache à la vigne son âne et au meilleur cep le petit de son ânesse. Il nettoie dans le vin son vêtement et dans le sang des raisins son manteau. Il a les yeux rouges de vin et les dents blanches de lait. Zabulon demeurera sur la côte des mers, il se tiendra sur la côte des navires, et ses limites s'étendront du côté de Sidon. Issacar est un âne bien charpenté qui se couche entre les deux parcs. Il voit que l'endroit où il repose est bon et que le pays est agréable. Il courbe son épaule sous le fardeau. Il est assujetti à la corvée. Dan jugera son peuple comme l'une des tribus d'Israël. Dan sera un serpent sur le chemin, une vipère sur le sentier, mordant les talons du cheval dont le cavalier tombe à la renverse. J'espère en ton salut, ô Éternel. Gad, une troupe s'attroupera contre lui, mais c'est lui qui s'attroupera pour la talonner. Chez Hazar, la nourriture sera plantureuse, il fournira les mets exquis d'un roi. Nephtali est une biche en plein élan, il prononcera de belles paroles. Joseph est le rejeton d'un arbre fertile, le rejeton d'un arbre fertile près d'une source. Les branches s'élèvent au-dessus de la muraille. Ils l'ont provoqué, ils ont tiré, les archers étaient ses adversaires, mais son arc est demeuré égal à lui-même. Ses mains ont été fortifiées par les mains du puissant de Jacob. Il est ainsi devenu le berger, le rocher d'Israël. Par le Dieu de ton père, qui sera ton secours, avec le Tout-Puissant qui te bénira, des bénédictions du haut des cieux, des bénédictions du fond de l'abîme, des bénédictions des mamelles et du sein maternel. Les bénédictions de ton père l'emportent sur les bénédictions de ceux qui m'ont conçu, jusqu'à l'extrémité des collines éternelles. Qu'elle soit sur la tête de Joseph, sur le sommet de la tête du prince de ses frères. Benjamin est un loup qui déchire. Le matin, il dévore la proie, et le soir, il partage le butin. Ce sont là tous ceux qui forment les 12 tribus d'Israël, et c'est là ce que leur dit leur père, en les bénissant. Il les bénit chacun d'une bénédiction particulière. Puis, il leur donna cet ordre. « Je vais rejoindre mes ancêtres décédés. Ensevelissez-moi avec mes pères dans la caverne qui est au champ d'Éphron, le Hittite, dans la grotte du champ de Macpéla, près de Mamré, au pays de Canaan. C'est le champ qu'Abraham a acheté à Éphron, le Hittite, comme propriété funéraire. Là, on a enseveli Abraham et sa femme Sarah. » Là, on a enseveli Isaac et sa femme Rebecca, et là j'ai enseveli Léa. Le champ et la grotte qui s'y trouvent ont été achetés aux Hittites. Lorsque Jacob eut achevé de donner ses ordres à ses fils, il se remit au lit. Il expira et fut réuni à ses ancêtres décédés. Genèse, chapitre 50. Joseph se jeta sur le visage de son père, pleura sur lui et lui donna un baiser. Puis Joseph ordonna à ceux de ses serviteurs qui étaient médecins d'embaumer son père, et les médecins embaumèrent Israël. Il y fallut 40 jours. En effet, c'est le temps

qu'il faut pour embaumer. Les Égyptiens le pleurèrent 70 jours. Quand les jours du deuil furent passés, Joseph s'adressa aux gens de la cour du Pharaon et leur dit « Si je peux obtenir de vous cette faveur, parlez, je vous prie, en ces termes au Pharaon. Mon père m'a fait prêter serment en disant « Je vais mourir, tu m'ensevliras dans la tombe que j'ai creusée au pays de Canaan. Je voudrais donc y monter pour ensevelir mon père, puis je reviendrai. » Le Pharaon répondit « Monte et ensevelis ton père, comme il t'en a fait faire le serment. » Joseph monta pour ensevelir son père. Avec lui montèrent tous les serviteurs du Pharaon, anciens de sa cour, tous les anciens du pays d'Égypte, toute la famille de Joseph, ses frères et la famille de son père. On ne laissa dans le pays de Goshen que leurs enfants, leurs petits et leurs gros bétail. Avec Joseph, des chars et des cavaliers montèrent aussi, en sorte que le cortège était très important. Arrivé à l'aire d'Atad, qui est au-delà du Jourdain, ils firent des funérailles grandes et imposantes, et Joseph fit en l'honneur de son père un deuil de 7 jours. Les habitants du pays, les Cananéens, observèrent ce deuil sur l'aire d'Atad, et ils dirent « Voilà un deuil important parmi les Égyptiens ». C'est pourquoi l'on a donné le nom d'Abel Mitzraïm à cet endroit, qui est au-delà du Jourdain. Les fils de Jacob firent ainsi ce que leur père leur avait ordonné. Ses fils le transportèrent au pays de Canaan et l'ensevelirent dans la grotte du champ de Macpéla, le champ qu'Abraham avait acheté à Éphron le Hittite comme propriété funéraire près de Mamré. Joseph, après avoir enseveli son père, retourna en Égypte avec ses frères, et tous ceux qui étaient montés avec lui ensevelirent son père. Quand les frères de Joseph virent que leur père était mort, ils dirent « Si Joseph allait se montrer notre adversaire et nous rendait tout le mal que nous lui avons fait, alors ils firent dire à Joseph « Ton père a donné cet ordre avant de mourir. Vous parlerez ainsi à Joseph. Oh, je t'en prie, pardonne le crime de tes frères et leurs péchés, car ils t'ont fait du mal. Je t'en prie, pardonne maintenant le péché des serviteurs du Dieu de ton père. » Joseph pleura quand on lui parla ainsi. Ses frères vinrent eux-mêmes tomber à ses pieds et dirent « Nous voici, tes serviteurs. » Joseph leur dit « Soyez sans crainte. « En effet, suis-je à la place de Dieu? Vous aviez formé le projet de me faire du mal. Dieu l'a transformé en bien, pour accomplir ce qui arrive aujourd'hui, et pour sauver la vie d'un peuple nombreux. Maintenant, soyez donc sans crainte. Je vais pourvoir à tous vos besoins et à ceux de vos enfants. » Il les consola en parlant à leur cœur. Joseph habita en Égypte, lui et sa femme. Il vécut 110 ans. Joseph vit les fils d'Éphraïm jusqu'à la 3e génération, et les fils de Makir, fils de Manassé, naquirent sur ses genoux. Joseph dit à ses frères « Je vais mourir, mais Dieu interviendra pour vous à coup sûr, et vous fera remonter de ce pays-ci dans le pays qu'il a promis par serment à Abraham, à Isaac et à Jacob. » Joseph fit prêter serment aux fils d'Israël en disant « Dieu interviendra pour vous, à coup sûr, et vous ferez remonter mes eaux loin d'ici. »

Voilà, nous poursuivons notre étude des psaumes du début du psautier. Hein, donc nous verrons jusqu'à quel psaume nous irons, peut-être jusqu'au psaume 10 à peu près, voire plus, on verra bien. Mais en tout cas, nous abordons ce soir le psaume 2 et je vais donc le lire sans plus attendre. Je vous laisse quelques instants si vous avez une Bible avec vous et que vous voulez l'ouvrir, mais enfin le texte va être projeté. Tout au long, de diverses manières, le texte sera à l'écran. Donc n'hésitez pas à simplement regarder l'écran si vous préférez. Psaume 2. Pourquoi cette agitation parmi les nations et ces préoccupations dépourvues de sens parmi les peuples? Les rois de la terre se soulèvent et les chefs se liguent ensemble contre l'Éternel et contre celui qu'il a désigné par onction. Arrachons leurs liens, jetons leurs chaînes loin de nous. Celui qui siège dans le ciel rit. Le Seigneur se moque d'eux. Puis il leur parle dans sa colère, il les épouvante dans sa fureur. C'est moi qui ai établi mon roi sur Sion, ma montagne sainte. Je veux proclamer le décret de l'Éternel. Il m'a dit, tu es mon fils, je t'ai engendré aujourd'hui. Demande-le-moi et je te donnerai les nations en héritage, les extrémités de la terre en possession. Tu les briseras avec un sceptre de fer, tu les briseras comme le vase d'un potier. Et maintenant, roi, conduisez-vous avec sagesse. Juge de la terre, laissez-vous instruire. Servez l'Éternel avec crainte et réjouissez-vous tout en tremblant. Rendez hommage au Fils, de peur qu'il ne s'irrite et que vous n'alliez à votre perte. Car sa colère s'enflamme rapidement. Heureux tous ceux qui se confient en lui. Amen. Bref rappel de ce que nous avons vu la dernière fois, c'est Paul qui animait l'étude sur le psaume 1, il y a 15 jours. Nous avions vu d'abord qu'il y a... Alors je fais ce petit rappel un peu dans mes mots, mais ça rejoint tout à fait ce que nous a dit Paul. Il y a un appel à la sagesse, c'est un psaume d'ailleurs qu'on appelle souvent un psaume de sagesse, à bien discerner la manière dont il faut vivre et ne pas vivre. Paul nous a montré aussi comment on voit dans ce texte comme un crescendo du mal qui est mis en évidence. On commence par suivre, donc les conseils des méchants, on s'arrête, et puis ensuite on s'assoit sur le banc des moqueurs. Et puis on a vu que en fait la moquerie, c'est plus la moquerie de Dieu lui-même que la moquerie des autres, hein, même s'il n'y a pas de contradiction entre les deux. Donc il y a comme un crescendo du mal qu'on voit en évidence. Et puis il y a aussi ces trois mots, méchant, pécheur et moqueur, où là encore, subtilement, on voit comme un crescendo. Et donc ça nous rappelle que le mal forme une sorte de pente glissante. Et on le sait aussi par expérience, malheureusement, que parfois ça commence par des petites compromissions qui vont de plus en plus vers des choix qui nous emmènent contre la volonté de Dieu. Et puis, par contraste avec cela, le psaume nous invite à, psaume 1, hein, toujours, dont je fais le récapitulatif, nous invite à trouver une source inépuisable dans la loi de Dieu, avec cette belle image d'un arbre planté près d'un cours d'eau, et donc dont la croissance et la santé ne dépend pas des précipitations, comme on a eu tout à l'heure, mais puisqu'il est installé planté près d'un cours d'eau, et bien l'eau est toujours abondante. Quoi qu'il arrive. Et puis nous avons vu que ce psaume 1 nous place face à deux chemins possibles, deux façons de vivre. Et d'ailleurs, la fin du psaume 1 met cela en contraste. L'Éternel connaît la voie des justes, mais la voie des méchants mène à la ruine. Mais nous avons vu que ce contraste entre la voie des justes et la voie des méchants peut et en fait devrait nous mettre mal à l'aise en considérant que nous ne pouvons pas considérer, en tout cas par nous-mêmes, par nos propres forces, que nous faisons partie des justes. Et donc, qu'en est-il de nous si souvent notre conduite ressemble plus à celle des méchants, pécheurs, moqueurs? Mais le psautier annonce déjà la bonne nouvelle, Dieu lui-même va pourvoir à notre salut.
Donc voilà ce que nous avions vu sur le psaume 1. Le psaume 2 maintenant, on pourrait dire que c'est la face opposée de la même pièce. Et certains évoquent les psaumes 1 et 2 comme le portique d'entrée du psautier, du livre des psaumes. Et il est courant d'associer ces deux psaumes, de considérer qu'ils vont ensemble d'une certaine manière. Ils sont distincts, mais ils sont vraiment liés l'un à l'autre. Il y a des indices qui vont en ce sens. Des indices, par exemple, alors c'est un détail, mais qui semble significatif. Vous savez que le livre des psaumes est composé en 5 livres. Et donc là, nous sommes en fait au tout début du psautier. Ni le psaume 1 ni le psaume 2 n'ont de suscription, qui est le terme technique qui est utilisé. Vous savez, c'est les quelques mots qu'il y a au début du psaume, de David, psaume des montées, chant sur la mélodie de Biche de l'aurore, etc. etc. Eh bien, tous les psaumes qui suivent jusqu'au psaume 41 et même au-delà, dans le livre 1 et je crois même la plupart du livre 2, ont tous ce petit commentaire. Mais le psaume 1 et 2, ni l'un ni l'autre, ne l'ont pas. Et donc, ce n'est pas une preuve massive, mais c'est un indice qu'il y a quelque chose de particulier qui met ces deux psaumes un petit peu à part. On peut aussi mentionner que la béatitude du début du psaume 1, donc « heureux l'homme », eh bien, heureux l'homme qui ne suit pas le conseil des méchants, etc. Eh bien, la fin du psaume 2 fait écho avec « heureux tous ceux qui se confient en lui ». Donc, on commence par « heureux » au début du psaume 1 et on termine par « heureux » à la fin du psaume 2. Un indice de plus qui nous conduit à voir un lien entre ces deux psaumes. Alors, en même temps, il faut reconnaître que ces deux psaumes sont très différents. Et le mot qui m'est venu, c'est qu'il y a une ambiance très différente. Le psaume 1, un peu méditatif, l'image de l'arbre planté près des cours d'eau. Et puis, il y a un côté un peu intemporel dans ce psaume 1. Là, le psaume 2, par contre, c'est une autre ambiance. Il y a ce mot d'agitation. Alors, le psaume n'est pas agité, la parole de Dieu n'est pas agitée, mais il y a comme une effervescence dans ce psaume. Et on va voir comment Dieu répond à cette effervescence, bien sûr. Mais il y a là un contraste avec le psaume 1. Et pourtant, le message a pas mal de points communs entre le psaume 1 et 2. Un message analogue. Dans les deux cas, en fait, il y a un choix à faire entre deux voies. On l'a bien vu dans le psaume 1. Mais dans le psaume 2, on le voit, en particulier à la fin du psaume, il y a verset 12, ceux qui vont à leur perte. Et en revanche, ceux qui sont heureux parce qu'ils se confient en lui. Et là, en fait, ça rappelle énormément ce qu'on voit à la conclusion du psaume 1. On pourrait dire qu'il y a un regard un peu plus précis sur les projets de Dieu dans ce psaume 2, et on essaiera de le voir petit à petit dans l'examen du psaume. Un regard un peu plus précis sur les projets de Dieu. Et puis, il y a un regard plus tourné vers l'avenir. Surtout, évidemment, quand on lit ce psaume 2 à la lumière de l'ensemble de la Bible. Voilà donc pour ces remarques sur le psaume 2 et le psaume 1 et les liens entre eux. On a une première partie un peu introductive qui va relativement vite, mais ensuite, ne vous inquiétez pas, on va passer du temps dans les questions, dans l'étude un peu plus précise de ce texte. Mais je vais vous proposer un petit exercice. La rentrée scolaire, ça date d'il n'y a pas longtemps, donc c'est bien qu'on retourne un peu sur les bancs de l'école. Ça ne sera pas noté, mais on va regarder donc le psaume. Alors, Annie, tu étais au cercle biblique, donc tu as déjà vu cet exercice qui a été fait il y a quelque temps. Tu ne dis rien, parce que tu te souviens de tous les détails, mais surtout ne les redis pas. Donc, on va. En fait, l'exercice, la question que je vous pose, c'est qui prend la parole et à quel moment dans ce psaume ? Alors, en fait, il y a plusieurs prises de parole. Je vais vous demander donc de. Alors. Prenez 2 minutes pour lire le psaume, ça me permet d'aller chercher un verre d'eau. Et puis ensuite, on va essayer de voir qui prend la parole. Ce n'est pas juste un exercice histoire d'en faire un, mais ça aide en fait à bien décrypter le message de ce psaume. J'aurais pu y aller. Mais... Donc, qui prend la parole à quel moment ?

Merci beaucoup, Thierry. Merci. Ok. Alors, quelle est la première personne hein, qui prend la... Quel est le premier narrateur, la première personne qui prend la parole ? Effectivement, le psalmiste hein, qui commente. Pourquoi cette agitation parmi les nations ? On pourrait dire le narrateur, le psalmiste, effectivement. Alors, dans quelle section ? Un et deux, plutôt, voilà. Hein. On a une nouvelle prise de parole au verset 3. Donc, on a le psalmiste au verset 1 et 2, puis il va revenir un peu plus tard. Alors, verset 3, qui est-ce qui prend la parole ? Arrachons leurs liens, jetons leurs chaînes loin de nous. Voilà, ça semble être les rois de la terre dont il est question au verset 2. Hein. C'est vrai que c'est un langage un peu obscur à première vue. Hein, donc on peut, et justement, c'est un peu l'intérêt de l'exercice, parce que c'est pas toujours simple de voir qui prend la parole. Mais les chefs se liguent ensemble contre l'Éternel et contre celui qu'il a désigné par onction, hein, d'où le pluriel, il y a l'Éternel et celui qu'il a désigné par onction, son Messie. Arrachons leurs liens, jetons leurs chaînes loin de nous. Hein, donc, débarrassons-nous de l'autorité de Dieu et de son roi, de son Messie. On y reviendra bien sûr. Ensuite, alors, dans la suite, qui prend la parole après ce verset 3 ? Alors, qui prend la parole au verset 4 ? C'est le psalmiste, voilà, ouais, tout à fait. Hein, le psalmiste, donc il décrit la réaction de Dieu, mais c'est lui qui prend la parole. Verset 4 et 5. Verset 4 et 5. Et puis, ensuite, 6.

Alors, c'est le fils en tout cas, voilà. Il m'a dit, tu es mon fils, je t'ai engendré aujourd'hui, voilà. C'est le roi, le Messie qui dit, je veux proclamer le décret de l'Éternel, il m'a dit, tu es mon fils, je t'ai engendré aujourd'hui. Et ensuite, demande-le-moi et je te donnerai les nations en héritage, les extrémités de la terre en possession. Jusqu'au verset 9, alors, de qui s'agit-il? Qui dit demande-le-moi? Alors, ça peut éventuellement être un peu débattu, je pense que, mais c'est plutôt le fils toujours non, pardon, pardon, excusez-moi, c'est moi qui m'embrouille là. Effectivement, c'est le père qui reprend la parole. Oui, désolé, c'est bien ce que j'avais noté, mais je me suis embrouillé. Demande-le-moi, cher fils que j'ai engendré, demande-le-moi et je te donnerai les nations en héritage, les extrémités de la terre en possession, effectivement. Donc là, on voit Dieu qui dit à son Messie, comme s'il disait, vas-y, demande-moi, je veux tout te donner, en quelque sorte. C'est un petit peu cette idée-là. D'une certaine manière, la parole du Fils, elle est très courte. Hein, je veux proclamer le décret de l'État. Il m'a dit, et puis ensuite il donne la parole au Père. Voilà, et puis ensuite, est-ce qu'il y a encore une prise de parole après celle de l'Éternel? Voilà. Voilà, 10 à 12, c'est à nouveau le narrateur, le psalmiste, qui reprend la parole, hein. Donc, voilà un petit peu pour décrypter ce dialogue qui n'est pas toujours simple à suivre. Mais on a donc en gros un psalmiste qui médite un peu sur... l'agitation et l'opposition contre Dieu, et puis un roi, un messie qui prend la parole en disant, voici ce que Dieu m'a dit, et Dieu lui a dit, je te donnerai les nations en héritage, je te donne la domination sur toute chose, puis ensuite le psalmiste qui reprend la parole, voilà. Alors, un contexte d'origine possible pour ce psaume, c'est notre sous-point suivant. Ça peut être lié à une cérémonie d'intronisation, cérémonie d'accession au trône donc. Et je cite la Bible du Semeur, ce psaume appartient aux psaumes royaux composés pour rendre hommage au roi de la lignée davidique à l'occasion d'événements particuliers. Ici, il s'agit vraisemblablement de l'accession au trône d'un nouveau roi, peut-être David lui-même. Alors, ne vous inquiétez pas, le psaume ne s'arrête pas, certainement pas là, c'est ce qu'on va voir. Mais il n'y a pas de contradiction entre une portée messianique qui nous emmènerait jusqu'au Nouveau Testament, et bien sûr, on va y venir, et en même temps, une situation dans un contexte à l'époque, un peu plus limité, qui pourrait être lors d'une cérémonie royale. Ça peut se discuter, hein, est-ce qu'il y a un contexte plus précis de l'accession au trône de David ou d'un autre à l'époque, ça peut se discuter, mais ce qui est sûr, c'est que l'idée que le roi est fils de Dieu, dans un sens qui peut être limité, hein, est une expression qu'on retrouve parfois dans l'Ancien Testament. Hein. Fils de Dieu n'est pas uniquement utilisé à propos de Jésus dans le Nouveau Testament, même si bien sûr, c'est utilisé de façon unique à propos de Jésus dans un sens beaucoup plus absolu, mais on a de temps en temps l'utilisation de ce vocabulaire du Fils qui est appelé à obéir à son Père à propos du roi d'Israël. Mais, et là je vous vois déjà venir, une question à garder à l'esprit, c'est est-ce qu'une cérémonie d'intronisation rend vraiment justice au contenu du psaume? Quand on lit... par exemple, je te donnerai les nations en héritage, les extrémités de la terre en possession. Est-ce que c'est pas un petit peu grandiose pour le roi d'Israël au 10e, 9e, 8e siècle avant Jésus-Christ? L'appel à tous les rois de la terre de se soumettre au roi de Dieu, est-ce que c'est pas quand même un peu

Difficile de faire cadrer ça avec simplement un poème un peu enflammé sur l'accession au trône d'un roi de l'époque. Donc, vous devinez un peu ma réponse à cette question, mais en tout cas, elle doit rester en suspens, en se rappelant qu'il n'y a pas de contradiction entre. Et la Bible fonctionne souvent comme ça. Il y a une réalité historique qui est bien réelle, mais qui préfigure quelque chose de beaucoup plus grand qui vient plus tard. Le peuple d'Israël, par exemple, est sauvé de l'esclavage en Égypte et amené dans la terre promise. Et bien plus tard, Dieu va sauver son peuple de l'esclavage du péché et l'amener dans la communion avec lui. Donc il y a un enracinement historique, mais qui ensuite a une portée beaucoup plus grande. Et on arrive maintenant au plat principal, dans les 20 minutes qui nous restent. On va essayer de s'en sortir. Le message donc du psaume 2. Et proposer un plan simple, c'est trois mots en R. Sais qu'on c'est le soir, on est un peu fatigué, mais j'espère qu'une petite allitération, ça va vous aider. Alors, et m'aider moi-même. Le premier mot, c'est une révolte. Au verset 1 à 3. Une révolte. Pourquoi cette agitation parmi les nations et ces préoccupations dépourvues de sens parmi les peuples? Les rois de la terre se soulèvent et les chefs se liguent ensemble contre l'Éternel et contre celui qu'il a désigné par onction. Arrachons leurs liens, jetons leurs chaînes loin de nous. Alors, première question, que dénonce le psalmiste dans les versets 1 et 2? Et qui est concerné? De quoi ça parle là? Non, je crois que c'est juste. Je crois que c'est les rois de la terre, clairement, ça désigne des rois païens, hein, des rois qui, en tout cas à l'origine, ne connaissent pas Dieu. Après, ce qui est intéressant, c'est qu'ils sont appelés à venir servir l'Éternel à la fin. Donc là, on a un de ces nombreux passages de l'Ancien Testament qui ouvre une perspective sur le fait que les nations adorent Dieu. Mais effectivement, hein, c'est tout à fait juste. Donc, alors. Dans un sens, le mot révolte résume assez bien les choses, hein, révolte, rébellion. Mais c'est intéressant de voir comment elle est décrite, cette agitation parmi les nations et ces préoccupations dépourvues de sens parmi les peuples. Moi, je vais un petit peu sur les réseaux sociaux, assez souvent même, hein, soyons honnêtes. Alors, il y a des choses intéressantes qui circulent. Sur Twitter en particulier, il y a pas mal de débats d'idées qui sont pas sans intérêt. Mais pour le contenu intéressant, il y en a pas mal, il y a 2, 3, 4 fois plus de contenu qu'on pourrait assez bien décrire, écrit par des gens intelligents parfois, hein, c'est pas le problème, c'est pas une question d'intellect, mais il y a souvent beaucoup de contenu qu'on pourrait facilement décrire comme des préoccupations dépourvues de sens. Des débats. Qui donne une idée de l'égarement de l'humanité. Et donc, il n'y a pas juste une sorte d'effervescence politique, ça va beaucoup plus loin ici. Ce sont les peuples, d'ailleurs, ce n'est pas seulement les rois, hein, les rois se soulèvent et les chefs se liguent ensemble, mais les peuples eux-mêmes sont agités par des préoccupations dépourvues de sens. Et plus précisément, il se révolte contre l'Éternel et celui qu'il a désigné par onction, c'est-à-dire littéralement son oint, son Messie. En hébreu, Mashiach, Messie. En grec, Christos, Christ. Hein, c'est le même sens. Ça veut dire l'oint de Dieu, c'est-à-dire en gros son roi, le roi. D'ailleurs, quand on voit donc celui qu'il a désigné par onction, le Messie. Alors, par dérivation, le mot Messie maintenant n'est attribué que pour parler de Jésus.
Et il est, et c'est légitime parce qu'il est le Messie attendu. Cela dit, les rois d'Israël étaient désignés par onction. Donc, dans le contexte de l'époque, loin, ça peut simplement vouloir dire le roi, celui qui a reçu l'onction, qui est adoubé roi en quelque sorte. Mais on note tout de même que c'est Dieu ici qui a oint son roi. L'Éternel est celui qu'il a désigné par onction. On a ici un roi de droit divin. Alors évidemment, quand on pense à l'histoire, à Louis XIV, etc., au nombre incalculable de rois et de souverains qui ont prétendu être divinement envoyés, on peut être cynique et ça peut nous faire ricaner encore un hein, qui se prend pour loin de Dieu. Mais ce récit, évidemment, se place dans une histoire unique et incomparable. L'histoire biblique, l'histoire de Dieu et l'alliance qu'il a conclue avec un peuple en particulier, le peuple d'Israël. Et puis on note, et c'est très intéressant d'ailleurs dans l'Ancien Testament, bien que de droit divin, le roi n'a pas tous les droits. En général, les rois de droit divin, dans l'histoire de France par exemple, c'était une excuse pour avoir tous les droits, pour dire qu'ils pouvaient faire tout ce qu'ils voulaient puisque Dieu leur avait donné le feu vert. C'est pas du tout le cas dans la Bible. Combien de fois on voit les rois, au contraire, sévèrement repris, y compris par des gens du peuple, par des prophètes, etc. Et d'ailleurs, certains estiment que la notion de contre-pouvoir tire ses racines de la Bible pour cette raison-là. Donc le droit divin du roi ne lui donne pas tous les droits, et on pourrait dire presque au contraire, ça le rend particulièrement responsable devant Dieu. De sa manière de diriger, de ses actes. Donc les versets 1 et 2 nous parlent d'une révolte des nations, effectivement, comme disait Élie, contre Dieu et le roi qu'il a désigné. Moi, je trouve que le pourquoi du verset 1 est très riche, très prégnant. Il renvoie à la vanité. Pourquoi tout ça? À la vanité de la révolte humaine contre le Créateur. Pourquoi se révolter contre notre Créateur? Pourquoi se révolter contre celui à qui il a donné toute autorité. Évidemment, nous verrons bien de quoi nous parlons là, mais et pourquoi chercher à tout prix à refuser l'autorité d'un Dieu qui a des projets pour nous? Pourquoi finalement cette agitation? Et je trouve que, d'ailleurs, le psaume ne répond pas vraiment à ce pourquoi. Il le laisse là. C'est comme une question rhétorique. Mais pourquoi? Pourquoi se révolter ainsi? Deuxième question, comment comprendre les propos tenus par les rois et chefs au verset 3? On l'a déjà un petit peu dit, hein, mais on va développer un petit peu. Arrachons leurs liens, jetons leurs chaînes loin de nous. Alors, dans le contexte de l'époque, si des rois païens disaient cela à propos du Dieu d'Israël, à propos du roi d'Israël. Disons qu'à l'époque, ça pouvait se vérifier dans les guerres entre Israël et Juda et leurs voisins. Les pays voisins, ils l'ont appris souvent à leurs dépens, quand ils s'opposaient à Israël. Israël, qui était pourtant, on le voit bien, loin d'être irréprochable et qui lui-même a subi régulièrement les conséquences de ses mauvais actes, mais s'en prendre au peuple de Dieu, c'était s'en prendre à Dieu. Et les pays voisins, donc, rejetaient non seulement le peuple d'Israël, mais le Dieu qui avait conclu une alliance avec lui. Et donc ça, on peut dire qu'il y avait ce contexte-là. Maintenant, difficile de ne pas voir un écho plus large dans ce texte, quelque chose d'assez universel, qui nous parle d'une révolte humaine générale contre l'autorité de Dieu et contre celui qui est le roi légitime, celui à qui Dieu a donné toute autorité sur le monde. Après tout, nous parlons souvent d'un monde déchu, d'un monde pécheur, à juste titre. Une autre façon de dire, c'est que nous vivons dans un monde révolté, un monde qui rejette l'autorité de Dieu. On le dit souvent, ce rejet se passe de plein de façons. Parfois, c'est par un rejet explicite de Dieu.
Parfois, un rejet beaucoup plus subtil, très, très propre sur lui, voire religieux, voire plein de bons sentiments religieux, mais qui revendique d'une certaine manière l'autorité pour l'homme qui devrait appartenir à Dieu seulement. Alors, le psaume 2 place particulièrement l'accent sur les chefs et rois. On est dans un registre royal, après tout, il est question du roi que Dieu a choisi, et par contraste, les rois rebelles à Dieu. Mais dans la Bible, on voit régulièrement qu'il y a un lien entre les chefs et le peuple. On va dire, la santé spirituelle du roi, du chef, a souvent un impact sur la santé spirituelle et morale du peuple. Et vice-versa, dans une certaine mesure. Si on lit le livre des rois, le livre des chroniques, on voit ça régulièrement. Les rois mauvais, idolâtres, et ben ça a presque toujours des conséquences sur la santé spirituelle de leur peuple. Aujourd'hui, c'est quelque chose qu'on a tendance à complètement mettre de côté. On a une pensée tellement individualiste qu'on dit non, non, chacun peut réfléchir par lui-même. C'est pas parce qu'on a des mauvais chefs qu'on va mal agir, etc. Tout n'est pas faux là-dedans. La Bible nous parle aussi de la responsabilité personnelle devant Dieu, de chacun, et on a plusieurs exemples de cela. Mais je pense qu'on a sans doute perdu de vue les solidarités naturelles qui existent entre les hommes et le fait qu'on ne peut pas aussi facilement qu'on le pense estimer qu'on se dédouaner d'une tendance générale dans nos cultures, dans nos civilisations, et dire ça c'est les autres, ça c'est les gens mauvais, non? Et c'est pour ça que le péché est si pernicieux, c'est qu'il s'infiltre en quelque sorte dans tout, dans les relations, dans le travail, dans tous les aspects de la vie en quelque sorte. C'est pour ça que notre état devant Dieu, sans sauveur, est si désespéré. C'est pour ça que nous avons tellement besoin de sa grâce. Je passe à la question suivante. Dans quelle mesure la révolte décrite dans le texte est-elle pertinente pour notre temps? Alors, qu'est-ce que vous en pensez? Je l'ai déjà un petit peu dit, hein, encore une fois. Allez, Samuel. Qu'on absolutise, ouais, tout à fait. Tout à fait. Autre commentaire? Léonie.

Et disons, toutes ces situations, qui sont parfois complexes, hein, évidemment, mais sont les symptômes d'un monde, tout simplement, qui est en révolte contre Dieu. Excusez-moi. L'agitation politique, militaire, géopolitique. Je veux dire, l'année 2020 est quand même un sacré exemple en la matière. Alors, on pourrait agiter agitation sanitaire, hein, mais même si on enlevait la crise sanitaire, qui est quand même le grand fait marquant de l'année, il y a un paquet d'autres choses qui se sont passées, qui parfois sont un peu passées à l'as, mais qui sont, voilà, qui montrent une agitation, une ébullition de notre monde. Une agitation, je trouve, c'est particulièrement pertinent en Occident, où, par la grâce de Dieu, ça fait longtemps qu'on n'a pas connu la guerre ici, s'il le veut bien, que Dieu permette que ça dure. Mais par contre, l'agitation idéologique, elle est partout. Les idées, alors c'est très bien le débat d'idées, hein, il ne s'agit pas du tout de dire que le débat d'idées ne doit pas avoir lieu, et les chrétiens devraient, comme l'apôtre Paul à Athènes, accueillir le débat avec ceux qui croient et pensent autrement, dans le respect, dans l'écoute et dans la conviction. Ce n'est pas ça qui est en cause ici. Mais l'agitation idéologique, pleine d'anathèmes constants contre ceux qui pensent autrement, c'est particulièrement frappant ces temps-ci. Et finalement, tout cela revient à la question pourquoi vivre, comment vivre? Les gens ont beau dire parfois que c'est pas la peine de se poser ces questions-là, qu'il suffit de vivre, de profiter de la vie, d'en faire quelque chose, etc. On voit bien dans tous les débats qui ont lieu que ces questions sont omniprésentes. Pourquoi vivre? Comment vivre? Puis l'autonomie, hein, au sens strict, autonomos, la propre loi, faire sa propre loi à tout prix. C'est ce que, effectivement, alors en France aujourd'hui, c'est revendiqué. On ne veut surtout pas entendre de parler de loi de Dieu, mais les lois de la République qui, effectivement, sont absolutisées. Là encore, qu'on ne se méprenne pas. Hein, je ne sais pas si ça va être mis sur YouTube, mais il faut que je fasse attention à ce que je dis. Qu'on ne se méprenne pas sur mes propos. La République, moi, je trouve que c'est une très bonne chose. Le fait que nous vivions dans une République avec des contre-pouvoirs, avec la liberté d'expression, de conscience. Mais effectivement, on voit bien qu'en fait, tout le monde a besoin d'un absolu. Donc, quand il n'y a plus Dieu, ben, on va en trouver un autre. Et puis, ben, les absolus des uns luttent contre les absolus des autres. Et ça revient à ce que dit le psalmiste, cette agitation parmi les nations et ces préoccupations dépourvues de sens parmi les peuples. Et c'est frappant, c'est vrai, dans les évolutions actuelles de la société, on cherche à se défaire de toute transcendance, de quoi que ce soit qui s'impose de l'homme à l'extérieur, voire de tout interdit absolu. Le diagnostic de l'apôtre Paul, l'heure tourne. Le diagnostic de l'apôtre Paul sur la condition spirituelle de l'humanité, dans sa lettre aux Romains, est sans appel. Je propose de le lire. Tout en connaissant Dieu, ils ne lui ont pas donné la gloire qu'il méritait en tant que Dieu et ne lui ont pas montré de reconnaissance. Au contraire, ils se sont égarés dans leur raisonnement et leur cœur sans intelligence a été plongé dans les ténèbres. Ils se vantent d'être sages, mais ils sont devenus fous. L'apôtre Paul qui ne mâche pas ses mots en contemplant la réalité du monde païen en particulier de son temps. Mais un peu plus loin dans la lettre, il va montrer que le monde juif de son temps n'était pas mieux, que sa révolte contre Dieu était autre, mais revenait finalement à la même chose. Donc ça, c'était pour une révolte. Ensuite, deuxième mot en R, un rire, versets 4 à 6. Celui qui siège dans le ciel rit, le Seigneur se moque d'eux, puis il leur parle dans sa colère, il les épouvante dans sa fureur. C'est moi qui ai établi mon roi sur Sion, ma montagne sainte. Alors, du coup, il faut que j'accélère un peu le tempo vu l'heure. Mais si on regarde un petit peu l'enchaînement des réactions de l'Éternel, on commence par le rire, j'y reviens dans un instant, puis on passe à la colère, verset 6, et puis ça se
termine par une déclaration, verset 5, pardon, la colère, verset 6, « C'est moi qui ai établi mon roi sur Sion, ma montagne sainte. » Alors, le rire d'abord. Dans un sens, ça peut nous choquer un peu. On vient de voir au psaume 1 qu'il ne faut pas s'asseoir sur le banc des moqueurs, et là, c'est Dieu qui se moque, comment comprendre ça ? Se montre-t-il méprisant ? Mais les méchants et les méprisants dans ce psaume, ce sont les rebelles. Et le rire de Dieu, évidemment, c'est une façon imagée de parler, mais c'est plutôt une façon d'exprimer sa liberté à l'égard des actions des hommes. Dieu n'est pas menacé par cette révolte. Et d'ailleurs, c'est profondément rassurant de savoir que Dieu n'est pas tributaire de nos actes, que nous ne mettons jamais Dieu en danger, jamais. Et c'est précisément ce qui nous permet d'avoir confiance que ses promesses de grâce et de délivrance sont fermes. C'est qu'il est indépendant de nos circonstances à nous. Le rire de Dieu, donc, alors il est décrit ici de façon imagée, un peu poétique, mais avant tout, je pense qu'il renvoie à cette liberté de Dieu. Il est suivi d'une autre réaction divine, qui n'est pas plus populaire de notre temps, c'est la colère de Dieu. Ça ne fait pas partie des thèmes les plus discutés au café du coin. Le Seigneur se moque d'eux, puis il leur parle dans sa colère, il les épouvante dans sa fureur. Mais la colère de Dieu n'est pas un emportement, un débordement de rage, comme le sont souvent nos colères. C'est le résultat du choc inévitable, plutôt entre la perfection de Dieu et le mal qui affecte sa création. Et si Dieu ne se mettait pas en colère contre le mal, ça serait inquiétant. Ça serait choquant. Il y a des colères justes. Et on le voit à l'échelle humaine, la colère qu'on ressent face à un crime, la colère qu'on ressent quand on voit quelqu'un agir cruellement ou lorsqu'on est trahi par quelqu'un en qui on avait confiance. Bien sûr, pour nous, même nos colères qui sont plutôt justes sont entachées du péché. Et donc, on n'a jamais des colères pures. On est parfois en colère pour de bonnes raisons, mais le péché vient vite s'en mêler. En revanche, la colère de Dieu est à la fois une colère juste et elle est parfaitement sainte. Et c'est la sainteté même de Dieu qui serait remise en question s'il ne se mettait pas en colère face au mal. Quelle action est-ce que la colère de Dieu le pousse à entreprendre ? Et là, c'est intéressant parce qu'on pourrait s'attendre à ce que la suite du psaume dise « Eh ben, il va tout casser, il va tout dévaster ». Eh ben non. Avant tout, alors il est question de la colère de Dieu, il est question du roi qui va briser quand même les nations avec un sceptre de fer. Mais la déclaration majeure, c'est une déclaration royale. Tu es mon fils, je t'ai engendré aujourd'hui. Et ça nous conduit, en quelques minutes finales, à notre troisième mot avec R, un roi. La question suivante, comment le roi décrit-il sa relation avec Dieu ? Tout simple, hein ? La réponse est dans le texte. Comment est-ce que le roi décrit sa relation avec Dieu ? Son fils. Voilà, c'est une relation filiale. Le roi se présente comme le fils de Dieu. On peut mettre une citation de la Bible d'étude du semeur, à nouveau. Dans le Proche-Orient ancien, c'est ce que je disais tout à l'heure, au moment de son intronisation, le nouveau roi était considéré comme devenant fils de Dieu par adoption, et l'on utilisait en cette occasion une formule semblable à celle-ci. Il en était de même en Israël. Le royaume davidique était considéré comme le royaume de Dieu. Son roi était donc adopté par l'Éternel comme son héritier, et c'est à ce titre qu'il pouvait régner sur ce royaume. Mais là encore, on voit bien quand on lit l'ensemble du psaume qu'on a du mal à faire rentrer le fils du psaume 2 dans le simple cadre de la royauté judéenne ou israélite. Il y a des indices qui justifient que le sens beaucoup plus fort, beaucoup plus absolu qu'on va trouver dans le Nouveau Testament. Donc, sa relation avec Dieu, elle est filiale. Deuxièmement, comment le roi décrit-il sa mission ? Verset 8, « Demande-le-moi. » C'est l'Éternel qui dit cela, « Et je te donnerai les nations en héritage, les extrémités de la terre en possession. Tu les briseras avec un sceptre de fer, tu les briseras comme le vase d'un potier. » Le roi présente sa mission comme celle de vaincre et de conquérir tous ceux qui s'opposent à Dieu.
Et on voit ainsi que la réponse de Dieu à la révolte présentée dans ce psaume, c'est la désignation du roi Messie qui vaincra les rebelles. Et là encore, dans le contexte d'origine du psaume, on peut penser à une conquête militaire, mais le vocabulaire de la guerre d'ailleurs est utilisé, mais là encore, le Nouveau Testament va dévoiler un sens beaucoup plus riche, qui nous parle d'une victoire spirituelle plutôt que militaire, et d'une conquête fondée non sur la force physique, mais sur une bonne nouvelle qui révèle le salut de Dieu au monde. Et c'est par cette bonne nouvelle que Dieu conquiert et reconquiert le monde aujourd'hui. Et je ne peux m'empêcher ici de citer Matthieu 28, 18 à 20. Jésus s'approcha et leur dit « Tout pouvoir m'a été donné dans le ciel et sur la terre. Allez, faites de toutes les nations des disciples. Baptisez-les au nom du Père, du Fils et du Saint-Esprit et enseignez-leur à mettre en pratique tout ce que je vous ai prescrit. Tout pouvoir m'a été donné dans le ciel et sur la terre. » Regarde, voyez comment ça fait écho à ce qu'on voit dans ce psaume 2. Alors, je vais sélectionner ce par quoi je vais pouvoir conclure. Je suis désolé, j'ai pas bien calculé le temps aujourd'hui. Le double appel lancé au roi de la terre, c'est la question suivante que j'avais prévue, il y a un double appel à servir l'Éternel. Donc sortir de la révolte contre Dieu, pas pour devenir neutre par rapport à Dieu, mais pour devenir serviteur de Dieu. Et c'est frappant de voir que Dieu veut se réconcilier avec ces nations qui se révoltent contre lui. Dieu veut que ces rois païens deviennent ses serviteurs. Et il appelle des peuples étrangers à servir Dieu à la manière des Israélites. Servir l'Éternel. Ensuite, rendre hommage au Fils. Ce qui est intéressant, c'est que le texte semble présenter l'hommage rendu au Fils comme corollaire de la soumission à Dieu. Soumettez-vous à Dieu en reconnaissant le roi qu'il a envoyé. Donc le psaume 2 établit un lien direct entre l'attitude que l'on a vis-à-vis du Fils et celle que l'on a vis-à-vis de Dieu. Et là encore, dans le contexte d'origine du psaume, on a un reflet de l'alliance entre Dieu et Israël. Tu t'opposes à Israël, tu t'opposes à Dieu. Dieu a choisi ce peuple pour se révéler au monde et donc s'opposer à Israël et à son roi, c'était en quelque sorte une attaque personnelle contre Dieu. On repense à la promesse faite à Abraham, Genèse 12, 3. « Je bénirai ceux qui te béniront et je maudirai ceux qui te maudiront. » Mais le psaume 2 nous dévoile une dimension universelle de la nécessité de la soumission à Dieu et son Messie, que là encore on a du mal à faire entrer dans le simple contexte géopolitique d'Israël et ses voisins du temps du roi David. Je vais sauter la question 7, Paul. Et on va terminer avec la question 8. Pour résumer, quelles sont les deux façons de vivre exposées dans ce psaume ? Vivre avec Dieu en reconnaissant l'autorité de son roi est l'une des voies possibles, ou persister dans la révolte contre lui. Le bonheur qui est préconisé à la fin du psaume 2, heureux, hein, c'est de se confier en lui, trouver refuge en lui. Ce Dieu redoutable invite les hommes à cesser de se dresser contre lui et au contraire, à trouver refuge et protection en lui, par l'intermédiaire d'un roi à qui il a donné autorité sur toutes les nations. Le Nouveau Testament, bien sûr, applique sans hésiter le plein accomplissement du psaume 2 à la personne et à l'œuvre de Jésus. Écoutons par exemple cette prière des apôtres au début du livre des Actes, chapitre 4, versets 24 à 28. Maître, tu es le Dieu qui a créé le ciel, la terre, la mer et tout ce qui s'y trouve. C'est toi qui as dit par le Saint-Esprit, par la bouche de notre Père, ton serviteur David, pourquoi cette agitation par les nations et ces préoccupations dépourvues de sens parmi les peuples? Les rois de la terre se sont soulevés et les chefs se sont ligués ensemble contre le Seigneur et contre celui qu'il a désigné par onction. Il est bien vrai qu'Hérode et Ponce Pilate se sont ligués dans cette ville avec les nations et les peuples d'Israël contre ton saint serviteur Jésus que tu as consacré par onction. Ils ont accompli tout ce que ta main et ta volonté avaient décidé d'avance. Et maintenant, Seigneur, sois attentif à leurs menaces et donne à tes serviteurs d'annoncer ta parole avec une pleine assurance. Déploie ta puissance pour qu'il se produise des guérisons, des signes miraculeux et des prodiges par le nom de ton saint serviteur Jésus. Donc, comment est-ce que Dieu, entre guillemets, brise les nations?
c'est par la puissance de la bonne nouvelle qui retourne les peuples de la révolte contre Dieu et les ramène à l'obéissance à Dieu. Et je conclue avec une dernière citation de Hébreux 1, versets 1 à 5. Après avoir autrefois, à de nombreuses reprises et de bien des manières, parlé à nos ancêtres par les prophètes, Dieu, dans ces jours qui sont les derniers, nous a parlé par le Fils. Il l'a établi héritier de toutes choses et c'est aussi par lui qu'il a créé l'univers. Le Fils est le reflet de sa gloire et l'expression de sa personne. Il soutient tout par sa parole puissante. Après avoir accompli la purification de nos péchés, il s'est assis à la droite de la majesté divine dans les lieux très hauts. Il est ainsi devenu d'autant supérieur aux anges qu'il a hérité d'un nom bien plus remarquable encore que le leur. En effet, auquel des anges Dieu a-t-il déjà dit « Tu es mon fils, je t'ai engendré aujourd'hui » Citation du psaume 2. Je vous invite à clore par la prière. Notre Dieu, notre Père, nous voulons te remercier pour ce texte surprenant par bien des abords, mais qui nous dit cette résolution que tu as eue de te révéler par ton Fils et de donner à un roi bien supérieur au roi David ou à tout autre roi de son temps, une autorité universelle. Et merci parce que tu lances un appel à des hommes et des femmes de toutes les nations de se rallier à ce souverain qui a toute autorité de ta part, qui règne avec toi et pour toi, qui est lui-même Dieu le Fils, incarné, venu parmi nous, nous ramener à toi. Père, il y a tellement de choses là-dedans qui nous dépassent, mais nous entendons cet appel à la soumission à toi par ton Fils, Jésus-Christ, notre Sauveur. Et nous te prions de nous donner, de trouver refuge en lui. Merci pour Suzette qui va le dire par son baptême dimanche. Merci pour tous ceux et celles qui, encore aujourd'hui, se tournent vers toi et trouvent en Jésus-Christ un refuge. Et c'est dans son nom que nous te prions. Amen.

0: Bonjour à tous, c'est Axel Thibault Feffé du réseau d'évangélisation en ligne Médiacrist ou du ministère Médiacrist. Bienvenue à notre émission La Pensée de la Semaine. Aujourd'hui, pour cette semaine, la pensée de la semaine se trouve, le verset lié à la pensée de la semaine se trouve dans Luc chapitre 17, verset 9. Lisons le verset en question. Doit-il de la reconnaissance à ses serviteurs parce qu'il a fait ce qui lui était ordonné? Vous de même, quand vous avez fait tout ce qui vous a été ordonné, dites, nous sommes des serviteurs inutiles. Nous avons fait ce que nous devions faire. Les thèmes ou l'intitulé de notre pensée de la semaine est serviteur utile ou inutile. Pourquoi ces versets ou ces thèmes choisis? Nous remarquons dans la francophonie aujourd'hui, il y a une éclosion de serviteurs de Dieu. Pour la plupart d'eux, ils ont un message qui est très souvent véhiculé au moyen des sites internet que je dis clairement, qui ont pollué la francophonie, véhiculé ou axé sur l'élévation, la percée, la grandeur, et tout ce qui vient avec. Mais quand nous lisons ce verset dans Luc chapitre 17, verset 9, le maître, c'est Jésus-Christ qui dit, vous de même, quand vous avez fait tout ce qui vous a été ordonné, dites, nous sommes des serviteurs inutiles. Nous avons fait ce que nous devions faire. Luc 17, 10. Il est important de comprendre la notion du service ordonné par le maître. Quand je parle du maître, je parle de Jésus-Christ. Un disciple n'est pas quelqu'un qui travaille au-dessus de ce qui ne lui a pas été ordonné. Un disciple, c'est quelqu'un qui travaille sur les traces ou le pas de son maître. Il a appris pour ensuite communiquer ou véhiculer ce qu'il a appris auprès d'un maître. Voilà le rôle d'un disciple. Et Jésus-Christ nous dit clairement d'annoncer son royaume. Premièrement, quel est Constantin ou pas? Nous avons vu ces 20 dernières années, dans la francophonie, comme je l'ai dit tantôt, une éclosion de maîtres à penser. Je ne parle pas de serviteurs de Dieu, mais de maîtres à penser qui ont introduit des enseignements. Il n'y a pas très comme tel avec la mission enseignée par le maître qui est d'annoncer son royaume au peuple. Et pour nous, ce qui est effrayant, c'est de voir ces gens, pour la plupart, de gens qui, entre guillemets, ont expérimenté une certaine bénédiction qui est vraiment relative. Ils nous parlent de la grandeur, de l'élévation, de la gloire. Et bizarrement, quand nous lisons la Bible, nous retrouvons les ingrédients que le diable a exposés à Jésus-Christ lors de la tentation dans le désert, où il a dit « Toute la gloire du monde m'est donnée ». Et nous voyons ces gens, le même message, ils ont introduit ça. Ou disent que l'évangile est synonyme de grandeur, d'élévation. Moi, la question que j'ai à poser à ces imposteurs est de savoir, quand vous parlez d'élévation, c'est par rapport à quoi? Par rapport à qui? Comme nous l'avons dit avec David, dans un des psaumes, il dit, il m'amène dans mes lieux élevés. Donc Dieu t'amène là où il a prévu que tu dois arriver. Dieu ne t'amène pas là où il n'a jamais prévu que tu dois comprendre. Et ici, Jésus-Christ est clair. Jésus-Christ nous dit que ce que tu feras, c'est ce que lui t'a ordonné. C'est ta part. Moi, je n'ai pas à imiter X, Y, Z. Je fais ce que le Seigneur me demande de faire et je m'arrête là. Quand tu fais autre chose que le maître t'a demandé, mon frère, ma soeur, désolé, mais tu ne lui appartiens plus. Tu n'appartiens plus à Dieu. Dieu ne vous demande pas de chercher à passer sur tous les sites internet. Moi, j'entends des gens qui parlent de réveil, d'autres choses. Me disent, il est là, il donne l'argent, il passe. Il va à gauche, il passe. Mais écoute, on devient insensé finalement. Si Dieu t'a dit, toi, ton travail, c'est de faire des publications écrites, c'est ton travail. Si Dieu t'a dit, toi, ton travail, c'est de mettre en ligne des radios web, c'est ton travail. Si Dieu a dit, toi, ton travail, c'est d'amener les gens d'entrer dans leur destinée, c'est ton travail. Si Dieu t'a dit, toi, ton travail, c'est aider, les jeunes à s'épanouir, c'est ton travail. Mais ici, nous voyons des gens qui cherchent à tout prix à être connus. Allez voir sur Internet. Tout le monde devient personnalité publique. Le matin, il se réveille pour regarder. Il y a des nombres, le nombre de vues ou le nombre d'abonnés. Ils dorment pareil. Ils font des vidéos pour être vus et ensuite recevoir la manne de YouTube et tout. Je pense qu'il est grand temps de comprendre une chose. Dieu veut, le maître veut que vous puissiez les servir tout en étant des serviteurs utiles à son royaume et non utiles à vos propres yeux. Tu n'as pas besoin de chercher une élévation quelconque. Tu n'as pas besoin de chercher une reconnaissance quelconque. Vous savez ce qui est triste? Je vois comment le diable est tellement malin, abusé, comment il arrive à s'introduire dans la vie des gens. Des gens comme Michael Jackson, malgré toute la gloire qu'il a eue, comment il a achevé sa course? Des gens comme Prince, excusez-moi pour le bruit. Des gens comme, je sais pas, qui on a attendu, on a vu tous ces gens avec la gloire, la renommée. Mais ils sont partis. Et ce qui est malheureux de voir cet esprit de grandeur, de la recherche, de percer. Ils aiment bien dire percer, ou élévation, ou grandeur, ou gloire. De quelle gloire ils parlent? De la gloire manifesté par Lucifer sur la montagne avec Jésus-Christ en lui disant cette gloire m'a été donnée, ou de la gloire qui vient d'une personne qui réellement sert Dieu. Jésus-Christ dit, sentez-vous comme étant des personnes qui font tout simplement la mission qui leur a été assignée et croyez en moi, mes bien-aimés dans le Seigneur. Cela va vous procurer plus de paix et de joie. Et savoir que vous vous êtes acquitté de la mission que Dieu vous a donnée. Ce n'est pas synonyme d'avoir des millions, de milliers de dollars, comme ils rêvent de rouler carrosse, ou d'habiter la plus grande villa, ou de voir sa tête. Excusez-moi, je peux vous parler de ça, je me demande, quoi. La tête ou la vilaine tête, je sais pas. Dans toutes les affiches qui ne mentionnent même pas un verset le nom de Jésus-Christ, être satisfait de ça. Je plains énormément ces gens. Je plains, je me pose la question si réellement ils ont fait la rencontre de Jésus-Christ. Parce que je sais une chose, quand tu rencontres véritablement Jésus-Christ, il y a quelque chose qui se passe dans ton cœur. Il y a une vie qui est communiqué, et cette vie te rappelle toujours que sans ce Jésus-Christ, tu ne vaux rien. L'œuvre de la croix t'amène à l'humilité, pas une façade d'humilité, parce que beaucoup ont cette façade d'humilité, mais une humilité réelle du cœur, une humilité reconnaissante, qui reconnaît réellement que Jésus-Christ a tout fait pour toi, la croix, et que sans lui, tu ne vaux rien. Tu sens au fond de toi que tu es un serviteur inutile, mais utile.
1: nous avons.
0: Le réveil ne viendra pas dans des rêveries. Le réveil ne viendra pas avec des principes de grandeur, d'élévation. Le réveil viendra quand le cœur réellement appartenant à Dieu vont sentir ce besoin de l'œuvre de la croix qui est caractérisé par l'amour de la parole de Dieu, l'amour de son prochain. Le réveil viendra quand on prend conscience qu'il y a un enfer et un paradis et qu'il faut travailler en fait que le plus grand nombre d'âmes aillent au paradis. Les réveils ne viennent pas dans des rêveries, dans des soi-disant principes de grandeur, d'élévation. Non! L'élévation appartient à Dieu. Si Dieu veut rendre ton nom grand comme Abraham, ça c'est lui. C'est pas tes oignons, c'est pas tes affaires. Toi, c'est de servir Dieu là où Dieu t'a placé. Et ne pas suivre tous ces aventuriers qui passent leur temps à faire mourir des gens, à devenir célèbres. Ça, c'est du satanisme. Cet évangile n'a rien du tout à voir avec l'évangile de Jésus-Christ. Alors, avant de clore cette pensée de la semaine, nous allons relire encore le verset de la semaine, de notre pensée, qui se trouve dans l'évangile selon Luc, chapitre 17, versets 9 à 10. Doit-il de la reconnaissance à ses serviteurs parce qu'il a fait ce qui lui était ordonné? Vous de même, et c'est Jésus-Christ qui parle. Je ne verrai pas un aventurier me dire que c'est le contraire. Jésus-Christ dit, vous de même, toi qui me suis, toi serviteur qui passe tout ton temps à comptabiliser le nombre de vues, d'abonnés, toi qui veux à tout prix être une célébrité, une personnalité publique, que ta tête soit vue partout. Jésus-Christ te dit, vous de même, quand vous avez fait tout ce qui vous a été ordonné, dites, nous sommes des serviteurs inutiles. Nous avons fait ce que nous devions faire. Je n'ai pas besoin que du monde ait une reconnaissance à mon égard. Moi, je fais ce que Dieu me demande de faire. Je fais ma part. Je n'ai pas besoin d'être adulé. Je n'ai pas besoin que ma photo, Axel Kibo Fefe, soit vue partout. Je n'ai pas besoin de tourner impérativement une vidéo où qu'on voit ma tête après un temps de maquillage. Non! Moi, j'ai besoin de faire ce que Dieu me demande. Et ma satisfaction est totale d'avoir fait ce qu'il m'a demandé. Et je retourne à ma place. C'est tout. Alors, je vous souhaite une très bonne semaine à tous. Et nous croyons à la miséricorde de Dieu dans la francophonie ainsi que dans le monde au sujet du Covid-19. Et nous croyons fermement. Et je l'ai dit, je le répète, je crois fermement que cette histoire est en arrière, est passé maintenant devant nous projeter comment gagner réellement le monde à Jésus-Christ. Que Dieu vous bénisse et bonne semaine à tous.

0: suite de la première épître de Jean au chapitre 5.
1: Nous allons lire les cinq premiers versets. Quiconque croit que Jésus est le Christ, est né de Dieu, et quiconque aime celui qui l'a engendré, aime aussi celui qui est né de lui. Nous connaissons que nous aimons les enfants de Dieu lorsque nous aimons Dieu et que nous pratiquons ses commandements. Car l'amour de Dieu consiste à garder ses commandements et ses commandements ne sont pas pénibles parce que tout ce qui est né de Dieu triomphe du monde et la victoire qui triomphe du monde, c'est notre foi. Qui est celui qui a triomphé du monde, sinon celui qui croit que Jésus est le Fils de Dieu. Amen. Ici, Jean revient à la base. Quiconque croit que Jésus est le Christ est né de Dieu. La naissance nouvelle, nouvelle naissance, naissance de Dieu. Il revient à la base, cette naissance provient de la foi en Jésus venu en chair, mais d'une foi qui est de celle dont ne parle, de parle exclusivement le Nouveau Testament, la foi du cœur, une foi qui est véritablement une force. Dans notre époque moderne, hélas, nous parlons, tout se dissout, tout tend à se dissoudre dans le cœur et dans la bouche des hommes qui ne sont pas consacré à Dieu, n'est-ce pas? Et la foi devient quelque chose comme une adhésion simplement à une doctrine. Toute évangélisation qui n'a pas autre chose à proposer qu'une adhésion à une doctrine n'est pas la bonne évangélisation, elle ne procure pas le salut. C'est la foi du cœur, foi qui consiste à manger la chair et boire le sang de Jésus. C'est là que nous trouvons la vraie force de la foi qui sauve. Alors Jean revient donc à cela. Il emploie là l'expression qui lui est chère, né de Dieu, très belle expression, plus formelle que né de nouveau. Nous employons souvent l'expression né de nouveau, mais cette dernière expression est employée en dehors de la foi chrétienne. Il y a, je ne veux pas vous dire quoi, mais enfin, dans certaines œuvres ou certaines, disons, catégories d'hommes, dans certaines idéologies même, on emploie volontiers cette expression « né de nouveau », n'est-ce pas? L'homme va naître de nouveau. Alors, né de Dieu, on ne peut pas l'employer, ça, n'est-ce pas? Né de Dieu, c'est véritablement l'expression et qui est réservé à la réalité chrétienne. Et puis, cette expression « née de Dieu » marque l'abîme entre les non-croyants et les croyants. Ces derniers ont reçu une vie qui est celle du Christ. Il faudra qu'un jour, peut-être, je ne sais pas s'ils auront le temps, oui, peut-être au cours, avant la fin de cette retraite, de revoir ce problème de la différenciation entre ceux qui ont la vie et ceux qui ne l'ont pas. Dans l'Église, on tendrait, n'est-ce pas, et cela parce que souvent la foi s'éteint, le formalisme entre, s'installe dans l'Église, et l'on tendrait souvent à laisser s'estomper, s'effacer la différence entre ceux qui ont reçu la vie de Dieu, qui sont nés de Dieu, ça c'est une réalité, n'est-ce pas? Et puis ceux qui ne sont pas nés, sous prétexte d'une espèce de fausse charité, on voudrait, n'est-ce pas, ne plus voir de différence entre les uns et les autres, si bien que les églises arrivent à être des sociétés dans laquelle il y a un mélange, l'église multitudiniste, selon l'expression qu'on a souvent employée. Eh bien, pourtant, il est indispensable de savoir qui est né de Dieu et qui ne l'est pas. Ce n'est pas pour infliger à ceux qui ne le sont pas une humiliation injustifiée, si vous voulez, n'est-ce pas? Ce n'est pas pour les écraser, ce n'est pas pour les avilir, mais il faut que la réalité se voie. Le Christ l'a très bien situé, cette réalité, n'est-ce pas? Et ça, nous sommes, si nous voulons être fidèles, amenés à la faire également. Dans la seconde partie de ce verset premier, du verset premier, il est dit « Quiconque aime celui qui l'a engendré, aime aussi celui qui est né de lui. » C'est la phrase, évidemment, paraît un petit peu difficile. D'ailleurs, il faut bien dire que les versets que nous avons lus ne sont pas des plus faciles, loin de là, des plus faciles à comprendre, tellement la concision est grande. Ceci, c'est une reprise du verset 21, du verset 21. Au fond, c'est une reprise du verset 21 du chapitre précédent, chapitre 4. « Et nous avons de lui ce commandement, que celui qui aime Dieu aime aussi son frère. » Là, n'est-ce pas, « Quiconque aime celui qui l'a engendré, donc aime Dieu, aime aussi celui qui est né de lui, donc le frère qui est né de lui. » C'est une reprise sous une forme nouvelle. « Celui qui l'a engendré, d'une part, et celui qui est né de Dieu, né de lui, d'autre part. » Celui qui est né de lui, c'est la justification du terme frère. Le terme frère n'est pas un terme de convention, conventionnel, c'est un terme qui découle d'une réalité. Ben, si on s'appelle frère et sœur, c'est parce qu'il y a une réalité. Autrement, n'est-ce pas, ce serait quelque chose de factice. Eh bien, la justification du terme frère, et là, n'est-ce pas, dans l'expression « celui qui est né de lui ». Si je regarde quelqu'un dans l'Église, n'est-ce pas, un autre membre de l'Église, eh bien, je dois voir en lui quelqu'un qui est né de Dieu, comme moi. Et c'est pour ça qu'il est mon frère, nous avons le même Père céleste. Et c'est à cause de l'engendrement par Dieu que le croyant aime un autre homme qui a été aussi, tout comme lui, engendré par Dieu. Il est engendré par Dieu, Jean veut souligner cela, n'est-ce pas? Si je suis engendré par Dieu, j'aime quelqu'un qui est aussi comme moi engendré par Dieu. Le croyant et son frère sont donc tous deux engendrés par le Père Céleste, et pourquoi ils ne peuvent que s'aimer. Il ne peut pas être question d'autre chose entre eux que de l'amour, n'est-ce pas? L'amour du Père. Tous deux sont unis à Jésus-Christ et à Dieu par le même lien, et tous deux participent à la vie nouvelle en Jésus-Christ. C'est là une constatation simple, n'est-ce pas? Mais c'est quelque chose qui demande à être médité. Verset 2. « Nous connaissons que nous aimons les enfants de Dieu lorsque nous aimons Dieu et que nous pratiquons ses commandements. » Ça ne paraît pas, mais quand on suit l'Épître dans un même travail, n'est-ce pas, on s'aperçoit peut-être mieux des difficultés. En tout cas, là, il y en a une. Il y a une difficulté qui est assez grande, et personnellement, elle m'a donné pas mal de fil à retordre. C'est pas facile, n'est-ce pas, d'essayer d'expliquer un verset comme celui-là. D'abord, nous devons constater ici que Jean renverse l'ordre des facteurs. Car précédemment, il avait dit que l'amour envers Dieu entraînait l'amour envers les frères. Et en aimant les frères, nous montrons que nous aimons Dieu. Là, il nous dit que si nous aimons Dieu, par là, nous avons la preuve que nous aimons les enfants de Dieu, que nous aimons par conséquent les frères. Alors, voyez, l'ordre des facteurs est renversé. Précédemment, il nous a montré que si nous nous aimons les uns les autres, eh bien, et le Seigneur l'avait dit aussi, n'est-ce pas, par là nous montrons que nous sommes les disciples de Christ, par là nous montrons que nous aimons Dieu. Mais là, voici que Jean nous dit, nous connaissons, nous nous rendons compte, si vous voulez, que nous aimons les enfants de Dieu lorsque nous aimons Dieu. Voilà, n'est-ce pas, la chose renversée. Autrement dit, aimer Dieu, ça c'est la chose qui est dans notre cœur, c'est l'invisible. L'amour des frères, lui, il est plus concret, il est plus visible, il se traduit tout de même d'une façon concrète, par des contacts, par des paroles, par des attitudes, n'est-ce pas ? Sont celles de l'amour fraternel. Alors, en somme, là, il va nous dire, c'est l'invisible qui va être la preuve du visible. C'est trapu, n'est-ce pas ? Et comme c'est la parole de Dieu, et que, je vous dis, la grande difficulté de la comprendre et de l'expliquer en des choses comme celle-ci, c'est la concision. Nous allons nous tirer d'affaire, bien entendu, n'est-ce pas ? Mais vous voyez qu'il y a là une difficulté parce que brusquement, Jean renverse les choses. Nous connaissons, ça veut dire nous nous rendons compte que, n'est-ce pas, nous aimons les enfants de Dieu, nous aimons les autres frères, lorsque nous aimons Dieu. Et que nous pratiquons ses commandements. En somme, Jean établit maintenant l'amour pour les frères d'après l'amour que nous avons pour Dieu. L'amour pour les frères, il l'établit sur un autre test, l'amour que nous avons pour Dieu. Mais cet amour que nous avons pour Dieu, il faut que nous le connaissions. Si nous le connaissons, alors nous allons connaître que nous aimons les frères. Ce que Jean veut nous dire, c'est que notre vie intérieure, notre vie intérieure de communion, notre amour pour le Père, notre vie intérieure de communion, nous dira si notre amour pour les frères est réel. Si nous avons de l'amour pour Dieu, si nous avons une vie intérieure de communion, n'est-ce pas, un amour pour Dieu, alors là, par cet amour-là, dont nous devons, n'est-ce pas, nous rendre compte, eh bien, nous saurons que nous aimons les frères. Voyez ? Alors, il résulte de cela deux choses, et c'est ainsi que je vais expliquer ce verset. La première, nous connaissons que nous aimons les enfants de Dieu lorsque nous aimons Dieu. Lorsque nous aimons Dieu et que nous pratiquons ses commandements. C'est que Jean, ici, regarde l'amour de Dieu comme l'amour obéissance. L'amour engagement. Plein engagement avec Dieu. La vie est engagée avec Dieu. Il parle de l'amour, en somme, sanctification, l'amour qui pratique les commandements. C'est un amour qui est engagé dans la sanctification, qui est une marche selon l'esprit, pour prendre une expression de Paul. Voilà quel est l'amour dont il parle ici dans ce verset 2. Il parle donc de l'amour obéissant. Je vais l'appeler d'une façon plus brève ainsi, l'amour obéissance au commandement de Dieu, à la parole de Dieu. L'amour obéissance. Voilà, il parle de celui-là, pas d'un autre. Il s'agit donc de l'amour envers Dieu qui se manifeste par une vie chrétienne effective. Ah, bon, alors, c'est en somme notre vie chrétienne effective qui va être le test de notre amour pour les frères. Vous comprenez, n'est-ce pas ? L'amour dont il parle, c'est un amour qui a réalisé ce que Dieu attend, n'est-ce pas, ce que Dieu veut, la volonté de Dieu. Donc, par conséquent, c'est un amour qui nous place dans une vie chrétienne réelle, effective, une vie de sanctification. N'est-ce pas ? Alors, c'est par cette vie, si nous nous rendons compte que nous avons cette vie effective, n'est-ce pas, cette vie chrétienne effective, alors nous savons que nous aimons les frères. Nous allons en déduire que nous aimons les frères. N'allons pas regarder maintenant avec ce verset, non pas regarder ce que nous faisons aux frères, n'est-ce pas, nous allons regarder quelle est notre vie. Et si vraiment, n'est-ce pas, nous nous tenons jour par jour, en veillant bien sur notre voie, n'est-ce pas, par la piété qui convient, si nous nous tenons dans une vie chrétienne effective, alors nous allons en déduire, nous aimons les frères. Mais ce n'est pas fini. Si mon amour pour Dieu, donc, se traduit par une vie soumise à la volonté de Dieu. Hein, mon amour, c'est ma soumission. C'est ça, mon amour. C'est ma soumission à la volonté de Dieu. Alors, si j'en suis conscient, si je suis conscient que je suis soumis à la volonté de Dieu, donc, Alors je sais que mon amour pour les frères est réel. Parce que mon amour pour les frères, j'aurais tort d'essayer de le voir, de le jauger, par des petites observations, ce que j'ai fait pour un frère, ce que j'ai fait pour un frère, ce que je lui ai dit, le bien que j'ai pu lui procurer. J'aurais

bien qu'il ait inversé l'ordre des facteurs, ça rejoint ce qu'il a dit avant. Mais c'est assez subtil, vous savez, n'est-ce pas? Et quand on lit, n'est-ce pas, son évangile comme ça, 3-4 chapitres par jour, n'est-ce pas, je ne sais pas comment on peut faire pour pénétrer vraiment la richesse qu'il y a dans ces textes-là. Deuxièmement, j'ai dit qu'il y avait deux choses. Alors donc, n'est-ce pas, nous voyons, nous allons dire que notre amour pour les frères est réel si notre vie est une vie de soumission à la volonté de Dieu. Bon, deuxième chose, l'amour envers les frères ne sera pas une chose donc qui proviendra de l'homme. Ce n'est pas un amour qui naîtra des sentiments propres à l'homme. C'est un amour qui devra être fondé sur l'amour envers Dieu. Il est fondé uniquement sur l'amour envers Dieu. Il n'y a que l'amour envers Dieu qui fonde véritablement l'amour envers les frères. Et l'amour envers Dieu, bien sûr, n'est-ce pas, qui est un amour, comme j'ai dit, un amour obéissance, un amour soumission à la volonté de Dieu, un amour qui m'a fait entrer dans la pratique de la justice. C'est une expression de Jean, ça, n'est-ce pas? La pratique de la justice. Alors, je suis dans la pratique de la justice, n'est-ce pas? J'aime les frères, mais, n'est-ce pas, dans mon amour sera authentique et réel, parce que il sera dépouillé même, dépouillé de tout ce qui vient de l'homme, de tout cet appareil sensible dont l'homme est capable, et qui n'est pas l'amour authentique et vrai fraternel, l'amour fraternel authentique et vrai. Si bien que cet amour fraternel ne s'exerce pas au niveau de ce que j'appellerais les choses vaines, les choses de la terre, les futilités de l'existence. Cet amour fraternel ne s'exerce pas à ce niveau-là. Ce n'est pas ça, l'amour fraternel. Ah, je ne dis pas que si, par exemple, je fais quelque chose en commun avec un frère, c'est nécessairement mal, n'est-ce pas? Je ne dis pas ça. Mais je dis, je ne peux pas appeler ça l'amour fraternel. Parce que ça, je pourrais le faire avec un païen aussi. Je pourrais très bien, n'est-ce pas, m'entendre avec un païen pour aller faire un travail quelconque, une expédition quelconque, n'est-ce pas? C'est pas ça, l'amour fraternel. Voilà ce que Jean, n'est-ce pas, veut nous dire, qui se déduit de son verset ici. C'est pas ça qu'il faut appeler l'amour fraternel. Nous avons vite fait, n'est-ce pas, de faire dévier les notions. Il s'agit de notions purement spirituelles ici. Cet amour fraternel, l'amour envers mes frères, c'est aussi une œuvre de justice. Alors si je me tiens, moi, dans la pratique de la justice, je fais des œuvres justes. Les œuvres justes des saints, je les fais. Et dans les œuvres justes des saints, il y a l'amour fraternel. Il est là, il est placé là, il est à ce niveau-là. Il y a l'amour fraternel dans mes œuvres de justice, n'est-ce pas? L'amour fraternel va donc être cet amour qui recherche le bien des frères de la même manière que Dieu cherche le bien de ses enfants. Voyez-vous? De la même manière que Dieu cherche le bien de ses enfants. C'est-à-dire en les aidant à vivre de la vie nouvelle. L'amour fraternel ne consistera donc pas à se dépenser pour les frères en actions inutiles, même en une foule de petits services qu'on peut leur rendre, n'est-ce pas, en invitation, par exemple, ne consistera pas à satisfaire tous les désirs des autres. Ben, mes frères peuvent avoir des désirs qui me mobiliseraient inutilement, n'est-ce pas? Et que je n'ai pas, c'est pas ça, c'est pas l'amour fraternel qui va me dire, n'est-ce pas? Il faut que tu fasses leur mille et une volontés, n'est-ce pas? C'est pas ça du tout. C'est pas ça l'amour fraternel. L'amour fraternel va œuvrer pour leur croissance et pour leur édification, ce que le reste du Nouveau Testament nous montre. N'est-ce pas, que nous ayons entre nous des paroles qui nous édifient les uns les autres, c'est les paroles d'édification. Et si moi-même, je suis soumis à la volonté de Dieu, mais je suis pour mes frères un exemple, je mets le jeu impersonnel, n'est-ce pas, Bon, si je suis soumis, n'est-ce pas, à la volonté de Dieu, n'est-ce pas, si vraiment je pratique la justice, mais je suis pour mes frères un exemple. Je suis un témoignage.

vivant, j'ai l'amour fraternel nécessairement, n'est-ce pas? Voyez-vous, et si je vis mal, et si je les choque, et si j'offense leur foi, si j'offense, par exemple, comme on le voit dans les épîtres de Paul, la foi du jeune frère, n'est-ce pas, qui vient de naître de Dieu, n'est-ce pas, qui est encore encore sensible à toutes sortes de choses, qui, n'est-ce pas, qui je risque ça de le faire chuter, n'est-ce pas, je risque d'être pour lui un achoppement, une cause d'achoppement, n'est-ce pas, eh bien, à ce moment-là, je n'aime pas le frère, même si je lui fais toutes sortes de grâces et de gentillesse. Je n'aime pas le frère. En résumé, pour ce verset, n'est-ce pas, verset 2, je vais résumer parce qu'il est excessivement important et il n'est pas facile, bien sûr, n'est-ce pas, à comprendre d'emblée, du premier coup. Si je me place dans l'obéissance à Dieu par la force de l'amour, si je suis dans l'obéissance à Dieu, c'est par la puissance de l'amour, agissant en moi, l'amour de Dieu. Bon. Alors, si je me place dans l'obéissance à Dieu, j'aurai la preuve que j'aime mes frères. Je leur serai utile. Ils trouveront en ma vie un exemple, une stimulation à aimer Dieu eux aussi dans l'obéissance. Donc, je vais contribuer à leur salut. Je vais les aider à leur salut. Si je fais tout le contraire, je les fais achoper sur la voie du salut. Chers amis, on l'a dit de toutes les manières, notre vie, oh, que de responsabilités dans nos mouvements d'humeur, dans notre manière d'être, de parler avec les autres, tout ça. Si notre vie manifeste l'amour pour Dieu, la soumission à la volonté de Dieu, elle est une stimulation pour les autres. Jésus était une stimulation, de Jésus venait une stimulation. Un jour, les apôtres l'ont entendu prier un peu. En général, ils priaient à l'écart. L'ont vu prier, l'ont entendu un peu prier. Ah, apprends-nous, Seigneur, à prier. Pourtant, ils étaient des Juifs, ils avaient prié, ils savaient ce que c'était que la prière. Ben, apprends-nous à prier. Ça, je voulais dire, apprends-nous à prier comme tu pries, toi. Et alors, ça a été le Notre Père. Le verset 2, donc, nous enjoint de contrôler l'origine de nos relations fraternelles. Ces relations seront celles du véritable amour fraternel de source divine si notre propre vie est celle de l'amour appliqué à la justice, à la pratique de la justice. Mais si nos relations fraternelles sont essentiellement humaines, faites de sympathie, faites du plaisir de se rencontrer, de manger ensemble, n'est-ce pas? Elles ne sont pas l'amour fraternel authentique. Je ne dis pas pour autant qu'il n'est peut-être pas bon que nous mangions ensemble, n'est-ce pas? C'est pas ce que je veux dire. Mais si ce n'est fait que de ça, si c'est là que nous disons « j'aime mon frère », nous nous trompons. Et nous nous tromperons lourdement et terriblement si, en même temps, nous ne sommes pas, nous, consacrés à Dieu dans une soumission dans la pratique de la justice. Mais Jean nous dit, voyons, quel est ton amour pour Dieu d'abord? Regarde ton amour pour Dieu. Tu pratiques la justice, tu es soumis à la volonté de Dieu. Bon, eh bien, tu peux en inférer que tu aimes tes frères. Et alors, à ce moment-là, tu peux regarder, en effet, tu seras utile à tes frères. Tu vas être un exemple à tes frères. Mes chers amis, je vais entrer un petit peu là, n'est-ce pas, dans la pratique, et vous dire ceci, il y a des aveux nécessaires, n'est-ce pas, c'est que je vais évidemment dans beaucoup de familles. D'abord, quand je vais dans des assemblées, il arrive souvent, n'est-ce pas, que je doive répondre à des invitations de frères et de sœurs. Enfin, c'est le pasteur qui a arrangé ça. Bon, alors on va. C'est pas mauvais, notez, parce qu'on fait connaissance de frères et de sœurs, et puis on y va. Bien sûr, si on va déjeuner chez eux, par exemple, n'est-ce pas, déjeuner ou dîner, eh bien, c'est pour se retrouver entre frères et sœurs. Et c'est bien entendu, n'est-ce pas, pour parler de choses qui édifient. Eh bien, il y a des maisons où l'on ne peut pas parler de choses qui édifient, n'est-ce pas?
des maisons où la conversation tombe, se traîne sur toutes sortes de choses terrestres, vaines, inutiles. Puis les relations fraternelles sont cela. Si on se voit ensemble pour s'amuser, pour rire, pour faire un bon festin à l'occasion, en même temps, n'est-ce pas? Mais l'on soit là, n'est-ce pas, en quelque sorte en marge de la vie de sanctification, de la vie chrétienne. Eh bien, chers amis, nous ne pouvons pas dire que nous pratiquons l'amour fraternel entre nous. C'est pas vrai. C'est pas vrai. Nous pratiquons des relations humaines, agréables. Nous pratiquons, il y a des chrétiens qui vous diront qu'ils vont chez certains parents ou chez certains inconvertis et qu'ils les aiment beaucoup, qu'ils se trouvent très bien, ils se trouvent à l'aise chez eux, on me l'a dit quelquefois, cela, n'est-ce pas? Ils se trouvent très bien. Moi, je n'y vais pas. Mais enfin, ça c'est une autre affaire, n'est-ce pas? Mais enfin, n'est-ce pas, disons que cela... Nous ne pouvons pas appeler ça amour fraternel. Si nous sommes réunis pour un repas autour d'une table, qui d'ailleurs sera servie modérément, n'est-ce pas? Pas d'excès de table, ça c'est écrit, c'est un commandement aussi ça, n'est-ce pas? Une table qui pourra contenir de bonnes choses, mais rien d'excessif, n'est-ce pas? On n'est pas là pour faire de grosses mangeailles. Eh bien, si l'on est ensemble autour d'une table, mais on va honorer le Seigneur, on va louer le Seigneur, on va s'édifier mutuellement, n'est-ce pas? On va au besoin même, peut-être, n'est-ce pas, se dire l'un à l'autre ses difficultés. Ça, c'est encore possible. Mais si, n'est-ce pas, il s'agit de chrétiens qui, les uns et les autres, vivent dans la soumission à la volonté de Dieu, ils vont vraiment, entre eux, connaître l'amour fraternel. L'amour fraternel les unira vraiment. Et c'est, ils seront ensemble de par cet amour fraternel. Et qu'il n'y ait donc pas entre frères d'autre mobile que l'amour venant de Dieu, aucun, n'est-ce pas, membre de l'Église ne doit se faire le maître, par exemple, ou l'esclave de son frère pour les choses terrestres. Ce n'est pas ça, l'amour fraternel. Seule la foi en Jésus-Christ, seule la vie abandonnée à Dieu, font de mon amour pour le frère une relation d'esprit juste et bonne. Une relation d'esprit juste et bonne, voilà ce qu'est l'amour fraternel. Toute autre relation ou affection n'est que la contrefaçon de l'amour fraternel. Ah, c'est une chose qu'il faut bien savoir. L'amour fraternel se situe dans un contexte essentiellement spirituel, surnaturel. Et verset 3. Car l'amour de Dieu consiste à garder ses commandements et ses commandements ne sont pas pénibles. Je ne vais pas insister beaucoup sur ce verset. Les commandements de Dieu sont dictés par son amour. Nous avons déjà vu dans l'étude de cette épître que par commandement il fallait entendre la parole annoncée, n'est-ce pas? Pas une suite de préceptes et de règles, mais il fallait entendre, n'est-ce pas, la volonté de Dieu manifestée par l'ensemble biblique, par l'ensemble de l'Évangile, n'est-ce pas? L'Évangile nous montre, l'Évangile n'a pas, ni même la Bible dans son entier, n'a pas la prétention de régler toutes les petites choses de la vie, n'est-ce pas? Tout ce qu'il faut faire ou ne pas faire, ce qu'on peut faire ceci, ce qu'on peut faire cela, c'est pas ça les commandements de Dieu. Les commandements de Dieu, c'est ce qui est demandé par Dieu, c'est les demandes de Dieu, ce sont les sollicitations de Dieu en vue de réaliser la vie nouvelle. Un amour qui n'obéirait pas aux commandements de Dieu serait illusoire, il serait inexistant, comme la foi sans les œuvres, n'est-ce pas? Exactement pareil. C'est la nature de l'amour d'obéir. La nature de l'amour a cela, n'est-ce pas, contient cela, l'obéissance. Les commandements de Dieu ne sont pas pénibles. Textuellement, c'est « ne sont pas lourds ». Ne sont pas lourds. Et ça nous fait penser à cette parole de Jésus qui disait que son joug était léger. C'est pas léger. Par contre,
il va dire aux pharisiens qu'ils sont en train de lier de lourds fardeaux sur le dos des pauvres gens, n'est-ce pas? Voilà comment ils font. Et dans l'Église, efforçons-nous de ne pas faire ainsi, de ne pas placer sur les autres des fardeaux que nous n'avons pas nous-mêmes pu porter. Comme faisaient les pharisiens. Le pharisaïsme n'est pas mort, vous savez. Alors, il faut y prendre garde. Pas de commandement, pas de légalisme dans l'Église. L'incitation à la foi, l'édification en vue d'un rapprochement toujours plus étroit avec le Seigneur, une vie dans la communion, et cela réalisera la loi de Dieu. Les commandements ne sont pas lourds, par conséquent, le joug du Christ est léger, parce que si l'on vit dans la communion, nous allons voir, n'est-ce pas, c'est Christ lui-même qui apporte sa victoire. Versets 4 et 5. « Parce que tout ce qui est né de Dieu triomphe du monde, et la victoire qui triomphe du monde, c'est notre foi. Qui est celui qui a triomphé du monde, sinon celui qui croit que Jésus est le Fils de Dieu ?» Triomphe du monde, c'est-à-dire triomphe de cette puissance des ténèbres. Ici, le monde, n'est-ce pas, il faut le regarder comme le réceptacle des ténèbres. C'est le monde, c'est la société, j'en ai parlé du monde, n'est-ce pas, je ne veux pas y revenir, c'est la société des hommes sans Dieu, qui a un statut juridique, ce statut juridique, sa constitution, si vous voulez, à cette société des hommes sans Dieu, eh bien, fait de Satan le prince, le roi, le régnant, le gouvernant. C'est lui qui gouverne, et il gouverne d'après ses principes à lui, n'est-ce pas? Eh bien, pour triompher des principes du mal, triompher des ténèbres, il faut être né de Dieu. Mais tout ce qui est vraiment né de Dieu possède le triomphe, la victoire, la suprématie, n'est-ce pas? Peut dominer sans être entraîné. La puissance des ténèbres. Notre foi, ici, n'est-ce pas, dont il est question, la victoire qui triomphe du monde, c'est notre foi. Et notre foi est destinée à quoi? À établir un lien entre nous et le Seigneur et le Sauveur, lien qui nous met en possession des acquis du Christ au cours de son ministère terrestre. Au cours de son ministère terrestre, le Seigneur a fait une œuvre, il a réalisé un acquis, il a dit sur la croix, tout est accompli. Eh bien, quand il vient, quand nous sommes dans un lien spirituellement organique, je dis deux mots qui semblent s'exclure, mais pourtant il y a tout de même, n'est-ce pas, de la puissance, il y a beaucoup de puissance dans le spirituel. Lorsque nous avons un lien spirituel avec le Christ, nous avons du Christ là pour nous-mêmes, pour notre propre expérience, nous avons sa victoire, nous avons son acquis. La foi, donc, c'est ce qui relie, après nous avoir rapprochés du Christ, elle nous relie au Christ, et c'est elle qui nous procure la victoire. La victoire qui triomphe du monde, c'est notre foi. Celui qui croit que Jésus est le Fils de Dieu, est le Fils de Dieu, a triomphé du monde, nous dit le verset 5. Christ est venu en chair. C'est-à-dire que, pour reprendre une expression de l'Ancien Testament, il est devenu chair de notre chair et os de nos os, une chair semblable à celle du péché. Il est devenu cela. Il a pris donc la lutte de la chair, de l'humanité, il a pris cette lutte à son compte, en opposant l'obéissance absolue, c'est-à-dire la sainteté, si vous voulez, aux assauts du malin,
et en mourant pour engloutir non seulement le péché, mais la condamnation que valait le péché, et en ressuscitant pour qu'il y ait un échappement à la mort, bien sûr, vers une vie nouvelle. Il a infligé par conséquent l'échec à la puissance du mal, et en triomphant lui-même, il a obtenu une domination sur cette puissance du mal. Il a obtenu une domination en triomphant lui-même. Et un principe, n'est-ce pas? On est soumis à ce qui a triomphé de soi. Eh bien, le diable, la puissance du diable est soumise à Christ. Et c'est pour ça que Christ est déjà condamné, parce que Christ a triomphé de cette puissance. Il a triomphé de la puissance, il a triomphé... Et si bien que le diable y est soumis, c'est ce qui fait que dans les épîtres, n'est-ce pas, on va nous dire, mais si vous prenez les armes de Dieu, ben vous allez résister au diable facilement, vous allez lui résister, il va s'en aller. Vous avez avec vous, n'est-ce pas, le principe actif d'un triomphe, d'une victoire sur lui, d'un triomphé sur lui, n'est-ce pas? C'est plus lui qui triomphe sur vous. Quand on n'est pas converti, n'est-ce pas, le diable utilise son triomphe sur l'homme. Il a obtenu, n'est-ce pas, soumission de l'homme, et bien entendu, l'homme s'est soumis à lui, il a triomphé de l'homme. Mais là, Christ a triomphé de sa puissance et de lui-même. Il a donc obtenu une domination. Et notre foi nous unit à Christ. Elle nous unit donc à toute son œuvre. Ben, nous unit pas à un Christ qui viendrait... séparé de son œuvre. Mais non, si Christ est en nous, Christ est là avec son œuvre, avec son acquis. Par conséquent, notre foi qui nous unit à Christ, nous unit à toute son œuvre, elle nous unit à la vie triomphante, à sa victoire. J'ai rappelé hier, j'ai vaincu le monde, prenez courage, j'ai vaincu le monde. C'est-à-dire la puissance qui est dans le monde. Entre cette victoire de Christ et nous, il y a une solidarité qui existe du fait de la communion. Vous voyez comme la communion est au centre de la vie chrétienne et de sa réussite et de son succès. Enfin, il y a donc, n'est-ce pas, une solidarité entre la victoire du Christ et nous. Une solidarité par le lien que nous avons avec Christ. La victoire du Christ s'implante en nous par la présence même du Christ. Or, ce triomphe est la condition de la vie nouvelle. Il ne peut pas y avoir de vie nouvelle, ici il est question d'être né de Dieu, n'est-ce pas, tout celui qui est né de Dieu triomphe du monde, il ne peut pas y avoir de vie nouvelle sans ce triomphe. On n'est pas dans la vie nouvelle si l'on n'a pas ce triomphe. La grâce donc est donnée pour un triomphe assuré d'avance. Et non pas un triomphe que nous aurions, nous, chacun, pour notre compte, à refaire, à réobtenir. Nous ne pourrions pas, chers amis. Nous en serions incapables. Enfin, alors, ce serait, Dieu nous demanderait quelque chose. Et nous le voyons bien quand nous voulons nous-mêmes lutter contre ce qui est négatif dans notre vie, n'est-ce pas? Et ce qui cause l'offense, la transgression, le péché, n'est-ce pas? Eh bien, quand nous voulons lutter par nous-mêmes, voyons bien que nous sommes incapables. Par conséquent, il nous faut, n'est-ce pas, un triomphe assuré, nous l'avons, la grâce nous le procure, un triomphe assuré et qui n'est pas pénible, qui n'est pas lourd, qui est aisé par conséquent, qui est aisé. Aussi, ne nous fions pas à notre raison, ne nous fions pas à notre sentiment, ne vivons pas une religion faite de sentiments, n'est-ce pas, et de rites. Ne nous abandonnons-nous à Jésus par une foi du cœur, et il nous sanctifiera, lui, de son souffle, par sa présence en nous, il nous sanctifiera du dedans, et le dehors manifestera le triomphe sur le monde, sur la puissance du monde, et manifestera la sanctification. Amen.

Évangile selon Matthieu, chapitre 1. Généalogie de Jésus-Christ, fils de David, fils d'Abraham. Abraham engendra Isaac. Isaac engendra Jacob. Jacob engendra Judas et ses frères. Judas engendra de Tamar, Pérets et Zéra. Pérets engendra Hetsrom. Hetsrom engendra Aram. Aram engendra Aminadab. Aminadab engendra Nachon. Nachon engendra Salma. Salma engendra Bouz de Rahab. Bouz engendra Obed de Ruth. Obed engendra Isaïe. Isaïe engendra David. Le roi David engendra Salomon de la femme d'Uri. Salomon engendra Roboam. Roboam engendra Abia. Abia engendra Asa. Asa engendra Josaphat. Josaphat engendra Yoram. Yoram engendra Ozias. Ozias engendra Yotam. Yotam engendra Ahaz. Ahaz engendra Ézéchias. Ézéchias engendra Manassé. Manassé engendra Amon. Amon engendra Josias. Josias engendra Yéconia et ses frères au temps de la déportation à Babylone. Après la déportation à Babylone, Yéconia engendra Kéaltiel. Kéaltiel engendra Zorobabel. Zorobabel engendra Abihud. Abihud engendra Éliakim. Éliakim engendra Azor. Azor engendra Sadoc. Sadoc engendra Ahim. Ahim engendra Éliud. Éliud engendra Éléazar. Éléazar engendra Matan. Matan engendra Jacob. Jacob engendra Joseph, l'époux de Marie, de laquelle est né Jésus, qui est appelé Christ. Il y a donc en tout 14 générations depuis Abraham jusqu'à David, 14 générations depuis David jusqu'à la déportation à Babylone et 14 générations depuis la déportation à Babylone jusqu'au Christ. Voici comment arriva la naissance de Jésus-Christ. Marie, sa mère, était fiancée à Joseph avant leur union. Elle se trouva enceinte par l'action du Saint-Esprit. Joseph, son époux, qui était un homme de bien et qui ne voulait pas la diffamer, se proposa de rompre secrètement avec elle. Comme il y pensait, voici qu'un ange du Seigneur lui apparut en songe et dit « Joseph, fils de David, ne crains pas de prendre avec toi Marie, ta femme, car l'enfant qu'elle a conçu vient du Saint-Esprit. Elle enfantera un fils et tu lui donneras le nom de Jésus, car c'est lui qui sauvera son peuple de ses péchés. » Tout cela arriva afin que s'accomplisse ce que le Seigneur avait déclaré par le prophète. « Voici que la Vierge sera enceinte, elle enfantera un fils et on lui donnera le nom d'Emmanuel, ce qui se traduit « Dieu avec nous ». À son réveil, Joseph fit ce que l'ange du Seigneur lui avait ordonné, et il prit sa femme chez lui. Mais il ne la connut pas jusqu'à ce qu'elle eût enfanté un fils, auquel il donna le nom de Jésus. Évangile selon Matthieu, chapitre 2. Jésus était né à Bethléem, en Judée, au temps du roi Hérode. Des mages d'Orient arrivèrent à Jérusalem et dirent « Où est le roi des Juifs qui vient de naître ? Car nous avons vu son étoile en Orient et nous sommes venus l'adorer. » À cette nouvelle, le roi Hérode fut troublé et tout Jérusalem avec lui. Il assembla tous les principaux sacrificateurs et les scribes du peuple pour leur demander où devait naître le Christ. Ils lui dirent « À Bethléem, en Judée. » Car voici ce qui a été écrit par le prophète. « Et toi, Bethléem, terre de Juda, tu n'es certes pas la moindre parmi les principales villes de Juda, car de toi sortira un prince qui fera paître Israël, mon peuple. » Alors Hérode fit appeler en secret les mages et se fit préciser par eux l'époque de l'apparition de l'étoile. Puis il les envoya à Bethléem en disant « Allez !» Et prenez des informations précises sur le petit enfant. Quand vous l'aurez trouvé, faites-le moi savoir, afin que j'aille moi aussi l'adorer. » Après avoir entendu le roi, ils partirent. Et voici, l'étoile qu'ils avaient vue en Orient les précédait.
Arrivée au-dessus du lieu où était le petit enfant, elle s'arrêta. À la vue de l'étoile, ils éprouvèrent une très grande joie. Ils entrèrent dans la maison, virent le petit enfant avec Marie, sa mère, se prosternèrent et l'adorèrent. Ils ouvrirent ensuite leur trésor et lui offrirent en présent de l'or, de l'encens et de la myrrhe. Puis, divinement avertis en songe de ne pas retourner vers Hérode, ils regagnèrent leur pays par un autre chemin. Après leur départ, un ange du Seigneur apparut en songe à Joseph et dit « Lève-toi, prends le petit enfant et sa mère, fuis en Égypte et reste-y jusqu'à ce que je te parle, car Hérode va rechercher le petit enfant pour le faire périr. » Joseph se leva, prit de nuit le petit enfant et sa mère et se retira en Égypte. Il y resta jusqu'à la mort d'Hérode, afin que s'accomplisse ce que le Seigneur avait déclaré par le prophète « J'ai appelé mon fils hors d'Égypte ». Quand Hérode se vit joué par les mages, sa fureur fut extrême. Il envoya tuer tous les enfants de 2 ans et au-dessous qui étaient à Bethléem et dans son territoire, d'après l'époque qu'il s'était fait préciser par les mages. Alors s'accomplit ce qui avait été annoncé par le prophète Jérémie. Une voix s'est fait entendre à Rama, des pleurs et beaucoup de lamentations. C'est Rachel qui pleure ses enfants. Elle n'a pas voulu être consolée parce qu'ils ne sont plus. Après la mort d'Hérode, un ange du Seigneur apparut en songe à Joseph en Égypte et dit « Lève-toi, prends le petit enfant et sa mère et retourne dans le pays d'Israël, car ceux qui en voulaient à la vie du petit enfant sont morts. » Joseph se leva, prit le petit enfant et sa mère et rentra dans le pays d'Israël. Mais quand il apprit qu'Archélaüs régnait sur la Judée à la place d'Hérode, son père, il craignit de s'y rendre, et divinement averti en songe, il se retira dans le territoire de la Galilée et vint demeurer dans une ville appelée Nazareth, afin que s'accomplisse ce qui avait été annoncé par les prophètes. Il sera appelé Nazaréen. Évangile selon Matthieu, chapitre 3. En ce temps-là parut Jean-Baptiste. Il prêchait dans le désert de Judée. Il disait « Repentez-vous, car le royaume des cieux est proche. » C'est lui dont le prophète Ésaïe a dit « C'est la voix de celui qui crie dans le désert. Préparez le chemin du Seigneur, rendez droit ses sentiers. » Jean avait un vêtement de poils de chameau et une ceinture de cuir autour des reins. Il se nourrissait de sauterelles et de miel sauvage. Les habitants de Jérusalem, de toute la Judée et de toute la région du Jourdain venaient à lui. Ils se faisaient baptiser par lui dans le fleuve du Jourdain en confessant leurs péchés. Comme il voyait venir au baptême beaucoup de pharisiens et de sadducéens, il leur dit « Race de vipères, qui vous a appris à fuir la colère à venir ? Produisez donc du fruit digne de la repentance, et n'imaginez pas pouvoir dire « Nous avons Abraham pour père », car je vous déclare que de ces pierres-ci, Dieu peut susciter des enfants à Abraham. Déjà la cognée est mise à la racine des arbres. Tout arbre donc qui ne produit pas de bons fruits est coupé et jeté au feu. Moi je vous baptise dans l'eau en vue de la repentance, mais celui qui vient après moi est plus puissant que moi, et je ne mérite pas de porter ses sandales. Lui vous baptisera d'Esprit Saint et de feu. Il a son vent à la main, il nettoiera son air, il amassera son blé dans le grenier, mais il brûlera la paille dans un feu qui ne s'éteint pas. » Alors Jésus vint de la Galilée au Jourdain, vers Jean, pour être baptisé par lui. Mais Jean s'y opposait en disant « C'est moi qui ai besoin d'être baptisé par toi, et c'est toi qui viens à moi. » Jésus lui répondit « Laisse faire maintenant, car il est convenable que nous accomplissions ainsi toute justice. » Alors Jean le laissa faire. Aussitôt baptisé, Jésus sortit de l'eau, et voici les cieux s'ouvrir. Il vit l'Esprit de Dieu descendre comme une colombe et venir sur lui. Et voici qu'une voix fit entendre des cieux ses paroles. « Celui-ci est mon Fils bien-aimé, en qui j'ai mis toute mon affection. » Évangile selon Matthieu,
chapitre 4. Alors Jésus fut emmené par l'Esprit dans le désert pour être tenté par le diable. Il jeûna 40 jours et 40 nuits, puis il eut faim. Le tentateur s'approcha et lui dit, « Si tu es fils de Dieu, ordonne que ces pierres deviennent des pains. » Jésus répondit, « Il est écrit, l'homme ne vivra pas de pain seulement, mais de toute parole qui sort de la bouche de Dieu. » Le diable transporta dans la ville sainte, le plaça sur le haut du temple et lui dit, « Si tu es fils de Dieu, jette-toi en bas, car il est écrit, il donnera des ordres à ses anges à ton sujet et ils te porteront sur les mains, de peur que ton pied ne heurte contre une pierre. » Jésus lui dit, « D'autre part, il est écrit, tu ne tenteras pas le Seigneur ton Dieu. » Le diable transporta encore sur une montagne très haute, lui montra tous les royaumes du monde et leur gloire, et lui dit, « Je te donnerai tout cela si tu te prosternes et m'adores. » Jésus lui dit, « Retire-toi, Satan, car il est écrit, tu adoreras le Seigneur ton Dieu, et à lui seul tu rendras un culte. » Alors le diable le laissa, et voici que des anges s'approchèrent de Jésus pour le servir. Lorsqu'il eut appris que Jean avait été livré, Jésus se retira dans la Galilée. Il quitta Nazareth et vint demeurer à Capernaum, situé près de la mer, aux confins de Zabulon et de Nephtali, afin que s'accomplisse la parole du prophète Ésaïe. Terre de Zabulon et terre de Nephtali, contrée voisine de la mer au-delà du Jourdain, Galilée des païens. Le peuple assis dans les ténèbres a vu une grande lumière. Et sur ceux qui étaient assis dans le pays et dans l'ombre de la mort, une lumière s'est levée. Dès lors, Jésus commença à prêcher et à dire, « Repentez-vous, car le royaume des cieux est proche. » Au bord de la mer de Galilée, il vit deux frères, Simon, appelé Pierre, et André, son frère, qui jetaient un filet dans la mer. En effet, ils étaient pêcheurs. Il leur dit, « Suivez-moi, et je vous ferai pêcheurs d'hommes. » Aussitôt, ils laissèrent les filets et le suivirent. En allant plus loin, il vit deux autres frères, Jacques, fils de Zébédée, et Jean, son frère, qui étaient dans une barque avec Zébédée, leur père, et qui réparaient leurs filets. Il les appela, et aussitôt, ils laissèrent la barque et leur père et le suivirent. Jésus parcourait toute la Galilée. Il enseignait dans les synagogues, prêchait la bonne nouvelle du royaume et guérissait toute maladie et toute infirmité parmi le peuple. Sa renommée se répandit dans toute la Syrie. On lui amenait tous ceux qui souffraient de maladies et de douleurs diverses, des démoniaques, des lunatiques, des paralytiques, et il les guérit. De grandes foules le suivirent, de la Galilée, de la Décapole, de Jérusalem, de la Judée et d'au-delà du Jourdain. Évangile selon Matthieu, chapitre 5. Voyant la foule, Jésus monta sur la montagne. Il s'assit et ses disciples s'approchèrent de lui. Puis il ouvrit la bouche et il se mit à les enseigner. Heureux les pauvres en esprit, car le royaume des cieux est à eux. Heureux ceux qui pleurent, car ils seront consolés. Heureux ceux qui sont doux, car ils hériteront la terre. Heureux ceux qui ont faim et soif de justice, car ils seront rassasiés. Heureux les miséricordieux, car ils obtiendront miséricorde. Heureux ceux qui ont le cœur pur, car ils verront Dieu. Heureux ceux qui procurent la paix, car ils seront appelés fils de Dieu. Heureux ceux qui sont persécutés à cause de la justice, car le royaume des cieux est à eux. Heureux serez-vous lorsqu'on vous insultera, qu'on vous persécutera et qu'on répandra faussement sur vous toutes sortes de mal à cause de moi. Réjouissez-vous et soyez dans l'allégresse, parce que votre récompense sera grande dans les cieux, car c'est ainsi qu'on a persécuté les prophètes qui vous ont précédés. C'est vous qui êtes le sel de la terre, mais si le sel devient fade, avec quoi le salera-t-on? Il n'est plus bon qu'à être jeté dehors et foulé aux pieds par les hommes. C'est vous qui êtes la lumière du monde. Une ville située sur une montagne ne peut être cachée.
On n'allume pas une lampe pour la mettre sous le boisseau, mais on la met sur le chandelier, et elle brille pour tous ceux qui sont dans la maison. Que votre lumière brille ainsi devant les hommes, afin qu'ils voient vos œuvres bonnes et glorifient votre Père qui est dans les cieux. Ne pensez pas que je sois venu abolir la loi ou les prophètes. Je suis venu non pour abolir, mais pour accomplir. En vérité, je vous le dis,

pas de meurtre. Celui qui commet un meurtre sera passible de jugement. Mais moi, je vous dis, quiconque se met en colère contre son frère sera passible du jugement. Celui qui dira à son frère « Raca » sera justiciable du Sanhédrin. Celui qui lui dira « Insensé » sera passible de la géhenne du feu. Si donc tu présentes ton offrande à l'autel et que là tu te souviennes que ton frère a quelque chose contre toi, laisse là ton offrande devant l'autel et va d'abord te réconcilier avec ton frère, puis viens présenter ton offrande. Arrange-toi promptement avec ton adversaire pendant que tu es encore en chemin avec lui, de peur que l'adversaire ne te livre au juge, le juge au garde et que tu ne sois mis en prison. En vérité, je te le dis, tu ne sortiras point de là que tu n'aies payé jusqu'au dernier centime. Vous avez entendu qu'il a été dit, tu ne commettras pas d'adultère. Mais moi je vous dis, quiconque regarde une femme pour la convoiter a déjà commis adultère avec elle dans son cœur. Si ton œil droit est pour toi une occasion de chute, arrache-le et jette-le loin de toi. Car il est avantageux pour toi qu'un seul de tes membres périsse et que ton corps entier ne soit pas jeté dans la géhenne. Si ta main droite est pour toi une occasion de chute, coupe-la et jette-la loin de toi. Car il est avantageux pour toi qu'un seul de tes membres périsse et que ton corps entier n'aille pas dans la géhenne. Il a été dit que celui qui répudie sa femme lui donne une lettre de divorce. Mais moi je vous dis, quiconque répudie sa femme, sauf pour cause d'infidélité, l'expose à devenir adultère. Et celui qui épouse une femme répudiée commet un adultère. Vous avez encore entendu qu'il a été dit aux anciens, « Tu ne te parjureras pas, mais tu t'acquitteras envers le Seigneur de tes serments. Mais moi je vous dis de ne pas jurer, ni par le ciel parce que c'est le trône de Dieu, ni par la terre parce que c'est son marchepied, ni par Jérusalem parce que c'est la ville du grand roi. Ne jure pas non plus par ta tête car tu ne peux rendre blanc ou noir un seul cheveu. Que votre parole soit oui, oui, non, non. Ce qu'on y ajoute vient du malin. Vous avez entendu qu'il a été dit « œil pour œil et dent pour dent ». Mais moi, je vous dis de ne pas résister aux méchants. Si quelqu'un te frappe sur la joue droite, tends-lui aussi l'autre. Si quelqu'un veut te traîner en justice et prendre ta tunique, laisse-lui encore ton manteau. Si quelqu'un te force à faire un mille, fais-en deux avec lui. Donne à celui qui te demande et ne te détourne pas de celui qui veut emprunter de toi. Vous avez entendu qu'il a été dit, « Tu aimeras ton prochain et tu haïras ton ennemi. » Mais moi je vous dis, « Aimez vos ennemis, bénissez ceux qui vous maudissent, faites du bien à ceux qui vous haïssent et priez pour ceux qui vous maltraitent et qui vous persécutent. Alors vous serez fils de votre Père qui est dans les cieux, car il fait lever son soleil sur les méchants et sur les bons, et il fait pleuvoir sur les justes et sur les injustes. En effet, si vous aimez ceux qui vous aiment, quelle récompense aurez-vous? Les péagers aussi n'en font-ils pas autant? Et si vous saluez seulement vos frères, que faites-vous d'extraordinaire? Les païens aussi eux-mêmes n'en font-ils pas autant? Soyez donc parfaits, comme votre Père céleste est parfait. » Évangile selon Matthieu, chapitre 6. Gardez-vous de pratiquer votre justice devant les hommes pour en être vu. Autrement, vous n'aurez pas de récompense auprès de votre Père qui est dans les cieux. Quand donc tu fais l'aumône, ne sonne pas de la trompette devant toi, comme font les hypocrites dans les synagogues et dans les rues, afin d'être glorifiés par les hommes. En vérité, je vous le dis, ils ont reçu leur récompense. Mais quand tu fais l'aumône, que ta main gauche ne sache pas ce que fait ta main droite, afin que ton aumône se fasse en secret, et ton Père qui voit dans le secret te le rendra. Lorsque vous priez, ne soyez pas comme les hypocrites, qui aiment à prier debout dans les synagogues et au coin des rues, pour se montrer aux hommes. En vérité, je vous le dis, ils ont reçu leur récompense. Mais toi, quand tu pries, entre dans ta chambre, ferme ta porte et prie ton Père qui est dans le lieu secret. Et ton Père qui voit dans le secret te le rendra. En priant, ne multipliez pas de vaines paroles comme les païens, qui s'imaginent qu'à force de paroles, ils seront exaucés.

ne leur ressemblez pas, car votre Père sait de quoi vous avez besoin avant que vous le lui demandiez. Voici donc comment vous devez prier. Notre Père qui es aux cieux, que ton nom soit sanctifié, que ton règne vienne, que ta volonté soit faite sur la terre comme au ciel. Donne-nous aujourd'hui notre pain quotidien. Pardonne-nous nos offenses, comme nous pardonnons aussi à ceux qui nous ont offensés. Ne nous laisse pas entrer dans la tentation, mais délivre-nous du malin. Car c'est à toi qu'appartiennent dans tous les siècles le règne, la puissance et la gloire. Amen. Si vous pardonnez aux hommes leurs fautes, votre Père céleste vous pardonnera aussi. Mais si vous ne pardonnez pas aux hommes, votre Père ne vous pardonnera pas non plus vos fautes. Lorsque vous jeûnez, ne prenez pas un air triste comme les hypocrites. Ils se rendent le visage tout défait pour montrer aux hommes qu'ils jeûnent. En vérité, je vous le dis, ils ont reçu leur récompense. Mais toi, quand tu jeûnes, parfume ta tête et lave ton visage, afin de ne pas montrer aux hommes que tu jeûnes, mais à ton Père qui est là dans le lieu secret, et ton Père qui voit dans le secret te le rendra. Ne vous amassez pas de trésors sur la terre, où les vers et la rouille détruisent et où les voleurs percent et dérobent. Mais amassez-vous des trésors dans le ciel, où ni les vers ni la rouille ne détruisent et où les voleurs ne percent ni ne dérobent. Car là où est ton trésor, là aussi sera ton cœur. L'œil est la lampe du corps. Si ton œil est en bon état, tout ton corps sera illuminé. Mais si ton œil est en mauvais état, tout ton corps sera dans les ténèbres. Si donc la lumière qui est en toi est ténèbre, combien seront grandes les ténèbres? Nul ne peut servir deux maîtres, car ou il haïra l'un et aimera l'autre, ou il s'attachera à l'un et méprisera l'autre. Vous ne pouvez servir Dieu et Mammon. C'est pourquoi je vous dis, ne vous inquiétez pas pour votre vie, de ce que vous mangerez, ni pour votre corps, de quoi vous serez vêtu. La vie n'est-elle pas plus que la nourriture et le corps plus que le vêtement? Regardez les oiseaux du ciel. Ils ne sèment ni ne moissonnent. Ils n'amassent rien dans des greniers, et votre Père céleste les nourrit. Ne valez-vous pas beaucoup plus qu'eux? Qui de vous, par ses inquiétudes, peut ajouter une seule coudée à la durée de sa vie? Et pourquoi vous inquiétez au sujet du vêtement? Observez comment croissent les lys des champs. Ils ne travaillent ni ne filent. Cependant, je vous dis que Salomon même, dans toute sa gloire, n'a pas été vêtu comme l'un d'eux. Si Dieu revêt ainsi l'herbe des champs qui existe aujourd'hui et demain sera jetée au four, ne vous vêtira-t-il pas, à plus forte raison, gens de peu de foi? Ne vous inquiétez donc pas en disant « Que mangerons-nous ?» ou « Que boirons-nous » ou « De quoi serons-nous vêtus ?» Car cela, ce sont les païens qui le recherchent. Or, votre Père céleste sait que vous en avez besoin. Cherchez premièrement son royaume et sa justice, et tout cela vous sera donné par-dessus. Ne vous inquiétez donc pas du lendemain, car le lendemain s'inquiétera de lui-même. À chaque jour suffit sa peine. Évangile selon Matthieu, chapitre 7. Ne jugez pas, afin de ne pas être jugé. C'est du jugement dont vous jugez qu'on vous jugera, de la mesure dont vous mesurez qu'on vous mesurera. Pourquoi vois-tu la paille qui est dans l'œil de ton frère et ne remarques-tu pas la poutre qui est dans ton œil? Ou comment dis-tu à ton frère, « Laisse-moi ôter la paille de ton œil », alors que dans ton œil, il y a une poutre? Hypocrite, ôte premièrement la poutre de ton œil et alors tu verras comment ôter la paille de l'œil de ton frère. Ne donnez pas ce qui est saint aux chiens et ne jetez pas vos perles devant les pourceaux, de peur qu'ils ne les foulent aux pieds et ne se retournent pour vous déchirer. Demandez, et l'on vous donnera. Cherchez, et vous trouverez. Frappez, et l'on vous ouvrira. Car quiconque demande reçoit. Celui qui cherche trouve, et l'on ouvrira à celui qui frappe. Quel homme parmi vous donnera une pierre à son fils s'il lui demande du pain? Ou s'il demande un poisson, lui donnera-t-il un serpent? Si donc, vous qui êtes mauvais, vous savez donner de bonnes choses à vos enfants,
À combien plus forte raison votre Père céleste qui est dans les cieux en donnera-t-il de bonnes à ceux qui les lui demandent ? Tout ce que vous voulez que les hommes fassent pour vous, vous aussi faites-le de même pour eux, car c'est la loi et les prophètes. Entrez par la porte étroite, car large est la porte et spacieux le chemin qui mène à la perdition, et il y en a beaucoup qui entrent par là. Mais étroite est la porte et resserré le chemin qui mène à la vie, et il y en a peu qui le trouvent. Gardez-vous des faux prophètes, ils viennent à vous comme des brebis, mais au-dedans ce sont des loups ravisseurs. Vous les reconnaîtrez à leurs fruits. Cueille-t-on des raisins sur des épines ou des figues sur des chardons ? Tout bon arbre porte de bons fruits, mais le mauvais arbre produit de mauvais fruits. Un bon arbre ne peut porter de mauvais fruits, ni un mauvais arbre porter de bons fruits. Tout arbre qui ne produit pas de bons fruits est coupé et jeté au feu. C'est donc à leurs fruits que vous les reconnaîtrez. Quiconque me dit « Seigneur, Seigneur » n'entrera pas forcément dans le royaume des cieux, mais celui-là seul qui fait la volonté de mon Père qui est dans les cieux. Beaucoup me diront en ce jour-là « Seigneur, Seigneur, n'est-ce pas en ton nom que nous avons prophétisé, en ton nom que nous avons chassé des démons, en ton nom que nous avons fait beaucoup de miracles ?» Alors je leur déclarerai « Je ne vous ai jamais connu. Retirez-vous de moi, vous qui commettez l'iniquité. » Ainsi, quiconque entend de moi ces paroles et les met en pratique sera semblable à un homme prudent qui a bâti sa maison sur le roc. La pluie est tombée, les torrents sont venus, les vents ont soufflé et se sont portés sur cette maison. Elle n'est pas tombée, car elle était fondée sur le roc. Mais quiconque entend de moi ces paroles et ne les met pas en pratique sera semblable à un homme insensé qui a bâti sa maison sur le sable. La pluie est tombée, les torrents sont venus, les vents ont soufflé et se sont abattus sur cette maison. Elle est tombée et sa ruine a été grande. Quand Jésus eut achevé ses discours, les foules restèrent frappées de son enseignement, car il enseignait comme quelqu'un qui a de l'autorité et non pas comme leurs scribes. Évangile selon Matthieu, chapitre 8. Lorsque Jésus fut descendu de la montagne, de grandes foules le suivirent. Un lépreux survint qui se prosterna devant lui en disant « Seigneur, si tu le veux, tu peux me rendre pur. » Jésus étendit la main, le toucha et dit « Je le veux, sois purifié. » Aussitôt, il fut purifié de sa lèpre. Puis Jésus lui dit « Garde-toi d'en parler à personne, mais va te montrer au sacrificateur et présente l'offrande que Moïse a prescrite afin que cela leur serve de témoignage. » Comme Jésus était entré dans Capernaum, un centenier l'aborda et le supplia, disant « Seigneur, mon serviteur est couché à la maison, paralysé et violemment tourmenté. » Jésus lui dit « Moi, j'irai le guérir. » Le centenier répondit, « Seigneur, je ne mérite pas que tu entres sous mon toit, mais dis seulement un mot et mon serviteur sera guéri. Car moi qui suis soumis à des chefs, j'ai des soldats sous mes ordres. Et je dis à l'un, va, et il va. À l'autre, viens, et il vient. Et à mon serviteur, fais cela, et il le fait. » Après l'avoir entendu, Jésus, plein d'admiration, dit à ceux qui le suivaient, « En vérité, je vous le dis, je n'ai trouvé chez personne, même en Israël, une si grande foi. Or, je vous le déclare, plusieurs viendront de l'Orient et de l'Occident et se mettront à table avec Abraham, Isaac et Jacob dans le royaume des cieux. Mais les fils du royaume seront jetés dans les ténèbres du dehors, où il y aura des pleurs et des grincements de dents. » Puis Jésus dit au centenier, « Va, qu'il te soit fait selon ta foi. » Et à l'heure même, le serviteur fut guéri. Jésus se rendit ensuite à la maison de Pierre, dont il vit la belle-mère couchée avec la fièvre. Il toucha sa main, et la fièvre la quitta. Puis elle se leva et se mit à le servir.
Le soir venu, on lui amena plusieurs démoniaques. Il chassa les esprits par sa parole et guérit tous les malades. Ainsi s'accomplit la parole du prophète Ésaïe. Il a pris nos infirmités et il s'est chargé de nos maladies. Jésus, voyant une foule autour de lui, donna l'ordre de passer sur l'autre rive. Un scribe s'approcha et lui dit, « Maître, je te suivrai partout où tu iras. » Jésus lui dit, « Les renards ont des tanières et les oiseaux du ciel ont des nids, mais le Fils de l'homme n'a pas où reposer sa tête. » Un autre parmi les disciples lui dit, « Seigneur, permets-moi d'aller d'abord ensevelir mon père. » Mais Jésus lui répondit, « Suis-moi et laisse les morts ensevelir leurs morts. » Il monta dans la barque et ses disciples le suivirent. Alors il s'éleva sur la mer une si forte tempête que la barque était couverte par les vagues et lui, il dormait. Les disciples s'approchèrent de lui et le réveillèrent en disant, « Seigneur, sauve-nous, nous périssons !» Il leur dit, « Pourquoi avez-vous peur, gens de peu de foi ?» Alors il se leva, menaça les vents et la mer, et un grand calme se fit. Plein d'admiration, ces hommes se disaient, « Quel est celui-ci, car même les vents et la mer lui obéissent ?» Quand il eut abordé sur l'autre rive, dans le pays des Gadaréniens, deux démoniaques sortant des tombeaux vinrent à sa rencontre. Ils étaient si redoutables que personne n'osait passer par là. Ils lui crièrent, « Que veux-tu de nous, fils de Dieu ? Es-tu venu ici pour nous tourmenter avant le temps ?» Il y avait loin d'eux un grand troupeau de pourceaux qui paissaient. Les démons suppliaient, « Si tu nous chasses, envoie-nous dans ce troupeau de pourceaux !» Il leur dit, « Allez !» Ils sortirent et entrèrent dans les pourceaux. Alors tout le troupeau se précipita du haut de l'escarpement dans la mer, et ils périrent dans les eaux. Ceux qui les faisaient paître s'enfuirent et allèrent dans la ville pour tout raconter, et spécialement ce qui était arrivé aux démoniaques. Alors toute la ville sortit à la rencontre de Jésus, et dès qu'ils le virent, ils le supplièrent de s'éloigner de leur territoire. Évangile selon Matthieu, chapitre 9. Jésus monta dans une barque, traversa la mer et se rendit dans sa ville. On lui amena un paralytique couché sur un lit. Jésus, voyant leur foi, dit au paralytique, « Prends courage, mon enfant, tes péchés te sont pardonnés. » Sur quoi quelques scribes se dirent, « Cet homme blasphème !» Et Jésus, qui connaissait leurs pensées, dit, « Pourquoi avez-vous de mauvaises pensées dans vos cœurs ? Qu'est-ce qui est plus facile de dire, « Tes péchés te sont pardonnés » ou de dire, « Lève-toi et marche !» Or, afin que vous sachiez que le Fils de l'homme a sur la terre le pouvoir de pardonner les péchés, « Lève-toi !» dit-il au paralytique, « Prends ton lit et retourne chez toi. » Il se leva et s'en alla chez lui. À cette vue, les foules saisies de crainte glorifièrent Dieu qui a donné aux hommes un tel pouvoir. En passant plus loin, Jésus vit un homme appelé Matthieu, assis au bureau des péages. Il lui dit, « Suis-moi !» Matthieu se leva et le suivit. Jésus était à table dans la maison. Or, beaucoup de péagers et de pêcheurs avaient pris place avec lui et avec ses disciples. À cette vue, les pharisiens dirent à ses disciples, « Pourquoi votre maître mange-t-il avec les péagers et les pêcheurs ?» Jésus, qui avait entendu, dit, « Ce ne sont pas les bien portants qui ont besoin de médecins, mais les malades. Allez apprendre ce que signifie « Je veux la miséricorde et non le sacrifice ». Car je ne suis pas venu appeler des justes, mais des pécheurs. » Alors, des disciples de Jean vinrent auprès de Jésus et dirent, « Pourquoi nous et les pharisiens jeûnons-nous, tandis que tes disciples ne jeûnent pas ?» Jésus leur répondit, « Les amis de l'époux peuvent-ils mener deuil tant que l'époux est avec eux ? Les jours viendront où l'époux leur sera enlevé, et alors ils jeûneront. Personne ne met une pièce de drap neuf à un vieux vêtement,
car le morceau tire sur le vêtement et il en résulte une déchirure pire. On ne met pas non plus du vin nouveau dans de vieilles outres, autrement les outres se rompent, le vin se répand et les outres sont perdues. Mais on met le vin nouveau dans des outres neuves et l'ensemble se conserve. Tandis qu'il leur adressait ces paroles, un chef arriva, se prosterna devant lui et dit « Ma fille est morte il y a un instant, mais viens, impose-lui les mains et elle vivra. » Jésus se leva et le suivit avec ses disciples. Et voici qu'une femme atteinte d'une perte de sang depuis 12 ans s'approcha par derrière et toucha la frange de son vêtement. Car elle se disait « Si je puis seulement toucher son vêtement, je serai guérie. » Jésus se retourna et dit en la voyant « Prends courage, ma fille, ta foi t'a guérie. » Et cette femme fut guérie à l'heure même. Lorsque Jésus fut arrivé à la maison du chef et qu'il vit les joueurs de flûte et la foule bruyante, il leur dit « Retirez-vous, car la jeune fille n'est pas morte, mais elle dort. » Et ils se moquaient de lui. Quand la foule eut été renvoyée, il entra, saisit la jeune fille par la main, et la jeune fille se leva. Le bruit s'en répandit dans toute la contrée. Comme Jésus s'en allait, deux aveugles le suivirent en criant « Aie pitié de nous, fils de David !» À son arrivée à la maison, les aveugles s'approchèrent de lui, et Jésus leur dit « Croyez-vous que je puisse faire cela ?»« Oui, Seigneur, lui répondirent-ils. » Alors il leur toucha les yeux en disant « Qu'il vous soit fait selon votre foi !» Et leurs yeux s'ouvrirent. Jésus leur fit cette recommandation sévère. « Prenez garde que personne ne le sache. » Mais à peine sortis, ils répandirent sa renommée dans le pays entier. Comme il s'en allait, on lui amena un démoniaque muet. Le démon chassé le muet parla, et les foules dans l'admiration disaient « Jamais rien de semblable ne s'est vu en Israël. » Mais les pharisiens disaient « C'est par le prince des démons qu'il chasse les démons. » Jésus parcourait toutes les villes et les villages. Il enseignait dans leurs synagogues, prêchait l'évangile du royaume et guérissait toute maladie et toute infirmité. À la vue des foules, il en eut compassion, car elles étaient lassées et abattues comme des brebis qui n'ont pas de berger. Alors il dit à ses disciples, « La moisson est grande, mais il y a peu d'ouvriers. » Priez donc le Seigneur de la moisson d'envoyer des ouvriers dans sa moisson. Évangile selon Matthieu, chapitre 10. Jésus parcourait toutes les villes et les villages. Il enseignait dans leurs synagogues, prêchait l'évangile du royaume et guérissait toute maladie et infirmité. À la vue des foules, il en eut compassion. Car elles étaient lassées et abattues, comme des brebis qui n'ont pas de berger. Alors il dit à ses disciples, « La moisson est grande, mais il y a peu d'ouvriers. Priez donc le Seigneur de la moisson, d'envoyer des ouvriers dans sa moisson. » Puis Jésus appela ses 12 disciples, et leur donna le pouvoir de chasser les esprits impurs, et de guérir toute maladie et toute infirmité. Voici les noms des 12 apôtres. Le premier, Simon, appelé Pierre, et André, son frère. Jacques, fils de Zébédée, et Jean, son frère. Philippe et Barthélemy. Thomas et Matthieu, le péager. Jacques, fils d'Alphée, et Thaddée. Simon le Cananite, et Judas l'Iscariote, celui qui livra Jésus. Tels sont les 12 que Jésus envoya, après leur avoir donné les recommandations suivantes. N'allez pas vers les païens et n'entrez pas dans les villes des Samaritains. Allez plutôt vers les brebis perdues de la maison d'Israël. En chemin, prêchez que le royaume des cieux est proche. Guérissez les malades, ressuscitez les morts, purifiez les lépreux, chassez les démons. Vous avez reçu gratuitement, donnez gratuitement. Ne prenez ni or, ni argent, ni monnaie dans vos ceintures, ni sac pour le voyage, ni deux tuniques, ni sandales, ni bâtons, car l'ouvrier mérite sa nourriture. Dans quelque ville ou village que vous entriez,
Informez-vous s'il s'y trouve quelqu'un qui soit digne de vous recevoir et de demeurer chez lui jusqu'à ce que vous partiez. En entrant dans la maison, saluez-la. Et si la maison en est digne, que votre paix vienne sur elle. Mais si elle n'en est pas digne, que votre paix retourne à vous. Lorsqu'on ne vous recevra pas et qu'on n'écoutera pas vos paroles, sortez de cette maison ou de cette ville et secouez la poussière de vos pieds. En vérité, je vous le dis, au jour du jugement, le pays de Sodome et de Gomorre sera traité moins rigoureusement que cette ville-là. Voici, je vous envoie comme des brebis au milieu des loups. Soyez donc prudents comme les serpents et simples comme les colombes. Gardez-vous des hommes, car ils vous livreront aux tribunaux et ils vous flagelleront dans leurs synagogues. Vous serez menés à cause de moi devant des gouverneurs et devant des rois pour leur servir de témoignage à eux et aux païens. Mais quand on vous livrera, ne vous inquiétez ni de la manière dont vous parlerez, ni de ce que vous direz. Ce que vous aurez à dire vous sera donné à l'heure même. Car ce n'est pas vous qui parlerez, c'est l'Esprit de votre Père qui parlera en vous. Le frère livrera son frère à la mort, et le père son enfant. Les enfants se soulèveront contre leurs parents et les feront mourir. Vous serez haïs de tous à cause de mon nom, mais celui qui persévérera jusqu'à la fin sera sauvé. Quand on vous persécutera dans cette ville-ci, fuyez dans une autre. En vérité, je vous le dis, vous n'aurez point achevé de parcourir les villes d'Israël que le Fils de l'homme viendra. Le disciple n'est pas plus que le maître, ni le serviteur plus que son seigneur. Il suffit au disciple d'être comme son maître et au serviteur comme son seigneur. S'ils ont surnommé le maître de la maison Béelzébul, à combien plus forte raison surnommeront-ils ainsi les gens de sa maison ? Ne les craignez donc point, car il n'y a rien de caché qui ne doivent être révélé, ni de secret qui ne doivent être connu. Ce que je vous dis dans les ténèbres, dites-le en plein jour, et ce qui vous est dit à l'oreille, prêchez-le sur les toits. Ne craignez pas ceux qui tuent le corps et qui ne peuvent tuer l'âme, craignez plutôt celui qui peut faire périr l'âme et le corps dans la géhenne. Ne vend-on pas deux moineaux pour un sou ? Cependant, il n'en tombe pas un à terre sans la volonté de votre Père. Et même les cheveux de votre tête sont tous comptés. Soyez donc sans crainte, vous valez plus que beaucoup de moineaux. C'est pourquoi quiconque me confessera devant les hommes, je le confesserai moi aussi devant mon Père qui est dans les cieux. Mais quiconque me reniera devant les hommes, je le renierai moi aussi devant mon Père qui est dans les cieux. Ne pensez pas que je sois venu apporter la paix sur la terre. Je ne suis pas venu apporter la paix, mais l'épée. Car je suis venu mettre la division entre l'homme et son père, entre la fille et sa mère, entre la belle-fille et sa belle-mère. Et l'homme aura pour ennemi les gens de sa maison. Celui qui aime père ou mère plus que moi n'est pas digne de moi. Et celui qui aime fils ou fille plus que moi n'est pas digne de moi. Celui qui ne prend pas sa croix et ne me suit pas n'est pas digne de moi. Celui qui aura gardé sa vie la perdra, et celui qui aura perdu sa vie à cause de moi la retrouvera. Qui vous reçoit me reçoit, et qui me reçoit reçoit celui qui m'a envoyé. Qui reçoit un prophète en qualité de prophète obtiendra une récompense de prophète, et qui reçoit un juste en qualité de juste obtiendra une récompense de juste. Quiconque donnera à boire même un seul verre d'eau froide à l'un de ses petits, en qualité de disciple, en vérité je vous le dis, il ne perdra point sa récompense. Évangile selon Matthieu, chapitre 11. Lorsque Jésus eut achevé de donner ses ordres à ses 12 disciples, il partit de là pour enseigner et prêcher dans leur ville. Or Jean, dans sa prison, avait entendu parler des œuvres du Christ, et il envoya dire par ses disciples, « Es-tu celui qui doit venir, ou devons-nous en attendre un autre ?» Jésus leur répondit, « Allez annoncer à Jean ce que vous entendez et voyez. Les aveugles recouvrent la vue, les boiteux marchent, les lépreux sont purifiés, les sourds entendent, les morts ressuscitent, et la bonne nouvelle est annoncée aux pauvres. Heureux celui pour qui je ne serai pas une occasion de chute.
À leur départ, Jésus se mit à dire aux foules à propos de Jean : « Qu'êtes-vous allé contempler au désert ? Un roseau agité par le vent ? Mais qu'êtes-vous allé voir ? Un homme vêtu somptueusement ? Mais ceux qui portent des vêtements somptueux sont dans les maisons des rois. Qu'êtes-vous donc allé faire ? Voir un prophète ? Oui, vous dis-je, et plus qu'un prophète, car c'est celui dont il est écrit : Voici, j'envoie mon messager devant ta face pour préparer ton chemin devant toi. En vérité, je vous le dis, parmi ceux qui sont nés de femmes, il ne s'en est pas levé de plus grand que Jean-Baptiste. Cependant, le plus petit dans le royaume des cieux est plus grand que lui. Depuis les jours de Jean-Baptiste jusqu'à présent, le royaume des cieux est soumis à la violence, et ce sont les violents qui le ravissent. Car tous les prophètes et la loi ont prophétisé jusqu'à Jean. Et si vous voulez l'admettre, c'est lui qui est l'Élie qui devait venir. Que celui qui a des oreilles entende. À qui comparerais-je cette génération ? Elle ressemble à des enfants assis sur des places publiques et qui appellent leurs compagnons en disant : Nous avons joué de la flûte et vous n'avez pas dansé. Nous avons chanté des complaintes et vous ne vous êtes pas lamenté. Car Jean est venu, il ne mangeait ni ne buvait, et l'on dit, il a un démon. Le Fils de l'homme est venu, mangeant et buvant, et l'on dit, c'est un homme qui fait bonne chère, et un buveur de vin, un ami des péagers et des pécheurs. Mais la sagesse a été justifiée par ses œuvres. Alors il se mit à faire des reproches sévères aux villes dans lesquelles avaient eu lieu la plupart des miracles, parce qu'elle ne s'était pas repentie. Malheur à toi, Chorazin, malheur à toi, Bethsaïda, car si les miracles faits au milieu de vous avaient été faits à Tyr et à Sidon, il y a longtemps qu'elles se seraient repenties avec le sac et la cendre. C'est pourquoi, je vous le dis, au jour du jugement, Tyr et Sidon seront traités moins rigoureusement que vous. Et toi, Capernaum, seras-tu élevé jusqu'au ciel ? Non ! Tu seras abaissé jusqu'au séjour des morts, car si les miracles faits au milieu de toi avaient été faits dans Sodome, elles subsisteraient encore aujourd'hui. C'est pourquoi je vous le dis, au jour du jugement, le pays de Sodome sera traité moins rigoureusement que toi. En ce temps-là, Jésus prit la parole et dit : Je te loue, Père, Seigneur du ciel et de la terre, de ce que tu as caché ces choses aux sages et aux intelligents, et de ce que tu les as révélés aux enfants. Oui, Père, je te loue de ce que tel a été ton bienveillant dessein. Tout m'a été remis par mon Père, et personne ne connaît le Fils si ce n'est le Père. Personne non plus ne connaît le Père si ce n'est le Fils, et celui à qui le Fils veut le révéler. Venez à moi, vous tous qui êtes fatigués et chargés, et je vous donnerai du repos. Prenez mon joug sur vous et recevez mes instructions. Car je suis doux et humble de cœur, et vous trouverez du repos pour vos âmes, car mon joug est aisé et mon fardeau léger. Évangile selon Matthieu, chapitre 12. En ce temps-là, Jésus traversa des champs de blé, un jour de sabbat. Ses disciples qui avaient faim se mirent à arracher des épis et à manger. Les pharisiens, voyant cela, lui dirent, « Voici que tes disciples font ce qu'il n'est pas permis de faire pendant le sabbat. » Mais Jésus leur répondit, « N'avez-vous pas lu ce que fit David lorsqu'il eut faim, lui et ses gens ? Comment il entra dans la maison de Dieu et mangea les pains de proposition, que ni lui ni ceux qui étaient avec lui, mais les sacrificateurs seuls avaient la permission de manger ? Ou n'avez-vous pas lu dans la loi que les jours de sabbat, les sacrificateurs violent le sabbat dans le temple sans se rendre coupables ? Or, je vous le dis, il y a ici plus grand que le temple. Si vous aviez reconnu ce que signifie « je veux la miséricorde » et non le sacrifice, vous n'auriez pas condamné des innocents. Car le Fils de l'homme est maître du sabbat. Il partit de là et se rendit dans leur synagogue. Il s'y trouva un homme qui avait la main sèche. On demanda à Jésus, « Est-il permis de faire une guérison les jours de sabbat ? »
c'était afin de pouvoir l'accuser. Il leur répondit, « Lequel d'entre vous, s'il n'a qu'une brebis, et qu'elle tombe dans une fosse le jour du sabbat, ne la saisira pour l'en retirer ? Combien un homme ne vaut-il pas plus qu'une brebis ? Il est donc permis de faire du bien les jours de sabbat. » Alors il dit à l'homme, « Étends ta main. » Il l'étendit, et elle redevint saine comme l'autre. Les pharisiens sortirent et se consultèrent sur les moyens de le faire périr. Mais Jésus la prit et se retira de là. Beaucoup le suivirent. Il les guérit tous et il leur recommanda de ne pas le faire connaître afin que s'accomplisse la parole du prophète Ésaïe. « Voici mon serviteur que j'ai choisi, mon bien-aimé en qui mon âme a pris plaisir. Je mettrai mon esprit sur lui. » Il annoncera la justice aux nations. Il ne contestera pas, il ne criera pas, et personne n'entendra sa voix dans les rues. Il ne brisera pas le roseau froissé, et il n'éteindra pas le lumignon qui fume jusqu'à ce qu'il ait donné la victoire à la justice, et les nations espéreront en son nom. Alors on lui amena un démoniaque, aveugle et muet, et il le guérit. De sorte que le muet parlait et voyait. Toute la foule, hors d'elle-même, disait « N'est-ce pas là le fils de David ?» Les pharisiens l'ayant appris dirent « Cet homme ne chasse les démons que par Béelzébul, prince des démons. » Comme Jésus connaissait leurs pensées, il leur dit « Tout royaume divisé contre lui-même est dévasté. » Et toute ville ou maison divisée contre elle-même ne peut subsister. Si Satan chasse Satan, il est divisé contre lui-même. Comment donc son royaume subsistera-t-il? Et si moi je chasse les démons par Béelzébul, vos fils, par qui les chassent-ils? C'est pourquoi ils seront eux-mêmes vos juges. Mais si c'est par l'Esprit de Dieu que moi je chasse les démons, le royaume de Dieu est donc parvenu jusqu'à vous. Ou comment quelqu'un peut-il entrer dans la maison d'un homme fort et piller ses biens sans avoir auparavant lié cet homme fort? Alors seulement il pillera sa maison. Celui qui n'est pas avec moi est contre moi, et celui qui n'assemble pas avec moi disperse. C'est pourquoi je vous dis, tout péché et tout blasphème seront pardonnés aux hommes. Mais le blasphème contre l'Esprit ne sera point pardonné. Quiconque parlera contre le Fils de l'homme, il lui sera pardonné. Mais quiconque parlera contre le Saint-Esprit, il ne lui sera pardonné, ni dans ce siècle, ni dans le siècle à venir. Dites que l'arbre est bon, et que son fruit est bon, ou dites que l'arbre est mauvais, et que son fruit est mauvais, car on connaît l'arbre à son fruit. Race de vipères, comment pourriez-vous dire de bonnes choses, mauvais comme vous l'êtes? Car c'est de l'abondance du cœur que la bouche parle. L'homme bon tire du bien de son bon trésor, et l'homme mauvais tire du mal de son mauvais trésor. Je vous le dis, au jour du jugement, les hommes rendront compte de toute parole vaine qu'ils auront proférée. Car par tes paroles tu seras justifié, et par tes paroles tu seras condamné. » Alors quelques-uns des scribes et des pharisiens prirent la parole et dirent, « Maître, nous voudrions voir un signe de ta part. » Il leur répondit, « Une génération mauvaise et adultère recherche un signe. Il ne lui sera donné d'autre signe que celui du prophète Jonas. Car de même que Jonas fut 3 jours et 3 nuits dans le ventre du grand poisson, de même, le Fils de l'homme sera 3 jours et 3 nuits dans le sein de la terre. Les hommes de Ninive se dresseront lors du jugement avec cette génération et la condamneront, parce qu'ils se sont repentis à la prédication de Jonas. Et voici, il y a ici plus que Jonas. La reine du Midi se lèvera lors du jugement avec cette génération et la condamnera, parce qu'elle est venue des extrémités de la terre pour entendre la sagesse de Salomon, et voici qu'il y a ici plus que Salomon. Lorsque l'esprit impur est sorti d'un homme, il traverse des lieux arides, cherche du repos
et n'en trouve pas. Alors il dit, « Je retournerai dans ma maison d'où je suis sorti. » Et quand il arrive, il la trouve vide, balayée et ornée. Il s'en va et prend avec lui 7 autres esprits plus mauvais que lui. Ils entrent dans la maison, s'y établissent, et la dernière condition de cet homme est pire que la première. Il en sera de même pour cette génération mauvaise. Comme Jésus parlait encore à la foule, sa mère et ses frères se tenaient dehors et cherchaient à lui parler. Quelqu'un lui dit, « Ta mère et tes frères se tiennent dehors et cherchent à te parler. » Mais Jésus répondit à celui qui le lui disait, « Qui est ma mère et qui sont mes frères ?» Puis il étendit la main sur ses disciples et dit, « Voici ma mère et mes frères. En effet, quiconque fait la volonté de mon Père qui est dans les cieux, celui-là est mon frère et ma sœur et ma mère. » Évangile selon Matthieu, chapitre 13. Ce jour-là, Jésus sortit de la maison et s'assit au bord de la mer. De si grandes foules s'assemblèrent auprès de lui qu'il monta s'asseoir dans une barque. Toute la foule se tenait sur le rivage. Il leur parla longuement en paraboles. Il disait, « Le semeur sortit pour semer. Comme il semait, quelques grains tombèrent le long du chemin. » Les oiseaux vinrent et les mangèrent. D'autres tombèrent dans les endroits pierreux, où ils n'avaient pas beaucoup de terre. Ils levèrent aussitôt parce qu'ils ne trouvèrent pas une terre profonde. Mais quand le soleil se leva, ils furent brûlés et séchèrent faute de racines. D'autres tombèrent parmi les épines. Les épines montèrent et les étouffèrent. D'autres tombèrent dans la bonne terre. Ils donnèrent du fruit. Un grain 100, un autre 60, un autre 30. Que celui qui a des oreilles entende. » Les disciples s'approchèrent et lui dirent, « Pourquoi leur parles-tu en parabole ?» Jésus leur répondit, « Parce qu'il vous a été donné de connaître les mystères du royaume des cieux, et qu'à eux cela n'a pas été donné. Car on donnera à celui qui a, et il sera dans l'abondance, mais à celui qui n'a pas, on ôtera même ce qu'il a. C'est pourquoi je leur parle en parabole, parce qu'en voyant, ils ne voient pas, et qu'en entendant, ils n'entendent ni ne comprennent, et pour eux s'accomplit cette prophétie d'Ésaïe. Vous entendrez bien, et vous ne comprendrez point. Vous regarderez bien, et vous ne verrez point, car le cœur de ce peuple est devenu insensible. Ils se sont bouchés les oreilles, et ils ont fermé les yeux, de peur de voir de leurs yeux, d'entendre de leurs oreilles, de comprendre de leur cœur et de se convertir, en sorte que je les guérisse. Mais heureux sont vos yeux, parce qu'ils voient, et vos oreilles, parce qu'elles entendent. En vérité, je vous le dis, beaucoup de prophètes et de justes ont désiré voir ce que vous regardez et ne l'ont pas vu, entendre ce que vous entendez et ne l'ont pas entendu. Vous donc, écoutez ce que signifie la parabole du semeur. Lorsqu'un homme écoute la parole du royaume et ne la comprend pas, le malin vient et enlève ce qui a été semé dans son cœur. C'est celui qui a reçu la semence le long du chemin. Celui qui a reçu la semence dans les endroits pierreux, c'est celui qui entend la parole et la reçoit aussitôt avec joie. Mais il n'a pas de racine en lui-même. Il est l'homme d'un moment, et dès que survient une tribulation ou une persécution à cause de la parole, il y trouve une occasion de chute. Celui qui a reçu la semence parmi les épines, c'est celui qui entend la parole, mais en qui les soucis du monde et la séduction des richesses étouffent la parole et la rendent infructueuse. Celui qui a reçu la semence dans la bonne terre, c'est celui qui entend la parole et la comprend. Il porte du fruit et un grain en donne 100, un autre 60 et un autre 30. Il leur proposa une autre parabole et il dit, « Le royaume des cieux est semblable à un homme qui a semé de la bonne semence dans son champ.
Mais pendant que les gens dormaient, son ennemi vint, sema de l'ivraie au milieu du blé et s'en alla. Lorsque le blé eut poussé en herbe et donné du fruit, l'ivraie parut aussi. Les serviteurs du maître de la maison vinrent lui dire « Seigneur, n'as-tu pas semé de la bonne semence dans ton champ? D'où vient donc qu'il y ait de l'ivraie ?» Il leur répondit « C'est un ennemi qui a fait cela. » Et les serviteurs lui dirent « Veux-tu que nous allions l'arracher ?»« Non, dit-il, de peur qu'en arrachant l'ivraie, vous ne déraciniez en même temps le blé. Laissez croître ensemble l'un et l'autre jusqu'à la moisson. » Et à l'époque de la moisson, je dirai au moissonneur, arrachez d'abord l'ivraie et liez-la en gerbe pour la brûler, mais amassez le blé dans mon grenier. Il leur proposa une autre parabole et il dit, le royaume des cieux est semblable à un grain de moutarde qu'un homme a pris et semé dans son champ. C'est la plus petite de toutes les semences, mais quand elle a poussé, elle est plus grande que les plantes potagères et devient un arbre de sorte que les oiseaux du ciel viennent habiter dans ses branches. Il leur dit cette autre parabole. Le royaume des cieux est semblable à du levain qu'une femme a pris et introduit dans 3 mesures de farine jusqu'à ce que la pâte soit toute levée. Jésus dit tout cela aux foules en parabole, et il ne leur parlait point sans parabole, afin que s'accomplisse ce qui avait été annoncé par le prophète. « J'ouvrirai la bouche pour parler en parabole, je proclamerai des choses cachées depuis la création. » Alors il laissa les foules et entra dans la maison. Ses disciples s'approchèrent et lui dirent « Explique-nous la parabole de l'ivraie du champ. » Il leur répondit « Celui qui sème la bonne semence, c'est le Fils de l'homme. Le champ, c'est le monde. » La bonne semence, ce sont les fils du royaume. L'ivraie, ce sont les fils du malin. L'ennemi qui l'a semé, c'est le diable. La moisson, c'est la fin du monde. Les moissonneurs, ce sont les anges. Or, comme on arrache l'ivraie pour la jeter au feu, il en sera de même à la fin du monde. Le Fils de l'homme enverra ses anges qui arracheront de son royaume tous les scandales et ceux qui commettent l'iniquité, et ils les jetteront dans la fournaise de feu, où il y aura des pleurs et des grincements de dents. Alors les justes resplendiront comme le soleil dans le royaume de leur Père. Que celui qui a des oreilles entende. Le royaume des cieux est encore semblable à un trésor caché dans un champ. L'homme qui l'a trouvé le cache de nouveau, et dans sa joie, il va vendre tout ce qu'il a, et achète ce champ. Le royaume des cieux est encore semblable à un marchand qui cherche de belles perles. Ayant trouvé une perle de grand prix, il est allé vendre tout ce qu'il avait et l'a acheté. Le royaume des cieux est encore semblable à un filet jeté dans la mer et qui ramasse des poissons de toute espèce. Quand il est rempli, on le tire sur le rivage, puis on s'assied. On recueille dans des vases ce qui est bon et l'on jette ce qui est mauvais. Il en sera de même à la fin du monde. Les anges s'en iront séparer les méchants du milieu des justes et ils les jetteront dans la fournaise de feu où il y aura des pleurs et des grincements de dents. Avez-vous compris tout cela ? Oui, répondirent-ils. Et il leur dit, c'est pourquoi tout scribe instruit de ce qui regarde le royaume des cieux est semblable à un maître de maison qui tire de son trésor des choses nouvelles et des choses anciennes. Lorsque Jésus eut achevé ses paraboles, il partit de là. Il se rendit dans sa patrie et se mit à enseigner dans leur synagogue, de telle sorte qu'ils étaient étonnés et disaient « D'où lui viennent cette sagesse et ces miracles ? N'est-ce pas le fils du charpentier ? Sa mère ne s'appelle-t-elle pas Marie ? Et ses frères Jacques, Joseph, Simon et Jude ? Et ses sœurs ne sont-elles pas toutes parmi nous ? D'où lui vient donc tout cela ? Et il était pour eux une occasion de chute. Mais Jésus leur dit, « Un prophète n'est méprisé que dans sa patrie et dans sa maison. » Et il ne fit pas là beaucoup de miracles,
à cause de leur incrédulité. Évangile selon Matthieu, chapitre 14. En ce temps-là, Hérode le tétrarque entendit parler de Jésus et dit à ses serviteurs, « C'est Jean-Baptiste, il est ressuscité des morts, et c'est pour cela qu'il a le pouvoir de faire des miracles. » Car Hérode s'était saisi de Jean, l'avait enchaîné et mis en prison à cause d'Hérodiade, femme de Philippe, son frère. En effet, Jean lui disait, « Il ne t'est pas permis de l'avoir pour femme. » Il voulait le faire mourir, mais il craignait la foule parce qu'elle tenait Jean pour un prophète. Or, pour l'anniversaire de la naissance d'Hérode, la fille d'Hérodiade dansa au milieu des convives et plut à Hérode. En sorte qu'il promit avec serment de lui donner ce qu'elle demanderait. À l'instigation de sa mère, elle dit « Donne-moi ici même sur un plat la tête de Jean-Baptiste. » Le roi fut attristé. Mais à cause de ses serments et des convives, il commanda de la lui donner et envoya décapiter Jean dans la prison. Sa tête fut apportée sur un plat et donnée à la jeune fille qui la porta à sa mère. Les disciples de Jean vinrent prendre son corps et l'ensevelirent, et ils allèrent l'annoncer à Jésus. À cette nouvelle, Jésus se retira de là dans une barque, à l'écart dans un lieu désert. La foule la prit, quitta les villes et le suivit à pied. Quand il sortit de la barque, il vit une grande foule, en eut compassion et guérit les infirmes qui s'y trouvaient. Le soir venu, les disciples s'approchèrent de lui et dirent « Ce lieu est désert et l'heure est déjà passée. Renvoie les foules afin qu'elles aillent dans les villages s'acheter des vivres. » Jésus leur répondit « Elles n'ont pas besoin de s'en aller. « Donnez-leur vous-même à manger. » Mais ils lui dirent, « Nous n'avons ici que 5 pains et 2 poissons. » Et il dit, « Apportez-les-moi ici. » Il ordonna à la foule de s'asseoir sur l'herbe, prit les 5 pains et les 2 poissons, leva les yeux vers le ciel et dit la bénédiction. Puis il rompit les pains et les donna aux disciples, et les disciples les distribuèrent à la foule. Tous mangèrent et furent rassasiés, et l'on emporta 12 paniers pleins des morceaux qui restaient. Ceux qui avaient mangé étaient environ 5 000 hommes, sans les femmes et les enfants. Ensuite, il obligea les disciples à monter dans la barque et à le précéder sur l'autre rive, pendant qu'il renverrait les foules. Après les avoir renvoyés, il monta sur la montagne pour prier à l'écart, et le soir venu, il était là, seul. La barque était déjà à une distance de plusieurs stades de la terre, malmenée par les vagues car le vent était contraire. À la 4e veille de la nuit, Jésus alla vers eux en marchant sur la mer. Quand les disciples le virent marcher sur la mer, ils furent troublés et dirent « C'est un fantôme !» Et dans leur crainte, ils poussèrent des cris. Jésus leur dit aussitôt « Rassurez-vous, c'est moi, n'ayez pas peur !» Pierre lui répondit, « Si c'est toi, ordonne-moi d'aller vers toi sur les eaux. » Et il dit, « Viens !» Pierre sortit de la barque et marcha sur les eaux pour aller vers Jésus. Mais en voyant que le vent était fort, il eut peur et il commençait à s'enfoncer. Il s'écria, « Seigneur, sauve-moi !» Aussitôt Jésus étendit la main, le saisit et lui dit, « Homme de peu de foi, pourquoi as-tu douté ?» Ils montèrent dans la barque et le vent tomba. Ceux qui étaient dans la barque se prosternèrent devant Jésus et dirent « Tu es véritablement le Fils de Dieu ». Ils achevèrent la traversée et arrivèrent dans le pays de Génézareth. Les gens de l'endroit reconnurent Jésus, envoyèrent des messagers dans tous les environs et on lui amena tous les malades. Ils le suppliaient afin de toucher seulement la frange de son vêtement et tous ceux qui le touchèrent furent pleinement délivrés. Évangile selon Matthieu, chapitre 15. Alors des pharisiens et des scribes vinrent de Jérusalem auprès de Jésus et dirent « Pourquoi tes disciples transgressent-ils la tradition des anciens? Car ils ne se lavent pas les mains quand ils prennent leur pain. » Il répondit «
Et vous, pourquoi transgressez-vous le commandement de Dieu au profit de votre tradition? Car Dieu a dit « Honore ton père et ta mère, et celui qui maudira son père ou sa mère sera puni de mort. » Mais vous, vous dites « Celui qui dira à son père ou à sa mère « Ce dont j'aurais pu t'assister est une oblation à Dieu » n'est pas tenu d'honorer son père ou sa mère. Ainsi, vous avez annulé la parole de Dieu au profit de votre tradition. Hypocrite, Ésaïe a bien prophétisé sur vous quand il a dit « Ce peuple m'honore des lèvres, mais son cœur est très éloigné de moi. C'est en vain qu'ils me rendent un culte en enseignant des doctrines qui ne sont que préceptes humains. » Jésus appela à lui la foule et lui dit « Écoutez et comprenez. Ce n'est pas ce qui entre dans la bouche qui rend l'homme impur, mais ce qui sort de la bouche, c'est ce qui rend l'homme impur. » Alors ses disciples s'approchèrent et lui dirent « Sais-tu que les pharisiens ont été scandalisés d'entendre cette parole ?» Il répondit « Toute plante qui n'a pas été plantée par mon Père céleste sera déracinée. Laissez-les, ce sont des aveugles qui conduisent des aveugles. Si un aveugle conduit un aveugle, ils tomberont tous deux dans une fosse. » Pierre prit la parole et lui dit « Explique-nous cette parole. » Et Jésus lui dit « Vous aussi êtes-vous sans intelligence ? Ne saisissez-vous pas que tout ce qui entre dans la bouche va dans le ventre puis est jeté à l'écart ? Mais ce qui sort de la bouche provient du cœur, et c'est ce qui rend l'homme impur. Car c'est du cœur que viennent les mauvaises pensées. Meurtre, adultère, prostitution, vol, faux témoignage, blasphème. Voilà ce qui souille l'homme. Mais manger sans s'être lavé les mains, cela ne rend pas l'homme impur. » Jésus partit de là et se retira dans le territoire de Tyr et de Sidon. Une femme cananéenne qui venait de ces contrées lui cria « Aie pitié de moi, Seigneur, fils de David. Ma fille est cruellement tourmentée par le démon. » Il ne lui répondit pas un mot. Ses disciples s'approchèrent et lui demandèrent « Renvoie-la, car elle crie derrière nous. » Il répondit « Je n'ai été envoyé qu'aux brebis perdues de la maison d'Israël. » Mais elle vint se prosterner devant lui en disant « Seigneur, viens à mon secours. » Il répondit « Il n'est pas bien de prendre le pain des enfants et de le jeter aux petits chiens. » « Oui, Seigneur, dit-elle. » Pourtant, les petits chiens mangent les miettes qui tombent de la table de leur maître. » Alors Jésus lui dit, « Ô femme, ta foi est grande, qu'il te soit fait comme tu le veux. » Et à l'heure même, sa fille fut guérie. Jésus quitta ces lieux et longea les rives de la mer de Galilée. Il monta sur la montagne et là, il s'assit. Alors de grandes foules s'approchèrent de lui, avec des boiteux, des aveugles, des sourds-muets, des estropiés, et beaucoup d'autres malades. On les déposa à ses pieds et il les guérit. Aussi la foule était-elle en admiration en voyant les sourds-muets parler, les estropiés trouver la santé, les boiteux marcher, les aveugles voir, et elle glorifiait le Dieu d'Israël. Jésus appela ses disciples et dit « J'ai compassion de cette foule, car voilà 3 jours qu'ils restent avec moi et n'ont pas de quoi manger. » Je ne veux pas les renvoyer à jeun, de peur qu'ils ne défaillent en chemin. » Les disciples lui dirent, « Comment nous procurer dans ce lieu désert assez de pain pour rassasier une si grande foule ?» Jésus leur dit, « Combien avez-vous de pain ?»« 7, répondirent-ils, et quelques petits poissons. » Alors il invita la foule à s'asseoir par terre, prit les 7 pains et les poissons, et après avoir rendu grâce, il les rompit et les donna à ses disciples, et les disciples les distribuèrent à la foule. Tous mangèrent et furent rassasiés, et l'on emporta 7 corbeilles pleines des morceaux qui restaient. Ceux qui avaient mangé étaient 4 000 hommes, sans les femmes et les enfants. Ensuite, il renvoya les foules, monta dans la barque et se rendit dans la contrée de Magadan. Évangile selon Matthieu, chapitre 16. Les pharisiens et les sadducéens abordèrent Jésus et pour l'éprouver lui demandèrent de leur faire voir un signe venant du ciel. Jésus leur répondit,
Le soir, vous dites, il fera beau, car le ciel est rouge. Et le matin, il y aura de l'orage aujourd'hui, car le ciel est d'un rouge sombre. Vous savez discerner l'aspect du ciel et vous ne discernez l'aspect du ciel et vous ne pouvez discerner les signes des temps. Une génération

Jésus s'en rendit compte et dit « Pourquoi raisonnez-vous en vous-même, gens de peu de foi, parce que vous n'avez pas pris de pain ? Vous ne saisissez pas encore et vous ne vous rappelez pas les 5 pains des 5 000 hommes et le nombre de paniers que vous avez emportés ? Ni les pains des 4 000 hommes et le nombre de corbeilles que vous avez emportées ? Comment ne saisissez-vous pas que ce n'est pas de pain que je vous ai parlé, mais gardez-vous du levain des pharisiens et des sadducéens ? Alors ils comprirent qu'il avait dit de se garder non pas du levain du pain, mais de l'enseignement des pharisiens et des sadducéens. Jésus, arrivé sur le territoire de Césarée de Philippe, posa cette question à ses disciples. Où dire des gens, « Qui suis-je, moi, le Fils de l'homme ?» Ils répondirent, « Les uns disent Jean-Baptiste, d'autres Élie, d'autres Jérémie ou l'un des prophètes. Mais vous, leur dit-il, qui dites-vous que je suis ?» Simon-Pierre répondit, « Tu es le Christ, le Fils du Dieu vivant. » Jésus reprit la parole et lui dit, « Tu es heureux, Simon, fils de Jonas, car ce ne sont pas la chair et le sang qui t'ont révélé cela, mais mon Père qui est dans les cieux. Et moi, je te dis que tu es Pierre, et que sur cette pierre je bâtirai mon Église, et que les portes du séjour des morts ne prévaudront pas contre elle. Je te donnerai les clés du royaume des cieux. Ce que tu lieras sur la terre sera lié dans les cieux, et ce que tu délieras sur la terre sera délié dans les cieux. » Alors, il recommanda sévèrement aux disciples de ne dire à personne qu'il était le Christ. Jésus commença dès lors à montrer à ses disciples qu'il lui fallait aller à Jérusalem, souffrir beaucoup de la part des anciens, des principaux sacrificateurs et des scribes, être mis à mort et ressuscité le 3e jour. Pierre le prit à part et se mit à lui faire des reproches en disant « À Dieu ne plaise, Seigneur, cela ne t'arrivera pas. » Mais Jésus se retourna et dit à Pierre « Arrière de moi, Satan, tu es pour moi un scandale, car tes pensées ne sont pas celles de Dieu, mais celles des hommes. » Alors Jésus dit à ses disciples « Si quelqu'un veut venir après moi, qu'il renonce à lui-même, qu'il se charge de sa croix et qu'il me suive. Quiconque en effet voudra sauver sa vie la perdra, mais quiconque perdra sa vie à cause de moi la trouvera. Et que servira-t-il à un homme de gagner le monde entier s'il perd son âme? Ou que donnera un homme en échange de son âme? Car le Fils de l'homme va venir dans la gloire de son Père avec ses anges, et alors il rendra à chacun selon sa manière d'agir. En vérité, je vous le dis, quelques-uns de ceux qui se tiennent ici ne goûteront point la mort qu'ils n'aient vu le Fils de l'homme venir dans son règne. » Évangile selon Matthieu, chapitre 17. 6 jours après, Jésus prit avec lui Pierre, Jacques et Jean son frère, et il les conduisit à l'écart sur une haute montagne. Il fut transfiguré devant eux. Son visage resplendit comme le soleil, et ses vêtements devinrent blancs comme la lumière. Moïse et Élie leur apparurent. Ils s'entretenaient avec lui. Pierre prit la parole et dit à Jésus, « Seigneur, il est bon que nous soyons ici. Si tu le veux, je dresserai ici 3 tentes, une pour toi, une pour Moïse et une pour Élie. » Comme il parlait encore, une nuée lumineuse les enveloppa. Et voici qu'une voix sortit de la nuée qui disait, « Celui-ci est mon Fils bien-aimé, en qui j'ai mis toute mon affection. Écoutez-le. » Lorsqu'ils entendirent cela, les disciples tombèrent la face contre terre, saisis d'une crainte violente. Mais Jésus s'approcha, les toucha et dit, « Levez-vous, soyez sans crainte. » Ils levèrent les yeux et ne virent que Jésus seul. Comme ils descendaient de la montagne, Jésus leur donna cet ordre, « Ne parlez à personne de cette vision jusqu'à ce que le Fils de l'homme soit ressuscité des morts. » Les disciples lui posèrent cette question. Pourquoi donc les scribes

disent-ils qu'Élie doit venir d'abord ? Il répondit, « Il est vrai qu'Élie vient rétablir toutes choses, mais je vous dis qu'Élie est déjà venu, et qu'ils ne l'ont pas reconnu, et qu'ils l'ont traité comme ils l'ont voulu. De même, le Fils de l'homme va souffrir de leur part. » Les disciples comprirent alors qu'il leur parlait de Jean-Baptiste. Lorsqu'ils furent arrivés près de la foule, un homme vint se jeter à genoux devant Jésus et dit, « Seigneur, aie pitié de mon fils, qui est lunatique et malade. Il tombe souvent dans le feu et souvent dans l'eau. Je l'ai amené à tes disciples et ils n'ont pu le guérir. » Jésus répondit, « Race incrédule et perverse, jusqu'à quand serai-je avec vous? Jusqu'à quand vous supporterai-je? Amenez-le-moi ici. » Jésus menaça le démon qui sortit du garçon, et celui-ci fut guéri à l'heure même. Alors les disciples s'approchèrent de Jésus et lui dirent en privé, « Pourquoi n'avons-nous pas pu chasser ce démon ? » ?»« C'est à cause de votre petite foi, leur dit Jésus. En vérité, je vous le dis, si vous avez de la foi comme un grain de moutarde, vous direz à cette montagne, « Transporte-toi d'ici là !» Et elle se transportera, rien ne vous sera impossible. Mais cette sorte de démon ne sort que par la prière et par le jeûne. Pendant qu'ils parcouraient la Galilée, Jésus leur dit, « Le Fils de l'homme doit être livré entre les mains des hommes. Ils le feront mourir, et le troisième jour, il ressuscitera. » Ils furent très attristés. Lorsqu'ils arrivèrent à Capernaum, ceux qui percevaient les 2 drachmes s'adressèrent à Pierre et lui dirent, « Votre maître ne paie-t-il pas les 2 drachmes ?»« Si, dit-il. » Et quand il fut entré dans la maison, Jésus prit le premier la parole et dit, « Simon, qu'en penses-tu? Les rois de la terre, de qui prennent-ils des taxes ou un tribut? De leurs fils ou des étrangers ?» Il lui répondit, « Des étrangers. » Et Jésus lui répondit, « Les fils en sont donc exempts. Mais pour que nous ne les scandalisions pas, va à la mer, jette l'hameçon et tire le premier poisson qui viendra. Ouvre-lui la bouche et tu trouveras un statère. Prends-le et donne-le-leur pour moi et pour toi. » Évangile selon Matthieu, chapitre 18. À ce moment, les disciples s'approchèrent de Jésus et dire, « Qui donc est le plus grand dans le royaume des cieux ?» Alors Jésus appela un petit enfant, le plaça au milieu d'eux et dit, « En vérité, je vous le dis, si vous ne vous convertissez et si vous ne devenez comme les petits enfants, vous n'entrerez point dans le royaume des cieux. C'est pourquoi quiconque se rendra humble comme ce petit enfant sera le plus grand dans le royaume des cieux. » Et quiconque reçoit en mon nom un petit enfant comme celui-ci me reçoit moi-même. Mais si quelqu'un était une occasion de chute pour un de ces petits qui croient en moi, il serait avantageux pour lui qu'on suspende à son cou une meule de moulin et qu'on le noie au fond de la mer. Malheur au monde à cause des occasions de chute, car il est inévitable qu'il se produise des occasions de chute, mais malheur à l'homme par qui elles se produisent. Si ta main ou ton pied est pour toi une occasion de chute, coupe-les et jette-les loin de toi. Mieux vaut pour toi entrer dans la vie manchot ou boiteux que d'avoir 2 pieds et 2 mains et d'être jeté dans le feu éternel. Et si ton œil est pour toi une occasion de chute, arrache-le et jette-le loin de toi. Mieux vaut pour toi entrer dans la vie borgne que d'avoir 2 yeux et d'être jeté dans la géhenne de feu. Gardez-vous de mépriser un seul de ces petits, car je vous dis que leurs anges dans les cieux voient continuellement la face de mon Père qui est dans les cieux. Car le Fils de l'homme est venu sauver ce qui était perdu. Qu'en pensez-vous? Si un homme a 100 brebis, et que l'une d'elles s'égare, ne laisse-t-il pas les 99 autres sur la montagne pour aller chercher celle qui s'est égarée? Et s'il parvient à la retrouver, en vérité je vous le dis, il s'en réjouit plus que pour les 99 qui ne se sont pas égarés. De même, ce n'est pas la volonté de votre Père qui est dans les cieux
qu'il se perde un seul de ses petits. Si ton frère a péché, va et reprends-le, seul à seul. S'il t'écoute, tu as gagné ton frère. Mais s'il ne t'écoute pas, prends avec toi une ou deux personnes, afin que toute l'affaire se règle sur la parole de deux ou de trois témoins. S'il refuse de les écouter, dis-le à l'Église. Et s'il refuse aussi d'écouter l'Église, qu'il soit pour toi comme un païen et un péager. En vérité, je vous le dis, tout ce que vous lirez sur la terre sera lié dans le ciel, et tout ce que vous délierez sur la terre sera délié dans le ciel. En vérité, je vous dis encore que si deux d'entre vous s'accordent sur la terre pour demander quoi que ce soit, cela leur sera donné par mon Père qui est dans les cieux. Car là où deux ou trois sont assemblés en mon nom, je suis au milieu d'eux. Alors Pierre s'approcha et lui dit, « Seigneur, combien de fois pardonnerai-je à mon frère lorsqu'il péchera contre moi? Jusqu'à sept fois ?» Jésus lui dit, « Je ne te dis pas jusqu'à sept fois, mais jusqu'à 77 fois sept fois. » C'est pourquoi le royaume des cieux est semblable à un roi qui voulut faire rendre compte à ses serviteurs. Quand il se mit à compter, on lui en amena un qui devait 10 000 talents. Comme il n'avait pas de quoi payer, son maître ordonna de le vendre, lui, sa femme et ses enfants, et tout ce qu'il avait, et de payer la dette. Le serviteur se jeta à terre, se prosterna devant lui et dit, « Seigneur, prends patience envers moi, et je te paierai tout. » Touché de compassion, le maître de ce serviteur le laissa aller et lui remit la dette. En sortant, ce serviteur trouva un de ses compagnons qui lui devait 100 deniers. Il le saisit et le serrait à la gorge en disant, « Paie ce que tu me dois. » Son compagnon se jeta à ses pieds et le suppliait, disant, « Prends patience envers moi et je te paierai. » Mais lui ne voulut pas. Il alla le jeter en prison jusqu'à ce qu'il ait payé ce qu'il devait. Ses compagnons, voyant ce qui arrivait, furent profondément attristés, et ils allèrent raconter à leur maître tout ce qui s'était passé. Alors le maître fit appeler ce serviteur et lui dit, « Méchant serviteur, je t'avais remis en entier ta dette parce que tu m'en avais supplié. Ne devais-tu pas avoir pitié de ton compagnon comme j'ai eu pitié de toi ?» Et son maître, irrité, le livra au bourreau jusqu'à ce qu'il ait payé tout ce qu'il devait. C'est ainsi que mon Père Céleste vous traitera si chacun de vous ne pardonne pas à son frère de tout son cœur. Évangile selon Matthieu, chapitre 19. Lorsque Jésus eut achevé ses discours, il partit de la Galilée et se rendit aux confins de la Judée, au-delà du Jourdain. De grandes foules le suivirent, et là, il les guérit. Les pharisiens l'abordèrent et dirent pour l'éprouver, « Est-il permis à un homme de répudier sa femme pour n'importe quel motif ?» Il répondit, « N'avez-vous pas lu que le Créateur, au commencement, fit l'homme et la femme, et qu'il dit, « C'est pourquoi l'homme quittera son père et sa mère et s'attachera à sa femme, et les deux deviendront une seule chair. Ainsi, ils ne sont plus deux, mais une seule chair. Que l'homme ne sépare donc pas ce que Dieu a uni. Pourquoi donc, lui dirent-ils, Moïse a-t-il commandé de donner à la femme un acte de divorce et de la répudier ? » Il leur dit, « C'est à cause de la dureté de votre cœur que Moïse vous a permis de répudier vos femmes. Au commencement, il n'en était pas ainsi. Mais je vous dis, quiconque répudie sa femme sauf pour infidélité et en épouse une autre, commet un adultère. » Ses disciples lui dirent, « Si telle est la responsabilité de l'homme à l'égard de la femme, il n'est pas avantageux de se marier. » Il leur répondit, « Tous ne comprennent pas cette parole, mais seulement ceux à qui cela est donné. Car il y a des eunuques qui le sont dès le sein de leur mère, il y en a qui le sont devenus par la main des hommes, et il y en a qui se sont rendus eunuques à cause du royaume des cieux. Que celui qui peut comprendre, comprenne. » Alors des gens lui amenèrent des petits-enfants, afin qu'il leur impose les mains et prie pour eux, mais les disciples leur firent des reproches. Et Jésus dit, « Laissez les petits-enfants, et ne les empêchez pas de venir à moi,
car le royaume des cieux est pour leur pareil. Il leur imposa les mains et partit de là. Alors un jeune homme s'approcha et dit à Jésus, « Maître, que dois-je faire de bon pour avoir la vie éternelle ?» Il lui répondit, « Pourquoi m'interroges-tu sur ce qui est bon ? Un seul est bon. Si tu veux entrer dans la vie, observe les commandements. Lesquels ? Lui dit-il. Et Jésus répondit, « Tu ne commettras pas de meurtre, tu ne commettras pas d'adultère, tu ne diras pas de faux témoignages, tu ne commettras pas de vol, honore ton père et ta mère, et tu aimeras ton prochain comme toi-même. » Le jeune homme lui dit, « J'ai gardé tout cela, que me manque-t-il encore ?» Jésus lui dit, « Si tu veux être parfait, va, vends ce que tu possèdes, donne-le aux pauvres, et tu auras un trésor dans les cieux. Puis viens et suis-moi. » Après avoir entendu ces paroles, le jeune homme s'en alla tout triste, car il avait de grands biens. Jésus dit à ses disciples, « En vérité, je vous le dis, il est difficile à un riche d'entrer dans le royaume des cieux. Je vous dis encore, il est plus facile à un chameau de passer par un trou d'aiguille qu'à un riche d'entrer dans le royaume de Dieu. » Les disciples, entendant cela, étaient très étonnés. Ils dirent, « Qui peut donc être sauvé ?» Jésus les regarda et leur dit, « Aux hommes, cela est impossible, mais à Dieu, tout est possible. » Alors Pierre prit la parole et lui dit, « Voici que nous avons tout quitté et que nous t'avons suivi. Qu'en sera-t-il pour nous ?» Jésus leur répondit, « En vérité, je vous le dis. » Quand le Fils de l'homme, au renouvellement de toutes choses, sera assis sur son trône de gloire, vous de même qui m'avez suivi, vous serez assis sur 12 trônes et vous jugerez les 12 tribus d'Israël. Et quiconque aura quitté à cause de mon nom, maison, frère, sœur, père, mère, femme, enfant ou terre, recevra beaucoup plus et héritera la vie éternelle. Plusieurs des premiers seront les derniers, et plusieurs des derniers seront les premiers. Évangile selon Matthieu, chapitre 20. Car le royaume des cieux est semblable à un maître de maison qui sortit dès le matin afin d'embaucher des ouvriers pour sa vigne. Il se mit d'accord avec les ouvriers pour un denier par jour et les envoya dans sa vigne. Il sortit vers la troisième heure, en vit d'autres qui étaient sur la place sans rien faire, et leur dit, « Allez vous aussi à ma vigne, et je vous donnerai ce qui sera juste. » Ils y allèrent. Il sortit de nouveau vers la sixième, puis vers la neuvième heure, et il fit de même. Vers la onzième heure, il sortit encore, en trouva d'autres qui se tenaient encore là, et leur dit, pourquoi vous tenez-vous ici toute la journée sans rien faire ? Ils lui répondirent, c'est que personne ne nous a embauchés. Allez-vous aussi dans la vigne, leur dit-il. Le soir venu, le maître de la vigne dit à son intendant, appelle les ouvriers et paie-leur le salaire en allant des derniers aux premiers. Ceux de la onzième heure vinrent et reçurent chacun un denier. Les premiers vinrent ensuite, pensant recevoir davantage, mais ils reçurent eux aussi chacun un denier. En le recevant, ils murmurèrent contre le maître de la maison et dirent, « Ces derniers venus n'ont fait qu'une heure, et tu les traites à l'égal de nous, qui avons supporté le poids du jour et la chaleur. » Il répondit à l'un d'eux, « Mon ami, je ne te fais pas tort, n'as-tu pas été d'accord avec moi pour un denier ?» Prends ce qui est à toi et va-t'en. Je veux donner à celui qui est le dernier autant qu'à toi. Ne m'est-il pas permis de faire de mes biens ce que je veux? Ou vois-tu de mauvais œil que je sois bon? Ainsi les derniers seront les premiers et les premiers seront les derniers. Sur le point de monter à Jérusalem, Jésus prit à part les 12 et leur dit en chemin, « Voici, nous montons à Jérusalem. » Et le Fils de l'homme sera livré aux principaux sacrificateurs et aux scribes. Ils le condamneront à mort et le livreront aux païens pour qu'ils se moquent de lui, le flagellent et le crucifient. Et le troisième jour, il ressuscitera.
Alors la mère des fils de Zébédée s'approcha de Jésus avec ses fils et se prosterna pour lui faire une demande. Il lui dit, « Que veux-tu ? » ?»« Ordonne, lui dit-elle, que mes deux fils que voici soient assis dans ton royaume, l'un à ta droite et l'autre à ta gauche. » Jésus répondit, « Vous ne savez ce que vous me demandez. Pouvez-vous boire la coupe que je vais boire ? » ?»« Nous le pouvons, dirent-ils. » Et il leur répondit, « Il est vrai que vous boirez ma coupe, mais pour ce qui est d'être assis à ma droite et à ma gauche, cela n'est pas à moi de le donner, sinon à ceux pour qui cela est préparé par mon Père. » Les dix qui avaient entendu cela furent indignés contre les deux frères. Jésus les appela et dit, « Vous savez que les chefs des nations les tyrannisent et que les grands abusent de leur pouvoir sur elles. Il n'en sera pas de même parmi nous. Mais quiconque veut être grand parmi vous sera votre serviteur. Et quiconque veut être le premier parmi vous sera votre esclave. C'est ainsi que le Fils de l'homme est venu, non pour être servi, mais pour servir et donner sa vie en rançon pour beaucoup. » Lorsqu'ils sortirent de Jéricho, une grande foule suivit Jésus. Or, deux aveugles, assis au bord du chemin, entendirent que Jésus passait et crièrent, « Aie pitié de nous, Seigneur, fils de David !» La foule leur faisait des reproches pour les faire taire, mais ils crièrent plus fort, « Aie pitié de nous, Seigneur, fils de David !» Jésus s'arrêta, les appela et dit, « Que voulez-vous que je vous fasse ?» Ils lui dirent, « Seigneur, que nos yeux s'ouvrent !» Saisi de compassion, Jésus toucha leurs yeux, et aussitôt, ils recouvrèrent la vue et le suivirent. Évangile selon Matthieu, chapitre 21. Lorsqu'ils approchèrent de Jérusalem et qu'ils furent arrivés à Bethphagé, vers le mont des Oliviers, Jésus envoya deux disciples en leur disant, « Allez au village qui est devant vous. Vous trouverez aussitôt une ânesse attachée et un ânon avec elle. Détachez-les et amenez-les-moi. Si quelqu'un vous dit quelque chose, vous répondrez, « Le Seigneur en a besoin » et à l'instant il les laissera aller. » Or, ceci arriva afin que s'accomplisse la parole du prophète. « Dites à la fille de Sion, « Voici que ton roi vient à toi. » plein de douceur et monté sur une ânesse, sur un ânon, le petit d'une bête de somme. » Les disciples allèrent et firent ce que Jésus leur avait ordonné. Ils amenèrent l'ânesse et l'ânon, mirent sur eux leurs vêtements et le firent asseoir dessus. La plupart des gens de la foule étendirent leurs vêtements sur le chemin. D'autres coupèrent des branches aux arbres et les étendirent sur le chemin. Les foules précédaient et suivaient Jésus en criant « Hosanna, ô fils de David ! Béni soit celui qui vient au nom du Seigneur ! Hosanna dans les lieux très hauts !» Lorsqu'il entra dans Jérusalem, toute la ville fut en émoi, et l'on disait « Qui est celui-ci ? » Les foules répondaient « C'est Jésus, le prophète de Nazareth en Galilée !» Jésus entra dans le temple, il chassa tous ceux qui vendaient et qui achetait dans le temple, il renversa les tables des changeurs et les sièges des vendeurs de pigeons. Et il leur dit, « Il est écrit, ma maison sera appelée une maison de prière, mais vous, vous en faites une caverne de voleurs. » Des aveugles et des boiteux s'approchèrent de lui dans le temple, et il les guérit. Mais les principaux sacrificateurs et les scribes furent indignés à la vue des merveilles qu'il avait faites, et des enfants qui criaient dans le temple, « Hosanna, fils de David !» Ils lui dirent, « Entends-tu ce qu'ils disent ?»« Oui, » leur répondit Jésus. « N'avez-vous jamais lu ces paroles ? Tu as tiré des louanges de la bouche des enfants et de ceux qui sont à la mamelle. » Il les laissa et sortit de la ville pour aller à Béthanie, où il passa la nuit. Le matin, en retournant à la ville, il eut faim. Il vit un figuier sur le chemin et s'en approcha, mais il n'y trouva que des feuilles, et il dit, « Qu'aucun fruit ne naisse jamais plus de toi. » Et à l'instant, le figuier sécha. À cette vue, les disciples furent dans l'admiration et dirent, «
Comment ce figuier a-t-il séché en un instant ?» Jésus leur répondit, « En vérité, je vous le dis, si vous avez de la foi et si vous ne doutez pas, non seulement vous ferez ce qui a été fait à ce figuier, mais quand vous diriez à cette montagne, « Ôte-toi de là et jette-toi dans la mer », cela se ferait. Tout ce que vous demanderez avec foi par la prière, vous le recevrez. » Jésus se rendit dans le temple, et pendant qu'il enseignait, les principaux sacrificateurs et les anciens du peuple vinrent lui dire, « Par quelle autorité fais-tu cela ? Et qui t'a donné cette autorité ?» Jésus leur répondit, « Je vous poserai moi aussi une seule question, et si vous m'y répondez, je vous dirai par quelle autorité je fais cela. Le baptême de Jean, d'où venait-il ? Du ciel ou des hommes ?» Mais ils raisonnèrent entre eux, « Si nous répondons du ciel, il nous dira, pourquoi donc n'avez-vous pas cru en lui ? Et si nous répondons des hommes, nous avons à craindre la foule, car tous tiennent Jean pour un prophète. » Alors ils répondirent à Jésus, « Nous ne savons pas. » Et il leur dit à son tour, « Moi non plus, je ne vous dirai pas par quelle autorité je fais cela. » Qu'en pensez-vous ? Un homme avait deux fils. Il s'adressa au premier et dit, « Mon enfant, va travailler aujourd'hui dans ma vigne. » Il répondit, « Je ne veux pas. » Ensuite, il se repentit et il y alla. Il s'adressa alors au second et donna le même ordre. Celui-ci répondit, « Je veux bien, Seigneur, mais il n'y alla pas. Lequel des deux a fait la volonté du Père ?» Ils répondirent le premier. Et Jésus leur dit, « En vérité, je vous le dis, les péagers et les prostituées vous devanceront dans le royaume de Dieu. Car Jean est venu à vous dans la voie de la justice, et vous n'avez pas cru en lui. Mais les péagers et les prostituées ont cru en lui. Et vous, qui avez vu cela, vous ne vous êtes pas ensuite repentis pour croire en lui. » Écoutez une autre parabole. Il y avait un maître de maison qui planta une vigne. Il l'entoura d'une haie, y creusa un pressoir et y bâtit une tour. Puis il la loua à des vignerons et partit en voyage. À l'approche des vendanges, il envoya ses serviteurs vers les vignerons pour recevoir les fruits de la vigne. Les vignerons prirent ses serviteurs, frappèrent l'un, tuèrent l'autre et lapidèrent le troisième. Il envoya encore d'autres serviteurs en plus grand nombre que les premiers, et les vignerons les traitèrent de la même manière. Enfin, il envoya vers eux son fils en disant, « Ils respecteront mon fils. » Mais quand les vignerons virent le fils, ils se dirent entre eux, « C'est lui l'héritier. Venez, tuons-le, et nous aurons son héritage. » Ils le prirent, le jetèrent hors de la vigne et le tuèrent. Maintenant, lorsque le maître de la vigne viendra, que fera-t-il à ses vignerons ? Ils lui répondirent, « Il fera périr misérablement ces misérables, et il louera la vigne à d'autres vignerons qui lui donneront les fruits en leur saison. » Jésus leur dit, « N'avez-vous jamais lu dans les Écritures, la pierre qu'ont rejetée ceux qui bâtissaient est devenue la principale, celle de l'angle. C'est du Seigneur que cela est venu, et c'est une merveille à nos yeux. C'est pourquoi je vous le dis, le royaume de Dieu vous sera enlevé et sera donné à une nation qui en produira les fruits. Quiconque tombera sur cette pierre s'y brisera, et celui sur qui elle tombera, elle l'écrasera. » Après avoir entendu ces paroles, les principaux sacrificateurs et les pharisiens comprirent que c'était d'eux que Jésus parlait. Mais, tout en cherchant à se saisir de lui, ils craignaient les foules, parce qu'elles le tenaient pour un prophète. Évangile selon Matthieu, chapitre 22. Jésus leur parla de nouveau, en parabole, et il dit, « Le royaume des cieux est semblable à un roi qui fit des noces pour son fils. Il envoya ses serviteurs pour appeler ceux qui étaient invités aux noces, mais ils ne voulurent pas venir. Il envoya encore d'autres serviteurs en disant, « Dites aux invités, j'ai préparé mon festin. Mes bœufs et mes bêtes grasses sont tués. Tout est prêt. Venez aux noces. » Mais négligeant l'invitation, ils s'en allèrent. Celui-ci à son champ, celui-là à son commerce,
et les autres se saisirent des serviteurs, les outragèrent et les tuèrent. Le roi fut irrité, il envoya son armée, fit périr ses meurtriers et brûla leur ville. Alors il dit à ses serviteurs, « Les noces sont prêtes, mais les invités n'en étaient pas dignes. Allez donc au carrefour et invitez aux noces tous ceux que vous trouverez. » Ses serviteurs s'en allèrent par les chemins, rassemblèrent tous ceux qu'ils trouvèrent, méchants et bons, et la salle des noces fut remplie de convives. Le roi entra pour voir les convives, et il aperçut là un homme qui n'avait pas revêtu un habit de noces. Il lui dit, « Mon ami, comment es-tu entré ici sans avoir un habit de noces ?» Cet homme resta la bouche fermée. Alors le roi dit aux serviteurs, « Liez-lui les pieds et les mains, et jetez-le dans les ténèbres du dehors, où il y aura des pleurs et des grincements de dents, car il y a beaucoup d'appelés, mais peu d'élus. » Alors les pharisiens allèrent se consulter sur les moyens de prendre Jésus au piège de ses propres paroles. Ils envoyèrent auprès de lui leurs disciples, avec les Hérodiens. « Maître, lui dirent-ils, nous savons que tu es véridique et que tu enseignes la voie de Dieu en toute vérité sans redouter personne, car tu ne regardes pas à l'apparence des hommes. Dis-nous donc ce que tu en penses. Est-il permis ou non de payer le tribut à César ?» Mais comme Jésus, qui connaissait leur malice, répondit, « Pourquoi me mettez-vous à l'épreuve, hypocrite ? Montrez-moi la monnaie avec laquelle on paie le tribut. » Et ils lui présentèrent un denier. Il leur demanda, « De qui sont cette effigie et cette inscription ?»« De César, lui répondirent-ils. » « Alors, leur dit-il, rendez donc à César ce qui est à César, et à Dieu ce qui est à Dieu. » Étonnés de ce qu'ils entendaient, ils le quittèrent et s'en allèrent. Le même jour, les Sadducéens, qui disent qu'il n'y a pas de résurrection, s'approchèrent de Jésus et lui posèrent cette question. « Maître, Moïse a dit, « Si quelqu'un meurt sans enfant, son frère épousera la veuve et suscitera une descendance à son frère. » Or, il y avait parmi nous 7 frères. Le premier se maria et mourut. Et comme il n'avait pas d'enfant, il laissa sa femme à son frère. Il en fut de même du deuxième, puis du troisième jusqu'au 7e. Après eux tous, la femme mourut. À la résurrection, duquel des 7 frères sera-t-elle donc la femme ? Car tous l'ont eu. » Jésus leur répondit, « Vous êtes dans l'erreur, parce que vous ne comprenez ni les Écritures ni la puissance de Dieu. Car à la résurrection, les hommes ne prendront pas de femmes, ni les femmes de mari, mais ils seront comme les anges de Dieu dans le ciel. Pour ce qui est de la résurrection des morts, n'avez-vous pas lu ce que Dieu vous a dit ? Moi, je suis le Dieu d'Abraham, le Dieu d'Isaac et le Dieu de Jacob. Dieu n'est pas le Dieu des morts, mais des vivants. » Les foules qui écoutaient furent frappées de l'enseignement de Jésus. Les pharisiens apprirent qu'il avait réduit au silence les Sadducéens. Ils se rassemblèrent, et l'un d'eux, docteur de la loi, lui posa cette question pour le mettre à l'épreuve. « Maître, quel est le grand commandement de la loi ?» Jésus lui répondit, « Tu aimeras le Seigneur, ton Dieu, de tout ton cœur, de toute ton âme et de toute ta pensée. » C'est le premier et le grand commandement. Et voici le second qui lui est semblable. Tu aimeras ton prochain comme toi-même. De ces deux commandements dépendent toute la loi et les prophètes. Comme les pharisiens étaient assemblés, Jésus leur posa cette question. Que pensez-vous du Christ ? De qui est-il le Fils ? Ils lui répondirent, de David. Et Jésus leur dit, comment donc David, animé par l'Esprit, l'appelle-t-il Seigneur lorsqu'il dit « Le Seigneur a dit à mon Seigneur, assieds-toi à ma droite, jusqu'à ce que je mette tes ennemis sous tes pieds. » Si donc David l'appelle Seigneur, comment est-il son fils ? Nul ne put lui répondre un mot. Et depuis ce jour, personne n'osa plus lui poser de questions. Évangile selon Matthieu, chapitre 23. Alors Jésus s'adressa aux foules et à ses disciples et dit « Les scribes et les pharisiens sont assis dans la chaire de Moïse. Faites donc et observez tout ce qu'ils vous diront, mais n'agissez pas selon leurs œuvres, car ils disent et ne font pas.
Ils lient des fardeaux pesants et les mettent sur les épaules des hommes, mais eux-mêmes ne veulent pas les remuer du doigt. Ils font toutes leurs actions pour être vus des hommes. Ainsi, ils élargissent leurs phylactères et ils agrandissent les franges de leurs vêtements. Ils aiment la première place dans les repas, les premiers sièges dans les synagogues et les salutations sur les places publiques. Ils aiment aussi être appelés par les hommes « rabbi ». Mais vous, ne vous faites pas appeler « rabbi », car un seul est votre maître, et vous êtes tous frères. Et n'appelez personne sur la terre « père », car un seul est votre père, celui qui est dans les cieux. Ne vous faites pas appeler « directeur », car un seul est votre directeur, le Christ. Le plus grand parmi vous sera votre serviteur. Qui s'élèvera sera abaissé, et qui s'abaissera sera élevé. Malheur à vous, scribes et pharisiens hypocrites, parce que vous fermez aux hommes le royaume des cieux, vous n'y entrez pas vous-même, et vous n'y laissez pas entrer ceux qui le voudraient. Malheur à vous, scribes et pharisiens hypocrites, parce que vous dévorez les maisons des veuves et que vous faites pour l'apparence de longues prières, à cause de cela, vous subirez une condamnation particulièrement sévère. Malheur à vous, scribes et pharisiens hypocrites, parce que vous courez la mer et la terre pour faire un prosélyte, et quand il l'est devenu, vous en faites un fils de la géhenne deux fois pire que vous. Malheur à vous, conducteurs aveugles, qui dites « Si quelqu'un jure par le temple, cela ne compte pas, mais si quelqu'un jure par l'or du temple, il est engagé. » Insensé et aveugle, lequel est le plus grand, l'or ou le temple qui sanctifie l'or? Si quelqu'un, dites-vous encore, jure par l'autel, cela ne compte pas, mais si quelqu'un jure par l'offrande qui est sur l'autel, il est engagé. Aveugle, lequel est le plus grand, l'offrande ou l'autel qui sanctifie l'offrande? Celui qui jure par l'autel et par tout ce qui est déçu. Celui qui jure par le temple et par celui qui l'habite. Et celui qui jure par le ciel, jure par le trône de Dieu et par celui qui y est assis. Malheur à vous, scribes et pharisiens hypocrites, parce que vous payez la dîme de la menthe, de la nette et du cumin, et que vous laissez ce qu'il y a de plus important dans la loi, le droit, la miséricorde et la fidélité. C'est là ce qu'il fallait pratiquer sans laisser de côté le reste. Conducteurs aveugles, qui retenez au filtre le moucheron et qui avalez le chameau. Malheur à vous, scribes et pharisiens hypocrites, parce que vous purifiez le dehors de la coupe et du plat, alors qu'en dedans ils sont pleins de rapines et d'intempérance. Pharisiens aveugles, purifie premièrement l'intérieur de la coupe et du plat, afin que l'extérieur aussi devienne pur. Malheur à vous, scribes et pharisiens hypocrites, parce que vous ressemblez à des sépulcres blanchis, qui paraissent beaux au dehors et qui au-dedans sont pleins d'ossements de mort et de toute espèce d'impureté. Vous, de même, au dehors, vous paraissez juste aux hommes, mais au-dedans, vous êtes remplis d'hypocrisie et d'iniquité. Malheur à vous, scribes et pharisiens hypocrites, parce que vous bâtissez les sépulcres des prophètes et ornez les tombeaux des justes, et que vous dites « Si nous avions vécu au temps de nos pères, nous ne nous serions pas associés à eux pour répandre le sang des prophètes. Vous témoignez ainsi contre vous-même que vous êtes les fils de ceux qui ont tué les prophètes. Mettez donc le comble à la mesure de vos pères, serpents, race de vipères. Comment fuirez-vous la condamnation de la géhenne? C'est pourquoi je vous envoie des prophètes, des sages et des scribes. Vous tuerez et crucifierez les uns, vous flagellerez les autres dans vos synagogues et vous les persécuterez de ville en ville, afin que retombe sur vous tout le sang innocent répandu sur la terre depuis le sang d'Abel le juste jusqu'au sang de Zacharie, fils de Bérékia, que vous avez tué entre le temple et l'autel. En vérité, je vous le dis, tout cela viendra sur cette génération. Jérusalem, Jérusalem, qui tue les prophètes et qui lapide ceux qui te sont envoyés. Combien de fois ai-je voulu rassembler tes enfants comme une poule rassemble ses poussins sous ses ailes et vous ne l'avez pas voulu. Voici, votre maison vous est laissée déserte. Car je vous le dis, vous ne me verrez plus désormais jusqu'à ce que vous disiez « Béni soit celui qui vient au nom du Seigneur ».
Évangile selon Matthieu, chapitre 24. Comme Jésus s'en allait au sortir du temple, ses disciples s'approchèrent pour lui en faire remarquer les constructions. Mais il leur dit, « Voyez-vous tout cela? En vérité, je vous le dis, il ne restera pas ici pierre sur pierre qui ne soit renversée. » Et il s'assit sur le mont des Oliviers, et les disciples vinrent en privé lui dire, « Dis-nous quand cela arrivera, et quel sera le signe de ton avènement et de la fin du monde ?» Jésus leur répondit, « Prenez garde que personne ne vous séduise, car plusieurs viendront sous mon nom, en disant, « C'est moi qui suis le Christ, et ils séduiront beaucoup de gens. » Vous allez entendre parler de guerre et de bruit de guerre. Gardez-vous de vous alarmer, car cela doit arriver. Mais ce ne sera pas encore la fin. Une nation s'élèvera contre une nation, et un royaume contre un royaume. Et il y aura par endroits des famines et des tremblements de terre. Tout cela ne sera que le commencement des douleurs. Alors on vous livrera au tourment, et l'on vous fera mourir, et vous serez haïs de toutes les nations à cause de mon nom. Et ce sera pour beaucoup une occasion de chute. Ils se trahiront, se haïront les uns les autres. Plusieurs faux prophètes s'élèveront et séduiront beaucoup de gens. Et en raison des progrès de l'iniquité, l'amour du plus grand nombre se refroidira. Mais celui qui persévérera jusqu'à la fin sera sauvé. Cette bonne nouvelle du royaume sera prêchée dans le monde entier pour servir de témoignage à toutes les nations. Alors viendra la fin. C'est pourquoi, lorsque vous verrez l'abomination de la désolation dont a parlé le prophète Daniel, établi dans le lieu saint, que le lecteur fasse attention. Alors que ceux qui seront en Judée fuient dans les montagnes, que celui qui sera sur la terrasse ne descende pas pour prendre ce qui est dans sa maison, et celui qui sera dans les champs ne s'en retourne pas pour prendre son vêtement. Malheur aux femmes qui seront enceintes et à celles qui allaiteront en ces jours-là. Priez pour que votre fuite n'arrive pas en hiver, ni un jour de sabbat, car alors il y aura une grande tribulation, telle qu'il n'y en a pas eu depuis le commencement du monde jusqu'à maintenant, et qu'il n'y en aura jamais plus. Et si ces jours n'étaient abrégés, personne ne serait sauvé. Mais à cause des élus, ces jours seront abrégés. Si quelqu'un vous dit alors, « Le Christ est ici » ou « Il est là », ne le croyez pas, car il s'élèvera de faux Christ et de faux prophètes. Ils opéreront de grands signes et des prodiges, au point de séduire, si possible, même les élus. Je vous l'ai prédit. Si donc on vous dit, « Voici, il est dans le désert », n'y allez pas. « Voici, il est dans les chambres », ne le croyez pas. En effet, comme l'éclair part de l'Orient et brille jusqu'en Occident, ainsi sera l'avènement du Fils de l'homme. Où que soit le cadavre, là s'assembleront les aigles. Aussitôt, après ces jours de tribulation, le soleil s'obscurcira, la lune ne donnera plus sa clarté, les étoiles tomberont du ciel et les puissances des cieux seront ébranlées. Alors, le signe du Fils de l'homme paraîtra dans le ciel. Toutes les tribus de la terre se lamenteront, et elles verront le Fils de l'homme venir sur les nuées du ciel avec beaucoup de puissance et de gloire. Il enverra ses anges avec la trompette retentissante, et ils rassembleront ses élus des quatre vents, depuis une extrémité des cieux jusqu'à l'autre. Recevez l'enseignement de la parabole du figuier. Dès que ses branches deviennent tendres et que les feuilles poussent, vous savez que l'été est proche. De même, vous aussi, quand vous verrez tout cela, sachez que le Fils de l'homme est proche à la porte. En vérité, je vous le dis, cette génération ne passera point que tout cela n'arrive. Le ciel et la terre passeront, mais mes paroles ne passeront point. Pour ce qui est du jour et de l'heure, personne ne les connaît. Ni les anges des cieux, ni le Fils, mais le Père seul. Comme au jour de Noé,
Ainsi en sera-t-il à l'avènement du Fils de l'homme. Car dans les jours qui précédèrent le déluge, les hommes mangeaient et buvaient, se mariaient et mariaient leurs enfants, jusqu'au jour où Noé entra dans l'arche. Ils ne se doutèrent de rien, jusqu'à ce que le déluge vienne et les emporte tous. Il en sera de même à l'avènement du Fils de l'homme. Alors de deux hommes qui seront dans un champ, l'un sera pris et l'autre laissé. De deux femmes qui moudront à la meule, l'une sera prise et l'autre laissée. Veillez donc, puisque vous ne savez pas quel jour votre Seigneur viendra. Sachez-le bien, si le maître de la maison savait à quelle veille de la nuit le voleur doit venir, il veillerait et ne laisserait pas percer sa maison. C'est pourquoi vous aussi, tenez-vous prêts, car le Fils de l'homme viendra à l'heure où vous n'y penserez pas. Quel est donc le serviteur fidèle et prudent que son maître a établi sur ses gens pour leur donner la nourriture au temps convenable? Heureux ce serviteur que son maître, à son arrivée, trouvera occupé de la sorte. En vérité, je vous le dis, il l'établira sur tout ce qu'il possède. Mais si c'est un mauvais serviteur qui se dise en lui-même « Mon maître tarde à venir », s'il commence à battre ses compagnons, s'il mange et boit, avec les ivrognes. Le maître de ce serviteur viendra le jour où il ne s'y attend pas et à l'heure qu'il ne connaît pas. Il le mettra en pièces et lui fera partager le sort des hypocrites. C'est là qu'il y aura des pleurs et des grincements de dents. Évangile selon Matthieu, chapitre 25. Alors le royaume des cieux sera semblable à 10 vierges qui prirent leurs lampes pour aller à la rencontre de l'époux. 5 d'entre elles étaient folles et 5 sages. Les folles, en prenant leurs lampes, ne prirent pas d'huile avec elles, mais les sages prirent avec leurs lampes de l'huile dans des vases. Comme l'époux tardait, toutes s'assoupirent et s'endormirent. Au milieu de la nuit, il y eut un cri. « Voici l'époux, sortez à sa rencontre !» Alors toutes ces vierges se levèrent et préparèrent leurs lampes. Les folles dirent aux sages, « Donnez-nous de votre huile, car nos lampes s'éteignent !» Les sages répondirent, « Non, il n'y en aurait pas assez pour nous et pour vous. Allez plutôt chez ceux qui en vendent et achetez-en pour vous. » Pendant qu'elles allaient en acheter, l'époux arriva. Celles qui étaient prêtes entrèrent avec lui au festin de noces et la porte fut fermée. Plus tard, les autres vierges arrivèrent aussi et dirent « Seigneur, Seigneur, ouvre-nous !» Mais il répondit « En vérité, je vous le dis, je ne vous connais pas. Veillez donc, puisque vous ne savez ni le jour ni l'heure. » Il en sera comme d'un homme qui, en partant pour un voyage, appela ses serviteurs et leur confia ses biens. Il donna 5 talents à l'un, 2 à l'autre et 1 au troisième, à chacun selon sa capacité, et il partit en voyage. Aussitôt, celui qui avait reçu les 5 talents s'en alla, les fit valoir et en gagna 5 autres. De même, celui qui avait reçu les 2 talents en gagna 2 autres. Celui qui n'en avait reçu qu'un, alla faire un trou dans la terre et cacha l'argent de son maître. Longtemps après, le maître de ce serviteur revint et leur fit rendre compte. Celui qui avait reçu les 5 talents s'approcha, en apportant 5 autres talents, et dit « Seigneur, tu m'avais confié 5 talents, voici 5 autres que j'ai gagnés. » Son maître lui dit « Bien, bon et fidèle serviteur. » Tu as été fidèle en peu de choses, je t'établirai sur beaucoup. Entre dans la joie de ton maître. » Celui qui avait reçu les 2 talents s'approcha aussi et dit, « Seigneur, tu m'avais confié 2 talents, en voici 2 autres que j'ai gagnés. » Son maître lui dit, « Bien, bon et fidèle serviteur, tu as été fidèle en peu de choses, je t'établirai sur beaucoup. Entre dans la joie de ton maître. » Celui qui n'avait reçu qu'un talent s'approcha ensuite et dit « Seigneur, je savais que tu es un homme dur, qui moissonne où tu n'as pas semé
et qui récolte où tu n'as pas répandu. J'ai eu peur, et je suis allé cacher ton talent dans la terre. Voici, prends ce qui est à toi. » Son maître lui répondit, « Serviteur mauvais et paresseux, tu savais que je moissonne où je n'ai pas semé et que je récolte où je n'ai pas répandu. Il te fallait donc placer mon argent chez les banquiers et à mon retour j'aurais retiré ce qui est à moi avec un intérêt. Ôtez-lui donc le talent et donnez-le à celui qui a les 10 talents, car on donnera à celui qui a et il sera dans l'abondance, mais à celui qui n'a pas, on ôtera même ce qu'il a. Et le serviteur inutile, jetez-le dans les ténèbres du dehors, où il y aura des pleurs et des grincements de dents. Lorsque le Fils de l'homme viendra dans sa gloire avec tous les anges, il s'assiera sur son trône de gloire. Toutes les nations seront assemblées devant lui. Il séparera les uns d'avec les autres, comme le berger sépare les brebis d'avec les boucs. Et il mettra les brebis à sa droite et les boucs à sa gauche. Alors le roi dira à ceux qui sont à sa droite, « Venez, vous qui êtes bénis de mon Père, recevez en héritage le royaume qui vous a été préparé dès la fondation du monde. Car j'ai eu faim et vous m'avez donné à manger. J'ai eu soif et vous m'avez donné à boire. J'étais étranger et vous m'avez recueilli. Nu et vous m'avez vêtu. J'étais malade et vous m'avez visité. J'étais en prison et vous êtes venu vers moi. » Alors les justes lui répondront, « Seigneur, quand avons-nous vu avoir faim et t'avons-nous donné à manger, ou avoir soif et t'avons-nous donné à boire? Quand avons-nous vu étranger et t'avons-nous recueilli, ou nu et t'avons-nous vêtu? Quand avons-nous vu malade ou en prison et sommes-nous allés vers toi ?» Et le roi leur répondra, « En vérité, je vous le dis, dans la mesure où vous avez fait cela à l'un de ces plus petits de mes frères, c'est à moi que vous l'avez fait. » Ensuite, il dira à ceux qui seront à sa gauche, « Retirez-vous de moi, maudits. Allez dans le feu éternel préparé pour le diable et pour ses anges, car j'ai eu faim et vous ne m'avez pas donné à manger. J'ai eu soif et vous ne m'avez pas donné à boire. J'étais étranger et vous ne m'avez pas recueilli. Nu et vous ne m'avez pas vêtu, malade et en prison et vous ne m'avez pas visité. » Alors ils répondront, eux aussi, « Seigneur, quand avons-nous vu ayant faim ou soif, étranger ou nu ou malade ou en prison, et ne t'avons-nous pas rendu service ?» Alors il leur répondra, « En vérité, je vous le dis, dans la mesure où vous n'avez pas fait cela à l'un de ces plus petits, c'est à moi que vous ne l'avez pas fait. Et ceux-ci iront au châtiment éternel, mais les justes à la vie éternelle. » Évangile selon Matthieu, chapitre 26. Lorsque Jésus eut achevé tous ses discours, il dit à ses disciples, « Vous savez que la Pâque a lieu dans 2 jours et que le Fils de l'homme sera livré pour être crucifié. » Alors les principaux sacrificateurs et les anciens du peuple se rassemblèrent dans la cour du souverain sacrificateur appelé Caïphe. Et ils résolurent de se saisir de Jésus par ruse et de le faire mourir. Toutefois, ils disaient, « Pas en pleine fête, afin qu'il n'y ait pas de tumulte parmi le peuple. » Comme Jésus était à Béthanie, dans la maison de Simon le lépreux, une femme s'approcha de lui. Elle tenait un vase d'albâtre plein d'un parfum de grand prix, et, pendant qu'il se trouvait à table, elle répandit le parfum sur sa tête. À cette vue, les disciples s'indignèrent et dirent « À quoi bon cette perte ? On aurait pu vendre ce parfum très cher et en donner le prix aux pauvres. » Jésus s'en aperçut et leur dit « Pourquoi faites-vous de la peine à cette femme ? Elle a accompli une bonne action à mon égard, car vous avez toujours les pauvres avec vous, mais moi, vous ne m'avez pas toujours. » En répandant ce parfum sur mon corps, elle l'a fait pour ma sépulture. En vérité, je vous le dis, partout où cette bonne nouvelle sera prêchée dans le monde entier, on racontera aussi en mémoire de cette femme ce qu'elle a fait. Alors l'un des 12, appelé Judas Iscariote, alla vers les principaux sacrificateurs et dit, « Que voulez-vous me donner ?
et je vous le livrerai. » Et ils lui payèrent 30 pièces d'argent. Depuis ce moment, il cherchait une occasion favorable pour livrer Jésus. Le premier jour des pains sans levain, les disciples vinrent dire à Jésus, « Où veux-tu que nous te préparions le repas de la Pâque ?» Il répondit, « Allez à la ville chez un tel, et dites-lui, le maître dit, « Mon temps est proche, c'est chez toi que je célébrerai la Pâque avec mes disciples. » Les disciples firent ce que Jésus leur avait ordonné, et ils préparèrent la Pâque. Le soir venu, il se mit à table avec les 12. Pendant qu'il mangeait, il dit, « En vérité, je vous le dis, l'un de vous me livrera. » Ils furent profondément attristés, et chacun se mit à lui dire, « Est-ce moi, Seigneur ?» Il répondit, « Celui qui a mis avec moi la main dans le plat, c'est celui qui me livrera. Le Fils de l'homme s'en va selon ce qui est écrit de lui, mais malheur à cet homme-là par qui le Fils de l'homme est livré. Mieux vaudrait pour cet homme n'être jamais né. » Judas, qui le livrait, prit la parole et dit, « Est-ce moi, Rabbi ?» Jésus lui répondit, « Tu l'as dit. » Pendant qu'il mangeait, Jésus prit du pain, et après avoir dit la bénédiction, il le rompit et le donna aux disciples, en disant, « Prenez, mangez, ceci est mon corps. » Il prit ensuite une coupe, et après avoir rendu grâce, il la leur donna, en disant, « Buvez-en tous, car ceci est mon sang, le sang de l'Alliance, qui est répandu pour beaucoup, pour le pardon des péchés. Je vous le dis, je ne boirai plus désormais de ce fruit de la vigne, jusqu'au jour où j'en boirai du nouveau avec vous dans le royaume de mon Père. » Après avoir chanté les psaumes, ils se rendirent au mont des Oliviers. Alors Jésus leur dit, « Je serai pour vous tous cette nuit une occasion de chute, car il est écrit, « Je frapperai le berger, et les brebis du troupeau seront dispersées. Mais après ma résurrection, je vous précéderai en Galilée. » Pierre prit la parole et lui dit, « Quand tu serais pour tous une occasion de chute, tu ne le seras jamais pour moi. » Jésus lui dit, « En vérité, je te le dis, cette nuit même, avant que le coq chante, tu me renieras 3 fois. » Pierre lui répondit, « Quand il me faudrait mourir avec toi, je ne te renierai point. » Et tous les disciples dirent de même. Là-dessus, Jésus alla avec eux dans le lieu dit Gethsémané, et il dit aux disciples, « Asseyez-vous ici, pendant que je m'éloignerai pour prier. » Il prit avec lui Pierre et les 2 fils de Zébédée, et il commença à être saisi de tristesse et d'angoisse. Il leur dit alors, « Mon âme est triste jusqu'à la mort, restez ici et veillez avec moi. » Puis il s'avança un peu, se jeta la face contre terre et pria ainsi, « Mon Père, s'il est possible que cette coupe s'éloigne de moi, toutefois, non pas comme je veux, mais comme tu veux. » Il revint vers les disciples qu'il trouva endormis. Il dit à Pierre, « Vous n'avez donc pas été capable de veiller 1 heure avec moi. Veillez et priez, afin de ne pas entrer en tentation. L'esprit est bien disposé, mais la chair est faible. » Il s'éloigna 2e fois et pria ainsi, « Mon Père, s'il n'est pas possible que cette coupe s'éloigne sans que je la boive, que ta volonté soit faite. » Il revint et les trouva encore endormis, car leurs yeux étaient appesantis. Il les quitta, s'éloigna de nouveau et pria pour la 3e fois en répétant les mêmes paroles. Puis il revint vers ses disciples et leur dit, « Vous dormez maintenant et vous vous reposez. Voici que l'heure est proche où le Fils de l'homme va être livré aux mains des pécheurs. Levez-vous, allons, celui qui me livre s'approche. » Comme il parlait encore, Judas, l'un des 12, arriva et avec lui une foule nombreuse armée d'épées et de bâtons, envoyée par les principaux sacrificateurs et par les anciens du peuple. Celui qui le livrait leur avait donné ce signe, « Celui à qui je donnerai un baiser, c'est lui, saisissez-le. »
Aussitôt, il s'approcha de Jésus en disant « Salut, Rabbi !» et il l'embrassa. Jésus lui dit « Ami, ce que tu es venu faire, fais-le. Ce que tu es venu faire, fais-le. » Alors ces gens s'avancèrent, portèrent les mains sur Jésus

pour vous emparer de moi. J'étais tous les jours assis dans le temple. J'enseignais, et vous ne vous êtes pas saisi de moi. Mais tout cela est arrivé afin que les écrits des prophètes soient accomplis. Alors tous les disciples l'abandonnèrent et prirent la fuite. Ceux qui avaient saisi Jésus l'emmenèrent chez le souverain sacrificateur Caïphe, où les scribes et les anciens s'assemblèrent. Pierre le suivit de loin, jusqu'à la cour du souverain sacrificateur, y entra et s'assit avec les gardes pour voir comment cela finirait. Les principaux sacrificateurs et tout le Sanhédrin cherchaient quelque faux témoignage contre Jésus pour le faire mourir, mais ils n'en trouvèrent pas, quoique plusieurs faux témoins se soient présentés. Enfin, il en vint deux qui dirent « Celui-là a dit « Je puis détruire le temple de Dieu et le rebâtir en 3 jours ». Le souverain sacrificateur se leva et lui dit « Ne réponds-tu rien? De quoi témoigne-t-il contre toi ?» Jésus garda le silence et le souverain sacrificateur lui dit « Je t'adjure par le Dieu vivant de nous dire si tu es le Christ, le Fils de Dieu. » Jésus lui répondit « Tu l'as dit. De plus, je vous le déclare, vous verrez désormais le Fils de l'homme assis à la droite du Tout-Puissant et venant sur les nuées du ciel. » Alors le souverain sacrificateur déchira ses vêtements et dit « Il a blasphémé. Qu'avons-nous encore besoin de témoins? Vous venez d'entendre son blasphème. Qu'en pensez-vous ? » Ils répondirent « Il est passible de mort. » Là-dessus, ils lui crachèrent au visage et lui donnèrent des coups de poing. D'autres le giflèrent en disant « Christ, devine, dis-nous qui t'a frappé. » Cependant, Pierre était assis dehors, dans la cour. Une servante s'approcha et lui dit « Toi aussi, tu étais avec Jésus le Galiléen. » Mais il le nia devant tous, disant « Je ne sais ce que tu veux dire. » Comme il se dirigeait vers le porche, une autre le vit et dit à ceux qui se trouvaient là « Celui-ci était avec Jésus de Nazareth. » Il le nia de nouveau, avec serment « Je ne connais pas cet homme. » Peu après, ceux qui étaient là s'approchèrent et dirent à Pierre « Vraiment, tu es de ces gens-là. Ton langage te fait reconnaître. » Alors il se mit à faire des imprécations et à jurer « Je ne connais pas cet homme. » Aussitôt, le coq chanta. Et Pierre se souvint de la parole que Jésus avait dite « Avant que le coq chante, tu me renieras 3 fois. » Il sortit et dehors, il pleura amèrement. Évangile selon Matthieu, chapitre 27. Le matin venu, tous les principaux sacrificateurs et les anciens du peuple tinrent conseil contre Jésus pour le faire mourir. Après l'avoir lié, ils l'emmenèrent et le livrèrent à Pilate, le gouverneur. Alors Judas, qui l'avait livré, voyant qu'il était condamné, fut pris de remords et rapporta les 30 pièces d'argent aux principaux sacrificateurs et aux anciens, en disant « J'ai péché en livrant le sang innocent. » Ils répondirent « Que nous importe, cela te regarde. » Judas jeta les pièces d'argent dans le temple, se retira et alla se pendre. Les principaux sacrificateurs ramassèrent les pièces et dirent « Il n'est pas permis de les remettre dans le trésor sacré, puisque c'est le prix du sang. » Et, après en avoir délibéré, ils achetèrent avec cet argent le champ du potier pour la sépulture des étrangers. C'est pourquoi ce champ a été appelé « champ du sang » jusqu'à ce jour. Alors s'accomplit la parole du prophète Jérémie. Ils ont pris les 30 pièces d'argent, la valeur de celui qui a été estimé par les fils d'Israël, et ils les ont donnés pour le champ du potier, comme le Seigneur me l'avait ordonné. Jésus comparut devant le gouverneur. Le gouverneur l'interrogea en ces termes, « Es-tu le roi des Juifs ?» Jésus lui répondit, « Tu le dis. » Mais il ne répondit rien aux accusations des principaux sacrificateurs et des anciens. Alors Pilate lui dit, « N'entends-tu pas tout ce dont ils t'accusent ?» Et Jésus ne lui donna de réponse sur aucun point, ce qui étonna beaucoup le gouverneur. À chaque fête, le gouverneur avait coutume de relâcher un prisonnier, celui que demandait la foule. Ils avaient alors un prisonnier fameux nommé Barabbas. Comme ils étaient assemblés,

Pilate leur dit, « Lequel voulez-vous que je vous relâche, Barabbas ou Jésus, appelé le Christ ?» Car ils savaient que c'était par jalousie qu'ils avaient livré Jésus. Pendant qu'il siégeait au tribunal, sa femme lui fit dire, « Ne te mêle pas de l'affaire de ce juste, car aujourd'hui j'ai beaucoup souffert en songe à cause de lui. » Les principaux sacrificateurs et les anciens persuadèrent la foule de demander Barabbas et de faire périr Jésus. Le gouverneur prit la parole et leur dit, « Lequel des deux voulez-vous que je vous relâche ?» Ils répondirent, « Barabbas !» Pilate leur dit, « Que ferai-je donc de Jésus, appelé le Christ ?» Tous répondirent, « Qu'il soit crucifié !» Le gouverneur dit, « Mais quel mal a-t-il fait ?» Et ils crièrent encore plus fort, « Qu'il soit crucifié !» Pilate, voyant qu'il ne gagnait rien, mais que le tumulte augmentait, prit de l'eau, se lava les mains en présence de la foule et dit, « Je suis innocent du sang de ce juste, cela vous regarde. » Et tout le peuple répondit, « Que son sang retombe sur nous et sur nos enfants. » Alors Pilate leur relâcha Barabbas, et après avoir fait flageller Jésus, il le livra pour être crucifié. Les soldats du gouverneur conduisirent Jésus dans le prétoire, et ils assemblèrent autour de lui toute la cohorte. Ils lui ôtèrent ses vêtements et le couvrirent d'un manteau écarlate. Ils tressèrent une couronne d'épines qu'ils posèrent sur sa tête et ils lui mirent un roseau dans la main droite. Puis ils s'agenouillèrent devant lui en se moquant de lui et en disant « Salut, roi des Juifs !» Et ils crachaient sur lui, prenaient le roseau et le frappaient sur la tête. Après s'être ainsi moqué de lui, ils lui ôtèrent le manteau, lui remirent ses vêtements et l'emmenèrent pour le crucifier. En sortant, ils rencontrèrent un homme de Cyrène appelé Simon et ils le forcèrent à porter la croix de Jésus. Arrivés au lieu dit Golgotha, ce qui signifie « lieu du crâne », ils lui donnèrent à boire du vin mêlé de fiel, mais quand il l'eut goûté, il ne voulut pas boire. Après l'avoir crucifié, ils se partagèrent ses vêtements en tirant au sort, afin que s'accomplisse la parole du prophète. Ils se sont partagés mes vêtements et ils ont tiré au sort ma tunique. Puis ils s'assirent et le gardèrent. On plaça au-dessus de sa tête une inscription indiquant le motif de sa condamnation. « Celui-ci est Jésus, le roi des Juifs. » Avec lui furent alors crucifiés deux brigands, l'un à droite, l'autre à gauche. Les passants blasphémaient contre lui et secouaient la tête en disant « Toi qui détruis le temple et qui le rebâtis en 3 jours, sauve-toi toi-même. Si tu es le Fils de Dieu, descends de la croix. » Les principaux sacrificateurs avec les scribes et les anciens se moquaient aussi de lui et disaient « Il a sauvé les autres et il ne peut se sauver lui-même. Il est roi d'Israël. » Qu'il descende de la croix et nous croirons en lui. Il s'est confié en Dieu, que Dieu le délivre maintenant s'il l'aime, car il a dit « Je suis fils de Dieu ». Les brigands crucifiés avec lui l'insultaient de la même manière. Depuis la 6e heure jusqu'à la 9e heure, il y eut des ténèbres sur toute la terre. Et vers la 9e heure, Jésus s'écria d'une voix forte « Eli, Eli, lama sabachthani ». C'est-à-dire « mon Dieu, pourquoi m'as-tu abandonné ?» Quelques-uns de ceux qui étaient là l'entendirent et disaient « Il appelle Élie ». Et aussitôt l'un d'eux courut prendre une éponge qu'il remplit de vinaigre. Il la fixa à un roseau et lui donna à boire. Mais les autres dirent « Laisse, voyons si Élie viendra le sauver ». Jésus poussa de nouveau un cri d'une voix forte et rendit l'esprit. Et voici, le voile du temple se déchira en deux, du haut en bas. La terre trembla, les rochers se fendirent, les tombeaux s'ouvrirent et les corps de plusieurs saints qui étaient décédés ressuscitèrent. Ils sortirent des tombeaux, entrèrent dans la ville sainte après la résurrection de Jésus et apparurent à un grand nombre de personnes. Le centenier
Et ceux qui étaient avec lui pour garder Jésus, voyant le tremblement de terre et ce qui venait d'arriver, furent saisis d'une grande crainte et dirent « Il était vraiment le Fils de Dieu ». Il y avait là plusieurs femmes qui regardaient de loin, celles-là même qui avaient accompagné Jésus depuis la Galilée pour le servir. Parmi elles était Marie-Madeleine, Marie mère de Jacques et de Joseph, et la mère des fils de Zébédée. Le soir venu, arriva un homme riche d'Arimathée nommé Joseph, qui était aussi disciple de Jésus. Il se rendit vers Pilate et demanda le corps de Jésus. Alors Pilate ordonna de le lui remettre. Joseph prit le corps, l'enveloppa d'un linceul immaculé et le déposa dans un tombeau neuf qu'il s'était fait tailler dans le roc. Puis il roula une grande pierre à l'entrée du tombeau et s'en alla. Marie-Madeleine et l'autre Marie étaient là, assises vis-à-vis du sépulcre. Le lendemain, qui était le jour après la préparation, les principaux sacrificateurs et les pharisiens allèrent ensemble trouver Pilate et dirent « Seigneur, nous nous souvenons que cet imposteur a dit quand il vivait encore, « Après 3 jours, je ressusciterai. Ordonne donc qu'on s'assure du sépulcre jusqu'au 3e jour, afin que ses disciples ne viennent pas dérober le corps et dire au peuple « Il est ressuscité des morts. » Cette dernière imposture serait pire que la première. » Pilate leur dit « Vous avez une garde, allez, assurez-vous de lui, comme vous l'entendrez. » Ils s'en allèrent et s'assurèrent du sépulcre, après avoir scellé la pierre et posté la garde. Évangile selon Matthieu, chapitre 28. Après le sabbat, à l'aube du premier jour de la semaine, Marie-Madeleine et l'autre Marie allèrent voir le sépulcre. Et voici qu'il y eut un grand tremblement de terre, car un ange du Seigneur descendit du ciel, vint rouler la pierre et s'assit dessus. Son aspect était comme l'éclair et son vêtement blanc comme la neige. Les gardes tremblèrent de peur et devinrent comme morts. Mais l'ange prit la parole et dit aux femmes, « Pour vous, n'ayez pas peur, car je sais que vous cherchez Jésus, le crucifié. Il n'est pas ici. » En effet, il est ressuscité comme il l'avait dit. Venez, voyez l'endroit où il était couché, et allez promptement dire à ses disciples qu'il est ressuscité des morts. Il vous précède en Galilée. C'est là que vous le verrez. Voici, je vous l'ai dit. » Elles s'éloignèrent promptement du tombeau avec crainte et avec une grande joie, et elles coururent porter la nouvelle aux disciples. Et voici que Jésus vint à leur rencontre et dit « Je vous salue. » Elles s'approchèrent pour saisir ses pieds et elles l'adorèrent. Alors Jésus leur dit, « Soyez sans crainte. Allez dire à mes frères de se rendre en Galilée. C'est là qu'ils me verront. » Pendant qu'elles étaient en chemin, quelques hommes de la garde entrèrent dans la ville et annoncèrent aux principaux sacrificateurs tout ce qui était arrivé. Ceux-ci, après s'être assemblés avec les anciens et avoir tenu conseil, donnèrent aux soldats une assez forte somme d'argent, en ajoutant « Dites, ces disciples sont venus de nuit le dérober pendant que nous dormions, et si le gouverneur l'apprend, nous userons de persuasion et nous vous tirerons d'ennui. » Les soldats prirent l'argent et ils exécutèrent les instructions qui leur avaient été données. Et ce bruit s'est colporté parmi les Juifs jusqu'à ce jour. Les 11 disciples allèrent en Galilée sur la montagne que Jésus avait désignée. Quand ils le virent, ils l'adorèrent, mais quelques-uns eurent des doutes. Jésus s'approcha et leur parla ainsi. « Tout pouvoir m'a été donné dans le ciel et sur la terre. Allez, faites de toutes les nations des disciples. » Baptisez-les au nom du Père, du Fils et du Saint-Esprit, et enseignez-leur à garder tout ce que je vous ai prescrit. Et voici, je suis avec vous tous les jours jusqu'à la fin du monde. »

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1: Ce soir, nous allons proclamer le psaume 19, versets 13 à 15, qui constitue les trois derniers versets du psaume. Ces paroles sont une prière de David, et c'est une prière que nous avons nous-mêmes priée pendant plusieurs années. Nous avons été assez surpris de quelques-unes des réponses, car il commence par « Qui connaît ses égarements ?» Pardonne-moi ce que j'ignore, et je regarde en arrière, et je suis abasourdi du nombre de fautes cachées en moi que Dieu a mises à la lumière depuis que nous avons commencé à prier cela. Alors, nous allons la prier du début à la fin, et puis nous vous encouragerons à prier le dernier verset avec nous. Qui connaît ses égarements? Pardonne-moi ce que j'ignore. Préserve aussi ton serviteur des orgueilleux. Qu'il ne domine point sur moi. Alors je serai intègre, innocent de grands péchés. Reçois favorablement les paroles de ma bouche et les sentiments de mon cœur, ô Éternel, mon rocher et mon libérateur. Très bien, maintenant nous allons vous proposer de prier le dernier verset avec nous. Très bien, attention, ceci est une prière. Ne la prononcez pas si vous ne la dites pas de tout votre cœur, car Dieu vous prendra au mot. Nous allons dire les paroles, phrase après phrase, et vous les répéterez après nous. D'accord? Reçois favorablement les paroles de ma bouche et les sentiments de mon cœur. Ô Éternel, mon rocher et mon libérateur. Maintenant, nous allons vous laisser les dire une fois de plus avec nous, d'accord? Vous êtes prêts? Reçois favorablement les paroles de ma bouche, les sentiments de mon cœur, ô Éternel, mon rocher et mon libérateur. Que Dieu vous bénisse. Nous allons nous pencher sur le thème de la session de ce soir, c'est-à-dire l'autorité et la puissance de la parole de Dieu. Dans la précédente réunion, j'avais souligné que l'expression « la parole de Dieu » s'appliquait de deux manières différentes. Elle désigne la Bible et elle désigne Jésus-Christ. Chacun est appelé la parole de Dieu. Cela met en lumière le fait qu'il y a une identification complète entre Jésus et la Bible. La Bible est la parole de Dieu écrite. Jésus est la parole de Dieu incarnée. Si nous voulons avoir une bonne relation avec Jésus, nous devons avoir une bonne relation avec la parole. Nous ne pouvons pas avoir une bonne relation avec Jésus et pas avec la Bible. Donc ce soir, je veux me pencher sur cette question qui est, de toute évidence, d'une grande importance, d'autorité et la puissance de la parole de Dieu. Pour commencer sur le sujet de l'autorité, si nous y réfléchissons un instant, nous réalisons que le mot « autorité » vient du mot « auteur ». En d'autres termes, l'autorité de n'importe quelle œuvre est avant tout l'autorité de l'auteur. C'est l'auteur qui confère son autorité à quoi que ce soit qu'il produise. Nous avons donc besoin de savoir qui est l'auteur de la Bible. Qui est l'auteur des Écritures? La Bible répond clairement à cette question dans 2 Timothée 3:16. Il est dit, toute écriture est inspirée de Dieu et utile pour enseigner, pour convaincre, pour corriger, pour instruire dans la justice, afin que l'homme de Dieu soit accompli et propre à toute bonne œuvre. Par conséquent, si vous voulez être accompli et propre à toute bonne œuvre, la source se trouve dans les Écritures. Et Paul dit que toute l'Écriture est donnée sous l'inspiration de Dieu. Le mot grec est « soufflé par Dieu ». Le terme pour « souffle » et celui pour « esprit » est le même. Cela veut dire que la parole de Dieu est soufflée par l'Esprit de Dieu. Par conséquent, l'autorité qui se trouve derrière toute l'Écriture est l'autorité du Saint-Esprit. C'est lui l'auteur, en définitive. Il a utilisé beaucoup de canaux et d'instruments différents, mais derrière eux tous se trouve l'autorité du Saint-Esprit, qui est Dieu en personne. C'est pourquoi, quand nous sommes face à l'Écriture, nous sommes face à l'autorité de Dieu lui-même. Bien, il est dit que toute l'Écriture est inspirée, et non une partie. Certaines personnes ont coutume de trier les passages qu'ils considèrent comme inspirés de Dieu, de ceux qu'ils considèrent comme n'ayant pas pleinement autorité. Mais ce n'est pas en accord avec l'Écriture, car le Saint-Esprit lui-même dit que toute l'Écriture est inspirée de Dieu, et que toute l'Écriture est bonne. En d'autres termes, il n'y a aucun livre que vous pouvez laisser de côté en disant qu'ils ne sont pas importants. Des livres comme Esdras et Néhémie sont très importants. Le Cantique des Cantiques est très important. Le prophète Nahum est très important. Ne vous focalisez pas sur quelques livres bien connus des Écritures en pensant qu'il n'y a que cela qui compte, car c'est faux. Si vous voulez être équipé, vous devez l'être avec l'Écriture tout entière. Ça vous prendra des années, mais c'est progressif. Vous pouvez avancer en vous fortifiant un peu plus à chaque fois, en méditant, en étudiant et en mettant en pratique la parole de Dieu. Et rappelez-vous que Jésus a dit que construire sur son fondement, c'est écouter et pratiquer la parole de Dieu. Pas seulement écouter, mais écouter et pratiquer. En ce qui concerne l'interprétation des Écritures, il n'y a qu'un seul interprète autorisé, et c'est l'auteur. Par-ci, par-là, vous pouvez trouver des livres qui portent ma signature. J'en suis l'auteur. Si vous n'êtes pas tout à fait sûr de bien comprendre ce qu'ils veulent dire, je suis le mieux placé pour vous l'expliquer, parce que je sais bien ce que j'ai voulu dire. Peut-être n'ai-je pas dit comme j'aurais dû, mais je sais ce que j'ai voulu dire. Et si vous voulez savoir ce que n'importe quel passage d'Écriture signifie, consultez l'auteur. Il est la seule personne autorisée à interpréter les Écritures. Pierre dit, dans 2 Pierre 1, 20-21, sachant tout d'abord vous-même qu'aucune prophétie de l'Écriture ne peut être un objet d'interprétation particulière. Aucun individu ne peut dire « je sais ce que cela signifie ». Le seul autorisé à interpréter, c'est le Saint-Esprit. Puis, il poursuit, « car ce n'est pas par une volonté d'homme qu'une prophétie a jamais été apportée, mais c'est poussé par le Saint-Esprit que des hommes saints ont parlé de la part de Dieu. » À nouveau, Pierre souligne ce que Paul avait déjà précisé. L'autorité derrière les Écritures, la source d'inspiration, est celle du Saint-Esprit. Maintenant, vous pourriez dire, et ce ne serait pas faux, « mais les hommes qui ont écrit la Bible étaient dans bien des cas des hommes très faibles et faillibles. » Et la Bible rapporte beaucoup de leurs péchés. Je pense que c'est une preuve de l'exactitude de la Bible de rapporter les péchés de ceux qui l'ont écrite. Beaucoup de gens aujourd'hui voudraient cacher leurs fautes et ne pas les exposer, et essayer de se présenter comme infaillible. Aucun auteur de la Bible ne fait cela. Même David, qui est l'auteur de la plupart des psaumes, ses graves péchés sont rapportés afin que tous puissent les lire. Alors comment la Bible peut-elle être infaillible si les personnes qui l'ont écrite sont faillibles? Il y a une réponse merveilleuse à cette question dans le psaume 12, verset 7, un verset tout simple. Psaume 12, verset 7. Les paroles de l'Éternel sont des paroles pures, un argent éprouvé sur terre au creuset et sept fois épuré. C'est une simple image de la façon dont les gens purifiaient le métal. Ils construisaient un four en argile, allumaient un feu à l'intérieur, puis ils mettaient le métal pour être purifié. Ici, vous avez trois choses dans cette image. Vous avez le four en argile, qui est l'instrument humain, ce n'est que de l'argile. Vous avez le feu, c'est-à-dire le Saint-Esprit, qui purifie l'argent, qui est le message, Tout ceci nous enseigne comment des hommes et des femmes faillibles peuvent être les canaux pour apporter une parole de Dieu inspirée et digne d'autorité. Laissez-moi vous répéter cela. L'argile est le réceptacle humain. Le feu est le Saint-Esprit. L'argent purifié sept fois, absolument pur, est le message de Dieu. Le nombre 7 dans la Bible se réfère à deux choses. Le Saint-Esprit et la perfection. Et la perfection existe par le Saint-Esprit. Ainsi, la Bible, bien qu'elle soit donnée au travers de réceptacles d'hommes et de femmes d'argile, faible, faillible, plein de péchés, a été purifiée sept fois par le feu du Saint-Esprit. Elle est totalement fiable. Maintenant, il nous faut considérer l'attitude de Jésus lui-même envers la Bible. Car pour nous qui sommes ses disciples, il est le modèle. Quelle était sa relation à la Bible? Nous avons déjà vu un passage ce matin, mais nous allons y revenir. C'est dans Jean, chapitre 10. Jean, chapitre 10, verset 35. Nous n'avons pas besoin de regarder les autres versets, juste celui-ci. Jean 10, 35. Jésus dit, c'est dans le contexte d'une discussion avec les chefs religieux juifs sur laquelle nous ne reviendrons pas, si elle a appelé Dieu ceux à qui la parole de Dieu a été adressée, et si l'Écriture ne peut être anéantie. J'ai souligné ce matin, mais je vais le redire ici, Jésus donne à la Bible les deux titres que ses disciples ont utilisés depuis lors, la parole de Dieu et les Écritures. Quand il est dit que la Bible est la parole de Dieu, cela signifie qu'elle vient de Dieu. Elle n'est pas venue d'un homme, elle est venue du ciel, de Dieu. Et quand il est parlé de l'Écriture, il est fait référence à ce qui a été rapporté par écrit. Dieu a dit beaucoup de choses qui ne sont pas rapportées par écrit, mais celles qui sont relatées par écrit dans la Bible sont spécialement rapportées pour notre bien. Elles contiennent toutes les choses que nous avons besoin de savoir pour notre salut. Ainsi était l'attitude de Jésus, résumée dans cette phrase que nous avons lue ce matin, mais il est bon de le répéter. L'Écriture ne peut être anéantie. Rien ne peut exprimer l'autorité des Écritures plus complètement que cette simple phrase, elle ne peut être anéantie. J'aimerais vous inviter à refaire ce soir ce que nous avons fait ce matin. Répétez ces mots avec moi. L'Écriture ne peut être anéantie. Dites-le encore. L'Écriture ne peut être anéantie. Et maintenant, souvenez-vous, Dieu vous demandera compte pour ce que vous avez dit, car il attendra de vous que vous acceptiez l'autorité des Écritures dans chaque domaine de votre vie. Maintenant, regardons comment Jésus lui-même utilisait les Écritures. Là encore, il est un modèle. Allons à Matthieu, le chapitre 4, et nous allons regarder quelque chose qui est arrivé quand Jésus se trouvait dans le désert et qu'il était tenté par Satan. Matthieu, chapitre 4. Mais il nous faut commencer à la fin du chapitre 3. La fin du chapitre 3 raconte comment Jésus fut baptisé par Jean le Baptiste dans le Jourdain. Il sortit de l'eau, et voici, les cieux s'ouvrirent, et il vit l'Esprit de Dieu descendre comme une colombe et venir sur lui. Notez cela, c'est important. Le Saint-Esprit est venu sur lui. Le Saint-Esprit est descendu sur certains d'entre nous à divers moments, mais il n'est pas toujours resté sur nous, car nous avons fait ou dit des choses qui faisaient qu'il ne pouvait pas rester sur nous. Jésus n'a jamais dit ou fait quoi que ce soit qui ait blessé le Saint-Esprit ou bien qui ait forcé cette colombe à s'envoler. Et ensuite, une voix est venu du ciel, la voix de Dieu le Père. Celui-ci est mon Fils bien-aimé, en qui j'ai mis toute mon affection. Maintenant, vous pourriez penser, et je pourrais penser, bon, après cela, Jésus allait passer par une période beaucoup plus facile. Il venait de recevoir l'approbation à la fois du Père et du Saint-Esprit, et du prophète Jean le Baptiste. Mais ce n'est pas le cas. Ce qui s'est passé ensuite, c'est qu'il s'est retrouvé dans le désert, à jeûner pendant 40 jours, et à être tenté par Satan. C'est pourquoi ne vous imaginez pas que la bénédiction de Dieu vous rendra toujours la vie facile. En fait, d'une certaine façon, cela peut rendre la vie plus difficile, car Satan s'oppose d'autant plus à ceux qui ont été oints par le Seigneur. Et dans l'évangile de Luc, nous n'allons pas le lire, il est dit que Jésus fut conduit par le Saint-Esprit dans le désert. Mais à l'issue des 40 jours de jeûne, il en est sorti dans la puissance du Saint-Esprit. Ce sont deux choses différentes. Une chose est d'être conduit par le Saint-Esprit, c'est autre chose de bouger et d'opérer dans la puissance du Saint-Esprit. Et Jésus ne fit pas cela avant d'avoir eu sa confrontation avec Satan et d'avoir gagné. Et à des degrés différents, cela s'appliquera à chacun d'entre nous. Il nous faudra surmonter des tentations et des oppositions afin d'évoluer dans la puissance du Saint-Esprit. Quand le tentateur, Satan, vint à lui dans Matthieu 4, la première chose qu'il essaya fut de le faire douter. Et c'est presque toujours la première approche de Satan. Il ne veut pas tout de suite renier la parole de Dieu, il va la remettre en question. Il va vous amener à douter d'elle. C'est ce qui est arrivé tellement souvent dans l'histoire de l'Église qu'il n'a jamais eu à chercher une autre tactique, parce que ça a marché à tous les coups. Mais ne laissez pas cela réussir en vous. Vous voyez donc que la première chose que Satan dit à Jésus au chapitre 4 de Matthieu, verset 3, le tentateur s'approcha et lui dit, « Si tu es le Fils de Dieu, ordonne que ces pierres deviennent des pains. » Auparavant, Dieu avait juste parlé depuis des cieux, il avait dit, « Celui-ci est mon Fils bien-aimé. » Mais Satan lui lançait un défi pour qu'il arrive à douter de ce qu'il avait réellement entendu. « Si tu es le Fils de Dieu, alors fais quelque chose qui le prouve. Transforme ces pierres en pain. » Mais Jésus répondit, « Il est écrit, l'homme ne vivra pas seulement de pain. » Entre parenthèses, il est intéressant de noter que les trois réponses que Jésus fait à Satan sont toutes extraites du livre du Deutéronome. Et il est également intéressant de remarquer que ni Jésus ni le diable ne remettent jamais en question l'autorité du livre du Deutéronome. Alors pourquoi perdre votre temps à le faire? C'est donc ainsi que Jésus a géré la tentation. C'est très très important. Il a géré la tentation en la confrontant avec la parole écrite de Dieu. Il est

Il savait qu'il ne pouvait rien rétorquer face aux Écritures. Alors ne soyez pas tenté de gagner contre Satan avec votre philosophie ou votre théologie. Contentez-vous de lui répondre avec la parole écrite de Dieu. Vous voyez, Jésus ne fit pas l'erreur qu'avait commise Ève. Si vous revenez au commencement de l'histoire humaine dans Genèse 3, les premiers versets, il est dit, le serpent, qui était Satan dans une forme physique, était le plus rusé de tous les animaux des champs que l'Éternel Dieu avait fait. Il dit à la femme, Dieu a-t-il réellement dit, vous ne mangerez pas de tous les arbres du jardin? Qu'a-t-il essayé de lui faire en premier? Douter, c'est sûr. Et quand vous doutez, l'étape suivante est l'incrédulité, puis la suivante, la désobéissance. Gardez cela en mémoire, n'entretenez pas le doute. Ève a fait l'erreur de croire qu'elle pouvait rencontrer le diable sur son terrain. Donc elle lui a donné une réponse, « Eh bien, nous pouvons manger de chaque arbre. » Elle ne voulait pas reconnaître qu'il y avait une restriction, à l'exception de l'arbre qui est au milieu du jardin, qui était l'arbre de la vie. Et à son sujet, elle dit, « Dieu a dit, vous ne le toucherez pas, ni ne le mangerez, sinon vous mourrez. » Remarquez bien la réponse du diable. Le serpent dit à la femme, « Vous ne mourrez point. » Voilà où il voulait en venir. Il commence en questionnant, mais il continue en niant. Et si vous étudiez l'histoire de l'Église durant les 100 dernières années ou plus, vous vous rendrez compte que partout où Satan a persuadé les théologiens ou les prédicateurs ou qui que ce soit d'autre de remettre en question les Écritures, il les a toujours amenés au point de la nier réellement. Ne vous mettez pas sur cette pente fatale. L'Écriture est digne d'autorité. C'est la parole de Dieu. Acceptez ce fait. Vivez par elle. Répondez au diable par elle. Il ne peut rien répliquer face à la parole de Dieu. Dans Éphésiens 6, 17, Paul dit, « Prenez l'épée de l'Esprit, qui est la parole de Dieu. » Vous savez probablement qu'il existe deux mots en grec pour désigner parole. L'un est logos, l'autre rhéma. Logos est le conseil global et éternel de Dieu. Rhéma est la parole prononcée par Dieu. Et c'est ce mot-là qui est utilisé dans Éphésiens 6, 17. En prenant l'épée de l'Esprit qui est le rhéma de Dieu, la parole prononcée de Dieu. Et vous devez affronter le diable. Vous devez l'affronter en prononçant la parole de Dieu. La Bible ne vous protégera pas si elle reste seulement sur votre étagère, ou même si elle est sur votre table de chevet. Cela marche seulement quand vous la citez. Il faut que vous la preniez dans votre bouche et que vous la prononciez par vous-même. Alors là, elle devient une épée pointue, tranchante, de laquelle s'écarte le diable. Il ne peut rien lui répliquer. Maintenant, regardons également ce que dit Jésus au sujet de l'autorité de la parole écrite de Dieu. Vous rappelez-vous ce que je vous ai dit? Le mot « écriture » désigne la parole écrite de Dieu. Et Jésus dit dans Matthieu 5, versets 17 et 18, « Ne croyez pas que je suis venu pour abolir la loi ou les prophètes. » Ceci était la façon juive de parler de ce qu'on appelle l'Ancien Testament, la loi et les prophètes. « Je suis venu non pour abolir, mais pour accomplir. En vérité, je vous le dis, jusqu'à ce que le ciel et la terre passent, pas un seul iota, pas un seul trait de lettre de la loi ne passera jusqu'à ce que tout soit arrivé. » Le mot « iota » est trait de lettre, « iota » en hébreu, « yud », est la plus petite lettre de tout l'alphabet hébreu. Et un trait de lettre est juste une petite ligne courbe écrite au-dessus d'une lettre pour la distinguer d'une autre lettre identique. Et Jésus dit que pas une seule d'entre elles ne passera. Ceci indique clairement que Jésus reconnaît l'autorité absolue de la parole écrite de Dieu. Ne parlez pas alors de la parole orale de Dieu à ce moment-là, puisque les mots « iota » et « trait de lettre » ne s'appliquent qu'à la langue écrite. C'est pourquoi Jésus confirme l'autorité absolue de la parole écrite de Dieu. Et puis, un peu plus loin, vers la fin de son ministère, dans Matthieu 22, il s'occupait des Sadducéens, qui étaient les libéraux de l'époque, des gens qui n'acceptaient pas l'autorité de la Bible dans sa totalité. En réalité, ils n'acceptaient l'autorité que des cinq premiers livres, le Pentateuque.

0: Et ils étaient en train de contester l'enseignement selon lequel il y aurait une résurrection des morts. Ils vinrent à Jésus avec une question pleine de roublardise. Mais voilà comment Jésus leur répondit dans Matthieu 22, versets 31 et 32. Pour ce qui est de la résurrection des morts, n'avez-vous pas lu ce que Dieu vous a dit ? Je suis le Dieu d'Abraham, le Dieu d'Isaac, le Dieu de Jacob. Dieu n'est pas Dieu des morts, mais des vivants. Remarquez comment Jésus présente l'application de cette écriture. Ces mots ont été écrits par Moïse environ 14 siècles plus tôt. C'était vraiment des mots prononcés par le Seigneur directement à Moïse. Mais Jésus ne les présente pas comme quelque chose qui aurait été dit à Moïse 14 siècles auparavant. C'est très puissant. Il dit, « N'avez-vous pas lu ce qui vous a été dit par Dieu ?» Vous comprenez ? L'Écriture n'est jamais obsolète. Ce n'est jamais le récit de l'intelligence humaine. Elle est Dieu. Et même si elle a été écrite 3000 ans auparavant, elle est encore Dieu, s'adressant à vous aujourd'hui. Voilà l'autorité des Écritures, comme Jésus l'a compris. Maintenant, il nous faut voir également comment la vie de Jésus a accompli les Écritures. Si vous regardez tout au long du Nouveau Testament, vous découvrirez que dans 18 passages différents, il est dit que chaque chose arrivait dans la vie de Jésus afin que l'Écriture soit accomplie. En d'autres termes, non seulement il croyait les Écritures, non seulement il proclamait les Écritures, mais il obéissait aux Écritures. Sa vie entière était l'accomplissement des Écritures. Vous pouvez considérer différents aspects de sa vie, mais nous n'allons en voir que quatre. Sa naissance, sa vie humaine, sa mort et sa résurrection. Sur toutes ces choses, l'Écriture dit qu'elles ont eu lieu afin que l'Écriture soit accomplie. Jésus ne pouvait en aucune manière avoir plus avalisé l'autorité des Écritures qu'ainsi. Maintenant, tournons-nous vers le Nouveau Testament. Quelle est l'autorité qui se trouve derrière le Nouveau Testament ? Vous serez étonné d'apprendre que c'est la même que derrière l'Ancien Testament. Regardons à deux passages dans lesquels Jésus parle à ses disciples. Dans Jean 14, versets 25-26, Jésus prend congé de ses disciples. Il est en train de les préparer au fait qu'il va les quitter. Et il dit, « Je vous ai dit ces choses pendant que je demeure avec vous, mais l'aide, l'Esprit Saint, c'est le titre du Saint-Esprit, l'aide, quelquefois il est appelé le Consolateur, l'Esprit Saint que le Père enverra en mon nom vous enseignera toutes choses et vous rappellera tout ce que je vous ai dit. » Ainsi, l'autorité derrière les écrits des apôtres est l'autorité du Saint-Esprit. Et Jésus dit qu'il fera deux choses. Tout ce que je ne vous ai pas enseigné, il vous l'enseignera. Et tout ce que j'ai dit que vous pourriez avoir oublié, il vous le remettra en mémoire. C'est pourquoi le récit des évangiles ne dépend pas de la mémoire humaine, il dépend de la vérité du Saint-Esprit. Puis, à nouveau, dans l'évangile de Jean, chapitre 16, versets 12 à 14, la même chose est rappelée. Jésus dit à ses disciples, « J'ai encore beaucoup de choses à vous dire, mais vous ne pouvez pas les porter maintenant. Quand le Consolateur sera venu, l'Esprit de vérité, laissez-moi souligner que Jésus brise les lois de grammaire pour insister sur le fait que le Saint-Esprit n'est pas cela, mais il. Je ne peux m'apesantir là-dessus, car c'est trop compliqué. Mais selon la grammaire grecque, il aurait dû dire « cela », et il ne l'a pas fait, il a dit « il ». C'est-à-dire, s'il vous plaît, comprenez bien que le Saint-Esprit n'est pas juste quelque chose, c'est quelqu'un, c'est une personne. Vous devez être en relation avec lui en tant que personne. Quand lui, l'Esprit de vérité, sera venu, il vous conduira dans toute la vérité, car il ne parlera pas de lui-même, mais il dira tout ce qu'il aura entendu, et il vous annoncera les choses à venir. » Là encore, Jésus dit, « Quel que soit l'enseignement dont vous avez besoin et que vous n'avez pas encore reçu, il vous sera donné par le Saint-Esprit. » Puis il dit, « Il ne parlera pas de lui-même, mais il dira tout ce qu'il aura entendu et il vous annoncera les choses à venir. » Puis au verset suivant, « Il me glorifiera parce qu'il prendra de ce qui est à moi et vous l'annoncera. Laissez-moi vous faire remarquer une autre importante caractéristique du Saint-Esprit. Il glorifie toujours Jésus. Et si vous êtes confronté à des manifestations spirituelles qui ne glorifient pas Jésus, mais qui donnent gloire à un homme ou qui va dans une autre direction, vous pouvez être sûr que cela ne vient pas du Saint-Esprit. Parce que le ministère suprême du Saint-Esprit est de révéler et de glorifier Jésus. Voilà un bon moyen de tester les esprits. La Bible dit que nous devons mettre à l'épreuve les esprits. Et vous pouvez ainsi tester si une chose vient du Saint-Esprit. Un test très fiable et qui glorifiera Jésus. S'il ne le fait pas, cela peut sembler très bon. Cela peut sembler très spirituel. Cela peut être prononcé d'une voix forte et retentissante. Mais cela ne vient pas du Saint-Esprit, car il ne glorifiera personne d'autre que Jésus. Et au moment où les personnalités humaines commencent à détourner la gloire pour eux-mêmes, le Saint-Esprit dit, « Désolé, mais je dois partir. Vous pouvez continuer, mais ce sera sans moi. » C'est ainsi que beaucoup, beaucoup de ministères ont disparu des mémoires de nos contemporains, de ma mémoire, qui s'étend un peu plus dans le temps que celle de certains d'entre vous. Je ne compte plus le nombre de ministères qui se sont misérablement terminés, car des hommes se sont appropriés la gloire que le Saint-Esprit ne donne qu'à Jésus. Je dois vous avouer que je suis moi-même très très conscient de cela. Je m'examine continuellement. Suis-je bien en train de rendre toute la gloire à Jésus, ou suis-je en train de convaincre les gens que Derek Prince est quelqu'un d'important? Derek Prince est un pécheur qui a été sauvé par la grâce de Dieu. Maintenant, continuons en étudiant un thème très intéressant et important, qui est la nature de la parole de Dieu. C'est très, très intéressant. Dans Hébreux, chapitre 4, verset 12, nous avons une sorte d'analyse de la nature de la parole de Dieu. Hébreux 4, 12. Car la parole de Dieu est vivante et efficace, plus tranchante qu'une épée quelconque à deux tranchants. Vous noterez qu'elle est à nouveau comparée à une épée. Pénétrante jusqu'à partager âme et esprit, jointure et moelle, elle juge les sentiments et les pensées du cœur. Ainsi, la parole de Dieu n'est pas morte. Elle ne se résume pas seulement à des traces noires sur une feuille de papier. Ce n'est pas seulement du son prononcé par la bouche d'un prédicateur. Elle est vivante, elle vit. Et partout où elle s'installe, elle apporte la vie. La parole de Dieu est vivante et puissante. Merci Seigneur qu'elle est puissante. Elle est plus puissante que tous les mensonges dont Satan a rempli le monde. La parole de Dieu est la réponse ultime. Et ensuite il dit, pénétrante jusqu'à partager âme et esprit. Ceci est très intéressant. Je ne dois pas trop sortir de mon sujet, mais la Bible dit que l'homme est un être en trois dimensions, l'esprit, l'âme et le corps. Un être triple créé à la ressemblance de la Trinité de Dieu, le Père, le Fils et le Saint-Esprit. Mais la seule manière dont nous pouvons distinguer l'âme et l'esprit, c'est par la parole de Dieu. C'est le seul instrument suffisamment tranchant qui peut pénétrer et séparer ce qui est de l'âme de ce qui est spirituel. Ceci est très important. Car si vous étudiez le Nouveau Testament, mais nous n'avons pas le temps de nous étendre là-dessus, vous constaterez que ce qui est de l'âme est bien des façons en contradiction avec ce qui est spirituel. Dans 1 Corinthiens chapitre 2, Paul dit que l'homme charnel ne reçoit pas les choses de l'Esprit de Dieu, car c'est spirituellement qu'on en juge. C'est pourquoi il est important d'apprendre à discerner de ce qui est spirituel, de ce qui est charnel. Mais seule la parole de Dieu peut le faire. Elle peut également séparer jointure et moelle. Ainsi, l'Écriture peut pénétrer là où aucun scalpel de chirurgien ne peut pénétrer, ni tout le savoir-faire d'un psychiatre ne peut pénétrer. C'est la seule chose qui nous amène en plein dans les ultimes profondeurs de la personnalité humaine. Puis il dit, elle juge les sentiments et les pensées du cœur. Discerner signifie analyser, voir au plus profond de la nature même d'une chose. Quelqu'un a dit il y a des années, alors que j'étais un jeune chrétien, et ceci est resté gravé en moi, n'oublie pas que quand tu lis ta Bible te lit également. Il s'agit d'un échange bilatéral. Cela m'a beaucoup frappé car j'avais commencé à lire ma Bible simplement comme un philosophe professionnel, en la considérant comme un ouvrage de Dieu. Mais tout en poursuivant mes lectures, et alors que je la trouvais très aride, et que seule ma détermination me faisait refuser de me voir vaincu par un livre, j'ai commencé à me sentir un peu différent. Je pensais, à ce moment-là, que j'avais vraiment toutes les réponses à tout. La philosophie pouvait fournir une solution à tout. Mais alors que j'avançais dans ma lecture de la Bible, je devenais de moins en moins sûr de moi. Je ne comprenais pas ce qui m'arrivait. Je pensais que je vieillissais avant l'heure, alors que je n'avais même pas 25 ans à l'époque. Je ne réalisais pas que pendant que je lisais la Bible me lisait. Et en fin de compte, j'étais comme Belshazzar lors de son festin au moment où l'inscription apparaît sur le mur. Tu as été pesé sur la balance et tu as été trouvé léger. Mon amour propre, mon orgueil, mon arrogance, mon assurance intellectuelle, tout s'est frité devant les Écritures. Et pourtant, je n'y croyais pas à ce moment-là. Pourtant, elle faisait son travail. C'est pourquoi gardez cela en mémoire. Quand vous lisez votre Bible est également en train de vous lire. Maintenant, tournons-nous aussi vers 1 Thessaloniciens pendant un moment, juste pour étudier un aspect supplémentaire de ce que la Bible fera. 1 Thessaloniciens, chapitre 2, verset 13. Paul écrit aux croyants de Thessalonique qui ont répondu d'une façon merveilleuse au message de l'Évangile. Il dit, « Nous rendons continuellement grâce à Dieu, de ce qu'en recevant la parole de Dieu que nous avons fait entendre, vous l'avez reçue, non comme la parole des hommes, mais comme la parole de Dieu, en qui agit en vous qui croyez. » Vous comprenez que ce que la Bible fera en vous dépend, en partie, de la manière dont vous la recevez. Si vous la recevez simplement comme la parole d'un homme, elle ne pourra pas opérer pleinement en vous. Comme une parole de Dieu. Mais si vous la recevez comme la parole de Dieu, elle travaille de manière efficace en vous. Et quand vous lisez votre Bible, prenez le temps, parfois, de dire au Seigneur, « Je crois que ceci est ta parole. Je la reçois comme ta parole. Permets qu'elle opère sur tout ce que tu l'as envoyé opérer en moi, dans chaque domaine de mon être, esprit, âme et corps, car je le crois. » Nous avons besoin de regarder également une déclaration remarquable que Pierre a faite dans 2 Pierre, chapitre 1. Une des citations les plus remarquables, je pense, de toute la Bible. Juste les versets 3 et 4 de 2 Pierre 1. C'est au milieu d'une phrase. Les apôtres écrivaient d'assez longues phrases. Je pense que Paul était celui qui écrivait les plus longues, mais Pierre en a fait d'assez longues aussi. En anglais, nous devons généralement les couper. Donc, je ne vais pas revenir au début de cette phrase, je vais commencer au milieu. Comme sa divine puissance, c'est-à-dire la puissance divine de Dieu, nous a donné tout ce qui contribue à la vie et à la piété au moyen de la connaissance de celui qui nous a appelés par sa propre gloire et par sa vertu. C'est une déclaration stupéfiante. Elle dit que le pouvoir divin, omnipotent de Dieu, nous a déjà donné tout ce dont nous aurions besoin un jour. Vous pourriez répondre, « Eh bien Dieu, je n'ai pas l'impression de tout avoir. Où est-ce » Et le verset suivant vous dit, « Lesquels nous assurent de sa part les plus grandes et les plus précieuses promesses, afin que par elles, vous deveniez participants de la nature divine, en fuyant la corruption qui existe dans le monde par la convoitise. » Comment Dieu nous a-t-il donné toutes les choses dont nous avons besoin pour la vie et la piété? Où sont-elles? Elles sont dans les promesses. J'aime cette petite phrase que j'ai soulignée. La provision est dans les promesses. Voulez-vous le répéter avec moi? La provision est dans les promesses. Donc, si vous voulez recevoir tout ce que Dieu a préparé comme provision pour vous, vous devez le recevoir à travers ses promesses, car en elles se trouve tout ce dont vous aurez besoin. Mais cela vient également à travers la connaissance de Jésus, car les Écritures révèlent Jésus. Et la déclaration stupéfiante, si cela n'était pas écrit noir sur blanc dans la Bible, je n'oserais pas en parler, c'est qu'au travers du partage des promesses, nous pouvons être les dispensateurs de la nature divine, en ayant échappé à la corruption qui est dans le monde par la convoitise. Mais il nous faut être très prudents, car il existe un type d'enseignement que je ne nommerai pas, mais beaucoup d'entre vous doivent le connaître, qui est très à la mode aujourd'hui, qui vous enseigne que si vous persévérez assez longtemps et que vous faites les bonnes choses, vous pouvez devenir un dieu. Je suis sûr que certains d'entre vous ont déjà entendu parler de cet enseignement. En réalité, je vais vous le dire, il s'agit du nouvel âge. J'avais l'habitude d'utiliser la terminologie nouvel âge. Je disais « un nouvel âge arrive ». Et ils m'ont volé cette expression. Alors il m'a fallu trouver autre chose. Alors je me suis mis à dire « le royaume de Dieu va être établi sur la terre ». Jésus va établir son royaume. Et ça, ils n'aiment pas ça du tout. Quoi qu'il en soit, le Nouvel Âge, en incorporant beaucoup de philosophies hindouistes et d'autres choses encore, vous enseigne que si vous persévérez suffisamment longtemps, et soit dit en passant, les Mormons disent la même chose, ils n'en parlent pas publiquement au début, mais c'est présent néanmoins, vous pouvez devenir un dieu. Je tiens à vous dire que ceci est faux, bien évidemment, et je vous en donnerai une raison fondamentale. Dieu n'a pas été créé et nous sommes créés. Et ce qui est créé ne peut que rester créé. C'est une tromperie. Mais nous pouvons devenir des dispensateurs de la nature de Dieu en recevant et en mettant en application les promesses. Je pense toujours à l'échelle de Jacob. Vous vous souvenez probablement du rêve qu'il a eu. Il était dans le désert, tout seul, et il s'est endormi la tête sur une pierre qui lui servait d'oreiller. Combien d'entre vous aimeriez s'endormir la tête sur une pierre? Eh bien, je vais vous dire, quand j'étais au Soudan, parmi les Adwandwa, au nord du Soudan, j'ai découvert qu'ils utilisaient des pierres comme oreillers. Je regardais un Soudanais un jour, il prit une longue pierre au contour assez aiguisé, la posa sur le sol, puis posa l'arrière de sa tête sur la pierre, et s'endormit sans aucune difficulté. Donc, c'est possible, mais la plupart d'entre vous n'apprécieraient pas vraiment. Mais Jacob s'était endormi la tête sur une pierre. J'ai entendu quelqu'un dire un jour, « Je serai prêt à m'endormir la tête couchée sur une pierre si c'est pour vivre ce que Jacob a vécu juste après. » Car il a eu une vision, le rêve d'une échelle atteignant les cieux. Les pieds étaient sur la terre, le haut de l'échelle était dans les cieux, et les anges de Dieu étaient en train de monter et de descendre. Jésus lui-même était en haut de l'échelle et il se mit à parler. Je pense que la Bible est, d'une certaine façon, un peu comme l'échelle de Jacob. Vous voyez, chaque promesse est comme un barreau de l'échelle. Et chaque fois que vous vous appropriez une nouvelle promesse, vous gravissez un barreau de plus. Et au bout du compte, elle vous mènera jusqu'au ciel. C'est pourquoi ne négligez jamais votre Bible. C'est la clé de votre bien-être, la clé de votre succès. C'est le bien le plus précieux que Dieu nous ait laissé. Et gardez en mémoire, alors que nous avons tant de Bibles aujourd'hui et que nous discutons pour savoir si nous allons utiliser telle ou telle traduction ou si nous la voulons avec illustration ou avec des notes, qu'il y a des millions et des millions et des millions de gens dans le monde de nos jours qui n'ont jamais une seule fois ouvert une Bible. Ils n'ont pas le choix. Et rappelez-vous autre chose, c'est que dans le passé, dans les siècles qui ont précédé, des hommes et des femmes ont livré leur vie en sacrifice pour sauvegarder la Bible, pour vous et moi. Alors traitez-la avec révérence, soyez respectueux envers la Bible, car c'est le chemin par lequel Dieu vient dans nos vies. Maintenant, je voudrais m'attarder, pour finir cette partie, sur quelque chose de passionnant, mais que j'ai juste abordé rapidement. Ce sont les effets provoqués par la parole de Dieu. Paul dit aux Thessaloniciens qu'elle agit de façon efficace en vous uniquement parce que vous y croyez. Alors je vais vous indiquer 8 effets que la parole de Dieu peut avoir dans votre vie. Ce sont des choses que la parole de Dieu peut faire pour vous et pour moi. Nous lirons tout d'abord Romains chapitre 10 et le verset 17. En vérité, je peux le citer sans le lire, mais Romains, chapitre 10, verset 17. Ainsi, la foi vient de ce que l'on entend, et ce que l'on entend vient de la parole de Dieu. C'est un passage merveilleux des Écritures parce que je suis resté couché dans un hôpital pendant un an, dans le désert d'Afrique du Nord, avec une maladie de peau que les médecins ne pouvaient guérir sous ce climat. Ils ont fini par le diagnostiquer comme un eczéma chronique. Et en fait, ils ne savent toujours pas soigner cette maladie encore aujourd'hui. Je venais de me convertir et je ne cessais de me dire, je sais que si j'avais la foi, Dieu pourrait me guérir. Mais ce que je me disais tout de suite après, c'était, mais je n'ai pas la foi. Et du coup, je me retrouvais dans ce que John Bunyan appelait le bourbier du découragement, la vallée du désespoir. Je n'ai pas la foi. Puis un jour, un rayon de lumière brillant pénétra dans cette vallée de ténèbres et il arriva par le biais de Romains, chapitre 10, verset 17. Et la foi vient. Si vous ne l'avez pas, vous pouvez la recevoir. Rien ne vous oblige à rester sans. La foi vient en entendant la parole de Dieu. Et la foi vient à beaucoup d'entre vous en ce moment même, alors que vous entendez la parole de Dieu. Vous savez qu'à l'époque du Nouveau Testament, la majorité des gens qui lisaient le faisaient à voix haute, en parlant fort, même quand ils étaient seuls. Par exemple, l'eunuque éthiopien était dans son chariot lisant le prophète Ésaïe, et Philippe l'a entendu lire à voix haute. Parce que quand vous vous entendez lire, la foi vient, vous voyez? Très bien. Voilà, c'est le premier effet produit par les Écritures. Le second est qu'elle amène la nouvelle naissance. C'est par la parole de Dieu que nous sommes nés de nouveau. Jacques, chapitre 1, verset 18, parlant de Dieu, dit « Il nous a engendrés selon sa volonté, par la parole de vérité, c'est-à-dire la Bible, afin que nous soyons, en quelque sorte, les prémices de ses créatures. » Selon sa volonté. Vous savez pourquoi Dieu a fait cela? Parce qu'il avait décidé de le faire. Nous n'avons pas d'autre explication que cela. Si vous remontez au commencement de toute chose, tout débute par une décision de Dieu. Dieu a décidé de se créer un peuple pour lui-même. Et il a décidé qu'il serait créé par la parole de Dieu, par les Écritures. Et ce qui nous a amené à Dieu, vous et moi, pour devenir une nouvelle création, le peuple de Dieu, c'était par la parole de Dieu. Puis, dans 1 Pierre, il poursuit sur le même thème. 1 Pierre, chapitre 1, versets 22 et 23. Chapitre 1, versets 22 et 23. Ayant purifié vos âmes en obéissant à la vérité par l'Esprit, pour avoir un amour fraternel sincère, aimez-vous ardemment les uns les autres. Voyez comment purifier votre âme en obéissant à la vérité. Pas en écoutant la vérité, mais en lui obéissant. Et quel sera le résultat? Le résultat sera un amour sincère. Et alors, Pierre poursuit. Puisque vous êtes né de nouveau, notez cette expression, vous êtes né de nouveau, non par une semence corruptible, mais par une semence incorruptible. Quelle est la semence incorruptible? Par la parole vivante et permanente de Dieu. Ainsi, c'est la semence de la parole de Dieu reçue dans nos cœurs par la foi qui produit la nouvelle naissance. La semence est incorruptible, la vie qu'elle engendre est incorruptible. La nature de la semence détermine la nature de la vie qui en découle. Si vous plantez un noyau de pomme, vous n'obtiendrez pas un oranger. La nature de la semence détermine la nature de la vie. La parole de Dieu est incorruptible et la vie qu'elle produit est incorruptible. Elle est divine, sainte et éternelle. Et une fois que vous êtes né de nouveau, vous avez besoin de nourriture. Et ce qui est merveilleux, c'est que la parole de Dieu fournit la nourriture appropriée pour chaque étape de la croissance spirituelle. Quand vous n'êtes qu'un bébé spirituel, vous avez besoin de lait. Et c'est ce que dit Pierre dans le chapitre suivant de 1 Pierre au verset 2. 1 Pierre, chapitre 2, verset 2. « Désirez comme des enfants nouveau-nés, le lait spirituel est pur de la parole, afin que vous croissiez par lui. » Donc, dès que vous êtes né de nouveau, vous devriez avoir un appétit très aiguisé pour la parole de Dieu. Et beaucoup d'entre nous ici ce soir, j'en suis sûr, pourraient témoigner que lorsque nous sommes nés de nouveau, la seule chose que nous voulons faire, c'est lire la Bible. Nous sommes nés comme des enfants en bonne santé, dotés d'un bon appétit pour la seule chose qui pouvait réellement nous nourrir. Mais quand nous grandissons, nous avons besoin de choses comme du pain. Il n'est pas nécessaire de s'attarder là-dessus. Jésus a dit à Satan, quand il est tenté dans le désert, de transformer des pierres en pain. L'homme ne vivra pas de pain seulement, mais de toute parole qui sort de la bouche de Dieu. Donc, la parole de Dieu n'est pas seulement du lait, c'est aussi du pain. Mais quand nous grandissons, nous avons besoin de nourriture plus solide, et ceci est également pourvu. Dans Hébreux 5, l'auteur de Hébreux s'adresse au peuple juif, qui avait une connaissance des Écritures de par leur origine. Il leur dit que ce que Dieu aimerait dire à certains d'entre nous, à cause de tout ce que tu sais, tu devrais faire mieux que ce que tu fais. Il dit, vous avez la connaissance des Écritures, mais vous n'en faites rien. Je vais juste lire ces mots dans Hébreux, chapitre 5, verset 12. Vous, en effet, qui depuis longtemps devriez être des maîtres, vous avez encore besoin qu'on vous enseigne les premiers rudiments des oracles de Dieu. Vous en êtes venus à avoir besoin de lait et non d'une nourriture solide. Quelle en était la preuve? Ils ne pouvaient digérer plus que les vérités les plus simples, les plus fondamentales. Or, quiconque en est au lait n'a pas l'expérience de la parole de justice, car il est un enfant. Mais la nourriture solide est pour les hommes faits, pour ceux dont le jugement est exercé par l'usage à discerner ce qui est bien et ce qui est mal. Vous comprenez? Pour mûrir, vous devez exercer vos sens. Vous devez pratiquer. Vous devez mettre en pratique la parole de Dieu. Vous devez l'utiliser pour reconnaître les situations dans lesquelles vous vous trouvez, les forces contre lesquelles vous vous confrontez. C'est le chemin de la maturité. Si vous ne mettez jamais sérieusement en pratique la parole de Dieu, vous ne deviendrez jamais mature, mais vous ne serez jamais capable de prendre plus que du lait ou au mieux un peu de pain. Mais la nourriture solide est uniquement pour ceux qui ont pratiqué, qui se sont exercés, qui ont mis en pratique régulièrement et avec zèle la parole dans leur vie. Voici donc le troisième résultat produit par la parole de Dieu, c'est la nourriture spirituelle. Le quatrième résultat est l'illumination mentale. Je veux lire le psaume 119, un verset familier pour beaucoup, j'en suis sûr. Psaume 119, verset 130. Le psalmiste parle à Dieu et dit, « La révélation de tes paroles est claire, elle donne de l'intelligence aux simples. » Donc, l'arrivée de la parole de Dieu dans nos esprits et dans nos cœurs apporte la lumière. C'est différent de l'éducation. L'éducation n'est pas la lumière. Vous pouvez être éduqué et totalement dans les ténèbres. Comment je le sais? Parce que j'y étais. J'étais très bien éduqué et totalement dans les ténèbres, jusqu'à ce que la lumière de la parole de Dieu vienne dans ma vie. Donc, souvenez-vous, l'éducation n'est pas la lumière. Il y a de cela des années, je m'occupais d'étudiants africains en Afrique de l'Est dont la seule ambition était de recevoir une éducation. J'écrivis un petit texte pour eux, un jour, intitulé « Vous cherchez à être éduqué, mais cherchez-vous également à trouver la sagesse ?» J'ai démontré que la sagesse et l'éducation n'étaient pas la même chose. Dans ce tract, je soulignais quelque chose qui a choqué certaines personnes. La plupart des problèmes dans ce monde sont causés par les gens éduqués. Theodore Roosevelt, l'un des premiers présidents des États-Unis d'Amérique, dit un jour, « Si un homme est un voleur, il volera une voiture de chemin de fer, ou un wagon, ou un compartiment. Mais si vous éduquez ce même homme, il volera le chemin de fer. » Alors, s'il vous plaît, gardez bien en tête que l'éducation est très utile, mais ce n'est pas la lumière. En fait, comme je l'ai dit, certains des esprits les mieux éduqués sont dans les plus épaisses ténèbres. Ce n'est que l'entrée dans la parole de Dieu qui donne la lumière. Et puis, la parole de Dieu donne la guérison physique. Et je dis ceci en me basant sur ma propre expérience. Allons au psaume 107 un instant. Lisons du verset 17 jusqu'au verset 20. Les insensés, c'est-à-dire les gens des autres églises, ils ne se jalousent jamais de vous, de moi. Par leur conduite coupable et par leurs iniquités, s'étaient rendus malheureux. N'avez-vous jamais remarqué que certains d'entre nous sont malheureux parce que nous avons mené une mauvaise vie? J'ai entendu tellement de personnes venir à moi pour recevoir la guérison. Elles ont très rarement pensé que la source de leurs problèmes venait de leur mauvaise façon de vivre. Mais il est dit que ce sont des fous, car ils sont malheureux à cause de leurs iniquités. Leur âme avait en horreur toute nourriture et ils touchaient au port de la mort. Ils étaient à l'article de la mort. Les docteurs ne pouvaient plus rien pour eux. Puis il est dit, Dans leur détresse, ils crièrent à l'Éternel. Mon commentaire, c'est que les gens attendent souvent très longtemps avant de se mettre à prier. Ils étaient au point de la mort et il leur semble tout d'un coup que prier pour les aider. Et que fit Dieu? Écoutez. Et il les délivra de leur angoisse, il envoya sa parole et les guérit. Il les fit échapper à la fosse. Remarquez trois choses que fait Dieu lorsqu'il envoie sa parole. Il sauve, il guérit et il délivre. Les trois grands actes de la grâce de Dieu, sauver des péchés, guérir de la maladie et délivrer du pouvoir des démons, il les accomplit avant tout au travers de la parole de Dieu. Certains d'entre vous, je le sais par expérience, recherchent un prédicateur qui vous imposera les mains, priera pour vous afin que vous soyez guéris. Bon, puisse cela arriver. Mais je sais, car beaucoup de gens viennent à moi, ils pensent que si j'ai prié pour eux, ils seront guéris. Ils ne le sont pas, et en fait, cela me préoccupe un peu, car je vois bien qu'ils sont en train de rechercher le frère prince et non le Seigneur. Et laissez-moi vous dire, vous pouvez guérir sans aucun prédicateur si vous recevez la parole de Dieu, car il a envoyé sa parole, il les a guéris et délivrés de leur détresse. Et là se trouve mon verset favori, celui qui m'a sorti de l'hôpital alors qu'aucun médicament n'avait pu le faire. Proverbes chapitre 4, versets 20, 21 et 22. Je le cite dans la version seconde révisée, car c'est ainsi que cela m'a été donné. Mon fils, sois attentif à mes paroles. Prête l'oreille à mes discours. Qu'ils ne s'éloignent pas de tes yeux. Garde-les au fond de ton cœur. Car c'est la vie pour ceux qui les trouvent, c'est la santé pour tout leur corps. La parole de Dieu, dit-il, sera la santé pour ta chair. Alors donc, j'étais là, cela faisait 7 mois que j'étais à l'hôpital, les docteurs ne me guérissaient pas, et je me disais, si seulement j'avais la foi, je sais que Dieu me guérirait. Et puis, j'ai vu ce passage de l'Écriture, la foi vient de ce que l'on entend, et ce que l'on entend vient de la parole de Dieu. Je commençais à espérer, et je me suis mis à parcourir l'Écriture avec un nouvel espoir. Mais voyez-vous, j'avais un problème. J'avais été philosophe de profession, et le boulot d'un philosophe, c'est de faire que les choses simples deviennent compliquées. Ça se passe comme ça quand ils sont élus. Donc, je ne pouvais pas appréhender la parole dans sa simplicité. Je lisais les promesses sur la guérison de Dieu les unes après les autres, mais je pensais que ça ne parlait que de la guérison de mon âme. Il ne s'intéresse pas vraiment à mon corps, c'est quelque chose qui se corrompt, il mourra de toute façon. Béni soit le Seigneur, ô mon âme, pardonne toutes mes iniquités, guéris toutes mes maladies. Je disais, ce ne sont que les maladies de mon âme. Mais quand j'ai lu Proverbes chapitre 4, versets 20-22, je ne pouvais plus tourner autour du pot. Dieu dit que sa parole est la vie pour ceux qui le trouvent et la santé pour leur corps. Et même un philosophe ne peut faire que le mot corps désigne autre chose que le corps. La santé pour mon corps physique en entier. Et alors j'ai regardé dans la marge, et l'autre traduction possible pour santé était médicament. Il se trouve que j'étais ce que l'armée appelle un aide-soignant. J'ai dit, comment font les gens pour prendre leurs médicaments? La réponse est, 3 fois par jour après les repas. J'ai dit, voilà, c'est ce que je vais faire. Je ne vais pas entrer dans les détails, mais sur une période de 3-4 mois, j'ai pris la parole de Dieu comme un médicament 3 fois par jour après les repas. Et cela m'a apporté une guérison complète et définitive sous un des climats les plus malsains qui soient au monde, celui du Soudan. Alors je vous le dis, frères et sœurs, ça marche. Maintenant, regardons juste 3 effets supplémentaires de la parole de Dieu, très rapidement. Le suivant est la victoire sur le péché et sur Satan. Psaume 119, versets 9 et 11. Comment le jeune homme rendra-t-il pur ce sentier ? En se dirigeant d'après ta parole. Et à nouveau, au verset 11, « Je serre ou garde ta parole dans mon cœur afin de ne pas pécher contre toi. » Beaucoup, beaucoup de nos jeunes gens aujourd'hui se demandent vraiment s'il est possible de vivre une vie pure. La majorité de leurs éducateurs leur diront que non. Ils leur recommanderont ce qu'ils appellent des rapports protégés. Ce qui n'est jamais sans danger. Mais la Bible dit qu'un jeune homme qui fait attention à ses voies, selon la parole de Dieu, peut mener une vie pure. Et je remercie le Seigneur de ce que quand je travaillais parmi les jeunes gens africains, je voyais que ces mots s'accomplissaient encore et encore. Ils étaient rendus purs et vivaient des vies propres parce qu'ils prêtaient attention à la parole de Dieu. Vous rappelez-vous que nous avons lu Matthieu chapitre 4, quand Jésus se retrouva face à Satan, il ne l'a confronté qu'avec une seule arme. Il est écrit, et puis encore, et nous allons aller très vite maintenant, dans Éphésiens chapitre 5, versets 25 à 27. Éphésiens chapitre 5, versets 25 à 27. Marie, aimez vos femmes. Laissez-moi juste vous dire, Marie, que ceci n'est pas un conseil, c'est un ordre. Marie, aimez vos femmes comme Christ a aimé l'Église et il s'est livré lui-même pour elle afin de la sanctifier, après l'avoir purifiée par l'eau et la parole, afin de faire paraître devant lui cette Église glorieuse, sans tache ni ride, ni rien de semblable, mais sainte et irréprochable. Comment Jésus se donnera-t-il une épouse sainte et sans tache? Par le lavage de l'eau de la parole de Dieu. La parole de Dieu nous sanctifie, elle nous purifie. Jean dit à Jésus, c'est celui qui vient par l'eau et par le sang. Pas seulement par l'eau, mais par le sang de son sacrifice. Il nous rachète, mais l'eau de sa parole nous purifie et nous sanctifie. Nous avons besoin des deux. Nous sommes rachetés par le sang afin d'être purifiés par la parole. Et finalement, Jacques dit, nous n'allons pas le lire, mais dans son épître, chapitre 1, versets 23 à 25, la Bible est un miroir spirituel. Quand vous regardez en elle, elle ne vous renvoie pas votre image physique, elle vous montre ce à quoi vous ressemblez vraiment à l'intérieur de vous-même. Jacques souligne que quand vous vous
1: regardez. Les Actes des Apôtres, chapitre 1. Théophile, j'ai parlé dans mon premier livre de tout ce que Jésus a commencé de faire et d'enseigner dès le commencement, jusqu'au jour où il fut enlevé au ciel, après avoir donné ses ordres par le Saint-Esprit aux apôtres qu'il avait choisis. Après qu'il eut souffert, il leur apparut vivant et leur en donna plusieurs preuves, se montrant à eux pendant 40 jours et parlant des choses qui concernent le royaume de Dieu. Comme il se trouvait avec eux, il leur recommanda de ne pas s'éloigner de Jérusalem, mais d'attendre ce que le Père avait promis, ce que je vous ai annoncé, leur dit-il. Car Jean a baptisé d'eau, mais vous, dans peu de jours, vous serez baptisés du Saint-Esprit. Alors les apôtres réunis lui demandèrent, « Seigneur, est-ce en ce temps que tu rétabliras le royaume d'Israël ?» Il leur répondit, « Ce n'est pas à vous de connaître les temps ou les moments que le Père a fixés de sa propre autorité. Mais vous recevrez une puissance, le Saint-Esprit, survenant sur vous, et vous serez mes témoins à Jérusalem, dans toute la Judée, dans la Samarie, et jusqu'aux extrémités de la terre. » Après avoir dit cela, il fut élevé pendant qu'ils le regardaient, et une nuée le déroba à leurs yeux. Et comme ils avaient les regards fixés vers le ciel pendant qu'ils s'en allaient, voici, deux hommes vêtus de blanc leur apparurent et dirent « Hommes galiléens, pourquoi vous arrêtez-vous à regarder au ciel? Ce Jésus qui a été enlevé au ciel du milieu de vous viendra de la même manière que vous l'avez vu allant au ciel. » Alors ils retournèrent à Jérusalem de la montagne appelée des Oliviers, qui est près de Jérusalem, à la distance d'un chemin de sabbat. Quand ils furent arrivés, ils montèrent dans la chambre haute où ils se tenaient d'ordinaire. C'étaient Pierre, Jean, Jacques, André, Philippe, Thomas, Barthélemy, Matthieu, Jacques, fils d'Alphée, Simon le Zélote et Jude, fils de Jacques. Tous d'un commun accord persévéraient dans la prière avec les femmes et Marie, mère de Jésus, et avec les frères de Jésus. En ces jours-là, Pierre se leva au milieu des frères, le nombre des personnes réunies étant d'environ 120. Et il dit, « Homme frère, il fallait que s'accomplisse ce que le Saint-Esprit dans l'Écriture a annoncé d'avance par la bouche de David au sujet de Judas, qui a été le guide de ceux qui ont saisi Jésus. Il était compté parmi nous et il avait part au même ministère. » Cet homme ayant acquis un champ avec le salaire du crime est tombé, s'est rompu par le milieu du corps et toutes ses entrailles se sont répandues. La chose a été si connue de tous les habitants de Jérusalem que ce champ a été appelé dans leur langue « Hakeldama », c'est-à-dire « champ du sang ». Or il est écrit dans le livre des psaumes que sa demeure devienne déserte et que personne ne l'habite. Et qu'un autre prenne sa charge. Il faut donc que parmi ceux qui nous ont accompagnés tout le temps que le Seigneur Jésus a vécu avec nous, depuis le baptême de Jean jusqu'au jour où il a été enlevé du milieu de nous, il y en ait un qui nous soit associé comme témoin de sa résurrection. Ils en présentèrent deux, Joseph appelé Barsabas, surnommé Justus, et Matthias. Puis ils firent cette prière, « Seigneur, toi qui connais les cœurs de tous, désigne lequel de ces deux tu as choisi, afin qu'il ait part à ce ministère et à cet apostolat que Judas a abandonné pour aller en son lieu. » Ils tirèrent au sort, et le sort tomba sur Matthias, qui fut associé aux 11 apôtres. Les Actes des Apôtres, chapitre 2. Le jour de la Pentecôte, ils étaient tous ensemble dans le même lieu. Tout à coup, il vint du ciel un bruit comme celui d'un vent impétueux, et il remplit toute la maison où ils étaient assis. Des langues semblables à des langues de feu leur apparurent, séparées les unes des autres, et se posèrent sur chacun d'eux. Et ils furent tous remplis du Saint-Esprit, et se mirent à parler en d'autres langues, selon que l'Esprit leur donnait de s'exprimer. Or il y avait en séjour à Jérusalem des Juifs, hommes pieux, de toutes les nations qui sont sous le ciel. Au bruit qui eut lieu, la multitude accourut, et elle fut confondue parce que chacun les entendait parler dans sa propre langue. Ils étaient tous dans l'étonnement et la surprise, et ils se disaient les uns aux autres, « Voici, ces gens qui parlent ne sont-ils pas tous galiléens ? Et comment les entendons-nous dans notre propre langue à chacun, dans notre langue maternelle ?» Parthes, Mèdes, Élamites, ceux qui habitent la Mésopotamie, la Judée, la Cappadoce, le Pont, l'Asie, la Phrygie, la Pamphylie, l'Égypte, le territoire de la Libye voisine de Cyrène, et ceux qui sont venus de Rome, juifs et prosélytes, crétois et arabes, comment les entendons-nous parler dans nos langues des merveilles de Dieu ? Ils étaient tous dans l'étonnement et ne sachant que penser, ils se disaient les uns aux autres, « Que veut dire ceci ?» Mais d'autres se moquaient et disaient « Ils sont pleins de vin doux ». Alors Pierre, se présentant avec les 11, éleva la voix et leur parla en ces termes. « Hommes juifs et vous tous qui séjournez à Jérusalem, sachez ceci et prêtez l'oreille à mes paroles. Ces gens ne sont pas ivres comme vous le supposez, car c'est la troisième heure du jour. Mais c'est ici ce qui a été dit par le prophète Joël. « Dans les derniers jours, dit Dieu, je répandrai de mon esprit sur toute chair. Vos fils et vos filles prophétiseront, vos jeunes gens auront des visions, et vos vieillards auront des songes. Oui, sur mes serviteurs et sur mes servantes, dans ces jours-là, je répandrai de mon esprit, et ils prophétiseront. Je ferai paraître des prodiges en haut dans le ciel, et des miracles en bas sur la terre, du sang, du feu, et une vapeur de fumée. » Le soleil se changera en ténèbres et la lune en sang avant l'arrivée du jour du Seigneur, de ce jour grand et glorieux, alors quiconque invoquera le nom du Seigneur sera sauvé. Hommes israélites, écoutez ces paroles. Jésus de Nazareth, cet homme à qui Dieu a rendu témoignage devant vous par les miracles, les prodiges et les signes qu'il a opérés par lui au milieu de vous, comme vous le savez vous-même, cet homme, livré selon le dessein arrêté et selon la préscience de Dieu, vous l'avez crucifié, vous l'avez fait mourir par la main des impies. Dieu l'a ressuscité en le délivrant des liens de la mort, parce qu'il n'était pas possible qu'il fût retenu par elle. Car David dit de lui, « Je voyais constamment le Seigneur devant moi, parce qu'il est à ma droite, afin que je ne sois point ébranlé. Aussi mon cœur est dans la joie et ma langue dans l'allégresse, et même ma chair reposera avec espérance. Car tu n'abandonneras pas mon âme dans le séjour des morts, et tu ne permettras pas que ton sein voie la corruption. Tu m'as fait connaître les sentiers de la vie, tu me rempliras de joie par ta présence. » Hommes frères, qu'il me soit permis de vous dire librement au sujet du patriarche David qu'il est mort, qu'il a été enseveli et que son sépulcre existe encore aujourd'hui parmi nous. Comme il était prophète et qu'il savait que Dieu lui avait promis avec serment de faire asseoir un de ses descendants sur son trône, c'est la résurrection du Christ qu'il a prévu et annoncé, en disant qu'il ne serait pas abandonné dans le séjour des morts et que sa chair ne verrait pas la corruption. C'est ce Jésus que Dieu a ressuscité, nous en sommes tous témoins. Élevé par la droite de Dieu, il a reçu du Père le Saint-Esprit qui avait été promis, et il l'a répandu comme vous le voyez et l'entendez. Car David n'est point monté au ciel, mais il dit lui-même, « Le Seigneur a dit à mon Seigneur, assieds-toi à ma droite, jusqu'à ce que je fasse de tes ennemis ton marchepied. » Que toute la maison d'Israël sache donc, avec certitude, que Dieu a fait Seigneur et Christ ce Jésus que vous avez crucifié. Après avoir entendu ce discours, ils eurent le cœur vivement touché, et ils dirent à Pierre et aux autres apôtres, « Hommes frères, que ferons-nous ? » Pierre leur dit, « Repentez-vous, et que chacun de vous soit baptisé au nom de Jésus-Christ pour le pardon de vos péchés, et vous recevrez le don du Saint-Esprit, car la promesse est pour vous, pour vos enfants, et pour tous ceux qui sont au loin, en aussi grand nombre que le Seigneur notre Dieu les appellera. » Et par plusieurs autres paroles, il les conjurait et les exhortait, disant, « Sauvez-vous de cette génération perverse. » Ceux qui acceptèrent sa parole furent baptisés, et en ce jour-là, le nombre des disciples s'augmenta d'environ 3000 âmes. Ils persévéraient dans l'enseignement des apôtres, dans la communion fraternelle, dans la fraction du pain et dans les prières. La crainte s'emparait de chacun, et il se faisait beaucoup de prodiges et de miracles par les apôtres. Tous ceux qui croyaient étaient dans le même lieu et ils avaient tout en commun. Ils vendaient leurs propriétés et leurs biens, ils en partageaient le produit entre tous, selon les besoins de chacun. Ils étaient chaque jour tous ensemble assidus au temple, ils rompaient le pain dans les maisons et prenaient leur nourriture avec joie et simplicité de cœur, louant Dieu et trouvant grâce auprès de tout le peuple. Et le Seigneur ajoutait chaque jour à l'Église ceux qui étaient sauvés. Les Actes des Apôtres, chapitre 3. Pierre et Jean montaient ensemble au temple à l'heure de la prière. C'était la 9e heure. Il y avait un homme boiteux de naissance qu'on portait et qu'on plaçait tous les jours à la porte du temple, appelé la Belle, pour qu'il demandât l'aumône à ceux qui entraient dans le temple. Cet homme, voyant Pierre et Jean qui allaient y entrer, leur demanda l'aumône. Pierre, de même que Jean, fixa les yeux sur lui et dit « Regarde-nous ». Et il les regardait attentivement, s'attendant à recevoir d'eux quelque chose. Alors Pierre lui dit « Je n'ai ni argent ni or, mais ce que j'ai, je te le donne au nom de Jésus-Christ de Nazareth. Lève-toi et marche. » Et le prenant par la main droite, il le fit lever. Au même instant, ses pieds et ses chevilles devinrent fermes. D'un saut, il fut debout et il se mit à marcher. Il entra avec eux dans le temple, marchant, sautant et louant Dieu. Tout le monde le vit marchant et louant Dieu. Il reconnaissait que c'était celui qui était assis à la belle porte du temple pour demander l'aumône, et il fut rempli d'étonnement et de surprise au sujet de ce qui lui était arrivé. Comme ils ne quittaient pas Pierre et Jean, tout le peuple étonné accourut vers eux, au portique dit de Salomon. Pierre, voyant cela, dit au peuple, « Hommes israélites, pourquoi vous étonnez-vous de cela? Pourquoi avez-vous les regards fixés sur nous, comme si c'était par notre propre puissance ou par notre piété que nous eussions fait marcher cet homme? Le Dieu d'Abraham, d'Isaac et de Jacob, le Dieu de nos pères a glorifié son serviteur Jésus, que vous avez livré et renié devant Pilate, qui était d'avis qu'on le relâchât. Vous avez renié le saint et le juste, et vous avez demandé qu'on vous accordât la grâce d'un meurtrier. Vous avez fait mourir le prince de la vie que Dieu a ressuscité des morts. Nous en sommes témoins. C'est par la foi en son nom que son nom a raffermi celui que vous voyez et connaissez. C'est la foi en lui qui a donné à cet homme cette entière guérison en présence de vous tous. Et maintenant, frères, je sais que vous avez agi par ignorance, ainsi que vos chefs. Mais Dieu a accompli de la sorte ce qu'il avait annoncé d'avance par la bouche de tous ses prophètes, que son Christ devait souffrir. Repentez-vous donc et convertissez-vous pour que vos péchés soient effacés, afin que des temps de rafraîchissement viennent de la part du Seigneur et qu'il envoie celui qui vous a été destiné, Jésus-Christ, que le ciel doit recevoir jusqu'au temps du rétablissement de toutes choses dont Dieu a parlé anciennement par la bouche de ses saints prophètes. Moïse a dit, « Le Seigneur, votre Dieu, vous suscitera d'entre vos frères un prophète comme moi. Vous l'écouterez dans tout ce qu'il vous dira, et quiconque n'écoutera pas ce prophète sera exterminé du milieu du peuple. » Tous les prophètes qui ont successivement parlé, depuis Samuel, ont aussi annoncé ces jours-là. Vous êtes les fils des prophètes et de l'alliance que Dieu a traitée avec nos pères, en disant à Abraham, « Toutes les familles de la terre seront bénies en ta postérité. » C'est à vous, premièrement, que Dieu, ayant suscité son serviteur, l'a envoyé pour vous bénir en détournant chacun de vous de ses iniquités. » Les Actes des Apôtres, chapitre 4. Tandis que Pierre et Jean parlaient au peuple, survinrent les sacrificateurs, le commandant du temple et les sadducéens, mécontents de ce qu'ils enseignaient le peuple et annonçaient en la personne de Jésus la résurrection des morts. Ils mirent les mains sur eux et ils les jetèrent en prison jusqu'au lendemain, car c'était déjà le soir. Cependant, beaucoup de ceux qui avaient entendu la parole crurent, et le nombre des hommes s'éleva à environ 5000. Le lendemain, les chefs du peuple, les anciens et les scribes s'assemblèrent à Jérusalem avec Anne, le souverain sacrificateur, Caïphe, Jean, Alexandre et tous ceux qui étaient de la race des principaux sacrificateurs. Ils firent placer au milieu d'eux Pierre et Jean et leur demandèrent « Par quel pouvoir ou au nom de qui avez-vous fait cela ?» Alors Pierre, rempli du Saint-Esprit, leur dit « Chefs du peuple et anciens d'Israël, puisque nous sommes interrogés aujourd'hui sur un bienfait accordé à un homme malade, afin que nous disions comment il a été guéri, sachez-le tous et que tout le peuple d'Israël le sache. C'est par le nom de Jésus-Christ de Nazareth que vous avez crucifié et que Dieu a ressuscité des morts. C'est par lui que cet homme se présente en pleine santé devant vous. Jésus est la pierre rejetée par vous qui bâtissez et qui est devenue la principale de l'angle. Il n'y a de salut en aucun autre, car il n'y a sous le ciel aucun autre nom qui ait été donné parmi les hommes par lequel nous devions être sauvés. Lorsqu'ils virent l'assurance de Pierre et de Jean, ils furent étonnés, sachant que c'étaient des hommes du peuple sans instruction, et ils les reconnurent pour avoir été avec Jésus. Mais comme ils voyaient là près d'eux l'homme qui avait été guéri, ils n'avaient rien à répliquer. Ils leur ordonnèrent de sortir du Sanhédrin, et ils délibérèrent entre eux, disant « Que ferons-nous à ces hommes ? Car il est manifeste pour tous les habitants de Jérusalem qu'un miracle signalé a été accompli par eux, et nous ne pouvons pas le nier. Mais afin que la chose ne se répande pas davantage parmi le peuple, défendons-leur avec menace de parler désormais à qui que ce soit en ce nom-là. » Et les ayant appelés, ils leur défendirent absolument de parler et d'enseigner au nom de Jésus. Pierre et Jean leur répondirent, « Vous obéir plutôt qu'à Dieu, car nous ne pouvons pas ne pas parler de ce que nous avons vu et entendu. » Et ils leur firent de nouvelles menaces et les relâchèrent, ne sachant comment les punir à cause du peuple, parce que tous glorifiaient Dieu de ce qui était arrivé. Car l'homme qui avait été l'objet de cette guérison miraculeuse était âgé de plus de 40 ans. Après avoir été relâchés, ils allèrent vers les leurs et racontèrent tout ce que les principaux sacrificateurs et les anciens leur avaient dit. Lorsqu'ils l'eurent entendu, ils élevèrent à Dieu la voix tous ensemble et dirent « Seigneur, « toi qui as fait le ciel, la terre, la mer et tout ce qui s'y trouve, c'est toi qui as dit par le Saint-Esprit, par la bouche de notre Père, ton serviteur David, pourquoi ce tumulte parmi les nations et ces vaines pensées parmi les peuples ? Les rois de la terre se sont soulevés et les princes se sont ligués contre le Seigneur et contre son oint. En effet, contre ton saint serviteur Jésus, que tu as oint, Hérode et Ponce Pilate se sont ligués dans cette ville, avec les nations et avec les peuples d'Israël, pour faire tout ce que ta main et ton conseil avaient arrêté d'avance. Et maintenant, Seigneur, vois leurs menaces et donne à tes serviteurs d'annoncer ta parole avec une pleine assurance, en étendant ta main pour qu'ils se fassent des guérisons, des miracles et des

aucun indigent. Tous ceux qui possédaient des champs ou des maisons les vendaient, apportaient le prix de ce qu'ils avaient vendu et le déposaient aux pieds des apôtres. Et l'on faisait des distributions à chacun selon qu'il en avait besoin. Joseph, surnommé par les apôtres Barnabas, ce qui signifie « fils d'exhortation », Lévite, originaire de Chypre, vendit un champ qu'il possédait, apporta l'argent et le déposa aux pieds des apôtres. Les Actes des Apôtres, chapitre 5. Mais un homme nommé Ananias, avec Saphira, sa femme, vendit une propriété et retint une partie du prix, sa femme le sachant. Puis il apporta le reste et le déposa aux pieds des apôtres. Pierre lui dit, « Ananias, pourquoi Satan a-t-il rempli ton cœur, au point que tu mentes au Saint-Esprit et que tu aies retenu une partie du prix du champ ? S'il n'eût pas été vendu, ne te restait-il pas ? Et après qu'il a été vendu, le prix n'était-il pas à ta disposition ? Comment as-tu pu mettre en ton cœur un pareil dessein ? Ce n'est pas à des hommes que tu as menti, mais à Dieu. » Ananias, entendant ces paroles, tomba et expira. Une grande crainte saisit tous les auditeurs. Les jeunes gens s'étaient levés, l'enveloppèrent, l'emportèrent et l'ensevelirent. Environ 3 heures plus tard, sa femme entra sans savoir ce qui était arrivé. Pierre lui adressa la parole. « Dis-moi, est-ce à un tel prix que vous avez vendu le champ ?»« Oui, répondit-elle, c'est à ce prix-là. » Alors Pierre lui dit, « Comment vous êtes-vous accordé pour tenter l'Esprit du Seigneur ? Voici, ceux qui ont enseveli ton mari sont à la porte et ils t'emporteront. » Au même instant, il tomba aux pieds de l'apôtre et expira. Les jeunes gens étant entrés, la trouvèrent morte. Ils l'emportèrent et l'ensevelirent auprès de son mari. Une grande crainte s'empara de toute l'assemblée et de tous ceux qui apprirent ces choses. Beaucoup de miracles et de prodiges se faisaient au milieu du peuple par les mains des apôtres. Ils se tenaient tous ensemble au portique de Salomon et aucun des autres n'osait se joindre à eux. Mais le peuple les louait hautement. Le nombre de ceux qui croyaient au Seigneur, hommes et femmes, s'augmentait de plus en plus, en sorte qu'on apportait les malades dans les rues et qu'on les plaçait sur des lits et des couchettes, afin que lorsque Pierre passerait, son ombre au moins couvrit quelqu'un d'eux. La multitude accourait aussi des villes voisines à Jérusalem, amenant des malades et des gens tourmentés par des esprits impurs, et tous étaient guéris. Cependant, le souverain sacrificateur et tous ceux qui étaient avec lui, savoir le parti des Sadducéens, se levèrent, remplis de jalousie, mirent les mains sur les apôtres et les jetèrent dans la prison publique. Mais un ange du Seigneur ayant ouvert pendant la nuit les portes de la prison, les fit sortir et leur dit « Allez, tenez-vous dans le temple et annoncez au peuple toutes les paroles de cette vie ». Ayant entendu cela, ils entrèrent dès le matin dans le temple et se mirent à enseigner. Le souverain sacrificateur et ceux qui étaient avec lui étant survenus, ils convoquèrent le Sanhédrin et tous les anciens des fils d'Israël, et ils envoyèrent chercher les apôtres à la prison. Les huissiers, à leur arrivée, ne les trouvèrent point dans la prison. Ils s'en retournèrent et firent leur rapport en disant « Nous avons trouvé la prison soigneusement fermée et les gardes qui étaient devant les portes. Mais après avoir ouvert, nous n'avons trouvé personne dedans. » Lorsqu'ils eurent entendu ces paroles, le commandant du temple et les principaux sacrificateurs ne savaient que penser des apôtres et des suites de cette affaire. Quelqu'un vint leur dire « Voici, les hommes que vous avez mis en prison sont dans le temple et ils enseignent le peuple. » Alors le commandant partit avec les huissiers et les conduisit sans violence, car ils avaient peur d'être lapidés par le peuple. Après qu'ils les eurent amenés en présence du Sanhédrin, le souverain sacrificateur les interrogea en ces termes. « Ne vous avons-nous pas défendu expressément d'enseigner en ce nom-là ? Et voici, vous avez rempli Jérusalem de votre enseignement, et vous voulez faire retomber sur nous le sang de cet homme. » Pierre et les apôtres répondirent, « Il faut obéir à Dieu plutôt qu'aux hommes. Le Dieu de nos pères a ressuscité Jésus que vous avez tué en le pendant au bois. Dieu l'a élevé par sa droite comme prince et sauveur.

Sauveur pour donner à Israël la repentance et le pardon des péchés. Nous sommes témoins de ces choses, de même que le Saint-Esprit que Dieu a donné à ceux qui lui obéissent. Furieux de ces paroles, il voulait les faire mourir. Mais un pharisien nommé Gamaliel, docteur de la loi, estimé de tout le peuple, se leva dans le Sanhédrin et ordonna de faire sortir un instant les apôtres. Puis il leur dit, « Hommes israélites, prenez garde à ce que vous allez faire à l'égard de ces gens. Car il n'y a pas longtemps que parut Teudas, qui se donnait pour quelque chose et auquel se rallièrent environ 400 hommes. Il fut tué et tous ceux qui l'avaient suivi furent mis en déroute et réduits à rien. Après lui parut Judas, le Galiléen, à l'époque du recensement, et il attira du monde à son parti. Il périt aussi et tous ceux qui l'avaient suivi furent dispersés. Et maintenant je vous dis, ne vous occupez plus de ces hommes et laissez-les aller. Si cette entreprise ou cette œuvre vient des hommes, elle se détruira. Mais si elle vient de Dieu, vous ne pourrez la détruire. Ne courez pas le risque d'avoir combattu contre Dieu. » Ils se rangèrent à son avis, et ayant appelé les apôtres, ils les firent battre de verges. Ils leur défendirent de parler au nom de Jésus, et ils les relâchèrent. Les apôtres se retirèrent de devant le Sanhédrin, joyeux d'avoir été jugés dignes de subir des outrages pour le nom de Jésus. Et chaque jour, dans le temple et dans les maisons, ils ne cessaient d'enseigner et d'annoncer la bonne nouvelle de Jésus. Les Actes des Apôtres, chapitre 6. En ce temps-là, le nombre des disciples augmentant, les hellénistes murmurèrent contre les Hébreux parce que leurs veuves étaient négligées dans la distribution qui se faisait chaque jour. Les 12 convoquèrent la multitude des disciples et ils dirent « Il n'est pas convenable que nous laissions la parole de Dieu pour servir aux tables. C'est pourquoi, frères, choisissez parmi vous cet homme de qui l'on rende un bon témoignage, qui soit plein d'Esprit Saint et de sagesse, et que nous chargerons de cet emploi. Et nous continuerons à nous appliquer à la prière et au ministère de la parole. » Cette proposition plut à toute l'assemblée. Ils élurent Étienne, homme plein de foi et d'Esprit Saint, Philippe, Procor, Nicanor, Timon, Parménas et Nicolas, prosélytes d'Antioche. Ils les présentèrent aux apôtres qui, après avoir prié, leur imposèrent les mains. La parole de Dieu se répandait de plus en plus, le nombre des disciples augmentait beaucoup à Jérusalem, et une grande foule de sacrificateurs obéissait à la foi. Étienne, plein de grâce et de puissance, faisait des prodiges et de grands miracles parmi le peuple. Quelques membres de la synagogue, dite des affranchis, de celle des Cyrénéens et de celle des Alexandrins, avec des Juifs de Cilicie et d'Asie, se mirent à discuter avec lui. Mais ils ne pouvaient résister à sa sagesse et à l'esprit par lequel il parlait. Alors ils subornèrent des hommes qui dirent « Nous l'avons entendu proférer des paroles blasphématoires contre Moïse et contre Dieu ». Ils émurent le peuple, les anciens et les scribes, et se jetant sur lui, ils le saisirent et l'emmenèrent au Sanhédrin. Ils produisirent de faux témoins qui dirent « Cet homme ne cesse de proférer des paroles contre le lieu saint et contre la loi, car nous l'avons entendu dire que Jésus, ce Nazaréen, détruira ce lieu et changera les coutumes que Moïse nous a données. » Tous ceux qui siégeaient au Sanhédrin, ayant fixé les regards sur Étienne, son visage leur parut comme celui d'un ange. Les Actes des Apôtres, chapitre 7. Le souverain sacrificateur dit « Les choses sont-elles ainsi ?» Étienne répondit « Hommes, frères et pères, écoutez. Le Dieu de gloire apparut à notre père Abraham lorsqu'il était en Mésopotamie, avant qu'il s'établît à Charan. Et il lui dit, « Quitte ton pays et ta famille, et va dans le pays que je te montrerai. » Il sortit alors du pays des Chaldéens et s'établit à Charan. De là, après la mort de son père, Dieu le fit passer dans ce pays que vous habitez maintenant. Il ne lui donna aucune propriété en ce pays, pas même de quoi poser le pied, mais il promit de lui en donner la possession et à sa postérité après lui, quoiqu'il n'eût point d'enfant. Dieu parla ainsi. Sa postérité séjournera dans un pays étranger. On la réduira en servitude et on la maltraitera pendant 400 ans.
Mais la nation à laquelle ils auront été asservis, c'est moi qui la jugerai, dit Dieu. Après cela, ils sortiront et ils me serviront dans ce lieu-ci. Puis Dieu donna à Abraham l'alliance de la circoncision. Et ainsi, Abraham ayant engendré Isaac, le circoncit le huitième jour, Isaac engendra et circoncit Jacob, et Jacob les 12 patriarches. Les patriarches, jaloux de Joseph, le vont à dire pour être emmené en Égypte. Mais Dieu fut avec lui, et il le délivra de toutes ses tribulations. Il lui donna de la sagesse et lui fit trouver grâce devant Pharaon, roi d'Égypte, qui l'établit gouverneur d'Égypte et de toute sa maison. Il survint une famine dans tout le pays d'Égypte et dans celui de Canaan. La détresse était grande et nos pères ne trouvaient pas de quoi se nourrir. Jacob apprit qu'il y avait du blé en Égypte et il y envoya nos pères une première fois. Et la seconde fois, Joseph fut reconnu par ses frères et Pharaon sut de quelle famille il était. Puis Joseph envoya chercher son père Jacob et toute sa famille, composée de 75 personnes. Jacob descendit en Égypte où il mourut, ainsi que nos pères. Et ils furent transportés à Sichem et déposés dans le sépulcre qu'Abraham avait acheté à prix d'argent des fils des morts, pères de Sichem. Le temps approchait où devait s'accomplir la promesse que Dieu avait faite à Abraham, et le peuple s'accrut et se multiplia en Égypte, jusqu'à ce que parut un autre roi qui n'avait pas connu Joseph. Ce roi, usant d'artifices contre notre race, maltraita nos pères au point de leur faire exposer leurs enfants pour qu'ils ne vécussent pas. À cette époque, naquit Moïse, qui était beau aux yeux de Dieu. Il fut nourri 3 mois dans la maison de son père, et quand il eut été exposé, la fille de Pharaon le recueillit et l'éleva comme son fils. Moïse fut instruit dans toute la sagesse des Égyptiens, et il était puissant en parole et en œuvre. Il avait 40 ans lorsqu'il lui vint dans le cœur de visiter ses frères, les fils d'Israël. Il en vit un qu'on outrageait, et prenant sa défense, il vengea celui qui était maltraité et frappa l'Égyptien. Il pensait que ses frères comprendraient que Dieu leur accordait la délivrance par sa main, mais ils ne comprirent pas. Le jour suivant, il parut au milieu d'eux comme ils se battaient, et il les exhorta à la paix. « Homme, dit-il, vous êtes frères, pourquoi vous maltraitez-vous l'un l'autre ?» Mais celui qui maltraitait son prochain le repoussa en disant « Qui t'a établi chef et juge sur nous? Veux-tu me tuer comme tu as tué hier l'Égyptien ?» À cette parole, Moïse prit la fuite et il alla séjourner dans le pays de Madian où il engendra 2 fils. 40 ans plus tard, un ange lui apparut au désert de la montagne de Sinaï dans la flamme d'un buisson en feu. Moïse, voyant cela, fut étonné de cette apparition, et comme il s'approchait pour examiner, la voix du Seigneur se fit entendre. « Je suis le Dieu de tes pères, le Dieu d'Abraham, d'Isaac et de Jacob. » Et Moïse, tout tremblant, n'osait regarder. Le Seigneur lui dit « Ôte tes souliers de tes pieds, car le lieu sur lequel tu te tiens est une terre sainte. » J'ai vu la souffrance de mon peuple qui est en Égypte, j'ai entendu ses gémissements, et je suis descendu pour le délivrer. Maintenant, va, je t'enverrai en Égypte. » Ce Moïse qu'ils avaient renié en disant « Qui t'a établi chef et juge ?» c'est lui que Dieu envoya comme chef et comme libérateur avec l'aide de l'ange qui lui était apparu dans le buisson. C'est lui qui les fit sortir d'Égypte, en opérant des prodiges et des miracles au pays d'Égypte, au sein de la mer Rouge et au désert pendant 40 ans. C'est ce Moïse qui dit aux fils d'Israël, « Dieu vous suscitera d'entre vos frères un prophète comme moi. » C'est lui qui, lors de l'assemblée au désert, étant avec l'ange qui lui parlait sur la montagne de Sinaï et avec nos pères, reçut des oracles vivants pour nous les donner. Nos pères ne voulurent pas lui obéir, ils le repoussèrent et ils tournèrent leur cœur vers l'Égypte en disant à Aaron, « Fais-nous des dieux qui marchent devant nous, car ce Moïse qui nous a fait sortir du pays d'Égypte, nous ne savons ce qu'il est devenu. » Et en ces jours-là, ils firent un veau, ils offrirent un sacrifice à l'idole et se réjouirent de l'œuvre de leurs mains.
Alors Dieu se détourna et les livra au culte de l'armée du ciel, selon qu'il est écrit dans le livre des prophètes, « M'avez-vous offert des victimes et des sacrifices pendant 40 ans au désert, maison d'Israël ? Vous avez porté la tente de Moloch et l'étoile du Dieu renfant, ces images que vous avez faites pour les adorer, aussi vous transporterai-je au-delà de Babylone. » Nos pères avaient au désert le tabernacle du témoignage, comme l'avait ordonné celui qui dit à Moïse de le faire, d'après le modèle qu'il avait vu. Et nos pères, l'ayant reçu, l'introduisirent, sous la conduite de Josué, dans le pays qui était possédé par les nations que Dieu chassa devant eux, et il y resta jusqu'au jour de David. David trouva grâce devant Dieu et demanda d'élever une demeure pour le Dieu de Jacob. Et ce fut Salomon qui lui bâtit une maison. Mais le Très-Haut n'habite pas dans ce qui est fait de main d'homme, comme dit le prophète. Le ciel est mon trône et la terre mon marchepied. Quelle maison me bâtirez-vous, dit le Seigneur, ou quel sera le lieu de mon repos? N'est-ce pas ma main qui a fait toutes ces choses? Hommes au cou raide, incirconcis de cœur et d'oreille, vous vous opposez toujours au Saint-Esprit. Ce que vos pères ont été, vous l'êtes aussi. Lequel des prophètes vos pères n'ont-ils pas persécuté? Ils ont tué ceux qui annonçaient d'avance la venue du juste, que vous avez livré maintenant et dont vous avez été les meurtriers, vous qui avez reçu la loi d'après des commandements d'anges et qui ne l'avez point gardée. En entendant ces paroles, ils étaient furieux dans leur cœur et ils grinçaient des dents contre lui. Mais Étienne, rempli du Saint-Esprit et fixant les regards vers le ciel, vit la gloire de Dieu et Jésus debout à la droite de Dieu. Et il dit, « Voici, je vois les cieux ouverts et le Fils de l'homme debout à la droite de Dieu. » Ils poussèrent alors de grands cris en se bouchant les oreilles, et ils se précipitèrent tous ensemble sur lui, le traînèrent hors de la ville et le lapidèrent. Les témoins déposèrent leurs vêtements aux pieds d'un jeune homme nommé Saul. Et ils lapidaient Étienne qui priait et disait « Seigneur Jésus, reçois mon esprit ». Puis, s'étant mis à genoux, il s'écria d'une voix forte « Seigneur, ne leur impute pas ce péché. » Et après ces paroles, il s'endormit. Les Actes des Apôtres, chapitre 8. Saul avait approuvé le meurtre d'Étienne. Il y eut ce jour-là une grande persécution contre l'église de Jérusalem, et tous, excepté les apôtres, se dispersèrent dans les contrées de la Judée et de la Samarie. Des hommes pieux ensevelirent Étienne et le pleurèrent à grand bruit. Saul, de son côté, ravageait l'église. Pénétrant dans les maisons, il en arrachait hommes et femmes et les faisait jeter en prison. Ceux qui avaient été dispersés allaient de lieu en lieu annonçant la bonne nouvelle de la parole. Philippe étant descendu dans une ville de la Samarie, y prêcha le Christ. Les foules tout entières étaient attentives à ce que disait Philippe lorsqu'elles apprirent et virent les miracles qu'il faisait, car des esprits impurs sortirent de plusieurs démoniaques en poussant de grands cris, et beaucoup de paralytiques et de boiteux furent guéris. Et il y eut une grande joie dans cette ville. Il y avait auparavant dans la ville un homme nommé Simon, qui, se donnant pour un personnage important, exerçait la magie et provoquait l'étonnement du peuple de la Samarie. Tous, depuis le plus petit jusqu'au plus grand, l'écoutaient attentivement et disaient « Celui-ci est la puissance de Dieu, celle qui s'appelle la Grande ». Ils l'écoutaient attentivement parce qu'ils les avaient longtemps étonnés par ses actes de magie. Mais quand ils eurent cru à Philippe qui leur annonçait la bonne nouvelle du royaume de Dieu et du nom de Jésus-Christ, hommes et femmes se firent baptiser. Simon lui-même crut et après avoir été baptisé, il ne quittait plus Philippe et il voyait avec étonnement les miracles et les grands prodiges qui s'opéraient. Les apôtres qui étaient à Jérusalem ayant appris que la Samarie avait reçu la parole de Dieu, y envoyèrent Pierre et Jean. Ceux-ci, arrivés chez les Samaritains, prièrent pour eux afin qu'ils reçussent le Saint-Esprit, car ils n'étaient encore descendus sur aucun d'eux. Ils avaient seulement été baptisés au nom du Seigneur Jésus. Alors Pierre et Jean leur imposèrent les mains et ils reçurent le Saint-Esprit.
Lorsque Simon vit que le Saint-Esprit était donné par l'imposition des mains des apôtres, il leur offrit de l'argent en disant « Accordez-moi aussi ce pouvoir, afin que celui à qui j'imposerai les mains reçoive le Saint-Esprit. » Mais Pierre lui dit « Que ton argent périsse avec toi, puisque tu as cru que le don de Dieu s'acquérait à prix d'argent. » Il n'y a pour toi ni part ni lot dans cette affaire, car ton cœur n'est pas droit devant Dieu. Repens-toi donc de ta méchanceté et prie le Seigneur pour que la pensée de ton cœur te soit pardonnée, s'il est possible. Car je vois que tu es dans un fiel amer et dans les liens de l'iniquité. Simon répondit, « Priez vous-même le Seigneur pour moi, afin qu'il ne m'arrive rien de ce que vous avez dit. » Après avoir rendu témoignage à la parole du Seigneur, et après l'avoir prêché, Pierre et Jean retournèrent à Jérusalem en annonçant la bonne nouvelle dans plusieurs villages des Samaritains. Un ange du Seigneur s'adressant à Philippe lui dit « Lève-toi et va du côté du Midi, sur le chemin qui descend de Jérusalem à Gaza, celui qui est désert. » Il se leva et partit. Et voici un Éthiopien, un eunuque, ministre de Candace, reine d'Éthiopie, et surintendant de tous ses trésors, venu à Jérusalem pour adorer, s'en retournait, assis sur son char, et lisait le prophète Ésaïe. L'Esprit dit à Philippe, « Avance et approche-toi de ce char. » Philippe accourut et entendit l'Éthiopien qui lisait le prophète Ésaïe. Il lui dit, « Comprends-tu ce que tu lis ?» Il répondit, « Comment le pourrais-je si quelqu'un ne me guide ?» Et il invita Philippe à monter et à s'asseoir avec lui. Le passage de l'Écriture qu'il lisait était celui-ci. « Il a été mené comme un brebis à la boucherie, et comme un agneau muet devant celui qui le tond, il n'a point ouvert la bouche. Dans son humiliation, son jugement a été levé, et sa postérité, qui la dépeindra, car sa vie a été retranchée de la terre ?» L'eunuque dit à Philippe, « Je te prie, de qui le prophète parle-t-il ainsi ? Est-ce de lui-même ou de quelque autre ?» Alors Philippe, ouvrant la bouche et commençant par ce passage, lui annonça la bonne nouvelle de Jésus. Comme ils continuaient leur chemin, ils rencontrèrent de l'eau, et l'eunuque dit, « Voici de l'eau, qu'est-ce qui empêche que je ne sois baptisé ?» Philippe dit, « Si tu crois de tout ton cœur, cela est possible. » L'eunuque répondit, « Je crois que Jésus-Christ est le Fils de Dieu. » Il fit arrêter le char. Philippe et l'eunuque descendirent tous deux dans l'eau, et Philippe baptisa l'eunuque. Quand ils furent sortis de l'eau, l'Esprit du Seigneur enleva Philippe, et l'eunuque ne le revit plus. Tandis que joyeux il poursuivait sa route, Philippe se trouva dans Azote, d'où il alla jusqu'à Césarée, en évangélisant toutes les villes par lesquelles il passait. Les Actes des Apôtres, chapitre 9. Cependant, Saul, respirant encore la menace et le meurtre contre les disciples du Seigneur, se rendit chez le souverain sacrificateur et lui demanda des lettres pour les synagogues de Damas, afin que s'il trouvait des partisans de la nouvelle doctrine, hommes ou femmes, il les amena liés à Jérusalem. Comme il était en chemin et qu'il approchait de Damas, tout à coup, une lumière venant du ciel resplendit autour de lui. Il tomba par terre et il entendit une voix qui lui disait « Saul, Saul, pourquoi me persécutes-tu » Il répondit « Qui es-tu, Seigneur ?» Et le Seigneur dit « Je suis Jésus que tu persécutes. Il te serait dur de regimber contre les aiguillons. » Tremblant et saisi d'effroi, il dit « Seigneur, que veux-tu que je fasse ?» Et le Seigneur lui dit « « Lève-toi, entre dans la ville, et on te dira ce que tu dois faire. » Les hommes qui l'accompagnaient demeurèrent stupéfaits. Ils entendaient bien la voix, mais ils ne voyaient personne. Saul se releva de terre, et quoique ses yeux fussent ouverts, il ne voyait rien. On le prit par la main, et on le conduisit à Damas. Il resta 3 jours sans voir, et il ne mangea ni ne but. Or il y avait à Damas un disciple nommé Ananias. Le Seigneur lui dit dans une vision, « Ananias !» Il répondit, « Me voici, Seigneur !» Et le Seigneur lui dit, « Lève-toi, va dans la rue qu'on appelle la droite et cherche dans la maison de Judas un nommé Saul de Tarse. »
car il prit et il a vu en vision un homme du nom d'Ananias qui entrait et qui lui imposait les mains afin qu'il recouvrât la vue. Ananias répondit, « Seigneur, j'ai appris de plusieurs personnes tous les maux que cet homme a fait à tes saints dans Jérusalem, et il a ici des pouvoirs de la part des principaux sacrificateurs pour lier tous ceux qui invoquent ton nom. Mais le Seigneur lui dit, « Va, car cet homme est un instrument que j'ai choisi pour porter mon nom devant les nations, devant les rois et devant les fils d'Israël, et je lui montrerai tout ce qu'il doit souffrir pour mon nom. » Ananias sortit, et lorsqu'il fut arrivé dans la maison, il imposa les mains à Saul en disant, « Saul, mon frère, le Seigneur Jésus, qui t'est apparu sur le chemin par lequel tu venais, m'a envoyé pour que tu recouvres la vue et que tu sois rempli du Saint-Esprit. » Au même instant, il tomba de ses yeux comme des écailles, et il recouvra la vue. Il se leva et fut baptisé. Et après qu'il eut pris de la nourriture, les forces lui revinrent. Saul resta quelques jours avec les disciples qui étaient à Damas, et aussitôt il prêcha dans les synagogues que Jésus est le Fils de Dieu. Tous ceux qui l'entendaient étaient dans l'étonnement et disaient, « N'est-ce pas celui qui persécutait à Jérusalem ceux qui invoquaient ce nom, et n'est-il pas venu ici pour les emmener liés devant les principaux sacrificateurs ?» Cependant, Saul se fortifiait de plus en plus, et il confondait les Juifs qui habitaient Damas, démontrant que Jésus est le Christ. Au bout d'un certain temps, les Juifs se concertèrent pour le tuer, et leur complot parvint à la connaissance de Saul. On gardait les portes jour et nuit afin de lui ôter la vie. Mais pendant une nuit, les disciples le prirent et le descendirent par la muraille dans une corbeille. Lorsqu'il se rendit à Jérusalem, Saul tâcha de se joindre à eux, mais tous le craignaient, ne croyant pas qu'il fût un disciple. Alors Barnabas, l'ayant pris avec lui, le conduisit vers les apôtres et leur raconta comment, sur le chemin, Saul avait vu le Seigneur qui lui avait parlé, et comment à Damas il avait prêché franchement au nom de Jésus. Il allait et venait avec eux dans Jérusalem et s'exprimait en toute assurance au nom du Seigneur. Il parlait aussi et disputait avec les hellénistes, mais ceux-ci cherchaient à lui ôter la vie. Les frères l'ayant su l'emmenèrent à Césarée et le firent partir pour Tarse. L'Église était en paix dans toute la Judée, la Galilée et la Samarie, s'édifiant et marchant dans la crainte du Seigneur, et elle s'accroissait par l'assistance du Saint-Esprit. Comme Pierre visitait tous les saints, il descendit aussi vers ceux qui demeuraient à Lydde, et il y trouva un homme nommé Énée, couché sur un lit depuis 8 ans et paralytique. Pierre lui dit, « Énée, Jésus-Christ te guérit, lève-toi et arrange ton lit. » Et aussitôt il se leva. Tous les habitants de Lydde et du Saron le virent et ils se convertirent au Seigneur. Il y avait à Joppé parmi les disciples une femme nommée Tabitha, ce qui signifie « Dorcas ». Elle faisait beaucoup de bonnes œuvres et d'aumônes. Elle tomba malade en ce temps-là et mourut. Après l'avoir lavée, on la déposa dans une chambre haute. Comme Lydde est près de Joppé, les disciples, ayant appris que Pierre s'y trouvait, envoyèrent 2 hommes vers lui pour le prier de venir chez eux sans tarder. Pierre se leva et partit avec ses hommes. Lorsqu'il fut arrivé, on le conduisit dans la chambre haute. Toutes les veuves l'entourèrent en pleurant et lui montrèrent les tuniques et les vêtements que faisait Dorcas pendant qu'elle était avec elle. Pierre fit sortir tout le monde, se mit à genoux et pria. Puis, se tournant vers le corps, il dit, « Tabitha, lève-toi. » Elle ouvrit les yeux, et ayant vu Pierre, elle s'assit. Il lui donna la main et la fit lever. Il appela ensuite les saints et les veuves et la leur présenta vivante. Cela fut connu de tout Joppé, et beaucoup crurent au Seigneur. Pierre demeura quelque temps à Joppé, chez un corroyeur nommé Simon. Les Actes des Apôtres, chapitre 10.
Il y avait à Césarée un homme nommé Corneille, centenier dans la cohorte dite italienne. Cet homme était pieux et craignait Dieu avec toute sa maison. Il faisait beaucoup d'aumônes au peuple et priait Dieu continuellement. Vers la 9e heure du jour, il vit clairement dans une vision un ange de Dieu qui entra chez lui et qui lui dit « Corneille ». Les regards fixés sur lui et saisis d'effroi, il répondit « Qu'est-ce, Seigneur ?» Et l'ange lui dit « Tes prières et tes aumônes sont montées devant Dieu et il s'en est souvenu. Envoie maintenant des hommes à Joppé et fais venir Simon, surnommé Pierre. » Il est logé chez un certain Simon, corroyeur, dont la maison est près de la mer. Dès que l'ange qui lui avait parlé fut parti, Corneille appela deux de ses serviteurs et un soldat pieux d'entre ceux qui étaient attachés à sa personne, et après leur avoir tout raconté, il les envoya à Joppé. Le lendemain, comme ils étaient en route et qu'ils approchaient de la ville, Pierre monta sur le toit vers la 6e heure pour prier. Il eut faim et il voulut manger. Pendant qu'on lui préparait à manger, il tomba en extase. Il vit le ciel ouvert et un objet semblable à une grande nappe attachée par les quatre coins qui descendait et s'abaissait vers la terre et où se trouvaient tous les quadrupèdes et les reptiles de la terre et les oiseaux du ciel. Et une voix lui dit « Lève-toi, Pierre, tue et mange. » Mais Pierre dit « Non, Seigneur, car je n'ai jamais rien mangé de souillé ni d'impur. » Et pour la seconde fois, la voix se fit encore entendre à lui. « Ce que Dieu a déclaré pur ne le regarde pas comme souillé. » Cela arriva jusqu'à 3 fois, et aussitôt après, l'objet fut retiré dans le ciel. Tandis que Pierre ne savait en lui-même que penser du sens de la vision qu'il avait eue, voici les hommes envoyés par Corneille, s'étant informés de la maison de Simon, se présentèrent à la porte et demandèrent à haute voix si c'était là que logeait Simon, surnommé Pierre. Et comme Pierre était à réfléchir sur la vision, l'Esprit lui dit « Voici, 3 hommes te demandent, lève-toi, descends et pars avec eux sans hésiter, car c'est moi qui les ai envoyés. » Pierre donc descendit, et il dit à ses hommes, « Voici, je suis celui que vous cherchez, quel est le motif qui vous amène ?» Ils répondirent, « Corneille, centenier, homme juste et craignant Dieu, et de qui toute la nation des Juifs rend un bon témoignage, a été divinement averti par un saint ange de te faire venir dans sa maison et d'entendre tes paroles. » Le lendemain, il se leva et partit avec eux. Quelques-uns des frères de Joppé l'accompagnèrent. Ils arrivèrent à Césarée le jour suivant. Corneille les attendait et avait invité ses parents et ses amis intimes. Lorsque Pierre entra, Corneille, qui était allé au-devant de lui, tomba à ses pieds et se prosterna. Mais Pierre le releva en disant « Lève-toi, moi aussi je suis un homme ». Et conversant avec lui, il entra et trouva beaucoup de personnes réunies. « Vous savez, leur dit-il, qu'il est défendu à un juif de se lier avec un étranger ou d'entrer chez lui. Mais Dieu m'a appris à ne regarder aucun homme comme souillé et impur. C'est pourquoi je n'ai pas eu d'objection à venir, puisque vous m'avez appelé. Je vous demande donc pour quel motif vous m'avez envoyé chercher. » Corneille dit, « Il y a 4 jours, à cette heure-ci, je priais dans ma maison à la 9e heure, et voici un homme vêtu d'un habit éclatant se présenta devant moi et dit, « Corneille, ta prière a été exaucée, et Dieu s'est souvenu de tes aumônes. Envoie donc à Joppé et fais venir Simon, surnommé Pierre. Il est logé dans la maison de Simon Corroyeur, près de la mer. Aussitôt j'ai envoyé vers toi et tu as bien fait de venir. Maintenant donc nous sommes tous devant Dieu pour entendre tout ce que le Seigneur t'a ordonné de nous dire. » Alors Pierre, ouvrant la bouche, dit, « En vérité, je reconnais que Dieu ne fait point exception de personne, mais qu'en toute nation, celui qui le craint et qui pratique la justice lui est agréable. Il a envoyé la parole aux fils d'Israël, en leur annonçant la paix par Jésus-Christ, qui est le Seigneur de tous. Vous savez ce qui est arrivé dans toute la Judée, après avoir commencé en Galilée, à la suite du baptême que Jean a prêché. Vous savez comment Dieu a oint du Saint-Esprit et de force
Jésus de Nazareth, qui allait de lieu en lieu, faisant du bien et guérissant tous ceux qui étaient sous l'empire du diable, car Dieu était avec lui. Nous sommes témoins de tout ce qu'il a fait dans le pays des Juifs et à Jérusalem. Ils l'ont tué en le pendant au bois. Dieu l'a ressuscité le troisième jour, et il a permis qu'il apparût, non à tout le peuple, mais aux témoins choisis d'avance par Dieu, à nous qui avons mangé et bu avec lui après qu'il fut ressuscité des morts. Et Jésus nous a ordonné de prêcher au peuple et d'attester que c'est lui qui a été établi par Dieu, juge des vivants et des morts. Tous les prophètes rendent de lui le témoignage que quiconque croit en lui reçoit par son nom le pardon des péchés. Comme Pierre prononçait encore ces mots, le Saint-Esprit descendit sur tous ceux qui écoutaient la parole. Tous les fidèles circoncis qui étaient venus avec Pierre furent étonnés de ce que le don du Saint-Esprit était aussi répandu sur les païens, car ils les entendaient parler en langue et glorifier Dieu. Alors Pierre dit, « Peut-on refuser l'eau du baptême à ceux qui ont reçu le Saint-Esprit aussi bien que nous ?» Et il ordonna qu'ils fussent baptisés au nom du Seigneur, sur quoi ils le prièrent de rester quelques jours auprès d'eux. Les Actes des Apôtres, chapitre 11. Les apôtres et les frères qui étaient dans la Judée apprirent que les païens avaient aussi reçu la parole de Dieu. Et lorsque Pierre fut monté à Jérusalem, les fidèles circoncis lui adressèrent des reproches en disant « Tu es entré chez les incirconcis et tu as mangé avec eux ». Pierre dit « J'étais dans la ville de Joppé et pendant que je priais, je tombai en extase et j'eus une vision. Un objet semblable à une grande nappe attachée par les quatre coins descendait du ciel et vint jusqu'à moi. Les regards fixés sur cette nappe, j'examinai et je vis les quadrupèdes de la terre, les bêtes sauvages, les reptiles et les oiseaux du ciel. Et j'entendis une voix qui me disait « Lève-toi, Pierre, tue et mange ». Mais je dis « Non, Seigneur, car jamais rien de souillé ni d'impur n'est entré dans ma bouche. » Et pour la seconde fois, la voix se fit entendre du ciel. « Ce que Dieu a déclaré pur, ne le regarde pas comme souillé. » Cela arriva jusqu'à trois fois, puis tout fut retiré dans le ciel. Et voici, aussitôt trois hommes envoyés de Césarée vers moi se présentèrent devant la porte de la maison où j'étais. L'Esprit me dit de partir avec eux sans hésiter. Les six hommes que voici m'accompagnèrent et nous entrâmes dans la maison de Corneille. Cet homme nous raconta comment il avait vu dans sa maison l'ange se présentant à lui et disant « Envoie Joppé et fais venir Simon surnommé Pierre qui te dira des choses par lesquelles tu seras sauvé, toi et toute ta maison. » Lorsque je me fus mis à parler, le Saint-Esprit descendit sur eux comme sur nous au commencement. Et je me souvins de cette parole du Seigneur, « Jean a baptisé d'eau, mais vous, vous serez baptisés du Saint-Esprit. » Or, puisque Dieu leur a accordé le même don qu'à nous qui avons cru au Seigneur Jésus-Christ, pouvais-je, moi, m'opposer à Dieu ? Après avoir entendu cela, ils se calmèrent, et ils glorifièrent Dieu en disant « Dieu a donc accordé la repentance aussi aux païens afin qu'ils aient la vie. » Ceux qui avaient été dispersés par la persécution survenue à l'occasion d'Étienne allèrent jusqu'en Phénicie dans l'île de Chypre et à Antioche, annonçant la parole seulement aux Juifs. Il y eut cependant parmi eux quelques hommes de Chypre et de Cyrène qui, étant venus à Antioche, s'adressèrent aussi aux Grecs et leur annoncèrent la bonne nouvelle du Seigneur Jésus. La main du Seigneur était avec eux, et un grand nombre de personnes crurent et se convertirent au Seigneur. Le bruit en parvint aux oreilles des membres de l'église de Jérusalem, et ils envoyèrent Barnabas jusqu'à Antioche. Lorsqu'il fut arrivé et qu'il eut vu la grâce de Dieu, il s'en réjouit, et il les exhorta tous à rester d'un cœur ferme attachés au Seigneur. Car c'était un homme de bien, plein d'Esprit Saint et de foi, et une foule assez nombreuse se joignit au Seigneur. Barnabas se rendit ensuite à Tarse,
pour chercher Saul, et l'ayant trouvé, il l'amena à Antioche. Pendant toute une année, ils se réunirent aux assemblées de l'Église, et ils enseignèrent beaucoup de personnes. Ce fut à Antioche que, pour la première fois, les disciples furent appelés chrétiens. En ce temps-là, des prophètes descendirent de Jérusalem à Antioche. L'un d'eux, nommé Agabus, se leva et annonça par l'Esprit qu'il y aurait une grande famine sur toute la terre. Elle arriva en effet sous Claude. Les disciples résolurent d'envoyer chacun, selon ses moyens, un secours aux frères qui habitaient la Judée. Ils le firent parvenir aux anciens par les mains de Barnabas et de Saul. Les Actes des Apôtres, chapitre 12. Vers le même temps, le roi Hérode se mit à maltraiter quelques membres de l'Église, et il fit mourir par l'épée Jacques, frère de Jean. Voyant que cela était agréable aux Juifs, il fit encore arrêter Pierre. C'était pendant les jours des pains sans levain. Après l'avoir saisi et jeté en prison, il le mit sous la garde de 4 escouades de 4 soldats chacune, avec l'intention de le faire comparaître devant le peuple après la Pâque. Pierre, donc, était gardé dans la prison, et l'Église ne cessait d'adresser pour lui des prières à Dieu. La nuit qui précéda le jour où Hérode allait le faire comparaître, Pierre, lié de 2 chaînes, dormait entre 2 soldats, et des sentinelles devant la porte gardaient la prison. Et voici, un ange du Seigneur survint, et une lumière brilla dans la prison. L'ange réveilla Pierre en le frappant au côté et en disant « Lève-toi promptement ». Les chaînes tombèrent de ses mains, et l'ange lui dit « Mets ta ceinture et tes sandales », et il fit ainsi. L'ange lui dit encore « Enveloppe-toi de ton manteau et suis-moi ». Pierre sortit et le suivit, ne sachant pas que ce qui se faisait par l'ange fut réel, et s'imaginant avoir une vision. Lorsqu'ils eurent passé la première garde, puis la seconde, ils arrivèrent à la porte de fer qui mène à la ville, et qui s'ouvrit d'elle-même devant eux. Ils sortirent et s'avancèrent dans une rue. Aussitôt, l'ange quitta Pierre. Revenu à lui-même, Pierre dit, « Je vois maintenant d'une manière certaine que le Seigneur a envoyé son ange et qu'il m'a délivré de la main d'Hérode et de tout ce que le peuple juif attendait. » Après avoir réfléchi, il se dirigea vers la maison de Marie, mère de Jean, surnommée Marc, où beaucoup de personnes étaient réunies et priaient. Il frappa à la porte du vestibule et une servante nommée Rhode s'approcha pour écouter. Elle reconnut la voix de Pierre et, dans sa joie, au lieu d'ouvrir, elle courut annoncer que Pierre était devant la porte. Ils lui dirent « Tu es folle !» Mais elle affirma que la chose était ainsi, et ils dirent « C'est son ange !» Cependant, Pierre continuait à frapper. Ils ouvrirent et furent étonnés de le voir. Pierre, leur ayant de la main, fait signe de se taire, leur raconta comment le Seigneur l'avait tiré de la prison, et il dit « Annoncez-le à Jacques et aux frères. » Puis il sortit et s'en alla dans un autre lieu. Quand il fit jour, les soldats furent dans une grande agitation pour savoir ce que Pierre était devenu. Hérode, s'étant mis à sa recherche et ne l'ayant pas trouvé, interrogea les gardes et donna l'ordre de les mener au supplice. Ensuite, il descendit de la Judée à Césarée pour y séjourner. Hérode avait des dispositions hostiles à l'égard des Tyriens et des Sidoniens. Mais ils vinrent le trouver d'un commun accord, et après avoir gagné Blaste, son chambellan, ils sollicitèrent la paix parce que leur pays tirait sa subsistance de celui du roi. Un jour fixé, Hérode, revêtu de ses habits royaux et assis sur son trône, les harangua publiquement. Le peuple s'écria « Voix d'un dieu et non d'un homme !» Au même instant, un ange du Seigneur le frappa parce qu'il n'avait pas donné gloire à Dieu, et il expira rongé des vers. Cependant, la parole de Dieu se répandait de plus en plus, et le nombre des disciples augmentait. Barnabas et Saul, après s'être acquittés de leur message, s'en retournèrent de Jérusalem, emmenant avec eux Jean, surnommé Marc. Les Actes des Apôtres, chapitre 13. Il y avait dans l'église d'Antioche des prophètes et des docteurs, Barnabas, Siméon, appelé Niger, Lucius de Cyrène,
Manahen, qui avait été élevé avec Hérode le tétrarque, et Saul. Pendant qu'ils servaient le Seigneur dans leur ministère et qu'ils jeûnaient, le Saint-Esprit dit « Mettez-moi à part Barnabas et Saul pour l'œuvre à laquelle je les ai appelés. » Alors, après avoir jeûné et prié, ils leur imposèrent les mains et les laissèrent partir. Barnabas et Saul, envoyés par le Saint-Esprit, descendirent à Séleucie, et de là ils s'embarquèrent pour l'île de Chypre. Arrivés à Salamine, ils annoncèrent la parole de Dieu dans les synagogues des Juifs. Ils avaient Jean pour aide. Ayant ensuite traversé toute l'île jusqu'à Paphos, ils trouvèrent un certain magicien, faux prophète juif, nommé Bar-Jésus, qui était avec le proconsul Sergius Paulus, homme intelligent. Ce dernier fit appeler Barnabas et Saul et manifesta le désir d'entendre la parole de Dieu. Mais Elymas le magicien, car c'est ce que signifie son nom, leur faisait opposition, cherchant à détourner de la foi le proconsul. Alors Saul, appelé aussi Paul, rempli du Saint-Esprit, fixa les regards sur lui et dit « Homme plein de toute espèce de ruse et de fraude, fils du diable, ennemi de toute justice, ne cesseras-tu point de pervertir les voies droites du Seigneur ? Maintenant, voici, la main du Seigneur est sur toi. Tu seras aveugle et pour un temps tu ne verras pas le soleil. » Aussitôt l'obscurité et les ténèbres tombèrent sur lui, et il cherchait, en tâtonnant, des personnes pour le guider. Alors le proconsul, voyant ce qui était arrivé, crut, étant frappé de la doctrine du Seigneur. Paul et ses compagnons, s'étant embarqués à Paphos, se rendirent à Perge en Pamphylie. Jean se sépara d'eux et retourna à Jérusalem. De Perge, ils poursuivirent leur route et arrivèrent à Antioche de Pisidie. Étant entrés dans la synagogue le jour du sabbat, ils s'assirent. Après la lecture de la loi et des prophètes, les chefs de la synagogue leur envoyèrent dire « Hommes frères, si vous avez quelque exhortation à adresser au peuple, parlez !» Paul se leva et ayant fait signe de la main, il dit « Hommes israélites, et vous qui craignez Dieu, écoutez !» Le Dieu de ce peuple d'Israël a choisi nos pères. Il mit ce peuple en honneur pendant son séjour au pays d'Égypte, et il l'en fit sortir par son bras puissant. Il les nourrit près de 40 ans dans le désert, et ayant détruit 7 nations au pays de Canaan, il leur en accorda le territoire comme propriété. Après cela, durant 450 ans environ, il leur donna des juges jusqu'au prophète Samuel. Ils demandèrent alors un roi. Et Dieu leur donna, pendant 40 ans, Saül, fils de Kis, de la tribu de Benjamin. Puis, l'ayant rejeté, il leur suscita pour roi David, auquel il a rendu ce témoignage. « J'ai trouvé David, fils d'Isaïe, homme selon mon cœur, qui accomplira toutes mes volontés. » C'est de la postérité de David que Dieu, selon sa promesse, a suscité à Israël un sauveur, qui est Jésus. Avant sa venue, Jean avait prêché le baptême de repentance à tout le peuple d'Israël. Et lorsque Jean achevait sa course, il disait « Je ne suis pas celui que vous pensez, mais voici, après moi vient celui des pieds duquel je ne suis pas digne de délier les souliers. » Homme frère, fils de la race d'Abraham, et vous qui craignez Dieu, c'est à vous que cette parole de salut a été adressée. Car les habitants de Jérusalem et leurs chefs ont méconnu Jésus, et en le condamnant, ils ont accompli les paroles des prophètes qui se lisent chaque sabbat. Quoiqu'ils ne trouvassent en lui rien qui fût digne de mort, ils ont demandé à Pilate de le faire mourir. Et après qu'ils eurent accompli tout ce qui est écrit de lui, ils le descendirent de la croix et le déposèrent dans un sépulcre. Mais Dieu l'a ressuscité des morts. Il est apparu pendant plusieurs jours à ceux qui étaient montés avec lui de la Galilée à Jérusalem et qui sont maintenant ses témoins auprès du peuple. Et nous, vous annonçons cette bonne nouvelle que la promesse faite à nos pères, Dieu l'a accomplie pour nous leurs enfants en ressuscitant Jésus selon ce qui est écrit dans le psaume 2e, « Tu es mon fils, je t'ai engendré aujourd'hui ».
qu'il l'ait ressuscité des morts de telle sorte qu'il ne retournera pas à la corruption. C'est ce qu'il a déclaré en disant « Je vous donnerai les grâces saintes promises à David, ces grâces qui sont assurées. » C'est pourquoi il dit encore ailleurs « Tu ne permettras pas que ton sein voie la corruption. » Or David, après avoir en son temps servi au dessein de Dieu, est mort, a été réuni à ses pères et a vu la corruption. Mais celui que Dieu a ressuscité n'a pas vu la corruption. Sachez donc, hommes frères, que c'est par lui que le pardon des péchés vous est annoncé, et que quiconque croit est justifié par lui de toutes les choses dont vous ne pouviez être justifié par la loi de Moïse. Ainsi, prenez garde qu'il ne vous arrive ce qui est dit dans les prophètes. Voyez, contempteurs, soyez étonnés et disparaissez, car je vais faire en vous jour une œuvre que vous ne croiriez pas si on vous la racontait. Lorsqu'ils sortirent, on les pria de parler le sabbat suivant sur les mêmes choses. Et à l'issue de l'assemblée, beaucoup de juifs et de prosélytes pieux suivirent Paul et Barnabas, qui s'entretinrent avec eux et les exhortèrent à rester attachés à la grâce de Dieu. Le sabbat suivant, presque toute la ville se rassembla pour entendre la parole de Dieu. Les juifs, voyant la foule, furent remplis de jalousie, et ils s'opposaient à ce que disait Paul en le contredisant et en l'injuriant. Paul et Barnabas leur dirent avec assurance, « C'est à vous, premièrement, que la parole de Dieu devait être annoncée, mais puisque vous la repoussez et que vous vous jugez vous-même indigne de la vie éternelle, voici, nous nous tournons vers les païens, car ainsi nous l'a ordonné le Seigneur. Je t'ai établi pour être la lumière des nations, pour porter le salut jusqu'aux extrémités de la terre. » Les païens se réjouissaient en entendant cela, ils glorifiaient la parole du Seigneur, et tous ceux qui étaient destinés à la vie éternelle crurent. La parole du Seigneur se répandait dans tout le pays, mais les Juifs excitèrent les femmes dévotes de distinction et les principaux de la ville. Ils provoquèrent une persécution contre Paul et Barnabas, et ils les chassèrent de leur territoire. Paul et Barnabas secouèrent contre eux la poussière de leurs pieds et allèrent à Icône, tandis que les disciples étaient remplis de joie et du Saint-Esprit. Les Actes des Apôtres, chapitre 14. À Icône, Paul et Barnabas entrèrent ensemble dans la synagogue des Juifs, et ils parlèrent de telle manière qu'une grande multitude de Juifs et de Grecs crurent. Mais ceux des Juifs qui ne crurent point excitèrent et aigrirent les esprits des païens contre les frères. Ils restèrent cependant assez longtemps à Icône, parlant avec assurance, appuyés sur le Seigneur qui rendait témoignage à la parole de sa grâce et permettait qu'il se fît par leurs mains des prodiges et des miracles. La population de la ville se divisa. Les uns étaient pour les Juifs, les autres pour les apôtres. Et comme les païens et les Juifs, de concert avec leurs chefs, se mettaient en mouvement pour les outrager et les lapider, Paul et Barnabas, en ayant eu connaissance, se réfugièrent dans les villes de la Lycaonie, à Lystre et à Derbe, et dans la contrée d'alentour. Et ils y annoncèrent la bonne nouvelle. À Lystre se tenait assis un homme impotent des pieds, boiteux de naissance, et qui n'avait jamais marché. Il écoutait parler Paul. Et Paul, fixant les regards sur lui et voyant qu'il avait la foi pour être guéri, dit d'une voix forte, « Lève-toi droit sur tes pieds !» Et il se leva d'un bond et marcha. À la vue de ce que Paul avait fait, la foule éleva la voix et dit en langue lycaonienne, « Les dieux, sous une forme humaine, sont descendus vers nous. » Ils appelaient Barnabas Jupiter et Paul Mercure, parce que c'était lui qui portait la parole. Le prêtre de Jupiter, dont le temple était à l'entrée de la ville, amena des taureaux avec des bandelettes vers les portes et voulait de même que la foule offrir un sacrifice. Les apôtres Barnabas et Paul, ayant appris cela, déchirèrent leurs vêtements et se précipitèrent au milieu de la foule en s'écriant « Ô hommes, pourquoi agissez-vous de la sorte? Nous aussi, nous sommes des hommes de la même nature que vous. »
Et vous apportant une bonne nouvelle, nous vous exhortons à renoncer à ces choses vaines pour vous tourner vers le Dieu vivant qui a fait le ciel, la terre, la mer et tout ce qui s'y trouve. Ce Dieu, dans les âges passés, a laissé toutes les nations suivre leur propre voie, quoiqu'il n'ait cessé de rendre témoignage de ce qu'il est, en faisant du bien, en vous dispensant du ciel les pluies et les saisons fertiles, en vous donnant la nourriture avec abondance et en remplissant vos cœurs de joie. À peine purent-ils par ces paroles empêcher la foule de leur offrir un sacrifice. Alors survinrent d'Antioche et d'Icône des Juifs qui gagnèrent la foule et qui, après avoir lapidé Paul, le traînèrent hors de la ville pensant qu'il était mort. Mais les disciples l'ayant entouré, il se leva et entra dans la ville. Le lendemain, il partit pour Derbe avec Barnabas. Quand ils eurent évangélisé cette ville et fait un certain nombre de disciples, ils retournèrent à Lystre, à Icône et à Antioche, fortifiant l'esprit des disciples, les exhortant à persévérer dans la foi, et disant que c'est par beaucoup de tribulations qu'il nous faut entrer dans le royaume de Dieu. Ils firent nommer des anciens dans chaque église, et après avoir prié et jeûné, ils les recommandèrent au Seigneur en qui ils avaient cru. Traversant ensuite la Pisidie, ils vinrent en Pamphylie, annoncèrent la parole à Perge et descendirent à Attalie. De là, ils s'embarquèrent pour Antioche, d'où ils avaient été recommandés à la grâce de Dieu pour l'œuvre qu'ils venaient d'accomplir. Après leur arrivée, ils convoquèrent l'Église et ils racontèrent tout ce que Dieu avait fait avec eux et comment ils avaient ouvert aux nations les portes de la foi. Et ils demeurèrent assez longtemps avec les disciples. Les Actes des Apôtres, chapitre 15. Quelques hommes venus de la Judée enseignaient les frères en disant « Si vous n'êtes circoncis selon le rite de Moïse, vous ne pouvez être sauvés. » Paul et Barnabas eurent avec eux un débat et une vive discussion. Et les frères décidèrent que Paul et Barnabas et quelques-uns des leurs monteraient à Jérusalem vers les apôtres et les anciens pour traiter cette question. Après avoir été accompagnés par l'Église, ils poursuivirent leur route à travers la Phénicie et la Samarie, racontant la conversion des païens, et ils causèrent une grande joie à tous les frères. Arrivés à Jérusalem, ils furent reçus par l'Église, les apôtres et les anciens, et ils racontèrent tout ce que Dieu avait fait avec eux. Alors quelques-uns du parti des pharisiens qui avaient cru se levèrent en disant qu'il fallait circoncire les païens et exiger l'observation de la loi de Moïse. Les apôtres et les anciens se réunirent pour examiner cette affaire. Une grande discussion s'étant engagée, Pierre se leva et leur dit « Hommes frères, vous savez que dès longtemps Dieu a fait un choix parmi vous, afin que par ma bouche les païens entendissent la parole de l'Évangile et qu'ils crussent. Et Dieu qui connaît les cœurs leur a rendu témoignage en leur donnant le Saint-Esprit comme à nous. Il n'a fait aucune différence entre nous et eux, ayant purifié leur cœur par la foi. Maintenant donc, pourquoi tentez-vous Dieu en mettant sur le cou des disciples un joug que ni nos pères ni nous n'avons pu porter ? Mais c'est par la grâce du Seigneur Jésus que nous croyons être sauvés de la même manière qu'eux. » Toute l'assemblée garda le silence et l'on écouta Barnabas et Paul qui racontèrent tous les miracles et les prodiges que Dieu avait fait par eux au milieu des païens. Lorsqu'ils eurent cessé de parler, Jacques prit la parole et dit « Hommes frères, écoutez-moi. Simon a raconté comment Dieu a d'abord jeté les regards sur les nations pour choisir du milieu d'elles un peuple qui porta son nom. Et avec cela s'accordent les paroles des prophètes, selon qu'il est écrit « Après cela je reviendrai et je relèverai de sa chute la tente de David. J'en réparerai les ruines et je la redresserai afin que le reste des hommes cherche le Seigneur, ainsi que toutes les nations sur lesquelles mon nom est invoqué, dit le Seigneur, qui fait ces choses et à qui elles sont connues de toute éternité. C'est pourquoi je suis d'avis qu'on ne crée pas des difficultés à ceux des païens qui se convertissent à Dieu, mais qu'on leur écrive de s'abstenir des souillures, des idoles, de l'impudicité, des animaux étouffés et du sang. Car depuis bien des générations,
Moïse a dans chaque ville des gens qui le prêchent, puisqu'on le lit tous les jours de sabbat dans les synagogues. Alors il parut bon aux apôtres et aux anciens et à toute l'Église de choisir parmi eux et d'envoyer à Antioche avec Paul et Barnabas, Jude, appelé Barsabbas, et Silas, homme considéré entre les frères. Ils les chargèrent d'une lettre ainsi conçue. Les apôtres, les anciens et les frères, aux frères d'entre les païens qui sont à Antioche, en Syrie et en Cilicie, salut. Ayant appris que quelques hommes partis de chez nous et auxquels nous n'avions donné aucun ordre vous ont troublé par leurs discours et ont ébranlé vos âmes, nous avons jugé à propos, après nous être réunis tous ensemble, de choisir des délégués et de vous les envoyer avec nos bien-aimés Barnabas et Paul, ces hommes qui ont exposé leur vie pour le nom de notre Seigneur Jésus-Christ. Nous avons donc envoyé Jude et Silas, qui vous annonceront de bouche les mêmes paroles. Car il a paru bon au Saint-Esprit et à nous de ne vous imposer d'autre charge que ce qui est nécessaire, savoir de vous abstenir

paix retourner vers ceux qui les avaient envoyés. Toutefois, Silas trouva bon de rester. Paul et Barnabas demeurèrent à Antioche, enseignant et annonçant avec plusieurs autres la bonne nouvelle de la parole du Seigneur. Quelques jours s'écoulèrent, après lesquels Paul dit à Barnabas, « Retournons visiter les frères dans toutes les villes où nous avons annoncé la parole du Seigneur, pour voir en quel état ils sont. » Barnabas voulait emmener aussi Jean, surnommé Marc, mais Paul jugea plus convenable de ne pas prendre avec eux celui qui les avait quittés depuis la Pamphylie et qui ne les avait point accompagnés dans leur œuvre. Ce dissentiment fut assez vif pour être cause qu'ils se séparèrent l'un de l'autre. Et Barnabas, prenant Marc avec lui, s'embarqua pour l'île de Chypre. Paul fit choix de Silas et partit, recommandé par les frères, à la grâce du Seigneur. Ils parcoururent la Syrie et la Cilicie, fortifiant les églises. Les Actes des Apôtres, chapitre 16. Il se rendit ensuite à Derbe et à Lystre. Et voici, il y avait là un disciple nommé Timothée, fils d'une femme juive fidèle et d'un père grec. Les frères de Lystre et d'Icône rendaient de lui un bon témoignage. Paul voulut l'emmener avec lui, et l'ayant pris, il le circoncit à cause des Juifs qui étaient dans ces lieux-là, car tous savaient que son père était grec. En passant par les villes, il recommandait aux frères d'observer les décisions des apôtres et des anciens de Jérusalem. Les églises se fortifiaient dans la foi et augmentaient en nombre de jour en jour. Ayant été empêchés par le Saint-Esprit d'annoncer la parole dans l'Asie, ils traversèrent la Phrygie et le pays de Galatie. Arrivés près de la Mysie, ils se disposaient à entrer en Bithynie, mais l'Esprit de Jésus ne le leur permit pas. Ils franchirent alors la Mysie et descendirent à Troas. Pendant la nuit, Paul eut une vision. Un Macédonien lui apparut et lui fit cette prière, « Passe en Macédoine, secours-nous ». Après cette vision de Paul, nous cherchâmes aussitôt à nous rendre en Macédoine, concluant que le Seigneur nous appelait à y annoncer la bonne nouvelle. Étant partis de Troas, nous fîmes voile directement vers la Samothrace, et le lendemain nous débarquâmes à Néapolis. De là nous allâmes à Philippe, qui est la première ville d'un district de Macédoine et une colonie. Nous passâmes quelques jours dans cette ville. Le jour du sabbat, nous nous rendîmes hors de la porte vers une rivière où nous pensions que se trouvait un lieu de prière. Nous nous assîmes et nous parlâmes aux femmes qui étaient réunies. L'une d'elles, nommée Lydie, marchande de pourpre de la ville de Thyatire, était une femme craignant Dieu et elle écoutait. Le Seigneur lui ouvrit le cœur pour qu'elle fût attentive à ce que disait Paul. Lorsqu'elle eut été baptisée avec sa famille, elle nous fit cette demande. « Si vous me jugez fidèle au Seigneur, entrez dans ma maison et demeurez-y. » Et elle nous pressa par ses instances. Comme nous allions au lieu de prière, une servante qui avait un esprit de python et qui, en devinant, procurait un grand profit à ses maîtres, vint au-devant de nous et se mit à nous suivre, Paul et nous. Elle criait, « Ces hommes sont les serviteurs du Dieu Très-Haut et ils vous annoncent la voie du salut. » Elle fit cela pendant plusieurs jours. Paul, fatigué, se retourna et dit à l'Esprit, « Je t'ordonne, au nom de Jésus-Christ, de sortir d'elle. » Et il sortit à l'heure même. Les maîtres de la servante, voyant disparaître l'espoir de leur gain, se saisirent de Paul et de Silas et les traînèrent sur la place publique devant les magistrats. Ils les présentèrent aux prêteurs en disant, « Ces hommes troublent notre ville. Ce sont des Juifs qui annoncent des coutumes qu'il ne nous est pas permis de recevoir ni de suivre, à nous qui sommes Romains. » La foule se souleva aussi contre eux, et les prêteurs, ayant fait arracher leurs vêtements, ordonnèrent qu'on les battît de verges. Après qu'on les eut chargés de coups, ils les jetèrent en prison, en recommandant au geôlier de les garder sûrement. Le geôlier, ayant reçu cet ordre, les jeta dans la prison intérieure et leur mit les ceps aux pieds. Vers le milieu de la nuit, Paul et Silas priaient et chantaient les louanges de Dieu, et les prisonniers les entendaient. Tout à coup, il se fit un grand tremblement de terre, en sorte que les fondements de la prison furent ébranlés. Au même instant, toutes les portes s'ouvrirent et les liens de tous les prisonniers furent rompus. Le geôlier se réveilla et lorsqu'il vit les portes de la prison ouvertes,

0: ouverte, il tira son épée et allait se tuer, pensant que les prisonniers s'étaient enfuis. Mais Paul cria d'une voix forte, « Ne te fais point de mal, nous sommes tous ici. » Alors le geôlier, ayant demandé de la lumière, entra précipitamment et se jeta tout tremblant aux pieds de Paul et de Silas. Il les fit sortir et dit, « Seigneur, que faut-il que je fasse pour être sauvé ?» Paul et Silas répondirent, « Crois au Seigneur Jésus et tu seras sauvé, toi et ta famille. » Et ils lui annoncèrent la parole du Seigneur ainsi qu'à tous ceux qui étaient dans sa maison. Il les prit avec lui, à cette heure même de la nuit, il lava leurs plaies, et aussitôt il fut baptisé, lui et tous les siens. Les ayant conduits dans son logement, il leur servit à manger, et il se réjouit avec toute sa famille de ce qu'il avait cru en Dieu. Quand il fit jour, les prêteurs envoyèrent les licteurs pour dire au geôlier « Relâche ces hommes !» Et le geôlier annonça la chose à Paul. « Les prêteurs ont envoyé dire qu'on vous relâcha. Maintenant donc, sortez et allez en paix. » Mais Paul dit aux licteurs « Après nous avoir battus de verges publiquement et sans jugement, nous qui sommes Romains, ils nous ont jetés en prison, et maintenant ils nous font sortir secrètement. Il n'en sera pas ainsi. Qu'ils viennent eux-mêmes nous mettre en liberté. » Les licteurs rapportèrent ces paroles aux prêteurs, qui furent effrayés en apprenant qu'ils étaient romains. Ils vinrent les apaiser et ils les mirent en liberté, en les priant de quitter la ville. Quand ils furent sortis de la prison, ils entrèrent chez Lydie, et après avoir vu et exhorté les frères, ils partirent. Les Actes des Apôtres, chapitre 17. Paul et Silas passèrent par Amphipolis et par Apollonie, et ils arrivèrent en Thessalonique, où les Juifs avaient une synagogue. Paul y entra selon sa coutume. Pendant trois sabbats, il discuta avec eux d'après les Écritures, expliquant et établissant que le Christ devait souffrir et ressusciter des morts. « Et Jésus que je vous annonce, disait-il, c'est lui qui est le Christ. » Quelques-uns d'entre eux furent persuadés et se joignirent à Paul et à Silas, ainsi qu'une grande multitude de Grecs craignant Dieu et beaucoup de femmes de qualité. Mais les Juifs, jaloux, prirent avec eux quelques méchants hommes de la populace, provoquèrent des attroupements et répandirent l'agitation dans la ville. Ils se portèrent à la maison de Jason, et ils cherchèrent Paul et Silas pour les amener vers le peuple. Ne les ayant pas trouvés, ils traînèrent Jason et quelques frères devant les magistrats de la ville en criant « Ces gens qui ont bouleversé le monde sont aussi venus ici, et Jason les a reçus. Ils agissent tous contre les édits de César, disant qu'il y a un autre roi, Jésus. » Par ces paroles, ils émurent la foule et les magistrats, qui ne laissèrent aller Jason et les autres qu'après avoir obtenu d'eux une caution. Aussitôt les frères firent partir de nuit, Paul et Silas, pour Bérée. Lorsqu'ils furent arrivés, ils entrèrent dans la synagogue des Juifs. Ces Juifs avaient des sentiments plus nobles que ceux de Thessalonique. Ils reçurent la parole avec beaucoup d'empressement, et ils examinaient chaque jour les Écritures pour voir si ce qu'on leur disait était exact. Plusieurs d'entre eux crurent, ainsi que beaucoup de femmes grecques de distinction et beaucoup d'hommes. Mais quand les Juifs de Thessalonique surent que Paul annonçait aussi à Bérée la parole de Dieu, ils vinrent y agiter la foule. Alors les frères firent aussitôt partir Paul du côté de la mer. Silas et Timothée restèrent à Bérée. Ceux qui accompagnaient Paul le conduisirent jusqu'à Athènes. Puis ils s'en retournèrent chargés de transmettre à Silas et à Timothée l'ordre de le rejoindre au plus tôt. Comme Paul les attendait à Athènes, il sentait au-dedans de lui son esprit s'irriter à la vue de cette ville pleine d'idoles. Il s'entretenait donc dans la synagogue avec les Juifs et les hommes craignant Dieu, et sur la place publique chaque jour avec ceux qu'il rencontrait. Quelques philosophes épicuriens et stoïciens se mirent à parler avec lui. Et les uns disaient « Que veut dire ce discoureur ?» D'autres, l'entendant annoncer Jésus et la résurrection, disaient « Il semble qu'il annonce des divinités étrangères. » Alors ils le prirent et le menèrent à l'Aréopage en disant « Pourrions-nous savoir quelle est cette nouvelle doctrine que tu enseignes ? Car tu nous fais entendre des choses étranges. Nous voudrions donc savoir ce que cela peut être. » Or, Tous les Athéniens et les étrangers demeurant à Athènes ne passaient leur temps qu'à dire ou à écouter des nouvelles. Paul, debout au milieu de l'aréopage, dit « Hommes athéniens, je vous trouve à tous égards extrêmement religieux, car en parcourant votre ville et en considérant les objets de votre dévotion, j'ai même découvert un autel avec cette inscription « À un Dieu inconnu ». Ce que vous révérez sans le connaître, c'est ce que je vous annonce. Le Dieu qui a fait le monde et tout ce qui s'y trouve, étant le Seigneur du ciel et de la terre, n'habite point dans des temples faits de mains d'homme. Il n'est point servi par des mains humaines, comme s'il avait besoin de quoi que ce soit, lui qui donne à tous la vie, la respiration et toute chose. Il a fait que tous les hommes, sortis d'un seul sang, habitassent sur toute la surface de la terre, ayant déterminé la durée des temps et les bornes de leur demeure. Il a voulu qu'ils cherchassent le Seigneur et qu'ils s'efforçassent de le trouver en tâtonnant, bien qu'il ne soit pas loin de chacun de nous, car en lui nous avons la vie, le mouvement et l'être. C'est ce qu'ont dit aussi quelques-uns de vos poètes. De lui nous sommes la race. Ainsi donc, étant la race de Dieu, nous ne devons pas croire à de l'argent ou à de la pierre sculptée par l'art et l'industrie de l'homme. Dieu, sans tenir compte des temps d'ignorance, annonce maintenant à tous les hommes, en tout lieu, qu'ils aient à se repentir, parce qu'il a fixé un jour où il jugera le monde selon la justice, par l'homme qu'il a désigné, ce dont il a donné à tous une preuve certaine en le ressuscitant des morts. Lorsqu'ils entendirent parler de résurrection des morts, les uns se moquèrent et les autres dirent « Nous t'entendrons là-dessus une autre fois ». Ainsi Paul se retira du milieu d'eux. Quelques-uns néanmoins s'attachèrent à lui et crurent, Denis, l'aréopagite, une femme nommée Damaris et d'autres avec eux. Les Actes des Apôtres, chapitre 18. Après cela, Paul partit d'Athènes et se rendit à Corinthe. Il y trouva un juif nommé Aquilas, originaire du Pont, récemment arrivé d'Italie avec sa femme Priscille, parce que Claude avait ordonné à tous les juifs de sortir de Rome. Il se lia avec eux, et comme il avait le même métier, il demeura chez eux et y travailla. Ils étaient faiseurs de tentes. Paul discourait dans la synagogue chaque sabbat et il persuadait des Juifs et des Grecs. Mais quand Silas et Timothée furent arrivés de la Macédoine, il se donna tout entier à la parole, attestant aux Juifs que Jésus était le Christ. Les Juifs faisaient alors de l'opposition et se livrant à des injures, Paul secoua ses vêtements et leur dit « Que votre sang retombe sur votre tête, j'en suis pur ». Dès maintenant, j'irai vers les païens. Et sortant de là, il entra chez un nommé Justus, homme craignant Dieu, et dont la maison était contiguë à la synagogue. Cependant Crispus, le chef de la synagogue, crut au Seigneur avec toute sa famille, et plusieurs Corinthiens qui avaient entendu Paul crurent aussi et furent baptisés. Le Seigneur dit à Paul en vision pendant la nuit, « Ne crains point, mais parle et ne te tais point, car je suis avec toi et personne ne mettra la main sur toi pour te faire du mal. Parle, car j'ai un peuple nombreux dans cette ville. » Il y demeura un an et 6 mois, enseignant parmi les Corinthiens la parole de Dieu. Du temps que Gallion était proconsul de l'Achaïe, les Juifs se soulevèrent unanimement contre Paul et le menèrent devant le tribunal en disant « Cet homme excite les gens à servir Dieu d'une manière contraire à la loi. » Paul allait ouvrir la bouche lorsque Gallion dit aux Juifs, « S'il s'agissait de quelque injustice ou de quelque méchante action, je vous écouterais comme de raison, ô Juifs. Mais s'il s'agit de discussion sur une parole, sur des noms et sur votre loi, cela vous regarde, je ne veux pas être juge de ces choses. » Et il les renvoya du tribunal. Alors tous, se saisissant de Sosthène, le chef de la synagogue, le battaient devant le tribunal sans que Gallion s'en mît en peine. Paul resta encore assez longtemps à Corinthe. Ensuite il prit congé des frères et s'embarqua pour la Syrie avec Priscille et Aquilas, après s'être fait raser la tête à son cré, car il avait fait un vœu. Ils arrivèrent à Éphèse et Paul y laissa ses compagnons. Étant entré dans la synagogue, il s'entretint avec les Juifs qui le prièrent de prolonger son séjour. Mais il n'y consentit point et il prit congé d'eux en disant « Il faut absolument que je célèbre la fête prochaine à Jérusalem. Je reviendrai vers vous si Dieu le veut. » Et il partit d'Éphèse. Étant débarqué à Césarée, il monta à Jérusalem et après avoir salué l'Église, il descendit à Antioche. Lorsqu'il eut passé quelque temps à Antioche, Paul se mit en route et parcourut successivement la Galatie et la Phrygie, fortifiant tous les disciples. Un juif nommé Apollos, originaire d'Alexandrie, homme éloquent et versé dans les Écritures, vint à Éphèse. Il était instruit dans la voie du Seigneur et fervent d'esprit. Il annonçait et enseignait avec exactitude ce qui concerne Jésus, bien qu'il ne connût que le baptême de Jean. Il se mit à parler librement dans la synagogue. Aquilas et Priscille, l'ayant entendu, le prirent avec eux et lui exposèrent plus exactement la voie de Dieu. Comme il voulait passer en Achaïe, les frères l'y encouragèrent et écrivirent aux disciples de le bien recevoir. Quand il fut arrivé, il se rendit par la grâce de Dieu très utile à ceux qui avaient cru, car il réfutait vivement les Juifs en public, démontrant par les Écritures que Jésus est le Christ. Les Actes des Apôtres, chapitre 19. Pendant qu'Apollos était à Corinthe, Paul, après avoir parcouru les hautes provinces de l'Asie, arriva à Éphèse. Ayant rencontré quelques disciples, il leur dit « Avez-vous reçu le Saint-Esprit quand vous avez cru ?» Ils lui répondirent « Nous n'avons pas même entendu dire qu'il y ait un Saint-Esprit. » Il dit « De quel baptême avez-vous donc été baptisé ?» Et ils répondirent « Du baptême de Jean. » Alors Paul dit « Jean a baptisé du baptême de repentance, disant au peuple de croire en celui qui venait après lui, c'est-à-dire en Jésus. » Sur ces paroles, ils furent baptisés au nom du Seigneur Jésus. Lorsque Paul leur eut imposé les mains, le Saint-Esprit vint sur eux et ils parlaient en langue et prophétisaient. Ils étaient en tout environ 12 hommes. Ensuite, Paul entra dans la synagogue où il parla librement. Pendant 3 mois, il discourut sur les choses qui concernent le royaume de Dieu, s'efforçant de persuader ceux qui l'écoutaient. Mais comme quelques-uns restaient endurcis et incrédules, décriant devant la multitude la voix du Seigneur, il se retira d'eux, sépara les disciples et enseigna chaque jour dans l'école de nommé Tyrannus. Cela dura 2 ans, de sorte que tous ceux qui habitaient l'Asie, juifs et grecs, entendirent la parole du Seigneur. Et Dieu faisait des miracles extraordinaires par les mains de Paul, au point qu'on appliquait sur les malades des linges ou des mouchoirs qui avaient touché son corps, et les maladies les quittaient, et les esprits malins sortaient. Quelques exorcistes juifs ambulants essayèrent d'invoquer sur ceux qui avaient des esprits malins le nom du Seigneur Jésus, en disant « Je vous conjure par Jésus que Paul prêche ». Ceux qui faisaient cela étaient 7 fils de Séva, juifs, l'un des principaux sacrificateurs. L'esprit malin leur répondit « Je connais Jésus et je sais qui est Paul, mais vous, qui êtes-vous » Et l'homme dans lequel était l'esprit malin s'élança sur eux, se rendit maître de tous deux et les maltraita de telle sorte qu'ils s'enfuirent de cette maison, nus et blessés. Cela fut connu de tous les Juifs et de tous les Grecs qui demeuraient à Éphèse, et la crainte s'empara d'eux tous, et le nom du Seigneur Jésus était glorifié. Plusieurs de ceux qui avaient cru venaient se confesser et déclarer ce qu'ils avaient fait. Et un certain nombre de ceux qui avaient exercé les arts magiques, ayant apporté leurs livres, les brûlèrent devant tout le monde. On en estima la valeur à 50 000 pièces d'argent. C'est ainsi que la parole du Seigneur croissait en puissance et en force. Après que ces choses se furent passées, Paul forma le projet d'aller à Jérusalem en traversant la Macédoine et l'Achaïe. « Quand j'aurai été là, se disait-il, il faut aussi que je voie Rome. » Il envoya en Macédoine 2 de ses aides, Timothée et Éraste, et il resta lui-même quelque temps encore en Asie. Il survint à cette époque un grand trouble au sujet de la voix du Seigneur. un nommé Démétrius, orfèvre, fabriquait en argent des temples de Diane et procurait à ses ouvriers un gain considérable. Il les rassembla avec ceux du même métier et dit « Ô hommes, vous savez que notre bien-être dépend de cette industrie, et vous voyez et entendez que non seulement à Éphèse, mais dans presque toute l'Asie, ce Paul a persuadé et détourné une foule de gens en disant que les dieux faits de main d'homme ne sont pas des dieux. Le danger qui en résulte, ce n'est pas seulement que notre industrie ne tombe en discrédit, c'est encore que le temple de la grande déesse Diane ne soit tenu pour rien, et même que la majesté de celle qui est révérée dans toute l'Asie et dans le monde entier ne soit réduite au néant. » Ces paroles les ayant remplis de colère, ils se mirent à crier « Grande est la Diane des Éphésiens !» Toute la ville fut dans la confusion. Ils se précipitèrent tous ensemble au théâtre, entraînant avec eux Gaius et Aristarque, macédoniens, compagnons de voyage de Paul. Paul voulait se présenter devant le peuple, mais les disciples l'en empêchèrent. Quelques-uns même des Asiarques, qui étaient ses amis, envoyèrent vers lui pour l'engager à ne pas se rendre au théâtre. Les uns criaient d'une manière, les autres d'une autre, car le désordre régnait dans l'assemblée, et la plupart ne savaient pas pourquoi ils s'étaient réunis. Alors on fit sortir de la foule Alexandre, que les Juifs poussaient en avant, et Alexandre, faisant signe de la main, voulait parler au peuple. Mais quand ils reconnurent qu'il était juif, tous d'une seule voix crièrent pendant près de 2 heures « Grande est la Diane des Éphésiens !» Cependant le secrétaire ayant apaisé la foule dit « Hommes Éphésiens, quel est celui qui ignore que la ville d'Éphèse est la gardienne du temple de la grande Diane et de son simulacre tombé du ciel ? Cela étant incontestable, vous devez vous calmer et ne rien faire avec précipitation. » Car vous avez amené ces hommes qui ne sont coupables ni de sacrilège, ni de blasphème envers notre déesse. Si donc Démétrius et ses ouvriers ont à se plaindre de quelqu'un, il y a des jours d'audience et des proconsuls qui s'appellent en justice les uns les autres, et si vous avez en vue d'autres objets, ils se régleront dans une assemblée légale. Nous risquons en effet d'être accusés de sédition pour ce qui s'est passé aujourd'hui, puisqu'il n'existe aucun motif qui nous permette de justifier cet attroupement. » Après ces paroles, il congédia l'assemblée. Les Actes des Apôtres, chapitre 20. Lorsque le tumulte eut cessé, Paul réunit les disciples et, après les avoir exhortés, prit congé d'eux et partit pour aller en Macédoine. Il parcourut cette contrée en adressant aux disciples de nombreuses exhortations. Puis il se rendit en Grèce où il séjourna 3 mois. Il était sur le point de s'embarquer pour la Syrie quand les Juifs lui dressèrent des embûches. Alors il se décida à reprendre la route de la Macédoine. Il avait pour l'accompagner jusqu'en Asie Sopater de Bérée, fils de Pyrrhus, Aristarque et Second de Thessalonique, Gaius de Derbe, Timothée, ainsi que Tychique et Trophime, originaires d'Asie. Ceux-ci prirent les devants et nous attendirent à Troas. Pour nous, après les jours des pains sans levain, nous nous embarquâmes à Philippe, et au bout de 5 jours, nous les rejoignîmes à Troas, où nous passâmes 7 jours. Le premier jour de la semaine, nous étions réunis pour rompre le pain. Paul, qui devait partir le lendemain, s'entretenait avec les disciples, et il prolongea son discours jusqu'à minuit. Il y avait beaucoup de lampes dans la chambre haute où nous étions assemblés. Or, un jeune homme nommé Eutychus, qui était assis sur la fenêtre, s'endormit profondément pendant le long discours de Paul. Entraîné par le sommeil, il tomba du 3e étage en bas, et il fut relevé mort. Mais Paul, étant descendu, se pencha sur lui et le prit dans ses bras, en disant « Ne vous troublez pas, car son âme est en lui. » Quand il fut remonté, il rompit le pain et mangea, et il parla longtemps encore jusqu'au jour. Après quoi il partit. Le jeune homme fut ramené vivant, et ce fut le sujet d'une grande consolation. Pour nous, nous précédâmes Paul sur le navire et nous fîmes voile pour Assos, où nous étions convenus de le reprendre, parce qu'il devait faire la route à pied. Lorsqu'il nous eut rejoints à Assos, nous le prîmes à bord et nous allâmes à Mytilène. De là, continuant par mer, nous arrivâmes le lendemain vis-à-vis de Chios. Le jour suivant, Nous cinglâmes vers Samos, et le jour d'après, nous vîmes à Milet. Paul avait résolu de passer devant Éphèse sans s'y arrêter, afin de ne pas perdre de temps en Asie, car il se hâtait pour se retrouver, si cela était possible, à Jérusalem le jour de la Pentecôte. Cependant, de Milet, Paul envoya chercher à Éphèse les anciens de l'Église, et lorsqu'ils furent arrivés vers lui, il leur dit « Vous savez de quelle manière, depuis le premier jour où je suis entré en Asie, je me suis sans cesse conduit avec vous, servant le Seigneur en toute humilité, avec larmes et au milieu des épreuves que me suscitaient les embûches des Juifs. Vous savez que je n'ai rien caché de ce qui vous était utile, et que je n'ai pas craint de vous prêcher et de vous enseigner publiquement et dans les maisons, annonçant aux Juifs et aux Grecs la repentance envers Dieu et la foi en notre Seigneur Jésus-Christ. Et maintenant, voici, lié par l'Esprit, je vais à Jérusalem, ne sachant pas ce qui m'y arrivera. Seulement, de ville en ville, l'Esprit Saint m'avertit que des liens et des tribulations m'attendent. Mais je ne fais pour moi-même aucun cas de ma vie, comme si elle m'était précieuse, pourvu que j'accomplisse ma course avec joie et le ministère que j'ai reçu du Seigneur Jésus d'annoncer la bonne nouvelle de la grâce de Dieu. Et maintenant, voici, je sais que vous ne verrez plus mon visage, vous tous, au milieu desquels j'ai passé en prêchant le royaume de Dieu. C'est pourquoi je vous déclare aujourd'hui que je suis pur du sang de vous tous, car je vous ai annoncé tout le conseil de Dieu sans en rien cacher. Prenez donc garde à vous-même et à tout le troupeau sur lequel le Saint-Esprit vous a établi évêque, pour paître l'Église du Seigneur qui s'est acquise par son propre sang. Je sais qu'il s'introduira parmi vous, après mon départ, des loups cruels qui n'épargneront pas le troupeau, et qu'il s'élèvera du milieu de vous des hommes qui enseigneront des choses pernicieuses pour entraîner les disciples après eux. Veillez donc, vous souvenant que durant 3 années, je n'ai cessé, nuit et jour, d'exhorter avec larmes chacun de vous. Et maintenant, je vous recommande à Dieu et à la parole de sa grâce, à celui qui peut édifier et donner l'héritage avec tous les sanctifiés. Je n'ai désiré ni l'argent, ni l'or, ni les vêtements de personne. Vous savez vous-même que ses mains ont pourvu à mes besoins et à ceux des personnes qui étaient avec moi. Je vous ai montré de toute manière que c'est en travaillant ainsi qu'il faut soutenir les faibles et se rappeler les paroles du Seigneur qui a dit lui-même « Il y a plus de bonheur à donner qu'à recevoir ». Après avoir ainsi parlé, il se mit à genoux et il pria avec eux tous. Et tous fondirent en larmes et se jetant au cou de Paul, ils l'embrassaient, affligés surtout de ce qu'il avait dit qu'il ne verrait plus son visage. Et ils l'accompagnèrent jusqu'au navire. Les Actes des Apôtres, chapitre 21. Nous nous embarquâmes après nous être séparés d'eux et nous allâmes directement à Kos, le lendemain à Rhodes et de là à Patara. Et ayant trouvé un navire qui faisait la traversée vers la Phénicie, nous montâmes et partîmes. Quand nous fûmes en vue de l'île de Chypre, nous la laissâmes à gauche, poursuivant notre route du côté de la Syrie, et nous abordâmes à Tyr, où le bâtiment devait décharger sa cargaison. Nous trouvâmes les disciples et nous restâmes là 7 jours. Les disciples, poussés par l'Esprit, disaient à Paul de ne pas monter à Jérusalem. Mais lorsque nous fûmes au terme des 7 jours, nous nous acheminâmes pour partir, et tous nous accompagnèrent avec leurs femmes et leurs enfants jusque hors de la ville. Nous nous mîmes à genoux sur le rivage et nous priâmes. Puis ayant pris congé les uns des autres, nous montâmes sur le navire et ils retournèrent chez eux. Achevant notre navigation, nous allâmes de Tyr à Ptolémaïs, où nous saluâmes les frères et passâmes un jour avec eux. Nous partîmes le lendemain et nous arrivâmes à Césarée. Étant entrés dans la maison de Philippe l'évangéliste, qui était l'un des 7, nous logeâmes chez lui. Il avait 4 filles vierges qui prophétisaient. Comme nous étions là depuis plusieurs jours, un prophète, nommé Agabus, descendit de Judée et vint nous trouver. Il prit la ceinture de Paul, se lia les pieds et les mains, et dit « Voici ce que déclare le Saint-Esprit. L'homme à qui appartient cette ceinture, les Juifs le lieront de la même manière à Jérusalem et le livreront entre les mains des païens. » Quand nous entendîmes cela, nous et ceux de l'endroit, nous priâmes Paul de ne pas monter à Jérusalem. Alors il répondit, « Que faites-vous en pleurant et en me brisant le cœur ? Je suis prêt non seulement à être lié, mais encore à mourir à Jérusalem pour le nom du Seigneur Jésus. » Comme il ne se laissait pas persuader, nous n'insistâmes pas et nous dîmes que la volonté du Seigneur se fasse. Après ces jours-là, nous fîmes nos préparatifs et nous montâmes à Jérusalem. Quelques disciples de Césarée vinrent aussi avec nous et nous conduisirent chez un nommé Mnasson de l'île de Chypre, ancien disciple, chez qui nous devions loger. Lorsque nous arrivâmes à Jérusalem, les frères nous reçûmes avec joie. Le lendemain, Paul se rendit avec nous chez Jacques, et tous les anciens s'y réunirent. Après les avoir salués, il raconta en détail ce que Dieu avait fait au milieu des païens par son ministère. Quand ils l'eurent entendu, ils glorifièrent Dieu. Puis ils lui dirent, « Tu vois, frère, combien de milliers de Juifs ont cru, et tous sont zélés pour la loi. Or, ils ont appris que tu enseignes à tous les Juifs qui sont parmi les païens, à renoncer à Moïse, leur disant de ne pas circoncire les enfants et de ne pas s'en conformer aux coutumes. Que faire donc ? Sans aucun doute, la multitude se rassemblera, car on saura que tu es venu. C'est pourquoi fais ce que nous allons te dire. Il y a parmi nous 4 hommes qui ont fait un vœu. Prends-les avec toi, purifie-toi avec eux, et pourvois à leurs dépenses, afin qu'ils se rasent la tête. Et ainsi tous sauront que ce qu'ils ont entendu dire sur ton compte est faux, mais que toi aussi tu te conduis en observateur de la loi. » Alors Paul prit ses hommes, se purifia et entra le lendemain dans le temple avec eux pour annoncer à quel jour la purification serait accomplie et l'offrande présentée pour chacun d'eux. Sur la fin des 7 jours, les Juifs d'Asie, ayant vu Paul dans le temple, soulevèrent toute la foule et mirent les mains sur lui en criant, « Hommes israélites, au secours, voici l'homme qui prêche partout et à tout le monde contre le peuple, contre la loi et contre ce lieu. Il a même introduit des Grecs dans le temple et a profané ce saint lieu. » Car ils avaient vu auparavant Trophime d'Éphèse avec lui dans la ville, et ils croyaient que Paul l'avait fait entrer dans le temple. Toute la ville fut émue, et le peuple accourut de toutes parts. Ils se saisirent de Paul et le traînèrent hors du temple, dont les portes furent aussitôt fermées. Comme ils cherchaient à le tuer, le bruit vint au tribun de la cohorte que tout Jérusalem était en confusion. À l'instant, il prit des soldats et des centeniers et courut à eux. Voyant le tribun et les soldats, ils cessèrent de frapper Paul. Alors le tribun s'approcha, se saisit de lui et le fit lier de 2 chaînes. Puis il demanda qui il était et ce qu'il avait fait. Mais dans la foule, les uns criaient d'une manière, des autres d'une autre, ne pouvant donc rien apprendre de certains à cause du tumulte, il ordonna de le mener dans la forteresse. Lorsque Paul fut sur les degrés, il dut être porté par les soldats à cause de la violence de la foule, car la multitude du peuple suivait en criant « Fais-le mourir !» Au moment d'être introduit dans la forteresse, Paul dit au tribun « M'est-il permis de te dire quelque chose ?» Le tribun répondit « Tu sais le grec ? Tu n'es donc pas cet Égyptien qui s'est révolté dernièrement et qui a emmené dans le désert 4000 brigands ?»« Je suis juif, reprit Paul, de Tarse. » « En Cilicie, citoyen d'une ville qui n'est pas sans importance, permets-moi, je te prie, de parler au peuple. » Le tribun le lui ayant permis, Paul, debout sur les degrés, fit signe de la main au peuple. Un profond silence s'établit, et Paul, parlant en langue hébraïque, dit. Les Actes des Apôtres, chapitre 22. Hommes, frères et pères, écoutez ce que j'ai maintenant à vous dire pour ma défense. Lorsqu'ils entendirent qu'il leur parlait en langue hébraïque, ils redoublèrent de silence. Et Paul dit, Je suis juif, né à Tarse, en Cilicie, mais j'ai été élevé dans cette ville-ci et instruit au pied de Gamaliel dans la connaissance exacte de la loi de nos pères, étant plein de zèle pour Dieu comme vous l'êtes tous aujourd'hui. J'ai persécuté à mort cette doctrine, liant et mettant en prison hommes et femmes. Le souverain sacrificateur et tout le collège des anciens m'en sont témoins. J'ai même reçu d'eux des lettres pour les frères de Damas, où je me rendis afin d'amener liés à Jérusalem ceux qui se trouvaient là et de les faire punir. Comme j'étais en chemin et que j'approchais de Damas, tout à coup, vers midi, une grande lumière venant du ciel resplendit autour de moi. Je tombai par terre et j'entendis une voix qui me disait « Saul, Saul, pourquoi me persécutes-tu ? » Je répondis « « Qui es-tu, Seigneur ?» Et il me dit, « Je suis Jésus de Nazareth que tu persécutes. » Ceux qui étaient avec moi virent bien la lumière, mais ils n'entendirent pas la voix de celui qui parlait. Alors je dis, « Que ferai-je, Seigneur ?» Et le Seigneur me dit, « Lève-toi, va à Damas, et là on te dira tout ce que tu dois faire. » Comme je ne voyais rien à cause de l'éclat de cette lumière, ceux qui étaient avec moi me prirent par la main, et j'arrivai à Damas. Or un nommé Ananias, homme pieux selon la loi, et de qui tous les Juifs demeurant à Damas rendaient un bon témoignage, vint se présenter à moi et me dit, « Saul, mon frère, recouvre la vue. » Au même instant, je recouvrais la vue et je le regardai. Il dit, « Le Dieu de nos pères t'a destiné à connaître sa volonté, à voir le juste et à entendre les paroles de sa bouche, car tu lui serviras de témoin auprès de tous les hommes, des choses que tu as vues et entendues. Et maintenant, que tardes-tu ? Lève-toi, sois baptisé et lavé de tes péchés en invoquant le nom du Seigneur. » De retour à Jérusalem, comme je priais dans le temple, je fus ravi en extase et je vis le Seigneur qui me disait « Hâte-toi et sors promptement de Jérusalem, parce qu'ils ne recevront pas ton témoignage sur moi. » Et je dis « Seigneur, ils savent eux-mêmes que je faisais mettre en prison et battre de verges dans les synagogues ceux qui croyaient en toi, et que, lorsqu'on répandit le sang d'Étienne, ton témoin, j'étais moi-même présent, joignant mon approbation à celle des autres, et gardant les vêtements de ceux qui le faisaient mourir. Alors il me dit « Va, je t'enverrai au loin vers les nations. » Ils l'écoutèrent jusqu'à cette parole, mais alors ils élevèrent la voix, disant « Ôte de la terre un pareil homme, il n'est pas digne de vivre !» Et ils poussaient des cris, jetaient leurs vêtements, lançaient de la poussière en l'air. Le tribun commanda de faire entrer Paul dans la forteresse et de lui donner la question par le fouet, afin de savoir pour quel motif il criait ainsi contre lui. Lorsqu'on l'eut exposé au fouet, Paul dit au centenier qui était présent « Vous est-il permis de battre de verge un citoyen romain qui n'est pas même condamné ? » À ces mots, le centenier alla vers le tribun pour l'avertir, disant « Que vas-tu faire ? Cet homme est romain. » Et le tribun étant venu, dit à Paul « Dis-moi, es-tu romain ?»« Oui, » répondit-il. Le tribun reprit « C'est avec beaucoup d'argent que j'ai acquis ce droit de citoyen. » Et moi, dit Paul, je l'ai par ma naissance. Aussitôt, ceux qui devaient lui donner la question se retirèrent, et le tribun, voyant que Paul était romain, fut dans la crainte parce qu'il l'avait fait lier. Le lendemain, voulant savoir avec certitude de quoi les Juifs l'accusaient, le tribun lui fit ôter ses liens et donna l'ordre aux principaux sacrificateurs et à tout le Sanhédrin de se réunir. Puis, faisant descendre Paul, il le plaça au milieu d'eux. Les Actes des Apôtres, chapitre 23. Paul, les regards fixés sur le Sanhédrin, dit « Homme frère, c'est en toute bonne conscience que je me suis conduit jusqu'à ce jour devant Dieu. » Le souverain sacrificateur Ananias ordonna à ceux qui étaient près de lui de le frapper sur la bouche. Alors Paul lui dit « Dieu te frappera, muraille blanchie. Tu es assis pour me juger selon la loi, et tu violes la loi en ordonnant qu'on me frappe. » Ceux qui étaient près de lui dirent « Tu insultes le souverain sacrificateur de Dieu. » Et Paul dit, « Je ne savais pas, frère, que ce fut le souverain sacrificateur, car il est écrit, « Tu ne parleras pas mal du chef de ton peuple. » Paul, sachant qu'une partie de l'assemblée était composée de Sadducéens et l'autre de Pharisiens, s'écria dans le Sanhédrin, « Homme frère, je suis pharisien, fils de pharisien, c'est à cause de l'espérance et de la résurrection des morts que je suis mis en jugement. » Quand il lui dit cela, il s'éleva une discussion entre les pharisiens et les sadducéens, et l'assemblée se divisa. Car les sadducéens disent qu'il n'y a point de résurrection, et qu'il n'existe ni ange ni esprit, tandis que les pharisiens affirment les deux choses. Il y eut une grande clameur, et quelques scribes du parti des pharisiens s'étant levés, engagèrent un vif débat et dirent, « Nous ne trouvons aucun mal en cet homme. Peut-être un esprit ou un ange lui a-t-il parlé ?» Comme la discorde allait croissant, le tribun, craignant que Paul ne fût mis en pièces par ses gens, fit descendre les soldats pour l'enlever du milieu d'eux et le conduire à la forteresse. La nuit suivante, le Seigneur apparut à Paul et dit, « Prends courage, car de même que tu as rendu témoignage de moi dans Jérusalem, il faut aussi que tu rendes témoignage dans Rome. » Quand le jour fut venu, les Juifs formèrent un complot et firent des imprécations contre eux-mêmes en disant qu'ils s'abstiendraient de manger et de boire jusqu'à ce qu'ils eussent tué Paul. Ceux qui formèrent ce complot étaient plus de 40, et ils allèrent trouver les principaux sacrificateurs et les anciens auxquels ils dirent « Nous nous sommes engagés avec des imprécations contre nous-mêmes à ne rien manger jusqu'à ce que nous ayons tué Paul. » Vous donc, maintenant, adressez-vous avec le Sanhédrin au tribun pour qu'il l'amène devant vous, comme si vous vouliez examiner sa cause plus exactement, et nous, avant qu'il approche, nous sommes prêts à le tuer. » Le fils de la sœur de Paul, ayant eu connaissance du guet-apens, alla dans la forteresse en informer Paul. Paul appela l'un des centeniers et dit, « Mène ce jeune homme vers le tribun, car il a quelque chose à lui rapporter. » Le centenier prit le jeune homme avec lui, le conduisit vers le tribun et dit, « Le prisonnier Paul m'a appelé et il m'a prié de t'amener ce jeune homme qui a quelque chose à te dire. » Le tribun, prenant le jeune homme par la main et se retirant à l'écart, lui demanda, « Qu'as-tu à m'annoncer ?» Il répondit, « Les Juifs sont convenus de te prier d'amener Paul demain devant le Sanhédrin, comme si tu devais t'enquérir de lui plus exactement. » Ne les écoute pas, car plus de 40 d'entre eux lui dressent un guet-apens et se sont engagés avec des imprécations contre eux-mêmes à ne rien manger ni boire jusqu'à ce qu'ils l'aient tué. Maintenant ils sont prêts et n'attendent que ton consentement. » Le tribun renvoya le jeune homme après lui avoir recommandé de ne parler à personne de ce rapport qu'il lui avait fait. Ensuite il appela deux des centeniers et dit, « Tenez prêts, dès la troisième heure de la nuit, 200 soldats, 70 cavaliers et 200 archers pour aller jusqu'à Césarée. Qu'il y ait aussi des montures pour Paul afin qu'on le mène sain et sauf au gouverneur Félix. » Il écrivit une lettre ainsi conçue, « Claude Lysicias au très excellent gouverneur Félix, salut. » Cet homme dont les Juifs s'étaient saisis allait être tué par eux lorsque je survins avec des soldats et le leur enlever, ayant appris qu'il était romain. Voulant connaître le motif pour lequel ils l'accusaient, je l'amenai devant leur Sanhédrin. J'ai trouvé qu'il était accusé au sujet de questions relatives à leur loi, mais qu'il n'avait commis aucun crime qui méritât la mort ou la prison. Informé que les Juifs lui dressaient des embûches, je te l'ai aussitôt envoyé en faisant savoir à ses accusateurs qu'ils eussent à s'adresser eux-mêmes à toi. Adieu. » Les soldats, selon l'ordre qu'ils avaient reçu, prirent Paul et le conduisirent pendant la nuit jusqu'à Antipatrice. Le lendemain, laissant les cavaliers poursuivre la route avec lui, ils retournèrent à la forteresse. Arrivés à Césarée, les cavaliers remirent la lettre au gouverneur et lui présentèrent Paul. Le gouverneur, après avoir lu la lettre, demanda de quelle province était Paul. Ayant appris qu'il était de la Cilicie, « Je t'entendrai, dit-il, quand tes accusateurs seront venus. » Et il ordonna qu'on le gardât dans le prétoire d'Hérode. Les Actes des Apôtres, chapitre 24. Cinq jours après arriva le souverain sacrificateur Ananias, avec des anciens et un orateur nommé Tertulle. Ils portèrent plainte au gouverneur contre Paul. Paul fut appelé et Tertulle se mit à l'accuser en ces termes. « Très excellent Félix, tu nous fais jouir d'une paix profonde, et cette nation a obtenu de salutaires réformes par tes soins prévoyants. C'est ce que nous reconnaissons en tout et partout avec une entière gratitude. Mais pour ne pas te retenir davantage, je te prie d'écouter dans ta bonté ce que nous avons à dire en peu de mots. Nous avons trouvé cet homme qui est une peste, qui excite des divisions parmi tous les Juifs du monde, qui est chef de la secte des Nazaréens et qui même a tenté de profaner le temple. Et nous l'avons arrêté. Nous avons voulu le juger selon notre loi, mais le tribun Lysicias, étant survenu, l'a arraché de nos mains avec une grande violence, en ordonnant à ses accusateurs de venir devant toi. Tu pourras toi-même, en l'interrogeant, apprendre de lui tout ce dont nous l'accusons. » Les Juifs se joignirent à l'accusation, soutenant que les choses étaient ainsi. Après que le gouverneur lui eut fait signe de parler, Paul répondit, « Sachant que depuis plusieurs années tu es juge de cette nation, c'est avec confiance que je prends la parole pour défendre ma cause. Il n'y a pas plus de 12 jours, tu peux t'en assurer, que je suis monté à Jérusalem pour adorer. On ne m'a trouvé ni dans le temple, ni dans les synagogues, ni dans la ville, disputant avec quelqu'un ou provoquant un rassemblement séditieux de la foule. Et il ne saurait prouver ce dont il m'accuse maintenant. Je t'avoue bien que je sers le Dieu de mes pères, selon la voie qu'ils appellent une secte, croyant tout ce qui est écrit dans la loi et dans les prophètes, et ayant en Dieu cette espérance, comme ils l'ont eux-mêmes, qu'il y aura une résurrection des justes et des injustes. C'est pourquoi je m'efforce d'avoir constamment une conscience sans reproche devant Dieu et devant les hommes. Après une absence de plusieurs années, je suis venu pour faire des aumônes à ma nation et pour présenter des offrandes. C'est alors que quelques Juifs d'Asie m'ont trouvé purifié dans le temple, sans attroupement ni tumulte. C'était à eux de paraître en ta présence et de se porter accusateur s'ils avaient quelque chose contre moi, ou bien que ceux-ci déclarent de quel crime ils m'ont trouvé coupable lorsque j'ai comparu devant le Sanhédrin, à moins que ce ne soit uniquement de ce cri que j'ai fait entendre au milieu d'eux. C'est à cause de la résurrection des morts que je suis aujourd'hui mis en jugement devant vous. » Félix, qui savait assez exactement ce qui concernait cette doctrine, les ajourna en disant, « Quand le tribun Lysicias sera venu, j'examinerai votre affaire. » Et il donna l'ordre au centenier de garder Paul en lui laissant une certaine liberté et en n'empêchant aucun des siens de lui rendre des services. Quelques jours après, Félix vint avec Drusille, sa femme, qui était juive, et il fit appeler Paul. Il l'entendit sur la foi en Christ. Mais comme Paul discourait sur la justice, sur la tempérance et sur le jugement à venir, Félix, effrayé, dit « Pour le moment, retire-toi. Quand j'en trouverai l'occasion, je te rappellerai. » Il espérait en même temps que Paul lui donnerait de l'argent. Aussi l'envoyait-il chercher assez fréquemment pour s'entretenir avec lui. 2 ans s'écoulèrent ainsi et Félix eut pour successeur Porcius Festus. Dans le désir de plaire aux Juifs, Félix laissa Paul en prison.
1: Les Actes des Apôtres, chapitre 25. Festus étant arrivé dans la province, monta 3 jours après de Césarée à Jérusalem. Les principaux sacrificateurs et les principaux d'entre les Juifs lui portèrent plainte contre Paul. Ils firent des instances auprès de lui et, dans des vues hostiles, lui demandèrent comme une faveur qu'il le fît venir à Jérusalem. Ils préparaient un guet-apens pour le tuer en chemin. Festus répondit que Paul était gardé à Césarée et que lui-même devait partir sous peu. « Que les principaux d'entre vous descendent avec moi, dit-il, et s'il y a quelque chose de coupable en cet homme, qu'ils l'accusent. » Festus ne passa que 8 à 10 jours parmi eux, puis il descendit à Césarée. Le lendemain, s'étant assis sur son tribunal, il donna l'ordre qu'on amenât Paul. Quand il fut arrivé, les Juifs qui étaient venus de Jérusalem l'entourèrent et portèrent contre lui de nombreuses et graves accusations qu'il n'était pas en état de prouver. Paul entreprit sa défense en disant « Je n'ai rien fait de coupable, ni contre la loi des Juifs, ni contre le temple, ni contre César. » Festus, désirant plaire aux Juifs, répondit à Paul « Veux-tu monter à Jérusalem et y être jugé sur ces choses en ma présence ?» Paul dit « C'est devant le tribunal de César que je comparais, c'est là que je dois être jugé. Je n'ai fait aucun tort aux Juifs, comme tu le sais fort bien. Si j'ai commis quelque injustice ou quelque crime digne de mort, je ne refuse pas de mourir. Mais si les choses dont ils m'accusent sont fausses, personne n'a le droit de me livrer à eux. J'en appelle à César. » Alors Festus, après avoir délibéré avec le conseil, répondit « Tu en as appelé à César, tu iras devant César. » Quelques jours après, le roi Agrippa et Bérénice arrivèrent à Césarée pour saluer Festus. Comme ils passèrent là plusieurs jours, Festus exposa au roi l'affaire de Paul et dit « Félix a laissé prisonnier un homme contre lequel, lorsque j'étais à Jérusalem, les principaux sacrificateurs et les anciens des Juifs ont porté plainte en demandant sa condamnation. » Je leur ai répondu que ce n'est pas la coutume des Romains de livrer un homme avant que l'inculpé ait été mis en présence de ses accusateurs et qu'il ait eu la faculté de se défendre sur les choses dont on l'accuse. Ils sont donc venus ici et sans différer, je m'assis le lendemain sur mon tribunal et je donnai l'ordre qu'on amenât cet homme. Les accusateurs s'étant présentés ne lui imputèrent rien de ce que je supposais. Ils avaient avec lui des discussions relatives à leur religion particulière et à un certain Jésus qui est mort et que Paul affirmait être vivant. Ne sachant quel parti prendre dans ce débat, je lui demandai s'il voulait aller à Jérusalem et y être jugé sur ces choses, mais Paul, en ayant appelé pour que sa cause fût réservée à la connaissance de l'empereur, j'ai ordonné qu'on le gardât jusqu'à ce que je l'envoyasse à César. » Agrippa dit à Festus, « Je voudrais aussi entendre cet homme. » « Demain, répondit Festus, tu l'entendras. » Le lendemain, donc, Agrippa et Bérénice vinrent en grande pompe et entrèrent dans le lieu de l'audience avec les tribuns et les principaux de la ville. Sur l'ordre de Festus, Paul fut amené. Alors Festus dit, « Roi Agrippa, et vous tous qui êtes présents avec nous, vous voyez cet homme au sujet duquel toute la multitude des Juifs s'est adressée à moi, soit à Jérusalem, soit ici, en s'écriant qu'il ne devait plus vivre. Pour moi, ayant reconnu qu'il n'a rien fait qui mérite la mort, et lui-même en ayant appelé à l'empereur, j'ai résolu de le faire partir. Je n'ai rien de certain à écrire à l'empereur sur son compte. C'est pourquoi je l'ai fait paraître devant vous, et surtout devant toi, roi Agrippa, afin de savoir qu'écrire après qu'il aura été examiné, car il me semble absurde d'envoyer un prisonnier sans indiquer de quoi on l'accuse. »
0: Les Actes des Apôtres, chapitre 26.
1: Agrippa dit à Paul, « Il t'est permis de parler pour ta défense. » Et Paul, ayant étendu la main, se justifia en ces termes. « Je m'estime heureux, roi Agrippa, d'avoir aujourd'hui à me justifier devant toi de toutes les choses dont je suis accusé par les Juifs, car tu connais parfaitement leurs coutumes et leurs discussions. Je te prie donc de m'écouter avec patience. Ma vie, dès les premiers temps de ma jeunesse, est connue de tous les Juifs, puisqu'elle s'est passée à Jérusalem au milieu de ma nation. » Ils savent depuis longtemps, s'ils veulent le déclarer, que j'ai vécu pharisien selon la secte la plus rigide de notre religion. Et maintenant je suis mis en jugement parce que j'espère l'accomplissement de la promesse que Dieu a faite à nos pères et à laquelle aspirent nos 12 tribus qui servent Dieu continuellement nuit et jour. C'est pour cette espérance, ô roi, que je suis accusé par des Juifs. Quoi, vous semble-t-il incroyable que Dieu ressuscite les morts?
0: Pour moi, j'avais cru devoir agir vigoureusement contre le nom de Jésus de Nazareth. C'est ce que j'ai fait à Jérusalem. J'ai jeté en prison plusieurs des saints, ayant reçu ce pouvoir des principaux sacrificateurs, et quand on les mettait à mort, je joignais mon suffrage à celui des autres. Je les ai souvent châtiés dans toutes les synagogues, et je les forçais à blasphémer. Dans mes excès de fureur contre eux, je les persécutais même jusque dans les villes étrangères. C'est dans ce but que je me rendis à Damas avec l'autorisation et la permission des principaux sacrificateurs. Vers le milieu du jour, ô roi, je vis en chemin resplendir autour de moi et de mes compagnons une lumière venant du ciel et dont l'éclat surpassait celui du soleil. Nous tombâmes tous par terre et j'entendis une voix qui me disait en langue hébraïque « Saul, Saul, pourquoi me persécutes-tu ? Il te serait dur de regimber contre les aiguillons. » Je répondis « Qui es-tu, Seigneur ? » Et le Seigneur dit « Je suis Jésus que tu persécutes. Mais lève-toi et tiens-toi sur tes pieds, car je te suis apparu pour t'établir ministre et témoin des choses que tu as vues et de celles pour lesquelles je t'apparaîtrai. » Je t'ai choisi du milieu de ce peuple et du milieu des païens vers qui je t'envoie, afin que tu leur ouvres les yeux pour qu'ils passent des ténèbres à la lumière et de la puissance de Satan à Dieu, pour qu'ils reçoivent par la foi en moi le pardon des péchés et l'héritage avec les sanctifiés. En conséquence, roi Agrippa, je n'ai point résisté à la vision céleste, à ceux de Damas d'abord, puis à Jérusalem, dans toute la Judée et chez les païens, j'ai prêché la repentance et la conversion à Dieu avec la pratique d'œuvres dignes de la repentance. Voilà pourquoi les Juifs se sont saisis de moi dans le temple et ont tâché de me faire périr. Mais grâce au secours de Dieu, j'ai subsisté jusqu'à ce jour, rendant témoignage devant les petits et les grands, sans m'écarter en rien de ce que les prophètes et Moïse ont déclaré devoir arriver, savoir que le Christ souffrirait et que, ressuscité le premier d'entre les morts, il annoncerait la lumière au peuple et aux nations. Comme il parlait ainsi pour sa justification, Festus dit à haute voix, « Tu es fou, Paul !» Ton grand savoir te fait déraisonner. Je ne suis point fou, très excellent Festus, répliqua Paul. Ce sont au contraire des paroles de vérité et de bon sens que je prononce. Le roi est instruit de ces choses, et je lui en parle librement, car je suis persuadé qu'il n'en ignore aucune, puisque ce n'est pas en cachette qu'elles se sont passées. Crois-tu au prophète, roi Agrippa ? Je sais que tu y crois. Et Agrippa dit à Paul, « Tu vas bientôt me persuader de devenir chrétien. » Paul répondit, « Que ce soit bientôt ou que ce soit tard, plaise à Dieu que non seulement toi, mais encore tous ceux qui m'écoutent aujourd'hui, vous deveniez tel que je suis, à l'exception de ces liens. » Le roi, le gouverneur, Bérénice et tous ceux qui étaient assis avec eux se levèrent et en se retirant, ils se disaient les uns aux autres, « Cet homme n'a rien fait qui mérite la mort ou la prison. » Et Agrippa dit à Festus, « Cet homme pouvait être relâché s'il n'en eût pas appelé à César. »
1: Les Actes des Apôtres, chapitre 27.
0: Lorsqu'il fut décidé que nous nous embarquerions pour l'Italie, on remit Paul et quelques autres prisonniers à un centenier de la cohorte Auguste nommé Julius. Nous montâmes sur un navire d'Adramite qui devait côtoyer l'Asie, et nous partîmes ayant avec nous Aristarque, macédonien de Thessalonique. Le jour suivant, nous abordâmes à Sidon, et Julius, qui traitait Paul avec bienveillance, lui permit d'aller chez ses amis et de recevoir leurs soins. Partis de là, nous longeâmes l'île de Chypre parce que les vents étaient contraires. Après avoir traversé la mer qui baigne la Cilicie et la Pamphylie, nous arrivâmes à Myra, en Lycie. Et là, le centenier ayant trouvé un navire d'Alexandrie qui allait en Italie, nous y fit monter. Pendant plusieurs jours, nous naviguâmes lentement
1: et ce ne fut pas sans difficulté que nous atteignîmes la hauteur de Cnide, où le vent ne nous permit pas d'aborder. Nous passâmes au-dessous de l'île de Crète, du côté de Salmone. Nous la côtoyâmes avec peine et nous arrivâmes à un lieu nommé Beauport, près duquel était la ville de Lazée. Un temps assez long s'était écoulé, la navigation devenait dangereuse, car l'époque même du jeûne était déjà passée. C'est pourquoi Paul avertit les autres en disant « Ô homme, je vois que la navigation ne se fera pas sans péril et sans beaucoup de dommages, non seulement pour la cargaison et pour le navire, mais encore pour nos personnes. » Le centenier écouta le pilote et le patron du navire plutôt que les paroles de Paul, et comme le port n'était pas bon pour hiverner, la plupart furent d'avis de le quitter pour tâcher d'atteindre Phénix, port de Crète, qui regarde le sud-ouest et le nord-ouest, afin d'y passer l'hiver. Un léger vent du sud vint à souffler, et se croyant maître de leur dessein, ils levèrent l'ancre, et côtoyèrent de près l'île de Crète. Mais bientôt un vent impétueux qu'on a

aux propres mains les agrès du navire. Le soleil et les étoiles ne parurent pas pendant plusieurs jours et la tempête était si forte que nous perdîmes enfin toute espérance de nous sauver. On n'avait pas mangé depuis longtemps. Alors Paul, se tenant au milieu d'eux, leur dit « Ô hommes, il fallait m'écouter et ne pas partir de Crète afin d'éviter ce péril et ce dommage. Maintenant, je vous exhorte à prendre courage, car aucun de vous ne périra et il n'y aura de perte que celle du navire. » Un ange du Dieu à qui j'appartiens et que je sers m'est apparu cette nuit et m'a dit « Paul, ne crains point, il faut que tu comparaisses devant César, et voici, Dieu t'a donné tous ceux qui naviguent avec toi. C'est pourquoi, ô homme, rassurez-vous, car j'ai cette confiance en Dieu et il en sera comme il m'a été dit. » Mais nous devons échouer sur une île. La 14e nuit, tandis que nous étions ballottés sur l'Adriatique, les matelots, vers le milieu de la nuit, soupçonnèrent qu'on approchait de quelque terre. Ayant jeté la sonde, ils trouvèrent 20 brasses. Un peu plus loin, ils la jetèrent de nouveau et trouvèrent 15 brasses. Dans la crainte de heurter contre ces écueils, ils jetèrent 4 ancres de la poupe et attendirent le jour avec impatience. Mais comme les matelots cherchaient à s'échapper du navire et mettaient la chaloupe à la mer sous prétexte de jeter les ancres de la proue, Paul dit aux centeniers et aux soldats « Si ces hommes ne restent pas dans le navire, vous ne pouvez être sauvés. » Alors les soldats coupèrent les cordes de la chaloupe et la laissèrent tomber. Avant que le jour parût, Paul exhorta tout le monde à prendre de la nourriture, disant « C'est aujourd'hui le 14e jour que vous êtes dans la tente et que vous persistez à vous abstenir de manger. Je vous invite donc à prendre de la nourriture, car cela est nécessaire pour votre salut, et il ne se perdra pas un cheveu de la tête d'aucun de vous. » Ayant ainsi parlé, il prit du pain, et après avoir rendu grâces à Dieu, devant tous, il le rompit et se mit à manger. Et tous, reprenant courage, mangèrent aussi. Nous étions dans le navire 276 personnes en tout. Quand ils eurent mangé suffisamment, ils allégèrent le navire en jetant le blé à la mer. Lorsque le jour fut venu, ils ne reconnurent point la terre. Mais ayant aperçu un golfe avec une plage, ils résolurent d'y pousser le navire s'ils le pouvaient. Ils délièrent les ancres pour les laisser aller dans la mer, et ils relâchèrent en même temps les attaches des gouvernails. Puis ils mirent au vent la voile d'Artimon et se dirigèrent vers le rivage. Mais ils rencontrèrent une langue de terre où ils firent échouer le navire. Et la proue s'étant engagée, resta immobile, tandis que la poupe se brisait par la violence des vagues. Les soldats furent d'avis de tuer les prisonniers de peur que quelqu'un d'entre eux ne s'échappât à la nage. Mais le centenier qui voulait sauver Paul les empêcha d'exécuter ce dessein. Il ordonna à ceux qui savaient nager de se jeter les premiers dans l'eau pour gagner la terre et aux autres de se mettre sur des planches ou sur des débris du navire. Et ainsi tous parvinrent à terre sains et saufs. Les Actes des Apôtres, chapitre 28. Après nous être sauvés, nous reconnûmes que l'île s'appelait Malte. Les barbares nous témoignèrent une bienveillance peu commune. Ils nous recueillirent tous auprès d'un grand feu qu'ils avaient allumé parce que la pluie tombait et qu'il faisait grand froid. Paul ayant ramassé un tas de broussailles et l'ayant mis au feu, une vipère en sortit par l'effet de la chaleur et s'attacha à sa main. Quand les barbares virent l'animal suspendu à sa main, ils se dirent les uns aux autres « Assurément, cet homme est un meurtrier, puisque la justice n'a pas voulu le laisser vivre après qu'il a été sauvé de la mer. » Paul secoua l'animal dans le feu et ne ressentit aucun mal. Ces gens s'attendaient à le voir enfler ou tomber mort subitement, mais après avoir longtemps attendu, voyant qu'il ne lui arrivait aucun mal, ils changèrent d'avis et dirent que c'était un dieu. Il y avait dans les environs des terres appartenant au principal personnage de l'île, nommé Publius, qui nous reçut et nous logea pendant 3 jours de la manière la plus amicale. Le père de Publius était alors au lit, malade de la fièvre et de la dysenterie. Paul s'étant rendu vers lui, pria, lui imposa les mains et le guérit. Là-dessus vinrent les autres malades de l'île et ils furent guéris. On nous rendit de grands honneurs et à notre départ on nous fournit les choses dont nous avions besoin.
Après un séjour de 3 mois, nous nous embarquâmes sur un navire d'Alexandre.

Landry, qui avait passé l'hiver dans l'île et qui portait pour enseigne les Dioscures. Ayant abordé à Syracuse, nous y restâmes 3 jours. De là, en suivant la côte, nous atteignîmes Reggio. Et le vent du midi s'étant levé le lendemain, nous fîmes en 2 jours le trajet jusqu'à Pouzole, où nous trouvâmes des frères qui nous prièrent de passer 7 jours avec eux. Et c'est ainsi que nous allâmes à Rome. De Rome vinrent à notre rencontre, jusqu'au forum d'Appius et aux 3 tavernes, les frères qui avaient entendu parler de nous. Paul, en les voyant, rendit grâces à Dieu et prit courage. Lorsque nous fûmes arrivés à Rome, on permit à Paul de demeurer en son particulier avec un soldat qui le gardait. Au bout de 3 jours, Paul convoqua les principaux des Juifs. Et quand ils furent réunis, il leur adressa ces paroles. « Hommes frères, sans avoir rien fait contre le peuple ni contre les coutumes de nos pères, j'ai été mis en prison à Jérusalem et livré de là entre les mains des Romains. Après m'avoir interrogé, ils voulaient me relâcher parce qu'il n'y avait en moi rien qui méritât la mort. Mais les Juifs s'y opposèrent, et j'ai été forcé d'en appeler à César, n'ayant du reste aucun dessein d'accuser ma nation. Voilà pourquoi j'ai demandé à vous voir et à vous parler, car c'est à cause de l'espérance d'Israël que je porte cette chaîne. » Ils lui répondirent, « Nous n'avons reçu de Judée aucune lettre à ton sujet, et il n'est venu aucun frère qui ait rapporté ou dit du mal de toi. Mais nous voudrions apprendre de toi ce que tu penses, car nous savons que cette secte rencontre partout de l'opposition. » Ils lui fixèrent un jour, et plusieurs vinrent le trouver dans son logis. Paul leur annonça le royaume de Dieu en rendant témoignage et en cherchant par la loi de Moïse et par les prophètes à les persuader de ce qui concerne Jésus. L'entretien dura depuis le matin jusqu'au soir. Les uns furent persuadés par ce qu'ils disaient, et les autres ne crurent point. Comme ils se retiraient en désaccord, Paul n'ajouta que ces mots, « C'est avec raison que le Saint-Esprit, parlant à vos pères par le prophète Ésaïe, a dit, « Va vers ce peuple et dis, vous entendrez de vos oreilles et vous ne comprendrez point. Vous regarderez de vos yeux et vous ne verrez point. Car le cœur de ce peuple est devenu insensible. Ils ont endurci leurs oreilles et ils ont fermé leurs yeux, de peur qu'ils ne voient de leurs yeux, qu'ils n'entendent de leurs oreilles, qu'ils ne comprennent de leur cœur, qu'ils ne se convertissent et que je ne les guérisse. » Sachez donc que ce salut de Dieu a été envoyé aux païens, et qu'ils l'écouteront. Lorsqu'il lui dit cela, les Juifs s'en allèrent, discutant vivement entre eux. Paul demeura 2 ans entiers dans une maison qu'il avait louée. Il recevait tous ceux qui venaient le voir, prêchant le royaume de Dieu et enseignant ce qui concerne le Seigneur Jésus-Christ, en toute liberté et sans obstacle.

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1: Nous allons lire les cinq premiers versets. Quiconque croit que Jésus est le Christ, est né de Dieu, et quiconque aime celui qui l'a engendré, aime aussi celui qui est né de lui. Nous connaissons que nous aimons les enfants de Dieu lorsque nous aimons Dieu et que nous pratiquons ses commandements. Car l'amour de Dieu consiste à garder ses commandements, et ses commandements ne sont pas pénibles, parce que tout ce qui est né de Dieu triomphe du monde, et la victoire qui triomphe du monde, c'est notre foi. Qui est celui qui a triomphé du monde, sinon celui qui croit que Jésus est le Fils de Dieu? Amen. Ici, Jean revient à la base, quiconque croit que Jésus est le Christ est né de Dieu. La naissance nouvelle, nouvelle naissance, naissance de Dieu. Il revient à la base, cette naissance provient de la foi en Jésus venu en chair, mais d'une foi qui est de celle dont ne parle de parler exclusivement le Nouveau Testament, la foi du cœur, une foi qui est véritablement une force. Dans notre époque moderne, hélas, nous parlons, tout se dissout, tout tend à se dissoudre dans le cœur et dans la bouche des hommes qui ne sont pas consacrés à Dieu, n'est-ce pas? Et la foi devient quelque chose comme une adhésion, simplement à une doctrine. Toute évangélisation qui n'a pas autre chose à proposer qu'une adhésion à une doctrine n'est pas la bonne évangélisation, elle ne procure pas le salut. C'est la foi du cœur, foi qui consiste à manger la chair et boire le sang de Jésus. C'est là que nous trouvons la vraie force de la foi qui sauve. Alors, Jean revient donc à cela. Il emploie là l'expression qui lui est chère, « né de Dieu », très belle expression, plus formelle que « né de nouveau ». Nous employons souvent l'expression « né de nouveau », mais cette dernière expression est employée en dehors de la foi chrétienne. Il y a, je ne veux pas vous dire quoi, mais enfin, certaines œuvres ou certaines, disons, catégories d'hommes, dans certaines idéologies même, on emploie volontiers cette expression « né de nouveau », n'est-ce pas? L'homme va naître de nouveau. Alors, « né de Dieu », on ne peut pas l'employer, ça, n'est-ce pas? « Né de Dieu », c'est véritablement l'expression qui est réservée à la réalité chrétienne. Et puis, cette expression « née de Dieu » marque l'abîme entre les non-croyants et les croyants. Ces derniers ont reçu une vie qui est celle du Christ. Il faudra qu'un jour, peut-être, je ne sais pas s'ils auront le temps, oui, peut-être au cours, avant la fin de cette retraite, de revoir ce problème de la différenciation entre ceux qui ont la vie et ceux qui ne l'ont pas. Dans l'Église, on tendrait, n'est-ce pas, et cela parce que souvent la foi s'éteint, le formalisme entre, s'installe dans l'Église, et l'on tendrait souvent à laisser s'estomper, s'effacer la différence entre ceux qui ont reçu la vie de Dieu, qui sont nés de Dieu, ça c'est une réalité, n'est-ce pas? Et puis ceux qui ne sont pas nés, sous prétexte d'une espèce de fausse charité, voudrait, n'est-ce pas, ne plus voir de différence entre les uns et les autres. Si bien que les églises arrivent à être des sociétés dans laquelle il y a un mélange. L'église multitudiniste, selon l'expression qu'on a souvent employée. Eh bien, pourtant, il est indispensable de savoir qui est né de Dieu et qui ne l'est pas. ce n'est pas pour infliger à ceux qui ne le sont pas une humiliation injustifiée, si vous voulez, n'est-ce pas? Ce n'est pas pour les écraser, ce n'est pas pour les avilir, mais il faut que la réalité se voit. Le Christ l'a très bien situé, cette réalité, n'est-ce pas? Et ça, nous sommes, si nous voulons être fidèles, amenés à la faire également. Dans la seconde partie de ce verset premier, il est dit « Quiconque aime celui qui l'a engendré, aime aussi celui qui est né de lui ». C'est la phrase, évidemment, paraît un petit peu difficile. D'ailleurs, il faut bien dire que les versets que nous avons lus ne sont pas des plus faciles, loin de là, des plus faciles à comprendre, tellement la concision est grande. Ceci, c'est une reprise du verset 21, au fond, c'est une reprise du verset 21 du chapitre précédent, chapitre 4. Et nous avons de lui ce commandement que celui qui aime Dieu aime aussi son frère. Là, n'est-ce pas, quiconque aime celui qui l'a engendré, donc aime Dieu, aime aussi celui qui est né de lui, donc le frère qui est né de lui. C'est une reprise sous une forme nouvelle. Celui qui l'a engendré, d'une part, et celui qui est né de Dieu, né de lui, d'autre part. Celui qui est né de lui, c'est la justification du terme frère. Le terme frère n'est pas un terme de convention, conventionnel, c'est un terme qui découle d'une réalité. Ben, si on s'appelle frère et sœur, c'est parce qu'il y a une réalité. Autrement, n'est-ce pas, ce serait quelque chose de factice. Eh bien, la justification du terme frère est là, n'est-ce pas, dans l'expression « celui qui est né de lui ». Si je regarde quelqu'un dans l'Église, n'est-ce pas, un autre membre de l'Église, eh bien, je dois voir en lui quelqu'un qui est né de Dieu, comme moi. Et c'est pour ça qu'il est mon frère. Nous avons le même Père céleste. Et c'est à cause de l'engendrement par Dieu que le croyant aime un autre homme qui a été aussi, tout comme lui, engendré par Dieu. Il est engendré par Dieu, Jean veut souligner cela, n'est-ce pas? Si je suis engendré par Dieu, j'aime quelqu'un qui est aussi comme moi engendré par Dieu. Le croyant et son frère sont donc tous deux engendrés par le Père Céleste, c'est pourquoi ils ne peuvent que s'aimer. Il ne peut pas être question d'autre chose entre eux que de l'amour, n'est-ce pas? L'amour du Père. Tous deux sont unis à Jésus-Christ et à Dieu par le même lien, et tous deux participent à la vie nouvelle en Jésus-Christ. C'est là une constatation simple, n'est-ce pas? Mais c'est quelque chose qui demande à être médité. Verset 2. Nous connaissons que nous aimons les enfants de Dieu lorsque nous aimons Dieu et que nous pratiquons ses commandements. Ça ne paraît pas, mais quand on suit l'Épître dans un même travail, n'est-ce pas, on s'aperçoit peut-être mieux des difficultés. En tout cas, là, il y en a une. Il y a une difficulté qui est assez grande, et personnellement, elle m'a donné pas mal de fil à retordre. C'est pas facile, n'est-ce pas, d'essayer d'expliquer un verset comme celui-là. D'abord, nous devons constater ici que Jean renverse l'ordre des facteurs. Car précédemment, il avait dit que l'amour envers Dieu entraînait l'amour envers les frères. Et en aimant les frères, nous montrons que nous aimons Dieu. Là, il nous dit que si nous aimons Dieu, par là, nous avons la preuve que nous aimons les enfants de Dieu, que nous aimons par conséquent les frères. Alors, voyez, l'ordre des facteurs est renversé. Précédemment, il nous a montré que si nous nous aimons les uns les autres, eh bien, et le Seigneur l'avait dit aussi, n'est-ce pas, par là nous montrons que nous sommes les disciples de Christ, par là nous montrons que nous aimons Dieu. Mais là, voici que Jean nous dit, nous connaissons, nous nous rendons compte, si vous voulez, que nous aimons les enfants de Dieu lorsque nous aimons Dieu. Voilà, n'est-ce pas, la chose renversée. Autrement dit, aimer Dieu, ça c'est la chose qui est dans notre cœur, c'est l'invisible. L'amour des frères, lui, il est plus concret, il est plus visible, il se traduit tout de même d'une façon concrète, par des contacts, par des paroles, par des attitudes, n'est-ce pas ? Ce sont celles de l'amour fraternel. Alors, en somme, là, il va nous dire, c'est l'invisible qui va être la preuve du visible. C'est trapu, n'est-ce pas ? Et comme c'est la parole de Dieu, et que, je vous dis, la grande difficulté de la comprendre et de l'expliquer en des choses comme celle-ci, c'est la concision. Nous allons nous tirer d'affaire, bien entendu, n'est-ce pas ? Mais vous voyez qu'il y a là une difficulté, parce que brusquement, Jean renverse les choses. Nous connaissons, ça veut dire nous nous rendons compte que, n'est-ce pas ? Nous aimons les enfants de Dieu, nous aimons les autres frères, lorsque nous aimons Dieu. Et que nous pratiquons ses commandements. En somme, Jean établit maintenant l'amour pour les frères d'après l'amour que nous avons pour Dieu. L'amour pour les frères, il l'établit sur un autre test, l'amour que nous avons pour Dieu. Mais cet amour que nous avons pour Dieu, il faut que nous le connaissions. Si nous le connaissons, alors nous allons connaître que nous aimons les frères. Ce que Jean veut nous dire, c'est que notre vie intérieure de communion, notre amour pour le Père, notre vie intérieure de communion, nous dira si notre amour pour les frères est réel. Si nous avons de l'amour pour Dieu, si nous avons une vie intérieure de communion, n'est-ce pas, un amour pour Dieu, alors là, par cet amour-là, dont nous devons, n'est-ce pas, nous rendre compte, eh bien, nous saurons que nous aimons les frères. Voyez ? Alors, il résulte de cela deux choses, et c'est ainsi que je vais expliquer ce verset. La première, nous connaissons que nous aimons les enfants de Dieu lorsque nous aimons Dieu. Lorsque nous aimons Dieu et que nous pratiquons ses commandements. C'est que Jean, ici, regarde l'amour de Dieu comme l'amour obéissance, l'amour engagement, plein engagement avec Dieu. La vie est engagée avec Dieu. Il parle de l'amour, en somme, sanctification, l'amour qui pratique les commandements. C'est un amour qui est engagé dans la sanctification, qui est une marche selon l'esprit, pour prendre une expression de Paul. Voilà quel est l'amour dont il parle ici dans ce verset 2. Il parle donc de l'amour obéissance. Je vais l'appeler d'une façon plus brève ainsi, l'amour obéissance au commandement de Dieu, à la parole de Dieu. L'amour obéissance. Voilà, il parle de celui-là, pas d'un autre. Il s'agit donc de l'amour envers Dieu qui se manifeste par une vie chrétienne effective. Ah, bon, alors, c'est en somme notre vie chrétienne effective qui va être le test de notre amour pour les frères. Vous comprenez, n'est-ce pas ? L'amour dont il parle, c'est un amour qui a réalisé ce que Dieu attend, n'est-ce pas ? Ce que Dieu veut, la volonté de Dieu. Donc, par conséquent, c'est un amour qui nous place dans une vie chrétienne réelle, effective, une vie de sanctification. N'est-ce pas ? Alors, c'est par cette vie, si nous nous rendons compte que nous avons cette vie effective, n'est-ce pas, cette vie chrétienne effective, alors nous savons que nous aimons les frères. Nous allons en déduire que nous aimons les frères. N'allons pas regarder maintenant avec ce verset, non pas regarder ce que nous faisons aux frères, n'est-ce pas, nous allons regarder quelle est notre vie. Et si vraiment, n'est-ce pas, nous nous tenons jour par jour en veillant bien sur notre voie, n'est-ce pas, par la piété qui convient, si nous nous tenons dans une vie chrétienne effective, alors, nous allons en déduire, nous aimons les frères. Mais ce n'est pas fini. Si mon amour pour Dieu, donc, se traduit par une vie soumise à la volonté de Dieu. Hein, mon amour, c'est ma soumission. C'est ça, mon amour. C'est ma soumission à la volonté de Dieu. Alors, si j'en suis conscient, si je suis conscient que je suis soumis à la volonté de Dieu, donc, Alors, je sais que mon amour pour les frères est réel. Parce que mon amour pour les frères, j'aurais tort d'essayer de le voir, de le jauger, par des petites observations, ce que j'ai fait pour un frère, ce que je lui ai dit, le bien que j'ai pu lui procurer. J'aurais tort. Jean me dit, n'est-ce pas, si ta vie est soumise à la volonté de Dieu, tu en déduis que tu aimes tes frères. Ton amour pour les frères est réel. Il est réel. Il est authentique. Il sera un amour selon Dieu, un amour de la nature de Dieu, parce que tu ne pourras pas faire autrement. Et c'est là que nous voyons, ça rejoint ce que Jean a dit avant. Bien qu'il ait inversé l'ordre des facteurs, ça rejoint ce qu'il a dit avant. Mais c'est assez subtil, vous savez, n'est-ce pas? Et quand on lit, n'est-ce pas, son évangile comme ça, 3-4 chapitres par jour, n'est-ce pas, je ne sais pas comment on peut faire pour pénétrer vraiment la richesse qu'il y a dans ces textes-là. Deuxièmement, j'ai dit qu'il y avait deux choses. Alors donc, n'est-ce pas, nous voyons, nous allons dire que notre amour pour les frères est réel si notre vie est une vie de soumission à la volonté de Dieu. Bon, deuxième chose, l'amour envers les frères ne sera pas une chose donc qui proviendra de l'homme. Ce n'est pas un amour qui naîtra des sentiments propres à l'homme. C'est un amour qui devra être fondé sur l'amour envers Dieu. Il est fondé uniquement sur l'amour envers Dieu. Il n'y a que l'amour envers Dieu qui fonde véritablement l'amour envers les frères. Et l'amour envers Dieu, bien sûr, n'est-ce pas, qui est un amour, comme j'ai dit, un amour obéissance, un amour soumission à la volonté de Dieu, un amour qui m'a fait entrer dans la pratique de la justice. C'est une expression de Jean, ça, n'est-ce pas? La pratique de la justice. Alors, je suis dans la pratique de la justice, n'est-ce pas? J'aime les frères, mais, n'est-ce pas, dans mon amour sera authentique et réel, parce que il sera dépouillé même, dépouillé de tout ce qui vient de l'homme, de tout cet appareil sensible dont l'homme est capable, et qui n'est pas l'amour authentique et vrai fraternel, l'amour fraternel authentique et vrai. Si bien que cet amour fraternel ne s'exerce pas au niveau de ce que j'appellerais les choses vaines, les choses de la terre, les futilités de l'existence. Cet amour fraternel ne s'exerce pas à ce niveau-là. Ce n'est pas ça, l'amour fraternel. Ah, je ne dis pas que si, par exemple, je fais quelque chose en commun avec un frère, c'est nécessairement mal, n'est-ce pas? Je ne dis pas ça. Mais je dis, je ne peux pas appeler ça l'amour fraternel. Parce que ça, je pourrais le faire avec un païen aussi. Je pourrais très bien, n'est-ce pas, m'entendre avec un païen pour aller faire un travail quelconque, une expédition quelconque, n'est-ce pas? C'est pas ça, l'amour fraternel. Voilà ce que Jean, n'est-ce pas, veut nous dire qu'il se déduit de son verset ici. C'est pas ça qu'il faut appeler l'amour fraternel. Nous avons vite fait, n'est-ce pas, de faire dévier les notions. Il s'agit de notions purement spirituelles ici. Cet amour fraternel, l'amour envers mes frères, c'est aussi une œuvre de justice. Alors si je me tiens, moi, dans la pratique de la justice, je fais des œuvres justes. Les œuvres justes des saints, je les fais. Et dans les œuvres justes des saints, il y a l'amour fraternel. Il est là, il est placé là, il est à ce niveau-là. Il y a l'amour fraternel dans mes œuvres de justice, n'est-ce pas? L'amour fraternel va donc être cet amour qui recherche le bien des frères de la même manière que Dieu cherche le bien de ses enfants. Voyez-vous? De la même manière que Dieu cherche le bien de ses enfants. C'est-à-dire en les aidant à vivre de la vie nouvelle. L'amour fraternel ne consistera donc pas à se dépenser pour les frères en actions inutiles, même en une foule de petits services qu'on peut leur rendre, n'est-ce pas, en invitation, par exemple, ne consistera pas à satisfaire tous les désirs des autres, Ben, mes frères peuvent avoir des désirs qui me mobiliseraient inutilement, n'est-ce pas? Et que je n'ai pas, c'est pas ça, c'est pas l'amour fraternel qui va me dire, n'est-ce pas? Il faut que tu fasses leur mille et une volontés, n'est-ce pas? C'est pas ça du tout. C'est pas ça l'amour fraternel. L'amour fraternel va œuvrer pour leur croissance et pour leur édification, ce que le reste du Nouveau Testament nous montre, n'est-ce pas? Que nous ayons entre nous des paroles qui nous édifient les uns les autres. C'est les paroles d'édification. Et si moi-même, je suis

l'épître de Paul, la foi du jeune frère, n'est-ce pas, qui vient de naître de Dieu, n'est-ce pas, qui est encore encore sensible à toutes sortes de choses, qui, n'est-ce pas, qui je risque ça de le faire chuter, n'est-ce pas, je risque d'être pour lui un achoppement, une cause d'achoppement, n'est-ce pas. Eh bien, à ce moment-là, je n'aime pas le frère, même si je lui fais toutes sortes de grâces et de gentillesses. Je n'aime pas le frère. En résumé, pour ce verset, n'est-ce pas, le verset 2, je vais résumer parce qu'il est excessivement important et il n'est pas facile, bien sûr, n'est-ce pas, à comprendre d'emblée, du premier coup. Si je me place dans l'obéissance à Dieu par la force de l'amour, si je suis dans l'obéissance à Dieu, c'est par la puissance de l'amour, agissant en moi, l'amour de Dieu. Bon. Alors, si je me place dans l'obéissance à Dieu, j'aurai la preuve que j'aime mes frères. Je leur serai utile. Ils trouveront en ma vie un exemple, une stimulation à aimer Dieu eux aussi dans l'obéissance. Donc, je vais contribuer à leur salut. Je vais les aider à leur salut. Si je fais tout le contraire, je les fais achoper sur la voie du salut. Chers amis, on l'a dit de toutes les manières, notre vie, oh, que de responsabilités dans nos mouvements d'humeur, dans notre manière d'être, de parler avec les autres, tout ça. Si notre vie manifeste l'amour pour Dieu, la soumission à la volonté de Dieu, elle est une stimulation pour les autres. Jésus était une stimulation, de Jésus venait une stimulation. Un jour, les apôtres l'ont entendu prier un peu. En général, ils priaient à l'écart. L'ont vu prier, l'ont entendu un peu prier. Ah, apprends-nous, Seigneur, à prier. Pourtant, ils étaient des juifs, ils avaient prié, ils savaient ce que c'était que la prière. Ben, apprends-nous à prier. Ça, je voulais dire, apprends-nous à prier comme tu pries, toi. Et alors, ça a été le Notre Père. Le verset 2, donc, nous enjoint de contrôler l'origine de nos relations fraternelles. Ces relations seront celles du véritable amour fraternel de source divine si notre propre vie est celle de l'amour appliqué à la justice, à la pratique de la justice. Mais si nos relations fraternelles sont essentiellement humaines, faites de sympathie, faites du plaisir de se rencontrer, de manger ensemble, n'est-ce pas? Elles ne sont pas l'amour fraternel authentique. Je ne dis pas pour autant qu'il n'est peut-être pas bon que nous mangions ensemble, n'est-ce pas? C'est pas ce que je veux dire. Mais si ce n'est fait que de ça, si c'est là que nous disons « j'aime mon frère », nous nous trompons. Et nous nous tromperons lourdement et terriblement si, en même temps, nous ne sommes pas, nous, consacrés à Dieu dans une soumission dans la pratique de la justice. Mais Jean nous dit, voyons, quel est ton amour pour Dieu d'abord? Regarde ton amour pour Dieu. Tu pratiques la justice, tu es soumis à la volonté de Dieu. Bon, eh bien, tu peux en inférer que tu aimes tes frères. Et alors, à ce moment-là, tu peux regarder, en effet, bah, tu seras utile à tes frères. Tu vas être un exemple à tes frères. Mes chers amis, je vais entrer un petit peu là, n'est-ce pas, dans la pratique, et vous dire ceci, il y a des aveux nécessaires, n'est-ce pas? C'est que je vais, évidemment, dans beaucoup de familles. D'abord, quand je vais dans des assemblées, il arrive souvent, n'est-ce pas, que je doive répondre à des invitations de frères et de sœurs. C'est le pasteur qui a arrangé ça. Bon, alors on va. C'est pas mauvais, notez, parce qu'on fait connaissance de frères et de sœurs, et puis on y va. Bien sûr, si on va déjeuner chez eux, par exemple, n'est-ce pas, déjeuner ou dîner, eh bien, c'est pour se retrouver entre frères et sœurs. Et c'est bien entendu, n'est-ce pas, pour parler de choses qui édifient. Eh bien, il y a des maisons où l'on ne peut pas parler de choses qui édifient, n'est-ce pas? Des maisons où la conversation tombe, se traîne sur toutes sortes de choses terrestres, vaines, inutiles. Si les relations fraternelles sont cela, si on se voit ensemble pour s'amuser, pour rire,

pour faire un bon festin à l'occasion en même temps, n'est-ce pas? Mais que l'on soit là, n'est-ce pas, en quelque sorte en marge de la vie de sanctification, de la vie chrétienne. Eh bien, chers amis, nous ne pouvons pas dire que nous pratiquons l'amour fraternel entre nous. C'est pas vrai. C'est pas vrai. Nous pratiquons des relations humaines, agréables. Nous pratiquons, il y a des chrétiens qui vous diront qu'ils vont chez certains parents ou chez certains inconvertis et qu'ils les aiment beaucoup, qu'ils se trouvent très bien, ils se trouvent à l'aise chez eux, on me l'a dit quelquefois, cela, n'est-ce pas? Ils se trouvent très bien. Moi, je n'y vais pas. Mais enfin, ça c'est une autre affaire, n'est-ce pas? Mais enfin, n'est-ce pas, disons que cela... Nous ne pouvons pas appeler ça amour fraternel. Si nous sommes réunis pour un repas autour d'une table, qui d'ailleurs sera servie modérément, n'est-ce pas? Pas d'excès de table, ça c'est écrit, c'est un commandement aussi ça, n'est-ce pas? Une table qui pourra contenir de bonnes choses, mais rien d'excessif, n'est-ce pas? On n'est pas là pour faire de grosses mangeailles. Eh bien, si l'on est ensemble autour d'une table, mais on va honorer le Seigneur, on va louer le Seigneur, on va s'édifier mutuellement, n'est-ce pas? On va au besoin même, peut-être, n'est-ce pas, se dire l'un à l'autre ses difficultés. Ça, c'est encore possible. Mais si, n'est-ce pas, il s'agit de chrétiens qui, les uns et les autres, vivent dans la soumission à la volonté de Dieu, ils vont vraiment, entre eux, connaître l'amour fraternel. L'amour fraternel les unira vraiment. Et c'est, ils seront ensemble de par cet amour fraternel. Et qu'il n'y ait donc pas entre frères d'autres mobiles que l'amour venant de Dieu, aucun, n'est-ce pas, membre de l'Église ne doit se faire le maître, par exemple, ou l'esclave de son frère pour les choses terrestres. Ce n'est pas ça, l'amour fraternel. Seule la foi en Jésus-Christ, seule la vie abandonnée à Dieu, font de mon amour pour le frère une relation d'esprit juste et bonne. Une relation d'esprit juste et bonne, voilà ce qu'est l'amour fraternel. Toute autre relation ou affection n'est que la contrefaçon de l'amour fraternel. Ah, c'est une chose qu'il faut bien savoir. L'amour fraternel se situe dans un contexte essentiellement spirituel, surnaturel. Et verset 3. Car l'amour de Dieu consiste à garder ses commandements et ses commandements ne sont pas pénibles. Je ne vais pas insister beaucoup sur ce verset. Les commandements de Dieu sont dictés par son amour. Nous avons déjà vu dans l'étude de cette épître que par commandement il fallait entendre la parole annoncée, n'est-ce pas? Pas une suite de préceptes et de règles, mais il fallait entendre, n'est-ce pas, la volonté de Dieu manifestée par l'ensemble biblique, par l'ensemble de l'Évangile, n'est-ce pas? L'Évangile montre, nous montre, l'Évangile n'a pas, ni même la Bible dans son entier, n'a pas la prétention de régler toutes les petites choses de la vie, n'est-ce pas? Tout ce qu'il faut faire ou ne pas faire, ce qu'on peut faire ceci, ce qu'on peut faire cela. C'est pas ça les commandements de Dieu. Les commandements de Dieu, c'est ce qui est demandé par Dieu. C'est les demandes de Dieu. Ce sont les sollicitations de Dieu en vue de réaliser la vie nouvelle. Un amour qui n'obéirait pas aux commandements de Dieu serait illusoire, il serait inexistant, comme la foi sans les œuvres, n'est-ce pas? Exactement pareil. C'est la nature de l'amour d'obéir. La nature de l'amour a cela, n'est-ce pas, contient cela, l'obéissance. Les commandements de Dieu ne sont pas pénibles. Textuellement, c'est « ne sont pas lourds ». Ne sont pas lourds. Et ça nous fait penser à cette parole de Jésus qui disait que son joug était léger. C'est pas léger. Par contre, il va dire aux pharisiens qu'ils sont en train de lier de lourds fardeaux sur le dos des pauvres gens, n'est-ce pas? Voilà comment ils font. Et dans l'Église, efforçons-nous de ne pas faire ainsi. De ne pas placer sur les autres des fardeaux que nous n'avons pas nous-mêmes pu porter.
comme faisaient les pharisiens. Le pharisaïsme n'est pas mort, vous savez. Alors, il faut y prendre garde. Pas de commandement, pas de légalisme dans l'Église. L'incitation à la foi, l'édification en vue d'un rapprochement toujours plus étroit avec le Seigneur, une vie dans la communion, et cela réalisera la loi de Dieu. Les commandements ne sont pas lourds, par conséquent, le joug du Christ est léger, parce que si l'on vit dans la communion, nous allons voir, n'est-ce pas, c'est Christ lui-même qui apporte sa victoire. Versets 4 et 5. « Parce que tout ce qui est né de Dieu triomphe du monde, et la victoire qui triomphe du monde, c'est notre foi. Qui est celui qui a triomphé du monde, sinon celui qui croit que Jésus est le Fils de Dieu ?» Triomphe du monde, c'est-à-dire triomphe de cette puissance des ténèbres. Ici, le monde, n'est-ce pas, il faut le regarder comme le réceptacle des ténèbres. C'est le monde, c'est la société, j'en ai parlé du monde, n'est-ce pas, je ne veux pas y revenir, c'est la société des hommes sans Dieu, qui a un statut juridique, ce statut juridique, sa constitution, si vous voulez, à cette société des hommes sans Dieu, eh bien, fait de Satan le prince, le roi, le régnant, le gouvernant. C'est lui qui gouverne, et il gouverne d'après ses principes à lui, n'est-ce pas ? Eh bien, pour triompher des principes du mal, triompher des ténèbres, il faut être né de Dieu. Mais tout ce qui est vraiment né de Dieu possède le triomphe, la victoire, la suprématie, n'est-ce pas ? Peut dominer sans être entraîné. La puissance des ténèbres. Notre foi, ici, n'est-ce pas, dont il est question, la victoire qui triomphe du monde, c'est notre foi. Et notre foi est destinée à quoi ? À établir un lien entre nous et le Seigneur et le Sauveur, lien qui nous met en possession des acquis du Christ au cours de son ministère terrestre. Au cours de son ministère terrestre, le Seigneur a fait une œuvre, il a réalisé un acquis, il a dit sur la croix, tout est accompli. Eh bien, quand il vient, quand nous sommes dans un lien spirituellement organique, je dis, deux mots qui semblent s'exclure, mais pourtant, il y a tout de même, n'est-ce pas, de la puissance, il y a beaucoup de puissance dans le spirituel. Lorsque nous avons un lien spirituel avec le Christ, nous avons du Christ, là, pour nous-mêmes, pour notre propre expérience, nous avons sa victoire, nous avons son acquis. La foi, donc, c'est ce qui relie, après nous avoir rapprochés du Christ, elle nous relie au Christ, et c'est elle qui nous procure la victoire. La victoire qui triomphe du monde, c'est notre foi. Celui qui croit que Jésus est le Fils de Dieu, est le Fils de Dieu, a triomphé du monde, nous dit le verset 5. Christ est venu en chair. C'est-à-dire que, pour reprendre une expression de l'Ancien Testament, il est devenu chair de notre chair et os de nos os, une chair semblable à celle du péché. Il est devenu cela. Il a pris donc la lutte de la chair, de l'humanité, il a pris cette lutte à son compte, en opposant l'obéissance absolue, c'est-à-dire la sainteté, si vous voulez, aux assauts du malin, et en mourant pour engloutir non seulement le péché, mais la condamnation que valait le péché, et en ressuscitant pour qu'il y ait un échappement à la mort, bien sûr, vers une vie nouvelle. Il a infligé par conséquent l'échec
à la puissance du mal, et en triomphant lui-même, il a obtenu une domination sur cette puissance du mal. Il a obtenu une domination en triomphant lui-même. Et un principe, n'est-ce pas? On est soumis à ce qui a triomphé de soi. Eh bien, le diable, la puissance du diable est soumise à Christ. Et c'est pour ça que Christ est déjà condamné, parce que Christ a triomphé de cette puissance. Il a triomphé de la puissance, il a triomphé de... Et si bien que le diable y est soumis, c'est ce qui fait que dans les épîtres, n'est-ce pas, on va nous dire, mais si vous prenez les armes de Dieu, ben vous allez résister au diable facilement, vous allez lui résister, il va s'en aller. Vous avez avec vous, n'est-ce pas, le principe actif d'un triomphe, d'une victoire sur lui, d'un triomphé sur lui. N'est-ce pas? C'est plus lui qui triomphe sur vous. Quand on n'est pas converti, n'est-ce pas? Le diable utilise son triomphe sur l'homme. Il a obtenu, n'est-ce pas, soumission de l'homme, et bien entendu, l'homme s'est soumis à lui, il a triomphé de l'homme. Mais là, Christ a triomphé de sa puissance et de lui-même. Il a donc obtenu une domination. Et notre foi nous unit à Christ. Elle nous unit donc à toute son œuvre. Nous unit pas à un Christ qui viendrait séparé de son œuvre. Mais non, si Christ est en nous, Christ est là avec son œuvre, avec son acquis. Par conséquent, notre foi qui nous unit à Christ, nous unit à toute son œuvre, elle nous unit à la vie triomphante, à sa victoire. J'ai rappelé hier, j'ai vaincu le monde, prenez courage, j'ai vaincu le monde. C'est-à-dire la puissance qui est dans le monde. Entre cette victoire de Christ et nous, il y a une solidarité qui existe du fait de la communion. Vous voyez comme la communion est au centre de la vie chrétienne et de sa réussite et de son succès. Enfin, il y a donc, n'est-ce pas, une solidarité entre la victoire du Christ et nous. Une solidarité par le lien que nous avons avec Christ. La victoire du Christ s'implante en nous par la présence même du Christ. Or, ce triomphe est la condition de la vie nouvelle. Il ne peut pas y avoir de vie nouvelle, ici il est question d'être né de Dieu, n'est-ce pas, tout celui qui est né de Dieu triomphe du monde, il ne peut pas y avoir de vie nouvelle sans ce triomphe. On n'est pas dans la vie nouvelle si l'on n'a pas ce triomphe. La grâce donc est donnée pour un triomphe assuré d'avance. Et non pas un triomphe que nous aurions, nous, chacun, pour notre compte, à refaire, à réobtenir. Nous ne pourrions pas, chers amis. Nous en serions incapables. Enfin, alors, ce serait, Dieu nous demanderait quelque chose. Et nous le voyons bien quand nous voulons nous-mêmes lutter contre ce qui est négatif dans notre vie, n'est-ce pas? Et ce qui cause l'offense, la transgression, le péché, n'est-ce pas? Eh bien, quand nous voulons lutter par nous-mêmes, voyons bien que nous sommes incapables. Par conséquent, il nous faut, n'est-ce pas, un triomphe assuré, nous l'avons, la grâce nous le procure, un triomphe assuré et qui n'est pas pénible, qui n'est pas lourd, qui est aisé par conséquent, qui est aisé. Aussi, ne nous fions pas à notre raison, ne nous fions pas à notre sentiment, ne vivons pas une religion faite de sentiments, n'est-ce pas, et de rites. Ne nous abandonnons-nous à Jésus par une foi du cœur, et il nous sanctifiera, lui, de son souffle, par sa présence en nous, il nous sanctifiera du dedans, et le dehors manifestera le triomphe sur le monde, sur la puissance du monde, et manifestera la sanctification. Amen.

Bonjour à tous, c'est Axel Thibault-Feffé du réseau d'évangélisation en ligne Médiacrist ou du ministère Médiacrist. Bienvenue à notre émission La Pensée de la Semaine. Aujourd'hui, pour cette semaine, la pensée de la semaine se trouve, le verset lié à la pensée de la semaine se trouve dans Luc chapitre 17, verset 9. Lisons le verset en question. Doit-il de la reconnaissance à ses serviteurs parce qu'il a fait ce qui lui était ordonné? Vous de même, quand vous avez fait tout ce qui vous a été ordonné, dites, nous sommes des serviteurs inutiles. Nous avons fait ce que nous devions faire. Les thèmes ou l'intitulé de notre pensée de la semaine est serviteur utile ou inutile. Pourquoi ces versets ou ces thèmes choisis? Nous remarquons dans la francophonie, aujourd'hui, il y a une éclosion de serviteurs de Dieu. Pour la plupart d'eux, ils ont un message qui est très souvent véhiculé au moyen des sites internet que je dis clairement, qui ont pollué la francophonie, véhiculé ou axé sur l'élévation, la percée, la grandeur et tout ce qui vient avec. Mais quand nous lisons ce verset dans Luc chapitre 17, verset 9, le maître, c'est Jésus-Christ qui dit, vous de même, quand vous avez fait tout ce qui vous a été ordonné, dites, nous sommes des serviteurs inutiles. Nous avons fait ce que nous devions faire. Luc 17, 10. Il est important de comprendre la notion du service ordonné par le maître. Quand je parle du maître, je parle de Jésus-Christ. Un disciple n'est pas quelqu'un qui travaille au-dessus de ce qui ne lui a pas été ordonné. Un disciple, c'est quelqu'un qui travaille sur les traces ou le pas de son maître. Il a appris pour ensuite communiquer ou véhiculer ce qu'il a appris auprès d'un maître. Voilà le rôle d'un disciple. Et Jésus-Christ nous dit clairement d'annoncer son royaume. Premièrement, quel est Constantin ou pas? Nous avons vu ces 20 dernières années, dans la francophonie, comme je l'ai dit tantôt, une éclosion de maîtres à penser. Je ne parle pas de serviteurs de Dieu, mais de maîtres à penser qui ont introduit des enseignements. Il n'y a pas très comme tel avec la mission enseignée par le maître qui est d'annoncer son royaume au peuple. Et pour nous, ce qui est effrayant, c'est de voir ces gens, pour la plupart, de gens qui, entre guillemets, ont expérimenté une certaine bénédiction qui est vraiment relative. Ils nous parlent de la grandeur, de l'élévation, de la gloire. Et bizarrement, quand nous lisons la Bible, nous retrouvons les ingrédients que le diable a exposés à Jésus-Christ lors de la tentation dans le désert, où il a dit « Toute la gloire du monde m'est donnée ». Et nous voyons ces gens, le même message, ils ont introduit ça. Ou disent que l'évangile est synonyme de grandeur, d'élévation. Moi, la question que j'ai à poser à ces imposteurs est de savoir, quand vous parlez d'élévation, c'est par rapport à quoi? Par rapport à qui? Comme nous l'avons dit avec David, dans un des psaumes, il dit, il m'amène dans mes lieux élevés. Donc Dieu t'amène là où il a prévu que tu dois arriver. Dieu ne t'amène pas là où il n'a jamais prévu que tu dois
comprendre. Et ici, Jésus-Christ est clair. Jésus-Christ nous dit que ce que tu feras, c'est ce que lui t'a ordonné. C'est ta part. Moi, je n'ai pas à imiter X, Y, Z. Je fais ce que le Seigneur me demande de faire et je m'arrête là. Quand tu fais autre chose que le maître t'a demandé, mon frère, ma soeur, désolé, mais tu ne lui appartiens plus. Tu n'appartiens plus à Dieu. Dieu ne vous demande pas de chercher à passer sur tous les sites internet. Moi, j'entends des gens qui parlent de réveil, d'autres choses. Me disent, il est là, il donne l'argent, il passe. Il va à gauche, il passe. Mais écoute, on devient insensé finalement. Si Dieu t'a dit, toi, ton travail, c'est de faire des publications écrites, c'est ton travail. Si Dieu t'a dit, toi, ton travail, c'est de mettre en ligne des radios web, c'est ton travail. Si Dieu a dit, toi, ton travail, c'est d'amener les gens d'entrer dans leur destinée, c'est ton travail. Si Dieu t'a dit, toi, ton travail, c'est aider, les jeunes à s'épanouir, c'est ton travail. Mais ici, nous voyons des gens qui cherchent à tout prix à être connus. Allez voir sur Internet. Tout le monde devient personnalité publique. Le matin, il se réveille pour regarder. Il y a des nombres, le nombre de vues ou le nombre d'abonnés. Ils dorment pareil. Ils font des vidéos pour être vus et ensuite recevoir la manne de YouTube et tout. Je pense qu'il est grand temps de comprendre une chose. Dieu veut, le maître veut que vous puissiez les servir tout en étant des serviteurs utiles à son royaume et non utiles à vos propres yeux. Tu n'as pas besoin de chercher une élévation quelconque. Tu n'as pas besoin de chercher une reconnaissance quelconque. Vous savez ce qui est triste? Je vois comment le diable est tellement malin, abusé, comment il arrive à s'introduire dans la vie des gens. Des gens comme Michael Jackson, malgré toute la gloire qu'il a eue, comment il a achevé sa course? Des gens comme Prince, excusez-moi pour le bruit. Des gens comme, je ne sais pas, qui on a entendu, on a vu tous ces gens avec la gloire, la renommée. Mais ils sont partis. Et ce qui est malheureux de voir cet esprit de grandeur, de la recherche, de percer. Ils aiment bien dire percer, ou élévation, ou grandeur, ou gloire. De quelle gloire ils parlent? De la gloire manifesté par Lucifer sur la montagne avec Jésus-Christ en lui disant cette gloire m'a été donnée, ou de la gloire qui vient d'une personne qui réellement sert Dieu. Jésus-Christ dit, sentez-vous comme étant des personnes qui font tout simplement la mission qui leur a été assignée et croyez en moi, mes bien-aimés dans le Seigneur. Cela va vous procurer plus de paix et de joie. Et savoir que vous vous êtes acquitté de la mission que Dieu vous a donnée. Ce n'est pas synonyme d'avoir des millions, de milliers de dollars, comme ils rêvent de rouler carrosse, ou d'habiter la plus grande villa, ou de voir sa tête. Excusez-moi, je peux vous parler, mais ça, je me demande, quoi. La tête ou la vilaine tête, je sais pas. Dans toutes les affiches qui ne mentionnent même pas un verset sous le nom de Jésus-Christ, être satisfait de ça. Je plains énormément ces gens. Je plains, je me pose la question si réellement ils ont fait la rencontre de Jésus-Christ. Parce que je sais une chose, quand tu rencontres véritablement Jésus-Christ, il y a quelque chose qui se passe dans ton cœur. Il y a une vie qui est communiqué, et cette vie te rappelle toujours que sans ce Jésus-Christ, tu ne vaux rien. L'œuvre de la croix t'amène à l'humilité, pas une façade d'humilité, parce que beaucoup ont cette façade d'humilité, mais une humilité réelle du cœur, une humilité reconnaissante, qui reconnaît réellement que Jésus-Christ a tout fait pour toi, la croix, et que sans lui, tu ne vaux rien, tu sens au fond de toi que tu es un serviteur
inutile, mais utile dans la main de Dieu. Inutile à tes propres yeux, mais utile dans la main de Dieu. C'est ça le problème. Nous avons. Les réveils ne viendra pas dans des rêveries. Les réveils ne viendra pas avec des principes de grandeur, d'élévation. Les réveils viendra quand le cœur réellement appartenant à Dieu vont sentir ce besoin de l'œuvre de la croix qui est caractérisé par l'amour de la parole de Dieu, l'amour de son prochain. Le réveil viendra quand on prend conscience qu'il y a un enfer et un paradis et qu'il faut travailler en fait que le plus grand nombre d'âmes aillent au paradis. Les réveils ne viennent pas dans des rêveries, dans des soi-disant principes de grandeur, d'élévation. Non! L'élévation appartient à Dieu. Si Dieu veut rendre ton nom grand comme Abraham, ça c'est lui. C'est pas tes oignons, c'est pas tes affaires. Toi, c'est de servir Dieu là où Dieu t'a placé. Et ne pas suivre tous ces aventuriers qui passent leur temps à faire miroiter des gens, à devenir célèbres. Ça, c'est du satanisme. Cet évangile n'a rien du tout à voir avec l'évangile de Jésus-Christ. Alors, avant de clore cette pensée de la semaine, nous allons relire encore le verset de la semaine, de notre pensée, qui se trouve dans l'évangile selon Luc, chapitre 17, versets 9 à 10. Doit-il de la reconnaissance à ses serviteurs parce qu'il a fait ce qui lui était ordonné? Vous de même, et c'est Jésus-Christ qui parle, je ne verrai pas un aventurier me dire que c'est le contraire. Jésus-Christ dit, vous de même, toi qui me suis, toi serviteur qui passe tout ton temps à comptabiliser le nombre de vues, d'abonnés, toi qui veux à tout prix être une célébrité, une personnalité publique, que ta tête soit vue partout, Jésus-Christ te dit, vous de même, quand vous avez fait tout ce qui vous a été ordonné, dites, nous sommes des serviteurs inutiles. Nous avons fait ce que nous devions faire. Je n'ai pas besoin que du monde ait une reconnaissance à mon égard. Moi, je fais ce que Dieu me demande de faire. Je fais ma part. Je n'ai pas besoin d'être adulé. Je n'ai pas besoin que ma photo, Axel Kibo Fefe, soit vue partout. Je n'ai pas besoin de tourner impérativement une vidéo où qu'on voit ma tête après un temps de maquillage. Non! Moi, j'ai besoin de faire ce que Dieu me demande. Et ma satisfaction est totale d'avoir fait ce qu'il m'a demandé. Et je retourne à ma place. C'est tout. Alors, je vous souhaite une très bonne semaine à tous. Et nous croyons à la miséricorde de Dieu dans la francophonie ainsi que dans le monde au sujet du COVID-19. Et nous croyons fermement. Et je l'ai dit, je le répète, je crois fermement que cette histoire est en arrière, est passé maintenant devant nous projeter comment gagner réellement le monde à Jésus-Christ. Que Dieu vous bénisse et bonne semaine à tous.

Épître de Paul aux Romains, chapitre 1. Paul, serviteur du Christ Jésus, appelé à être apôtre mis à part pour l'évangile de Dieu. Cet évangile, Dieu l'avait promis auparavant par ses prophètes dans les saintes Écritures. Il concerne son Fils, né de la descendance de David selon la chair, et déclaré Fils de Dieu avec puissance selon l'Esprit de sainteté par sa résurrection d'entre les morts. Jésus-Christ, notre Seigneur. C'est par lui que nous avons reçu la grâce et l'apostolat pour amener en son nom à l'obéissance de la foi toutes les nations, parmi lesquelles vous êtes aussi, vous qui avez été appelés par Jésus-Christ. À tous ceux qui, à Rome, sont bien-aimés de Dieu, appelés à être saints, que la grâce et la paix vous soient données de la part de Dieu notre Père et du Seigneur Jésus-Christ. Je rends d'abord grâce à mon Dieu, par Jésus-Christ, au sujet de vous tous, parce que votre foi est renommée dans le monde entier. Dieu que je sers en mon esprit en annonçant l'évangile de son Fils, m'est témoin que je fais mention de vous toujours et continuellement dans mes prières. Je demande d'avoir enfin, Dieu voulant, une occasion favorable d'aller chez vous, car je désire vivement vous voir pour vous communiquer quelques dons spirituels, afin que vous soyez affermis, ou plutôt, afin que chez vous, nous soyons encouragés ensemble par la foi qui nous est commune à vous et à moi. Je ne veux pas que vous ignoriez, frères, que j'ai souvent formé le projet d'aller vous voir afin d'avoir quelques fruits parmi vous, comme parmi les autres nations. Mais j'en ai été empêché jusqu'ici. Je me dois aux Grecs et aux barbares, aux savants et aux ignorants. De là mon vif désir de vous annoncer l'Évangile, à vous aussi qui êtes à Rome. Car je n'ai pas honte de l'Évangile. C'est une puissance de Dieu pour le salut de quiconque croit, du juif premièrement, puis du grec. En effet, la justice de Dieu s'y révèle par la foi et pour la foi, selon qu'il est écrit, « Le juste vivra par la foi ». La colère de Dieu se révèle du ciel contre toute impiété et toute injustice des hommes qui retiennent injustement la vérité captive. Car ce qu'on peut connaître de Dieu est manifeste pour eux, car Dieu le leur a manifesté. En effet, les perfections invisibles de Dieu, sa puissance éternelle et sa divinité se voient fort bien depuis la création du monde quand on les considère dans ses ouvrages. Ils sont donc inexcusables, puisque, ayant connu Dieu, ils ne l'ont pas glorifié comme Dieu et ne lui ont pas rendu grâce, mais ils se sont égarés dans de vains raisonnements et leur cœur sans intelligence a été plongé dans les ténèbres. Se vantant d'être sages, ils sont devenus fous. Et ils ont remplacé la gloire du Dieu incorruptible par des images représentant l'homme corruptible, des oiseaux, des quadrupèdes et des reptiles. C'est pourquoi Dieu les a livrés à l'impureté selon les convoitises de leur cœur, en sorte qu'ils déshonorent eux-mêmes leur propre corps. Eux qui ont remplacé la vérité de Dieu par le mensonge et qui ont adoré et servit la créature au lieu du Créateur qui est béni éternellement. Amen. C'est pourquoi Dieu les a livrés à des passions déshonorantes, car leurs femmes ont remplacé les relations naturelles par des actes contre nature, et de même les hommes, abandonnant les relations naturelles avec la femme, se sont enflammés dans leurs désirs les uns pour les autres. Ils commettent l'infamie, homme avec homme, et reçoivent en eux-mêmes le salaire que mérite leur égarement. Comme ils n'ont pas jugé bon d'avoir la connaissance de Dieu, Dieu les a livrés à une mentalité réprouvée pour commettre des choses indignes. Ils sont remplis de toute espèce d'injustice, de méchanceté, de cupidité, de perfidie, pleins d'envie, de meurtre, de discorde, de fraude, de vice, rapporteurs, médisants, impies, emportés, orgueilleux, fanfarons, ingénieux au mal, rebelles à leurs parents, sans intelligence, sans loyauté, sans affection, sans indulgence, sans pitié, et bien qu'ils connaissent le décret de Dieu,
selon lequel ceux qui pratiquent de telles choses sont dignes de mort, non seulement ils les font, mais encore ils approuvent ceux qui les pratiquent. Épître de Paul aux Romains, chapitre 2. Tu es donc inexcusable, qui que tu sois, toi qui juges, car en jugeant les autres, tu te condamnes toi-même, puisque toi qui juges, tu agis comme eux. Nous savons en effet que le jugement de Dieu contre ceux qui agissent ainsi est selon la vérité. Comptes-tu, toi qui juges ceux qui agissent ainsi et qui fais comme eux, que toi tu échapperas au jugement de Dieu? Ou méprises-tu les richesses de sa bonté, de son support, de sa patience, sans reconnaître que la bonté de Dieu te pousse à la repentance? Mais par ton endurcissement et par ton cœur impénitent, tu t'amasses un trésor de colère pour le jour de la colère et de la révélation du juste jugement de Dieu, qui rendra à chacun selon ses œuvres. La vie éternelle à ceux qui, par la persévérance à bien faire, cherchent la gloire, l'honneur et l'incorruptibilité, mais la colère et la fureur à ceux qui, par esprit de dispute, désobéissent à la vérité et obéissent à l'injustice. Tribulation et angoisse pour toute âme humaine qui pratique le mal, pour le juif premièrement, puis pour le grec. Gloire, honneur et paix pour quiconque pratique le bien, pour le juif premièrement, puis pour le grec. Car auprès de Dieu, il n'y a pas de considération de personne. Tous ceux qui ont péché sans la loi périront aussi sans la loi. Et tous ceux qui ont péché sous la loi seront jugés par la loi. Car ce ne sont pas en effet ceux qui écoutent la loi qui sont justes devant Dieu, mais ceux qui pratiquent la loi seront justifiés. Quand les païens, qui n'ont pas la loi, font naturellement ce que prescrit la loi, eux qui n'ont pas la loi, ils sont une loi pour eux-mêmes. Ils montrent que l'œuvre de la loi est écrite dans leur cœur, leur conscience en rend témoignage et leur raisonnement les accuse ou les défendent tour à tour. C'est ce qui paraîtra au jour où, selon mon évangile, Dieu jugera par le Christ Jésus les actions secrètes des hommes. Toi qui te donnes le nom de Juif, qui te repose sur la loi, qui te glorifie de Dieu, qui connais sa volonté, qui instruit par la loi sans discerner ce qui est important, toi qui te persuades d'être le conducteur des aveugles, la lumière de ceux qui sont dans les ténèbres, l'éducateur des insensés, le maître des enfants, parce que tu as dans la loi la formule de la connaissance et de la vérité. Toi donc qui enseignes les autres, tu ne t'enseignes pas toi-même? Toi qui prêches de ne pas dérober, tu dérobes? Toi qui dis de ne pas commettre l'adultère, tu commets l'adultère? Toi qui as horreur des idoles, tu commets des sacrilèges? Toi qui te fais une gloire de la loi, tu déshonores Dieu par la transgression de la loi. Car le nom de Dieu est à cause de vous blasphémé parmi les païens, ainsi qu'il est écrit. Certes, la circoncision est utile si tu pratiques la loi. Mais si tu transgresses la loi, ta circoncision devient incirconcision. Si donc l'incirconcis observe les ordonnances de la loi, son incirconcision ne sera-t-elle pas comptée comme circoncision? L'incirconcis de nature qui accomplit la loi ne te condamnera-t-il pas, toi qui la transgresses tout en ayant la lettre de la loi et la circoncision? Le juif, ce n'est pas celui qui en a les apparences, et la circoncision, ce n'est pas celle qui est apparente dans la chair. Mais le juif, c'est celui qui l'est intérieurement, et la circoncision, c'est celle du cœur, selon l'esprit, et non selon la lettre. La louange de ce juif ne vient pas des hommes, mais de Dieu. Épître de Paul aux Romains, chapitre 3. Quel est donc le privilège du juif, ou quelle est l'utilité de la circoncision? Considérable de toute manière, tout d'abord, les oracles de Dieu ont été confiés aux juifs. Et quoi, si quelques-uns ont été infidèles, leur infidélité rendra-t-elle sans effet la fidélité de Dieu? Certes non. Que Dieu soit reconnu pour vrai et tout homme pour menteur selon qu'il est écrit, afin que tu sois trouvé juste dans tes paroles et que tu triomphes dans ton procès. Mais si notre injustice fait ressortir la justice de Dieu, que dirons-nous?
Dieu est-il injuste quand il donne cours à sa colère? Je parle à la manière des hommes. Certes non. Autrement, comment Dieu jugerait-il le monde? Et si par mon mensonge, la vérité de Dieu abonde pour sa gloire, pourquoi suis-je moi-même encore jugé comme pécheur? Et comme certains calomniateurs prétendent que nous le disons, pourquoi ne ferions-nous pas le mal afin qu'il en arrive du bien? La condamnation de ces gens est juste. Quoi donc? Sommes-nous supérieurs? Absolument pas. Car nous avons déjà prouvé que tous, juifs et grecs, sont sous l'empire du péché. Selon qu'il est écrit, il n'y a pas de juste, pas même un seul. Nul n'est intelligent, nul ne cherche Dieu. Tous sont égarés, ensemble ils sont pervertis. Il n'en est aucun qui fasse le bien, pas même un seul. Leur gosier est un sépulcre ouvert. Ils usent de tromperie avec leur langue. Ils ont sous les lèvres un venin d'aspic. Leur bouche est pleine de malédiction et d'amertume. Ils ont les pieds légers pour répandre le sang. La destruction et le malheur sont sur leur chemin. Ils n'ont pas connu le chemin de la paix. La crainte de Dieu n'est pas devant leurs yeux. Or, nous savons que tout ce que dit la loi, elle le dit à ceux qui sont sous la loi, afin que toute bouche soit fermée et que tout le monde soit reconnu coupable devant Dieu. Car nul ne sera justifié devant lui par les œuvres de la loi, puisque c'est par la loi que vient la connaissance du péché. Mais maintenant, sans la loi, est manifestée la justice de Dieu attestée dans la loi et les prophètes. Justice de Dieu par la foi en Jésus-Christ pour tous ceux qui croient. Il n'y a pas de distinction. Tous ont péché et sont privés de la gloire de Dieu. Et ils sont gratuitement justifiés par sa grâce, par le moyen de la rédemption qui est dans le Christ Jésus. C'est lui que Dieu a destiné comme moyen d'expiation pour ceux qui auraient la foi en son sang, afin de montrer sa justice, parce qu'il avait laissé impunis les péchés commis auparavant au temps de sa patience. Il a voulu montrer sa justice dans le temps présent, de manière à être reconnu juste tout en justifiant celui qui a la foi en Jésus. Où donc est le sujet de se glorifier? Il est exclu. Par quelle loi? Par la loi des œuvres? Non, mais par la loi de la foi. Car nous comptons que l'homme est justifié par la foi sans les œuvres de la loi. Ou bien, Dieu est-il seulement le Dieu des Juifs? Ne l'est-il pas aussi des païens? Oui, il l'est aussi des païens, puisqu'il y a un seul Dieu qui justifiera en vertu de la foi les circoncis et au moyen de la foi les incirconcis. Est-ce que nous annulons ainsi la loi par la foi? Certes non. Au contraire, nous confirmons la loi. Épître de Paul aux Romains, chapitre 4. Que dirons-nous donc d'Abraham, notre ancêtre selon la chair? Qu'a-t-il obtenu? Si en effet Abraham a été justifié par les œuvres, il a sujet de se glorifier. Mais devant Dieu, il n'en est pas ainsi. En effet, que dit l'Écriture? Abraham crut à Dieu, et cela lui fut compté comme justice. Or, à celui qui fait une œuvre, le salaire est compté non comme une grâce, mais comme un dû. Quant à celui qui ne fait pas d'œuvre, mais croit en celui qui justifie l'impie, sa foi lui est comptée comme justice. De même, David proclame le bonheur de l'homme au compte de qui Dieu met la justice sans œuvre. Heureux ceux dont les iniquités sont pardonnées et dont les péchés sont couverts. Heureux l'homme à qui le Seigneur ne compte pas son péché. Ce bonheur n'est-il que pour les circoncis ou est-il également pour les incirconcis? Car nous disons, pour Abraham, la foi fut comptée comme justice. Comment donc était-il lorsqu'elle lui fut comptée? Était-il circoncis ou non? Il n'était pas encore circoncis. Il était incirconcis. Et il a reçu le signe de la circoncision comme sceau de la justice qu'il avait obtenue par la foi quand il était incirconcis. Il est ainsi le père de tous ceux qui croient, bien qu'incirconcis, pour que la justice leur soit comptée. Et il est aussi le père des circoncis, qui n'ont pas seulement la circoncision,
mais encore qui marche sur les traces de la foi de notre père Abraham quand il était incirconcis. En effet, ce n'est point par la loi que l'héritage du monde a été promis à Abraham ou à sa descendance, c'est par la justice de la foi. Si c'est par la loi qu'on est héritier, la foi est vaine et la promesse est annulée. Car la loi produit la colère, et là où il n'y a pas de loi, il n'y a pas non plus de transgression. Donc, c'est par la foi, pour qu'il s'agisse d'une grâce, afin que la promesse soit assurée à toute la descendance, non seulement à celle qui a la loi, mais aussi à celle qui a la foi d'Abraham, notre père à tous, selon qu'il est écrit « Je t'ai établi père d'un grand nombre de nations. Il est notre père à tous, devant Dieu, en qui il a cru, qui donne la vie aux morts et qui appelle à l'existence ce qui n'existe pas. Espérant contre toute espérance, il crut et devint ainsi père d'un grand nombre de nations, selon ce qui avait été dit, telle sera ta descendance. Et, sans faiblir dans la foi, il considéra son corps presque mourant, puisqu'il avait près de 100 ans et le sein maternel de Sarah déjà atteint par la mort. Mais face à la promesse de Dieu, il ne douta point par incrédulité, mais fortifié par la foi, il donna gloire à Dieu. Pleinement convaincu de ceci, ce que Dieu a promis, il a aussi la puissance de l'accomplir. C'est pourquoi cela lui fut compté comme justice. Mais ce n'est pas à cause de lui seul qu'il est écrit « cela lui fut compté ». C'est aussi à cause de nous, à qui cela sera compté. Nous qui croyons en celui qui a ressuscité d'entre les morts, Jésus, notre Seigneur, livré pour nos offenses et ressuscité pour notre justification. Épître de Paul aux Romains, chapitre 5. Étant donc justifiés par la foi, nous avons la paix avec Dieu par notre Seigneur Jésus-Christ. C'est à lui que nous devons d'avoir eu par la foi accès à cette grâce dans laquelle nous demeurons fermes et nous nous glorifions dans l'espérance de la gloire de Dieu. Bien plus, nous nous glorifions même dans les tribulations, sachant que la tribulation produit la persévérance une fidélité éprouvée et la fidélité éprouvée l'espérance. Or, l'espérance ne trompe pas, parce que l'amour de Dieu est répandu dans nos cœurs par le Saint-Esprit qui nous a été donné. Car lorsque nous étions encore sans force, Christ, au temps marqué, est mort pour des impies. À peine mourrait-on pour un juste, quelqu'un peut-être aurait le courage de mourir pour un homme qui est bien. Mais en ceci, Dieu prouve son amour envers nous. Lorsque nous étions encore pécheurs, Christ est mort pour nous. À bien plus forte raison, maintenant que nous sommes justifiés par son sang, serons-nous sauvés par lui de la colère. Car si, lorsque nous étions ennemis, nous avons été réconciliés avec Dieu par la mort de son Fils, à bien plus forte raison, étant réconciliés, serons-nous sauvés par sa vie. Plus encore, nous nous glorifions en Dieu par notre Seigneur Jésus-Christ, par qui maintenant nous avons obtenu la réconciliation. C'est pourquoi de même que par un seul homme, le péché est entré dans le monde, et par le péché la mort, et qu'ainsi la mort a passé sur tous les hommes parce que tous ont péché. Car jusqu'à la promulgation de la loi, le péché était dans le monde, mais le péché n'est pas mis en compte quand il n'y a pas de loi. Cependant, la mort a régné depuis Adam jusqu'à Moïse, même sur ceux qui n'avaient pas péché par une transgression semblable à celle d'Adam, lequel est la figure de celui qui devait venir. Mais il n'en est pas du don gratuit, comme de la faute, car si par la faute d'un seul beaucoup sont morts, à plus forte raison, la grâce de Dieu et le don qui vient de la grâce d'un seul homme, Jésus-Christ, ont-ils été abondamment répandus sur beaucoup? Il n'en va pas de ce don comme du péché d'un seul homme, car le jugement, après une seule faute, aboutit à la condamnation, tandis que le don gratuit, après de nombreuses fautes, aboutit à la justification.
Si par la faute d'un seul, la mort a régné par lui seul, à bien plus forte raison, ceux qui reçoivent l'abondance de la grâce et du don de la justice régneront-ils dans la vie par le seul Jésus-Christ? Ainsi donc, comme par une seule faute, la condamnation s'étend à tous les hommes. De même, par un seul acte de justice, la justification qui donne la vie s'étend à tous les hommes. En effet, comme par la désobéissance d'un seul homme, beaucoup ont été rendus pécheurs, de même, par l'obéissance d'un seul, beaucoup seront rendus justes. Or, la loi est intervenue pour que la faute soit amplifiée, mais là où le péché s'est amplifié, la grâce a surabondé. De la sorte, comme le péché a régné avec la mort, ainsi la grâce règne par la justice, pour la vie éternelle, par Jésus-Christ notre Seigneur. Épître de Paul aux Romains, chapitre 6. Que dirons-nous donc? Demeurerions-nous dans le péché, afin que la grâce abonde? Certes non. Nous qui sommes morts au péché, comment vivrions-nous encore dans le péché? Ignorez-vous que nous tous qui avons été baptisés en Christ Jésus, c'est en sa mort que nous avons été baptisés? Nous avons donc été ensevelis avec lui dans la mort par le baptême, afin que, comme Christ est ressuscité d'entre les morts par la gloire du Père, de même, nous aussi, nous marchions en nouveauté de vie. En effet, si nous sommes devenus une même plante avec lui par la conformité à sa mort, nous le serons aussi par la conformité à sa résurrection. Nous savons que notre vieille nature a été crucifiée avec lui,

vit, il vit pour Dieu. Ainsi, vous-même, considérez-vous comme mort au péché et comme vivant pour Dieu en Christ Jésus. Que le péché ne règne donc pas dans vos corps mortels et n'obéissez pas à ses convoitises. Ne livrez pas vos membres au péché comme arme pour l'injustice, mais livrez-vous vous-même à Dieu comme des vivants revenus de la mort et offrez à Dieu vos membres comme arme pour la justice. Le péché ne dominera pas sur vous, car vous n'êtes pas sous la loi mais sous la grâce. Quoi donc ? Pécherions-nous parce que nous ne sommes pas sous la loi mais sous la grâce ? Certes non. Ne savez-vous pas que si vous vous livrez à quelqu'un comme esclave pour lui obéir, vous êtes esclave de celui à qui vous obéissez, soit du péché qui conduit à la mort, soit de l'obéissance qui conduit à la justice. Mais grâce à Dieu, après avoir été esclave du péché, vous avez obéi de cœur à la règle de doctrine qui vous a été transmise. Libérés du péché, vous êtes devenus esclaves de la justice. Je parle à la manière des hommes, à cause de la faiblesse de votre chair. De même donc que vous avez livré vos membres comme esclaves à l'impureté et à l'iniquité, pour aboutir à l'iniquité, ainsi maintenant, livrez vos membres comme esclaves à la justice pour aboutir à la sanctification. Car lorsque vous étiez esclaves du péché, vous étiez libres à l'égard de la justice. Quels fruits portiez-vous alors ? Des fruits dont vous avez honte maintenant, car leur fin c'est la mort. Mais maintenant, libérés du péché et esclaves de Dieu, vous avez pour fruit la sanctification et pour fin la vie éternelle. Car le salaire du péché, c'est la mort, mais le don gratuit de Dieu, c'est la vie éternelle en Christ Jésus, notre Seigneur. Épître de Paul aux Romains, chapitre 7. Ignorez-vous, frères, je parle à des gens qui connaissent la loi, que la loi régit l'homme aussi longtemps qu'il vit. Ainsi, une femme mariée est liée par la loi à son mari tant qu'il est vivant. Mais si le mari meurt, elle est dégagée de la loi qui la liait à son mari. Si donc, du vivant de son mari, elle devient la femme d'un autre homme, elle sera appelée adultère. Mais si le mari meurt, elle est libérée de la loi. Elle n'est donc pas adultère en devenant la femme d'un autre. De même, mes frères, vous aussi, vous êtes morts à l'égard de la loi, par le corps du Christ, pour appartenir à un autre, à celui qui est ressuscité d'entre les morts, afin que nous portions des fruits pour Dieu. Car lorsque nous étions sous l'emprise de la chair, les passions des péchés provoquées par la loi agissaient dans nos membres et nous faisaient porter du fruit pour la mort. Mais maintenant, nous sommes dégagés de la loi, car nous sommes morts à ce qui nous tenait captifs, de sorte que nous servons sous le régime nouveau de l'esprit, et non plus sous le régime ancien de la lettre. Que dirons-nous donc ? La loi est-elle péché ? Certes non, mais je n'ai connu le péché que par la loi, car je n'aurais pas connu la convoitise si la loi n'avait dit « tu ne convoiteras pas ». Et le péché, profitant de l'occasion, produisit en moi, par le commandement, toutes sortes de convoitises, car sans la loi, le péché est mort. Pour moi, autrefois sans loi, je vivais. Mais quand le commandement est venu, le péché a pris vie, et moi je mourus. Ainsi, le commandement qui mène à la vie se trouva pour moi mener à la mort, car le péché, profitant de l'occasion, me séduisit par le commandement, et par lui, me fit mourir. Ainsi la loi est sainte, et le commandement saint, juste et bon. Ce qui est bon est-il donc devenu pour moi la mort ? Certes non, mais le péché, afin de se manifester en tant que péché, a produit en moi la mort par ce qui est bon, afin que, par le commandement, le péché apparaisse démesurément péché. Nous savons, en effet, que la loi est spirituelle. Mais moi, je suis charnel, vendu au péché. Car ce que j'accomplis, je ne le comprends pas. Ce que je veux,

le pratique pas. Mais ce que je hais, voilà ce que je fais. Si ce que je ne veux pas, je le fais, je déclare d'accord avec la loi qu'elle est bonne. Mais ce n'est plus moi qui accomplis cela, mais le péché qui habite en moi. Car je sais, ce qui est bon n'habite pas en moi, c'est-à-dire dans ma chair. Car je suis à même de vouloir, mais non pas d'accomplir le bien. Je ne fais pas le bien que je veux, mais je pratique le mal que je ne veux pas. Si je fais ce que je ne veux pas, ce n'est plus moi qui l'accomplis, mais le péché qui habite en moi. Je trouve donc cette loi. Pour moi qui veux faire le bien, le mal est présent à côté de moi. Car je prends plaisir à la loi de Dieu dans mon fort intérieur, mais je vois dans mes membres une autre loi qui lutte contre la loi de mon intelligence et qui me rend captif de la loi du péché qui est dans mes membres. Malheureux que je suis! Qui me délivrera de ce corps de mort? Grâce soit rendue à Dieu par Jésus-Christ notre Seigneur. Ainsi donc, par mon intelligence, je suis esclave de la loi de Dieu, tandis que par ma chair, je suis esclave de la loi du péché. Épître de Paul aux Romains, chapitre 8. Il n'y a donc maintenant aucune condamnation pour ceux qui sont en Christ Jésus, qui marchent non selon la chair, mais selon l'esprit. En effet, la loi de l'esprit de vie en Christ Jésus m'a libéré de la loi du péché et de la mort. Car chose impossible à la loi, parce que la chair la rendait sans force, Dieu, en envoyant à cause du péché son propre Fils dans une chair semblable à celle du péché, a condamné le péché dans la chair. Et cela, pour que la justice prescrite par la loi soit accomplie en nous, qui marchons non selon la chair, mais selon l'esprit. En effet, ceux qui vivent selon la chair ont les tendances de la chair, tandis que ceux qui vivent selon l'esprit ont celles de l'esprit. Avoir les tendances de la chair, c'est la mort. Avoir celles de l'esprit, c'est la vie et la paix. Car les tendances de la chair sont ennemies de Dieu, parce que la chair ne se soumet pas à la loi de Dieu. Elle en est même incapable. Or, ceux qui sont sous l'emprise de la chair ne peuvent plaire à Dieu. Pour vous, vous n'êtes plus sous l'emprise de la chair, mais sous celle de l'Esprit, si du moins l'Esprit de Dieu habite en vous. Si quelqu'un n'a pas l'Esprit de Christ, il ne lui appartient pas. Et si Christ est en vous, le corps, il est vrai, est mort à cause du péché, mais l'Esprit est vie à cause de la justice. Et si l'Esprit de celui qui a ressuscité Jésus d'entre les morts habite en vous, celui qui a ressuscité le Christ Jésus d'entre les morts donnera aussi la vie à vos corps mortels par son Esprit qui habite en vous. Ainsi donc, frères, nous sommes débiteurs mais non de la chair pour vivre encore selon la chair. Si vous vivez selon la chair, vous allez mourir, mais si par l'Esprit vous faites mourir les actions du corps, vous vivrez. Car tous ceux qui sont conduits par l'Esprit de Dieu sont fils de Dieu. Et vous n'avez pas reçu un esprit de servitude pour être encore dans la crainte, mais vous avez reçu un esprit d'adoption, par lequel nous crions « Abba Père ». L'Esprit lui-même rend témoignage à notre esprit que nous sommes enfants de Dieu. Or, si nous sommes enfants, nous sommes aussi héritiers, héritiers de Dieu et co-héritiers de Christ, si toutefois nous souffrons avec lui, afin d'être aussi glorifiés avec lui. J'estime qu'il n'y a pas de commune mesure entre les souffrances du temps présent et la gloire à venir qui sera révélée pour nous. Aussi la création attend-elle avec un ardent désir la révélation des fils de Dieu. Car la création a été soumise à la vanité, non de son gré, mais à cause de celui qui l'y a soumise. Avec une espérance, cette même création sera libérée de la servitude de la corruption, pour avoir part à la liberté glorieuse des enfants de Dieu. Or, nous savons que jusqu'à ce jour, la création tout entière soupire et souffre les douleurs de l'enfantement. Bien plus, nous aussi qui avons les prémices de l'Esprit, nous aussi, nous soupirons en nous-mêmes, en attendant l'adoption, la rédemption de notre corps. Car c'est en espérance que nous avons été sauvés. Or,
L'espérance qu'on voit n'est plus espérance. Ce qu'on voit, peut-on l'espérer encore? Mais si nous espérons ce que nous ne voyons pas, nous l'attendons avec persévérance. De même aussi, l'Esprit vient au secours de notre faiblesse, car nous ne savons pas ce qu'il convient de demander dans nos prières, mais l'Esprit lui-même intercède par des soupirs inexprimables. Et celui qui sonde les cœurs connaît quelle est l'intention de l'Esprit. C'est selon Dieu qu'il intercède en faveur des saints. Nous savons, du reste, que toute chose coopère au bien de ceux qui aiment Dieu, de ceux qui sont appelés selon son dessein. Car ceux qu'il a connus d'avance, il les a aussi prédestinés à être semblables à l'image de son Fils, afin qu'il soit le premier-né d'un grand nombre de frères. Et ceux qu'il a prédestinés, il les a aussi appelés. Et ceux qu'il a appelés, il les a aussi justifiés. Et ceux qu'il a justifiés, il les a aussi glorifiés. Que dirons-nous donc à ce sujet? Si Dieu est pour nous, qui sera contre nous? Lui qui n'a pas épargné son propre Fils, mais qui l'a livré pour nous tous, comment ne nous donnera-t-il pas aussi tout avec lui par grâce? Qui accusera les élus de Dieu? Dieu est celui qui justifie. Qui les condamnera? Le Christ Jésus est celui qui est mort, bien plus, il est ressuscité, il est à la droite de Dieu et il intercède pour nous. Qui nous séparera de l'amour de Christ? La tribulation ou l'angoisse ou la persécution ou la faim ou le dénuement ou le péril ou l'épée, selon qu'il est écrit « À cause de toi, l'on nous met à mort tout le jour, on nous considère comme des brebis qu'on égorge. Mais dans toutes ces choses, nous sommes plus que vainqueurs par celui qui nous a aimés. Car je suis persuadé que ni la mort, ni la vie, ni les anges, ni les dominations, ni le présent, ni l'avenir, ni les puissances, ni les êtres d'en haut, ni ceux d'en bas, ni aucune autre créature ne pourra nous séparer de l'amour de Dieu en Christ Jésus notre Seigneur. » Épître de Paul aux Romains, chapitre 9. Je dis la vérité en Christ, je ne mens pas. Ma conscience m'en rend témoignage par le Saint-Esprit. J'ai une grande tristesse et un chagrin continuel dans le cœur, car je souhaiterais être moi-même anathème et séparé du Christ pour mes frères, mes parents selon la chair, qui sont israélites, à qui appartiennent l'adoption, la gloire, les alliances, la loi, le culte, les promesses, les patriarches, et de qui est issu selon la chair le Christ, qui est au-dessus de toutes choses, Dieu béni éternellement. Amen. Ce n'est pas que la parole de Dieu soit devenue caduque, car tous ceux qui descendent d'Israël ne sont pas Israël. Parce qu'ils sont la descendance d'Abraham, tous ne sont pas ses enfants. Mais il est dit, « En Isaac, tu auras une descendance appelée de ton nom. » C'est-à-dire, ce ne sont pas les enfants de la chair qui sont enfants de Dieu, mais ce sont les enfants de la promesse qui sont comptés comme descendance. Voici, en effet, la parole de la promesse. À cette même époque, je viendrai et Sarah aura un fils. Bien plus, il en fut ainsi de Rebecca qui conçut seulement d'Isaac notre père, car les enfants n'étaient pas encore nés, et ils n'avaient fait ni bien ni mal, pourtant, afin que le dessein de Dieu demeure selon l'élection qui dépend non des œuvres, mais de celui qui appelle. Il fut dit à Rebecca, « L'aîné sera asservi au plus jeune, selon qu'il est écrit, « J'ai aimé Jacob et j'ai haï Ésaü. » Que dirons-nous donc? Y a-t-il en Dieu de l'injustice? Certes non, car il dit à Moïse, « Je ferai miséricorde à qui je ferai miséricorde, et j'aurai compassion de qui j'aurai compassion. » Ainsi donc, cela ne dépend ni de celui qui veut, ni de celui qui court, mais de Dieu qui fait miséricorde. Car l'Écriture dit à Pharaon, « Je t'ai suscité tout exprès pour montrer en toi ma puissance et pour que mon nom soit publié par toute la terre. » Ainsi, il fait miséricorde à qui il veut et il endurcit qui il veut. Tu me diras donc, qu'a-t-il encore à blâmer? Car qui résiste à sa volonté? Toi plutôt, qui es-tu pour
pour discuter avec Dieu. Le vase modelé dira-t-il au modeleur, « Pourquoi m'as-tu fait ainsi ?» Le potier n'est-il pas maître de l'argile pour faire avec la même pâte un vase destiné à l'honneur et un vase destiné au mépris? Et si Dieu, voulant montrer sa colère et faire connaître sa puissance, a supporté avec une grande patience des vases de colère formés pour la perdition? Et s'il a voulu faire connaître la richesse de sa gloire à des vases de miséricorde qu'il a d'avance préparés pour la gloire, c'est-à-dire à nous, qu'il a appelé non seulement d'entre les Juifs, mais encore d'entre les païens. Comme il le dit dans Osée, « Celui qui n'était pas mon peuple, je l'appellerai mon peuple, et celle qui n'était pas la bien-aimée, je l'appellerai bien-aimée. » Et là même où on leur disait « Vous n'êtes pas mon peuple », ils seront appelés « fils du Dieu vivant ». Ésaïe, de son côté, s'écrit au sujet d'Israël, « Quand le nombre des fils d'Israël serait comme le sable de la mer, un reste seulement sera sauvé. Car le Seigneur exécutera pleinement et promptement sa parole sur la terre. » Et comme Ésaïe l'avait dit auparavant, « Si le Seigneur des armées ne nous avait laissé un germe, nous serions devenus comme Sodome, nous aurions été semblables à Gomorre. » Que dirons-nous donc? Les païens qui ne recherchaient pas la justice ont obtenu la justice qui vient de la foi, tandis qu'Israël, qui recherchait une loi qui donne la justice, n'est pas parvenu à cette loi. Pourquoi? Parce qu'Israël l'a cherchée non par la foi, mais comme provenant des œuvres. Ils se sont heurtés à la pierre d'achoppement, selon qu'il est écrit « Voici, je mets en Sion une pierre d'achoppement et un rocher de scandale, et celui qui croit en lui ne sera pas confus. » Épître de Paul aux Romains, chapitre 10. Frères, le vœu de mon cœur et ma prière à Dieu pour eux, c'est qu'ils soient sauvés. Car je leur rends ce témoignage qu'ils ont du zèle pour Dieu, mais sans connaissance. En ignorant la justice de Dieu et en cherchant à établir leur propre justice, ils ne se sont pas soumis à la justice de Dieu. Car Christ est la fin de la loi en vue de la justice pour tout croyant. En effet, Moïse écrit à propos de la justice qui vient de la loi, « L'homme qui la mettra en pratique vivra par elle. » Mais voici comment parle la justice qui vient de la foi. « Ne dis pas en ton cœur qui montera au ciel, c'est en faire descendre Christ, ou qui descendra dans l'abîme, c'est faire remonter Christ d'entre les morts. » Que dit-elle donc? La parole est près de toi, dans ta bouche et dans ton cœur. Or, c'est la parole de la foi que nous prêchons. Si tu confesses de ta bouche le Seigneur Jésus, et si tu crois dans ton cœur que Dieu l'a ressuscité d'entre les morts, tu seras sauvé. Car en croyant du cœur, on parvient à la justice, et en confessant de la bouche, on parvient au salut, selon ce que dit l'Écriture. Quiconque croit en lui ne sera pas confus. Il n'y a pas de différence, en effet, entre le juif et le grec. Ils ont tous le même Seigneur qui est riche pour tous ceux qui l'invoquent. Car quiconque invoquera le nom du Seigneur sera sauvé. Comment donc invoqueront-ils celui en qui ils n'ont pas cru? Et comment croiront-ils en celui dont ils n'ont pas entendu parler? Et comment entendront-ils parler de lui sans prédicateur? Et comment y aura-t-il des prédicateurs s'ils ne sont pas envoyés, selon qu'il est écrit « qu'ils sont beaux les pieds de ceux qui annoncent de bonnes nouvelles ». Mais tous n'ont pas obéi à la bonne nouvelle. Aussi, Ésaïe dit-il « Seigneur, qui a cru à ce que nous avons fait entendre ?» Ainsi, la foi vient de ce qu'on entend, et ce qu'on entend vient de la parole du Christ. Mais je dis « n'ont-ils pas entendu ?» Au contraire, leur voix est allée par toute la terre et leur parole jusqu'aux extrémités du monde. Mais je dis, Israël ne l'a-t-il pas su? Le premier Moïse dit, « Je vous rendrai jaloux de ce qui n'est pas une nation. Par une nation sans intelligence, je provoquerai votre irritation. » Et Ésaïe pousse la hardiesse jusqu'à dire, « J'ai été trouvé par ceux qui ne me cherchaient pas.
je me suis manifesté à ceux qui ne m'interrogeaient pas. Mais à l'égard d'Israël, il dit, tout le jour, j'ai tendu mes mains vers un peuple rebelle et contredisant. Épître de Paul aux Romains, chapitre 11. Je dis donc, Dieu a-t-il rejeté son peuple? Certes non, car moi aussi je suis israélite, de la descendance d'Abraham, de la tribu de Benjamin. Dieu n'a pas rejeté son peuple qu'il a connu d'avance. Ne savez-vous pas ce que dit l'Écriture dans le passage où Élie adresse à Dieu cette plainte contre Israël? Seigneur, ils ont tué tes prophètes, ils ont renversé tes autels, je suis resté moi seul et ils cherchent à m'ôter la vie. Mais quelle est la réponse divine? Je me suis réservé 7000 hommes qui n'ont pas fléchi le genou devant Baal. De même aussi, dans le temps présent, il y a un reste selon l'élection de la grâce. Or, si c'est par grâce, ce n'est plus par les œuvres. Autrement, la grâce n'est plus une grâce. Et si c'est par les œuvres, ce n'est plus une grâce. Autrement, l'œuvre n'est plus une œuvre. Quoi donc? Ce qu'Israël cherche, il ne l'a pas obtenu, mais les élus l'ont obtenu. Les autres ont été endurcis. Selon qu'il est écrit, Dieu leur a donné un esprit d'assoupissement, des yeux pour ne pas voir et des oreilles pour ne pas entendre jusqu'à ce jour. Et David dit, que leur table soit pour eux un piège, un filet, une occasion de chute et une rétribution. Que leurs yeux soient obscurcis pour ne pas voir et tient continuellement leur dos courbé. Je dis donc, ont-ils trébuché afin de tomber? Certes non, mais par leur chute, le salut a été donné aux païens, afin de provoquer leur jalousie. Or, si leur chute a été la richesse du monde et leur défaite la richesse des païens, combien plus en sera-t-il de leur complet relèvement? Je vous le dis à vous, païens, en tant qu'apôtre des païens, moi je glorifie mon ministère, afin, s'il est possible, de provoquer la jalousie parmi ceux de ma race et d'en sauver quelques-uns. Car si leur mise à l'écart a été la réconciliation du monde, que sera leur réintégration, sinon une vie d'entre les morts? Or, si les prémices sont saintes, la pâte l'est aussi, et si la racine est sainte, les branches le sont aussi. Mais si quelques-unes des branches ont été retranchées, et si toi, olivier sauvage, tu as été greffé à leur place, et si tu as participé à la racine et à la sève de l'olivier, ne te glorifie pas aux dépens des branches. Si tu te glorifies, sache que ce n'est pas toi qui portes la racine, mais que c'est la racine qui te porte. Tu diras donc, les branches ont été retranchées afin que moi je sois greffé. Fort bien. Elles ont été retranchées à cause de leur manque de foi. Et toi, tu subsistes par la foi. N'aie pas de pensée hautaine, mais de la crainte. Car si Dieu n'a pas épargné les branches naturelles, il ne t'épargnera pas non plus. Considère donc la bonté et la sévérité de Dieu. Sévérité envers ceux qui sont tombés et bonté de Dieu envers toi. Si tu demeures dans cette bonté, autrement toi aussi tu seras retranché. Eux de même, s'ils ne demeurent pas dans l'incrédulité, ils seront greffés, car Dieu est puissant pour les greffer de nouveau. Si toi, tu as été coupé de l'olivier naturellement sauvage et, contrairement à ta nature, greffé sur l'olivier franc, à plus forte raison, eux seront-ils greffés selon leur nature sur leur propre olivier. Car je ne veux pas, frère, que vous ignoriez ce mystère, afin que vous ne vous regardiez pas comme sages. Il y a endurcissement partiel d'Israël jusqu'à ce que la totalité des païens soit entrée. Et ainsi tout Israël sera sauvé, selon qu'il est écrit, « Le libérateur viendra de Sion, il détournera de Jacob les impiétés, et telle sera mon alliance avec eux. J'ôterai leurs péchés. » En ce qui concerne l'Évangile, ils sont ennemis à cause de vous, mais en ce qui concerne l'élection, ils sont aimés à cause de leur Père, car les dons gratuits et l'appel de Dieu sont irrévocables. De même que vous avez autrefois désobéi à Dieu
et que par leur désobéissance vous avez maintenant obtenu miséricorde, de même, ils ont maintenant désobéi afin d'obtenir miséricorde, eux aussi, maintenant par la miséricorde qui vous a été faite. Car Dieu a enfermé tous les hommes dans la désobéissance pour faire miséricorde à tous. Ô profondeur de la richesse, de la sagesse et de la connaissance de Dieu, que ses jugements sont insondables et ses voies incompréhensibles. En effet, qui a connu la pensée du Seigneur ou qui a été son conseiller? Qui lui a donné le premier pour qu'il ait à recevoir en retour? Tout est de lui, par lui et pour lui. À lui la gloire dans tous les siècles. Amen. Épître de Paul aux Romains, chapitre 12. Je vous exhorte donc, frères, par les compassions de Dieu, à offrir vos corps comme un sacrifice vivant, saint, agréable à Dieu, ce qui sera de votre part un culte raisonnable. Ne vous conformez pas au monde présent, mais soyez transformés par le renouvellement de l'intelligence, afin que vous discerniez quelle est la volonté de Dieu, ce qui est bon, agréable et parfait. Par la grâce de Dieu qui m'a été donnée, je dis à chacun d'entre vous de n'avoir pas de prétentions excessives et déraisonnables, mais d'être assez raisonnable pour avoir de la modération, chacun selon la mesure de foi que Dieu lui a départie. En effet, comme nous avons plusieurs membres dans un seul corps, et que tous les membres n'ont pas la même fonction, ainsi, nous qui sommes plusieurs, nous formons un seul corps en Christ, et nous sommes tous membres les uns des autres. Mais nous avons des dons différents, selon la grâce qui nous a été accordée. Si c'est la prophétie, que ce soit en accord avec la foi. Si c'est le diaconat, que ce soit dans un esprit de service. Que celui qui enseigne s'attache à son enseignement. Celui qui exhorte à l'exhortation. Que celui qui donne le fasse avec simplicité. Celui qui préside avec empressement. Celui qui exerce la miséricorde avec joie. Que l'amour soit sans hypocrisie. Ayez le mal en horreur. Attachez-vous fortement au bien. Par amour fraternel, ayez de l'affection les uns pour les autres. Par honneur, usez de prévenance réciproque. Ayez de l'empressement et non de la paresse. Soyez fervents d'esprit. Servez le Seigneur. Réjouissez-vous en espérance. Soyez patients dans la tribulation. Persévérez dans la prière. Subvenez aux besoins des saints, tâchez d'exercer l'hospitalité, bénissez ceux qui vous persécutent, bénissez et ne maudissez pas. Réjouissez-vous avec ceux qui se réjouissent, pleurez avec ceux qui pleurent. Ayez les mêmes sentiments les uns envers les autres, n'aspirez pas à ce qui est élevé, mais soyez attirés par ce qui est humble. Ne soyez pas sages à vos propres yeux. Ne rendez à personne le mal pour le mal. Recherchez ce qui est bien devant tous les hommes. S'il est possible, autant que cela dépend de vous, soyez en paix avec tous les hommes. Ne vous vengez pas vous-même, bien-aimé, mais laissez agir la colère, car il est écrit « À moi la vengeance, c'est moi qui rétribuerai, dit le Seigneur. » Mais si ton ennemi a faim, donne-lui à manger. S'il a soif, donne-lui à boire, car en agissant ainsi, ce sont des charbons ardents que tu amasseras sur sa tête. Ne sois pas vaincu par le mal, mais vainqueur du mal par le bien. Épître de Paul aux Romains, chapitre 13. Que toute personne soit soumise aux autorités supérieures, car il n'y a pas d'autorité qui ne vienne de Dieu, et les autorités qui existent ont été institués par Dieu. C'est pourquoi celui qui s'oppose à l'autorité résiste à l'ordre de Dieu, et ceux qui résistent attireront une condamnation sur eux-mêmes. Les gouvernants ne sont pas à craindre quand on fait le bien, mais quand on fait le mal. Veux-tu ne pas craindre l'autorité? Fais le bien, et tu auras son approbation. Car elle est au service de Dieu, pour ton bien. Mais si tu fais le mal, sois dans la crainte, car ce n'est pas en vain qu'elle porte l'épée,
étant au service de Dieu pour montrer sa vengeance et sa colère à celui qui pratique le mal. Il est donc nécessaire d'être soumis non seulement à cause de cette colère, mais encore par motif de conscience. C'est aussi pour cela que vous payez les impôts, car ceux qui gouvernent sont au service de Dieu pour cette fonction précise. Rendez à chacun ce qui lui est dû, la taxe à qui vous devez la taxe, l'impôt à qui vous devez l'impôt, la crainte à qui vous devez la crainte, l'honneur à qui vous devez l'honneur. Ne devez rien à personne, si ce n'est de vous aimer les uns les autres, car celui qui aime les autres a accompli la loi. En effet, les commandements, tu ne commettras pas d'adultère, tu ne commettras pas de meurtre, tu ne commettras pas de vol, tu ne rendras pas de faux témoignages, tu ne convoiteras pas, et tout autre commandement se résume dans cette parole. Tu aimeras ton prochain comme toi-même. L'amour ne fait pas de mal au prochain. L'amour est donc l'accomplissement de la loi. D'autant que vous savez en quel temps nous sommes, c'est l'heure de vous réveiller enfin du sommeil, car maintenant le salut est plus près de nous que lorsque nous avons cru. La nuit est avancée, le jour approche. Dépouillons-nous donc des œuvres des ténèbres et revêtons les armes de la lumière. Marchons honnêtement, comme en plein jour, sans excès de table ni de boisson, sans luxure ni dérèglement, sans discorde ni jalousie. Mais revêtez-vous du Seigneur Jésus-Christ et ne vous mettez pas en souci de la chair pour en satisfaire les convoitises. Épître de Paul aux Romains, chapitre 14. Faites bon accueil à celui qui est faible dans la foi, sans discuter des opinions. Tel croit pouvoir manger de tout, tel autre qui est faible ne mange que des légumes. Que celui qui mange ne méprise point celui qui ne mange pas, et que celui qui ne mange pas ne juge point celui qui mange, car Dieu lui a fait bon accueil. Qui es-tu, toi qui juges un serviteur d'autrui? S'il se tient debout ou s'il tombe, cela regarde son maître. Mais il se tiendra debout, car le Seigneur a le pouvoir de le soutenir. Tel juge un jour supérieur à un autre, tel autre les juge tous égaux. Que chacun soit pleinement convaincu dans sa propre pensée. Celui qui se préoccupe des jours s'en préoccupe pour le Seigneur. Celui qui mange, c'est pour le Seigneur qu'il mange, car il rend grâce à Dieu. Celui qui ne mange pas, c'est pour le Seigneur qu'il ne mange pas. Il rend aussi grâce à Dieu. En effet, nul de nous ne vit pour lui-même, et nul ne meurt pour lui-même. Car si nous vivons, nous vivons pour le Seigneur, et si nous mourons, nous mourons pour le Seigneur. Soit que nous vivions, soit que nous mourions, nous sommes au Seigneur. Car Christ est mort, et il est revenu à la vie, pour être le Seigneur des morts et des vivants. Mais toi, pourquoi juges-tu ton frère? Ou toi, pourquoi méprises-tu ton frère? Nous comparaîtrons tous devant le tribunal de Dieu. Car il est écrit, « Je suis vivant, dit le Seigneur. Tout genou fléchira devant moi, et toute langue donnera gloire à Dieu. » Ainsi, chacun de nous rendra compte à Dieu pour lui-même. Ne nous jugeons donc plus les uns les autres. Usez plutôt de votre jugement pour ne pas mettre devant votre frère une pierre d'achoppement ou une occasion de chute. Je sais, et je suis persuadé dans le Seigneur Jésus, que rien n'est impur en soi. Mais si quelqu'un estime qu'une chose est impure, alors elle est impure pour lui. Si pour un aliment, ton frère est attristé, tu ne marches plus selon l'amour. Ne cause pas par ton aliment la perte de celui pour lequel Christ est mort. Ce qui est bien pour vous ne doit pas devenir un sujet de calomnie, car le royaume de Dieu, c'est non pas le manger ni le boire, mais la justice, la paix et la joie par le Saint-Esprit. Celui qui sert Christ de cette manière est agréable à Dieu et approuvé des hommes. Ainsi donc, recherchons ce qui contribue à la paix et à l'édification mutuelle. Pour un aliment, ne détruis pas l'œuvre de Dieu. En vérité, tout est pur, mais il est mal pour l'homme, quand il mange, de devenir une pierre d'achoppement.
Il est bien de ne pas manger de viande, de ne pas boire de vin, et de s'abstenir de ce qui pour ton frère est une cause d'achoppement, de chute ou de faiblesse. Cette foi que tu as, garde-la pour toi devant Dieu. Heureux celui qui ne se condamne pas lui-même dans ce qu'il approuve. Mais celui qui a des doutes au sujet de ce qu'il mange est condamné, parce que sa conduite ne résulte pas de la foi. Or, tout ce qui ne résulte pas de la foi est péché. Épître de Paul aux Romains, chapitre 15. Nous qui sommes forts, nous devons supporter les faiblesses de ceux qui ne le sont pas, et ne pas chercher ce qui nous plaît. Que chacun de nous plaise au prochain pour ce qui est bon, en vue de l'édification. Car le Christ n'a pas cherché ce qui lui plaisait, mais selon qu'il est écrit, les outrages de ceux qui t'outragent sont tombés sur moi. Or, tout ce qui a été écrit d'avance l'a été pour notre instruction, afin que par la patience et par la consolation que donnent les Écritures, nous possédions l'espérance. Que le Dieu de la patience et de la consolation vous donne d'avoir une même pensée les uns à l'égard des autres selon le Christ Jésus, afin que d'un commun accord, d'une seule voix, vous glorifiez le Dieu et Père de notre Seigneur Jésus-Christ. Faites-vous mutuellement bon accueil, comme Christ vous a accueilli pour la gloire de Dieu. Je dis en vérité que Christ est devenu serviteur des circoncis pour prouver la véracité de Dieu en confirmant les promesses faites au Père. Tandis que les païens glorifient Dieu pour sa miséricorde selon qu'il est écrit « C'est pourquoi je te confesserai parmi les nations et je chanterai en l'honneur de ton nom. » Il est dit encore « Nations, réjouissez-vous avec son peuple. » Et encore « Louez le Seigneur. » « Vous toutes les nations, et que tous les peuples le louent. » Ésaïe dit aussi, « Il paraîtra le rejeton d'Isaïe, celui qui se lèvera pour commander aux nations. Les nations espéreront en lui. » Que le Dieu de l'espérance vous remplisse de toute joie et de toute paix dans la foi, pour que vous abondiez en espérance par la puissance du Saint-Esprit. Pour ce qui vous concerne, mes frères, je suis moi-même persuadé que vous êtes plein de bonté, rempli de toute la connaissance et capable de vous avertir les uns les autres. Cependant, à certains égards, je vous ai écrit avec une sorte de hardiesse, comme pour réveiller vos souvenirs à cause de la grâce que Dieu m'a faite d'être ministre du Christ Jésus pour les païens. Je m'acquitte du service sacré de l'Évangile de Dieu, afin que les païens lui soient une offrande agréable, sanctifiée par l'Esprit-Saint. J'ai donc sujet de me glorifier en Christ Jésus vis-à-vis de Dieu, car je n'oserais rien mentionner que Christ n'ait fait par moi pour amener les païens à l'obéissance en parole et en œuvre. Par la puissance des signes et des prodiges, par la puissance de l'Esprit. Ainsi, depuis Jérusalem et en rayonnant jusqu'en Illyrie, j'ai abondamment répandu l'Évangile du Christ, et je me suis fait un point d'honneur d'annoncer l'Évangile là où Christ n'avait pas été nommé, afin de ne pas bâtir sur le fondement d'autrui, mais selon qu'il est écrit, « Ceux à qui il n'avait pas été annoncé verront, et ceux qui n'en avaient pas entendu parler comprendront. C'est ce qui m'a souvent empêché d'aller chez vous. » Mais maintenant, je n'ai plus de champ d'action dans ces contrées et j'ai depuis plusieurs années le désir d'aller chez vous quand je me rendrai en Espagne. J'espère vous voir en passant et y être accompagné par vous, après avoir d'abord satisfait en partie mon désir de me trouver chez vous. Actuellement, je vais à Jérusalem pour le service des saints, car la Macédoine et l'Achaïe ont bien voulu faire une collecte en faveur des pauvres qui sont parmi les saints de Jérusalem. Elles l'ont bien voulu, et elles le leur doivent, car si les païens ont pris part à leur avantage spirituel, ils doivent aussi leur rendre service dans les questions matérielles. Cela fait, et le produit de la collecte une fois remis, je partirai pour l'Espagne en passant chez vous. Je sais qu'en allant chez vous, c'est avec une pleine bénédiction de Christ que j'irai. Je vous exhorte, frères, par notre Seigneur Jésus-Christ
et par l'amour de l'Esprit à combattre avec moi en adressant à Dieu des prières en ma faveur, afin que je sois délivré des incrédules de la Judée et que les dons que je porte à Jérusalem soient bien accueillis par les saints. Ainsi j'arriverai chez vous avec joie, si c'est la volonté de Dieu, et je jouirai au milieu de vous de quelque repos. Que le Dieu de paix soit avec vous tous. Amen. Épître de Paul aux Romains, chapitre 16. Je vous recommande Phébé, notre sœur, qui est diaconesse de l'église de Sancré, afin que vous la receviez dans le Seigneur d'une manière digne des saints. Mettez-vous à sa disposition pour toute affaire où elle aurait besoin de vous, car elle est venue en aide à beaucoup et aussi à moi-même. Saluez Prisca et Aquila, mes compagnons d'œuvre en Christ Jésus, qui ont exposé leur tête pour sauver ma vie. Ce n'est pas moi seul qui leur rend grâce, ce sont encore toutes les églises des païens. Saluez aussi l'église qui est dans leur maison. Saluez Épaïnette, mon bien-aimé, les prémices de l'Asie pour Christ. Saluez Marie qui a pris beaucoup de peine pour vous. Saluez Andronicus et Junias, mes parents et mes compagnons de captivité, qui sont très estimés parmi les apôtres et qui même ont appartenu à Christ avant moi. Saluez Ampliatus, mon bien-aimé dans le Seigneur. Saluez Urbain, notre compagnon d'œuvre en Christ. Et Stachys, mon bien-aimé. Saluez Apelles, qui a fait ses preuves en Christ. Saluez ceux de la maison d'Aristobule. Saluez Hérodion, mon parent. Saluez ceux de la maison de Narcisse qui sont dans le Seigneur. Saluez Tryphène et Tryphose, elles qui prennent de la peine pour le Seigneur. Saluez Perside, la bien-aimée, qui a pris beaucoup de peine pour le Seigneur. Saluez Rufus, l'élu dans le Seigneur, et sa mère qui est aussi la mienne. Saluez Asyncrite, Phlégon, Hermès, Patrobas, Hermas et les frères qui sont avec eux. Saluez Philologue et Julie, Nérée et sa sœur, ainsi qu'Olympas et tous les saints qui sont avec eux. Saluez-vous les uns les autres par un saint baiser. Toutes les églises du Christ vous saluent. Je vous exhorte, frères, à prendre garde à ceux qui causent des divisions et des scandales, contrairement à l'enseignement que vous avez reçu. Éloignez-vous d'eux, car de tels hommes ne servent pas Christ notre Seigneur, mais leur propre vente. Par de bonnes paroles et par des éloges, ils séduisent les cœurs des gens sans malice. Pour vous, votre obéissance est connue de tous. Je me réjouis donc à votre sujet, et je désire que vous soyez sages en ce qui concerne le bien et purs en ce qui concerne le mal. Le Dieu de paix écrasera bientôt Satan sous vos pieds. Que la grâce de notre Seigneur Jésus soit avec vous. Timothée, mon compagnon d'œuvre, vous salue, ainsi que Lucius, Jason et Sosipater, mes parents. Je vous salue, moi Tertius, qui ai écrit cette lettre dans le Seigneur. Gaius, mon hôte, et celui de toute l'Église, vous salue. Eraste, le trésorier de la ville, vous salue, ainsi que le frère Cartus. Que la grâce de notre Seigneur Jésus-Christ soit avec vous tous. Amen. À celui qui a le pouvoir de vous affermir selon mon évangile et la prédication de Jésus-Christ, conformément à la révélation du mystère tenu secret dès l'origine des temps, mais manifesté maintenant par les écrits prophétiques, d'après l'ordre du Dieu éternel et porté à la connaissance de toutes les nations en vue de l'obéissance de la foi. À Dieu, seul sage, la gloire par Jésus-Christ, au siècle des siècles. Amen.

Première épître de Paul aux Corinthiens, chapitre 1. Paul, appelé à être apôtre du Christ Jésus par la volonté de Dieu et le frère Sosthène, à l'Église de Dieu qui est à Corinthe, à ceux qui ont été sanctifiés en Christ Jésus, appelés à être saints, et à tous ceux qui, en quelque lieu que ce soit, invoquent le nom de notre Seigneur Jésus-Christ, leur Seigneur et le nôtre. Que la grâce et la paix vous soient données de la part de Dieu notre Père et du Seigneur Jésus-Christ. Je rends continuellement grâce à Dieu à votre sujet, pour la grâce de Dieu qui vous a été accordée en Christ Jésus, de ce que vous avez été enrichi en lui, en toute chose, en toute parole et en toute connaissance. Car le témoignage de Christ a été fermement établi en vous. Ainsi donc, il ne vous manque aucun don dans l'attente où vous êtes de la révélation de notre Seigneur Jésus-Christ. Il vous affermira aussi jusqu'à la fin, pour que vous soyez irréprochables au jour de notre Seigneur Jésus-Christ. Il est fidèle, lui qui vous a appelé à la communion de son Fils Jésus-Christ notre Seigneur. Je vous exhorte, frères, par le nom de notre Seigneur Jésus-Christ, tenez tous le même langage, qu'il n'y ait pas de division parmi vous, mais soyez en plein accord dans la même pensée et dans la même opinion. Car, mes frères, j'ai appris à votre sujet, par les gens de Chloé, qu'il y a des discordes parmi vous. J'entends par là que chacun de vous dit « Moi, je suis de Paul, et moi d'Apollos, et moi de Céphas, et moi de Christ. » Christ est-il divisé? Est-ce que Paul a été crucifié pour vous? Ou bien est-ce au nom de Paul que vous avez été baptisé? Je rends grâce de n'avoir baptisé aucun de vous, excepté Crispus et Gaius. Ainsi, personne ne peut dire que vous avez été baptisé en mon nom. J'ai encore baptisé la famille de Stéphanas. Du reste, je ne sais pas si j'ai baptisé quelqu'un d'autre. Car Christ ne m'a pas envoyé pour baptiser, mais pour annoncer l'Évangile, et cela sans la sagesse du langage, afin que la croix du Christ ne soit pas rendue vaine. Car la parole de la croix est folie pour ceux qui périssent, mais pour nous qui sommes sauvés, elle est puissance de Dieu. Aussi est-il écrit, « Je détruirai la sagesse des sages et j'anéantirai l'intelligence des intelligents. » Où est le sage? Où est le scribe? Où est le contestataire de ce siècle? Dieu n'a-t-il pas frappé de folie la sagesse du monde? Car puisque le monde, avec sa sagesse, n'a pas connu Dieu dans la sagesse de Dieu, il a plu à Dieu de sauver les croyants par la folie de la prédication. Les Juifs demandent des miracles, et les Grecs cherchent la sagesse. Nous, nous prêchons Christ crucifié, scandale pour les Juifs et folie pour les païens. Mais pour ceux qui sont appelés, tant Juifs que Grecs, Christ, puissance de Dieu et sagesse de Dieu. Car la folie de Dieu est plus sage que les hommes, et la faiblesse de Dieu est plus forte que les hommes. Considérez, frères, comment vous avez été appelés. Il n'y a parmi vous ni beaucoup de sages selon la chair, ni beaucoup de puissants, ni beaucoup de nobles. Mais Dieu a choisi les choses folles du monde pour confondre les sages. Dieu a choisi les choses faibles du monde pour confondre les fortes. Dieu a choisi les choses viles du monde, celles qu'on méprise, celles qui ne sont pas, pour réduire à rien celles qui sont, afin que nulle chair ne se glorifie devant Dieu. Or, c'est par lui que vous êtes en Christ Jésus, qui, de par Dieu, a été fait pour nous sagesse et justice et sanctification et rédemption, afin, comme il est écrit, que celui qui se glorifie dans le Seigneur. Première épître de Paul aux Corinthiens, chapitre 2. Pour moi, frères, lorsque je suis allé chez vous, ce n'est pas avec une supériorité de langage ou de sagesse que je suis allé vous annoncer le témoignage de Dieu. Car je n'ai pas jugé bon de savoir autre chose parmi vous, sinon Jésus-Christ et Jésus-Christ crucifié. Moi-même, j'étais auprès de vous dans un état de faiblesse, de crainte et de grand tremblement,
Ma parole et ma prédication ne reposaient pas sur les discours persuasifs de la sagesse, mais sur une démonstration d'esprit et de puissance. Afin que votre foi ne soit pas fondée sur la sagesse des hommes, mais sur la puissance de Dieu. Cependant, c'est une sagesse que nous prêchons parmi les parfaits, sagesse qui n'est pas de ce siècle, ni des princes de ce siècle, qui vont être réduits à l'impuissance. Nous prêchons la sagesse de Dieu, mystérieuse et cachée, que Dieu avait prédestinée avant les siècles pour notre gloire. Aucun des princes de ce siècle ne l'a connue, car s'il l'avait connue, il n'aurait pas crucifié le Seigneur de gloire. Mais c'est comme il est écrit, ce que l'œil n'a pas vu, ce que l'oreille n'a pas entendu, et ce qui n'est pas monté au cœur de l'homme, tout ce que Dieu a préparé pour ceux qui l'aiment. À nous, Dieu nous l'a révélé par l'Esprit, car l'Esprit sonde tout, même les profondeurs de Dieu. Qui donc parmi les hommes sait ce qui concerne l'homme, si ce n'est l'Esprit de l'homme qui est en lui? De même, personne ne connaît ce qui concerne Dieu, si ce n'est l'Esprit de Dieu. Or nous n'avons pas reçu l'Esprit du monde, mais l'Esprit qui vient de Dieu, afin de savoir ce que Dieu nous a donné par grâce. Et nous en parlons non avec des discours qu'enseigne la sagesse humaine, mais avec ceux qu'enseigne l'Esprit, en expliquant les réalités spirituelles à des hommes spirituels. Mais l'homme naturel ne reçoit pas les choses de l'Esprit de Dieu, car elles sont une folie pour lui, et il ne peut les connaître, parce que c'est spirituellement qu'on en juge. L'homme spirituel, au contraire, juge de tout, et il n'est lui-même jugé par personne. En effet, qui a connu la pensée du Seigneur pour l'instruire? Or nous avons la pensée de Christ. Première épître de Paul aux Corinthiens, chapitre 3. Pour moi, frères, ce n'est pas comme à des hommes spirituels que j'ai pu vous parler, mais comme à des hommes charnels, comme à de petits enfants en Christ. Je vous ai donné du lait et non de la nourriture solide, car vous ne pouviez pas la supporter, et vous ne le pouvez pas même à présent, parce que vous êtes encore charnels. En effet, puisqu'il y a parmi vous de la jalousie et de la discorde, n'êtes-vous pas charnels et ne marchez-vous pas d'une manière toute humaine? Quand l'un dit « Moi, je suis de Paul » et un autre « Moi, d'Apollos », n'êtes-vous pas des hommes? Qu'est-ce donc qu'Apollos et qu'est-ce que Paul? Des serviteurs par le moyen desquels vous avez cru, selon que le Seigneur l'a donné à chacun. J'ai planté, Apollos a arrosé, mais Dieu a fait croître. Ainsi, ce n'est pas celui qui plante qui est quelque chose, ni celui qui arrose, mais Dieu qui fait croître. Celui qui plante et celui qui arrose ne font qu'un, et chacun recevra sa propre récompense selon son propre labeur. Car nous sommes ouvriers avec Dieu. Vous êtes le champ de Dieu, l'édifice de Dieu. Selon la grâce de Dieu qui m'a été donnée comme un sage architecte, j'ai posé le fondement et un autre bâtit dessus. Mais que chacun prenne garde à la manière dont il bâtit dessus, car personne ne peut poser un autre fondement que celui qui a été posé, savoir Jésus-Christ. Or, si quelqu'un bâtit sur ce fondement avec de l'or, de l'argent, des pierres précieuses, du bois, du foin, du chaume, l'œuvre de chacun sera manifestée. Car le jour la fera connaître parce qu'elle se révélera dans le feu, et le feu éprouvera de quelle nature est l'œuvre de chacun. Si l'œuvre bâtie par quelqu'un sur le fondement subsiste, il recevra une récompense. Si l'œuvre de quelqu'un est consumée, il en subira la perte. Pour lui, il sera sauvé, mais comme au travers du feu. Ne savez-vous pas que vous êtes le temple de Dieu et que l'Esprit de Dieu habite en vous? Si quelqu'un détruit le temple de Dieu, Dieu le détruira. Car le temple de Dieu est saint, et c'est ce que vous êtes. Que nul ne s'abuse lui-même. Si quelqu'un parmi vous pense être sage selon ce siècle, qu'il devienne fou, afin de devenir sage. Car la sagesse de ce monde est une folie devant Dieu. Aussi est-il écrit, « Il prend les sages dans leur fourberie, et encore... » Le Seigneur connaît les raisonnements des sages, il sait qu'ils sont vains.
Que personne donc ne mette sa gloire dans les hommes, car tout est à vous, soit Paul, soit Apollos, soit Céphas, soit le monde, soit la vie, soit la mort, soit les choses présentes, soit les choses à venir, tout est à vous, et vous êtes à Christ, et Christ est à Dieu. Première épître de Paul aux Corinthiens, chapitre 4. Ainsi, qu'on nous regarde comme des serviteurs de Christ et des administrateurs des mystères de Dieu. Du reste, ce qu'on demande des administrateurs, c'est que chacun soit trouvé fidèle. Pour moi, il m'importe fort peu d'être jugé par vous ou par une juridiction humaine. Je ne me juge pas non plus moi-même, car je n'ai rien sur la conscience. Mais ce n'est pas pour cela que je suis justifié. Celui qui me juge, c'est le Seigneur. C'est pourquoi ne jugez de rien avant le temps, avant la venue du Seigneur, qui mettra en lumière ce qui est caché dans les ténèbres et qui manifestera les desseins des cœurs. Alors la louange de chacun viendra de la part de Dieu. Frères, j'ai usé de ces images à propos d'Apollos et de moi à cause de vous. Vous apprendrez ainsi en nos personnes à ne pas aller au-delà de ce qui est écrit. Et nul de vous ne s'enorgueillira en prenant parti pour l'un contre l'autre. Car qui est-ce qui te distingue? Qu'as-tu que tu n'aies reçu? Et si tu l'as reçu, pourquoi te glorifies-tu comme si tu ne l'avais pas reçu? Déjà vous êtes rassasiés, déjà vous êtes riches. Sans nous, vous avez commencé à régner. Et puissiez-vous régner en effet, afin que nous aussi nous régnions avec vous? Car Dieu, ce me semble, a fait de nous, apôtres, les derniers des hommes, des condamnés à mort en quelque sorte, puisque nous avons été en spectacle au monde, aux anges et aux hommes. Nous sommes fous à cause de Christ, mais vous, vous êtes sages en Christ. Nous sommes faibles, mais vous êtes forts. Vous êtes glorieux et nous sommes déshonorés. Jusqu'à cette heure, nous sommes exposés à la faim, à la soif, au dénuement, au coup, à une vie errante. Nous nous fatiguons à travailler de nos propres mains. Insultés, nous bénissons. Persécutés, nous supportons. Calomniés, nous consolons. Nous sommes devenus les balayures du monde, le rebut de tous jusqu'à maintenant. Ce n'est pas pour vous faire honte que j'écris cela, mais je vous avertis comme mes enfants bien-aimés. En effet, quand vous auriez 10 000 précepteurs en Christ, vous n'avez cependant pas plusieurs pères, puisque c'est moi qui vous ai engendré en Christ Jésus par l'Évangile. Je vous exhorte donc, soyez mes imitateurs. À cet effet, je vous ai envoyé Timothée, qui est mon enfant bien-aimé et fidèle dans le Seigneur. Il vous rappellera mes voies en Christ, telles que je les enseigne partout dans toutes les églises. Quelques-uns se sont enorgueillis, comme si je ne devais pas aller chez vous, mais j'irai bientôt chez vous, si c'est la volonté du Seigneur. Et je connaîtrai, non les paroles, mais la puissance de ces orgueilleux, car le royaume de Dieu ne consiste pas en paroles, mais en puissance. Que voulez-vous? Que j'aille chez vous avec un fouet, ou avec amour et dans un esprit de douceur? Première épître de Paul aux Corinthiens, chapitre 5. On entend parler constamment d'une inconduite parmi vous, et d'une inconduite telle qu'elle ne se rencontre pas même chez les païens. C'est au point que l'un de vous a la femme de son père, et vous êtes enflé d'orgueil, et vous n'avez pas plutôt pris le deuil afin que celui qui a commis cet acte soit ôté du milieu de vous. Pour moi, absent de corps mais présent d'esprit, j'ai déjà jugé comme si j'étais présent l'auteur d'une telle action. Car au nom du Seigneur Jésus, vous et mon esprit, nous nous sommes assemblés avec la puissance de notre Seigneur Jésus, qu'un tel homme soit livré à Satan pour la destruction de la chair, afin que l'esprit soit sauvé au jour du Seigneur Jésus. Il n'est pas beau votre sujet de gloire. Ne savez-vous pas qu'un peu de levain fait lever toute la pâte? Purifiez-vous du vieux levain, afin que vous soyez une pâte nouvelle, puisque vous êtes sans levain, car Christ, notre Pâque, a été immolé. Célébrons donc la fête, non avec du vieux levain,
ni avec un levain de perfidie et de méchanceté, mais avec les pains sans levain de la sincérité et de la vérité. Je vous ai écrit dans ma lettre de ne pas avoir de relation avec les débauchés. Ce n'est pas d'une manière absolue avec les débauchés de ce monde, ou avec les cupides et les accapareurs, ou avec les idolâtres. Autrement, vous devriez sortir du monde. Maintenant, ce que je vous ai écrit, c'est de ne pas avoir de relation avec quelqu'un qui, tout en se nommant frère, serait débauché, ou cupide, ou idolâtre, ou insulteur, ou ivrogne, ou accapareur, et même de ne pas manger avec un tel homme. Qu'ai-je en effet à juger ceux du dehors? N'est-ce pas de ceux du dedans que vous êtes juge? Ceux du dehors, Dieu les jugera. Expulsez le méchant du milieu de vous. Première épître de Paul aux Corinthiens, chapitre 6. Quelqu'un de vous, lorsqu'il a un différend avec un autre, ose-t-il plaider devant les infidèles et non devant les saints? Ne savez-vous pas que les saints jugeront le monde? Et si c'est par vous que le monde est jugé, seriez-vous indigne de juger les affaires de moindre importance? Ne savez-vous pas que nous jugerons les anges? Pourquoi pas, à plus forte raison, les affaires de cette vie? Quand donc vous avez des différends pour les affaires de cette vie, ce sont des gens dont l'Église ne fait aucun cas que vous établissez comme juge. Je le dis à votre honte, ainsi parmi vous, il n'y a pas un seul homme sage qui puisse prononcer un jugement entre ses frères. Mais un frère plaide contre un frère, et cela devant les non-croyants. Pour vous, c'est déjà une défaite que d'avoir des procès entre vous. Pourquoi ne souffrez-vous pas plutôt quelque injustice? Pourquoi ne vous laissez-vous pas plutôt dépouiller? Mais c'est vous qui pratiquez l'injustice et qui dépouillez les autres, et ce sont vos frères. Ne savez-vous pas que les injustes n'hériteront pas le royaume de Dieu? Ne vous y trompez pas, ni les débauchés, ni les idolâtres, ni les adultères, ni les dépravés, ni les homosexuels, ni les voleurs, ni les cupides, ni les ivrognes, ni les insulteurs, ni les accapareurs n'hériteront le royaume de Dieu. Et c'est là ce que vous étiez, quelques-uns d'entre vous. Mais vous avez été lavés, mais vous avez été sanctifiés, mais vous avez été justifiés au nom du Seigneur Jésus-Christ et par l'Esprit de notre Dieu. Tout m'est permis, mais tout n'est pas utile. Tout m'est permis, mais je ne me laisserai pas asservir par quoi que ce soit. Les aliments sont pour le ventre et le ventre pour les aliments. Et Dieu détruira l'un comme les autres. Mais le corps n'est pas pour l'inconduite. Il est pour le Seigneur, et le Seigneur pour le corps. Et Dieu, qui a ressuscité le Seigneur, nous ressuscitera aussi par sa puissance. Ne savez-vous pas que vos corps sont les membres de Christ? Prendrai-je donc les membres de Christ pour en faire les membres d'une prostituée? Certes non. Ne savez-vous pas que celui qui s'attache à la prostituée est un seul corps avec elle? Car, est-il dit, les deux deviendront une seule chair. Mais celui qui s'attache au Seigneur est avec lui un seul esprit. Fuyez l'inconduite. Quelque autre péché qu'un homme commette, ce péché est extérieur au corps. Mais celui qui se livre à l'inconduite pèche contre son propre corps. Ne savez-vous pas ceci? Votre corps est le temple du Saint-Esprit qui est en vous et que vous avez reçu de Dieu, et vous n'êtes pas à vous-même, car vous avez été racheté à grand prix. Glorifiez donc Dieu dans votre corps et dans votre esprit qui appartiennent à Dieu. Première épître de Paul aux Corinthiens, chapitre 7. Passons à ce que vous m'avez écrit. Il est bon pour l'homme de ne pas toucher de femme. Toutefois, à cause des occasions d'inconduite, que chacun ait sa femme et que chaque femme ait son mari. Que le mari rende à sa femme ce qu'il lui doit, et de même la femme à son mari. La femme n'a pas autorité sur son propre corps, mais c'est le mari. Et pareillement, le mari n'a pas autorité sur son propre corps, mais c'est la femme.
Ne vous privez pas l'un de l'autre, si ce n'est momentanément, d'un commun accord, afin d'avoir du temps pour la prière. Puis retournez ensemble, de peur que Satan ne vous tente par votre incontinence. Je dis cela comme une concession, non comme un ordre. Je voudrais que tous les hommes soient comme moi, mais chacun tient de Dieu un don particulier, l'un d'une manière, l'autre d'une autre. À ceux qui ne sont pas mariés, et aux veuves, je dis qu'il leur est bon de rester comme moi. Mais s'ils manquent de continence, qu'ils se marient, car il vaut mieux se marier que de brûler. À ceux qui sont mariés, j'ordonne, non pas moi, mais le Seigneur, que la femme ne se sépare pas de son mari. Si elle est séparée, qu'elle demeure sans se marier, ou qu'elle se réconcilie avec son mari, et que le mari ne répudie pas sa femme. Aux autres, ce n'est pas le Seigneur, c'est moi qui dis « Si un frère a une femme non-croyante et qu'elle consente à habiter avec lui, qu'il ne la répudie pas. » Et si une femme a un mari non-croyant et qu'il consente à habiter avec elle, qu'elle ne répudie pas son mari. Car le mari non-croyant est sanctifié par la femme, et la femme non-croyante est sanctifiée par le frère. Autrement, vos enfants seraient impurs, tandis qu'en fait, ils sont saints. Si le non-croyant se sépare, qu'il se sépare. Le frère ou la sœur n'est pas lié en pareil cas. Dieu nous a appelés à vivre dans la paix. En effet, comment savoir, femme, si tu sauveras ton mari? Ou comment savoir, mari, si tu sauveras ta femme? Seulement, que chacun marche selon la part que le Seigneur lui a faite, selon l'appel qu'il a reçu de Dieu. C'est ainsi que je l'ordonne dans toutes les églises. Quelqu'un a-t-il été appelé étant circoncis? Qu'il demeure circoncis. Quelqu'un a-t-il été appelé étant incirconcis? Qu'il ne se fasse pas circoncire. La circoncision n'est rien et l'incirconcision n'est rien. Mais c'est l'observation des commandements de Dieu qui compte. Que chacun demeure dans l'état où il était lorsqu'il a été appelé. As-tu été appelé étant esclave? Ne t'en inquiète pas. Mais si tu peux devenir libre, profites-en plutôt. Car l'esclave qui a été appelé dans le Seigneur est un affranchi du Seigneur. De même, l'homme libre qui a été appelé est un esclave de Christ. Vous avez été racheté à un grand prix. Ne devenez pas esclave en prix. Ne devenez pas esclave des hommes. Que chacun frère demeure devant Dieu dans l'état

vierge se marierait, elle ne pécherait pas. Mais ces personnes auront des afflictions dans la chair. Or moi, j'use de ménagement à votre égard. Voici ce que je dis, frère. Le temps est court. Désormais, que ceux qui ont une femme soient comme s'ils n'en avaient pas. Ceux qui pleurent, comme s'ils ne pleuraient pas. Ceux qui se réjouissent, comme s'ils ne se réjouissaient pas. Ceux qui achètent, comme s'ils ne possédaient pas. Et ceux qui usent du monde, comme s'ils n'en usaient réellement pas. Car la figure de ce monde passe. Or, je voudrais que vous soyez sans inquiétude. Celui qui n'est pas marié s'inquiète des choses du Seigneur, des moyens de plaire au Seigneur. Celui qui est marié s'inquiète des choses du monde, des moyens de plaire à sa femme. Et il est partagé. De même, la femme sans mari, comme la Vierge, se soucie des choses du Seigneur, afin d'être sainte, de corps et d'esprit. Et celle qui est mariée s'inquiète des choses du monde, des moyens de plaire à son mari. Je dis cela dans votre intérêt. Ce n'est pas pour vous tendre un piège, c'est pour vous porter à ce qui est bienséant et propre à vous attacher au Seigneur sans tiraillement. Si quelqu'un estime déshonorant pour sa fille vierge de dépasser l'âge nubile et qu'il doive en être ainsi, qu'il fasse ce qu'il veut. Il ne pêche pas, qu'on se marie. Mais celui qui tient ferme en lui-même, sans contrainte et avec l'exercice de sa propre volonté, et qui a décidé en son cœur de garder sa fille vierge, celui-là fait bien. Ainsi, celui qui donne sa fille vierge en mariage fait bien, celui qui ne la donne pas fait mieux. Une femme est liée aussi longtemps que son mari est vivant. Mais si le mari est décédé, elle est libre de se marier à qui elle veut, seulement que ce soit dans le Seigneur. Néanmoins, elle sera plus heureuse, à mon avis, si elle demeure comme elle est. Or, moi aussi, je pense avoir l'Esprit de Dieu. Première épître de Paul aux Corinthiens, chapitre 8. Pour ce qui concerne les viandes sacrifiées aux idoles, nous savons que tous nous avons de la connaissance. La connaissance enorgueillit, mais l'amour édifie. Si quelqu'un pense connaître quelque chose, il n'a pas encore connu comme il faut connaître. Mais si quelqu'un aime Dieu, celui-là est connu de lui. À propos donc de la consommation des viandes sacrifiées aux idoles, nous savons qu'il n'y a pas d'idole dans le monde et qu'il n'y a qu'un seul Dieu. Car quoi qu'il y ait ce qu'on appelle des dieux, soit dans le ciel, soit sur la terre, et de fait il y a beaucoup de dieux et beaucoup de seigneurs, néanmoins pour nous, il n'y a qu'un seul Dieu, le Père de qui viennent toutes choses et pour qui nous sommes, et un seul Seigneur, Jésus-Christ, par qui sont toutes choses et par qui nous sommes. Mais tous n'ont pas cette connaissance. En effet, quelques-uns, retenus encore par l'habitude à l'égard de l'idole, mangent de ces viandes en tant que sacrifiés, et leur conscience, qui est faible, en est souillée. Ce n'est pas un aliment qui nous rapprochera de Dieu. Si nous n'en mangeons pas, nous n'avons rien de moins. Si nous en mangeons, nous n'avons rien de plus. Prenez garde toutefois que votre droit ne devienne une pierre d'achoppement pour les faibles. Car si quelqu'un te voit, toi qui as de la connaissance, assis à table dans un temple d'idoles, sa conscience, à lui qui est faible, ne le portera-t-elle pas à manger des viandes sacrifiées aux idoles? Et ainsi le faible périt par ta connaissance, le frère pour lequel Christ est mort. En mangeant de la sorte contre les frères et en heurtant leur conscience faible, vous péchez contre Christ. C'est pourquoi, si un aliment fait tomber mon frère, jamais plus je ne mangerai de viande afin de ne pas faire tomber mon frère. Première épître de Paul aux Corinthiens, chapitre 9. Ne suis-je pas libre? Ne suis-je pas apôtre? N'ai-je pas vu notre Seigneur? N'êtes-vous pas mon œuvre dans le Seigneur? Si pour d'autres je ne suis pas apôtre, je le suis au moins pour vous, car vous êtes le sceau de mon apostolat dans le Seigneur. C'est là ma défense contre ceux qui me font un procès. N'avons-nous pas le droit de manger et de boire? N'avons-nous pas le droit d'emmener avec nous une sœur qui soit notre femme, comme font les autres apôtres et les frères du Seigneur, et s'effacent?

bien, est-ce que moi seul et Barnabas, nous n'avons pas le droit de ne point travailler ? Qui donc sert jamais dans une armée à ses propres frais ? Qui plante une vigne et n'en mange pas le fruit ? Qui fait paître un troupeau et ne se nourrit pas du lait du troupeau ? Est-ce en homme que je parle ainsi ? La loi aussi ne le dit-elle pas ? Car il est écrit dans la loi de Moïse, « Tu n'en muselleras pas le bœuf quand il foule le grain. » Dieu se met-il en peine des bœufs ? Ou parle-t-il ainsi à cause de nous ? Oui, c'est à cause de nous que cela fut écrit. Celui qui laboure doit labourer avec espérance, et celui qui foule le grain, fouler avec l'espérance d'y avoir part. Si nous avons semé pour vous les biens spirituels, est-ce excessif que nous moissonnions vos biens matériels ? Si d'autres jouissent de ce droit sur vous, n'est-ce pas plutôt à nous d'en jouir ? Mais nous n'avons pas usé de ce droit. Au contraire, nous supportons tout afin de ne pas créer d'obstacle à l'évangile de Christ. Ne savez-vous pas que ceux qui remplissent les fonctions sacrées sont nourris par le temple ? Que ceux qui servent à l'autel ont part à ce qui est offert sur l'autel ? De même aussi, le Seigneur a établi comme règle que ceux qui annoncent l'Évangile vivent de l'Évangile. Pour moi, je n'ai usé d'aucun de ces droits, et je n'écris pas ainsi pour qu'ils me soient attribués, car j'aimerais mieux mourir, personne ne m'enlèvera ce sujet de gloire. Évangéliser n'est pas pour moi un sujet de gloire, car la nécessité m'en est imposée. Malheur à moi si je n'évangélise pas. Si je le fais de bon gré, j'en ai la récompense, mais si je le fais malgré moi, c'est une charge qui m'est confiée. Quelle est donc ma récompense ? C'est en évangélisant d'annoncer gratuitement l'Évangile, sans user du droit que l'Évangile me donne. Car bien que je sois libre à l'égard de tous, je me suis rendu le serviteur de tous afin de gagner le plus grand nombre. Avec les Juifs, j'ai été comme Juif afin de gagner les Juifs. Avec ceux qui sont sous la loi, comme sous la loi, et pourtant je ne suis pas moi-même sous la loi, afin de gagner ceux qui sont sous la loi. Avec ceux qui sont sans la loi, comme sans la loi, et pourtant je ne suis pas moi-même sans la loi de Dieu, mais sous la loi de Christ, afin de gagner ceux qui sont sans loi. J'ai été faible avec les faibles, afin de gagner les faibles. Je me suis fait tout à tous, afin d'en sauver de toute manière quelques-uns. Je fais tout à cause de l'Évangile, afin d'y avoir part. Ne savez-vous pas que ceux qui courent dans le stade courent tous, mais qu'un seul reçoit le prix ? Courez de manière à l'obtenir. Tout lutteur s'impose toute espèce d'abstinence, eux, pour recevoir une couronne corruptible, nous, pour une couronne incorruptible. Moi donc, je cours, mais non pas à l'aventure, je donne des coups de poing, mais non pour battre l'air. Au contraire, je traite durement mon corps, je le tiens assujetti de peur, après avoir prêché aux autres, d'être moi-même disqualifié. Première épître de Paul aux Corinthiens, chapitre 10. Frères, je ne veux pas que vous l'ignoriez. Nos pères ont tous été sous la nuée. Ils ont tous passé au travers de la mer. Ils ont tous été baptisés en Moïse dans la nuée et dans la mer. Ils ont tous mangé le même aliment spirituel et ils ont tous bu le même breuvage spirituel, car ils buvaient à un rocher spirituel qui les suivait, et ce rocher était le Christ. Mais la plupart d'entre eux ne furent pas agréables à Dieu, puisqu'ils tombèrent morts dans le désert. Or, ce sont là des exemples pour nous, afin que nous n'ayons pas de mauvais désirs comme ils en ont eu. Ne devenez pas idolâtres, comme certains d'entre eux, selon qu'il est écrit, « Le peuple s'assit pour manger et pour boire, puis ils se levèrent pour se divertir. » Ne nous livrons pas à l'inconduite comme certains d'entre eux s'y livrèrent, de sorte qu'il en tomba 23 000 en un seul jour. Ne tentons pas le Seigneur, comme le tentèrent certains d'entre eux, qui périrent par les serpents. Ne murmurez pas, comme murmurèrent certains d'entre eux, qui périrent par l'exterminateur. Cela leur est arrivé à titre d'exemple, et fut écrit pour nous avertir, nous pour qui la fin des siècles est arrivée.
Ainsi donc, que celui qui pense être debout prenne garde de tomber. Aucune tentation ne vous est survenue qui n'ait été humaine. Dieu est fidèle et ne permettra pas que vous soyez tentés au-delà de vos forces. Mais avec la tentation, il donnera aussi le moyen d'en sortir pour que vous puissiez la supporter. C'est pourquoi, mes bien-aimés, fuyez l'idolâtrie. Je parle comme à des hommes intelligents. Jugez vous-même de ce que je dis. La coupe de bénédiction que nous bénissons, n'est-elle pas la communion au sang de Christ? Le pain que nous rompons, n'est-il pas la communion au corps de Christ? Puisqu'il y a un seul pain, nous qui sommes plusieurs, nous sommes un seul corps, car nous participons tous à un même pain. Voyez les Israélites selon la chair. Ceux qui mangent les victimes ne sont-ils pas en communion avec l'autel? Que dis-je donc? Que la viande sacrifiée aux idoles est quelque chose, ou qu'une idole est quelque chose? Nullement. Mais ce qu'on sacrifie, on le sacrifie à des démons et non à Dieu. Or, je ne veux pas que vous soyez en communion avec les démons. Vous ne pouvez boire la coupe du Seigneur et la coupe des démons. Vous ne pouvez avoir part à la table du Seigneur et à la table des démons. Voulons-nous provoquer la jalousie du Seigneur? Sommes-nous plus forts que lui? Tout est permis, mais tout n'est pas utile. Tout est permis, mais tout n'édifie pas. Que personne ne cherche son propre intérêt, mais celui d'autrui. Mangez de tout ce qui se vend au marché sans vous poser aucune question par motif de conscience, car la terre est au Seigneur et tout ce qu'elle renferme. Si un non-croyant vous invite, et que vous vouliez y aller, mangez de tout ce qu'on vous présentera sans vous poser aucune question par motif de conscience. Mais si quelqu'un vous dit « Ceci a été offert en sacrifice », n'en mangez pas, à cause de celui qui vous a prévenu et à cause de la conscience. Je parle ici non de votre conscience, mais de celle de l'autre. Pourquoi en effet ma liberté serait-elle jugée par une conscience étrangère? Si je prends ma part avec action de grâce, pourquoi serais-je calomnié pour ce dont je rends grâce? Soit donc que vous mangiez, soit que vous buviez, et quoi que vous fassiez, faites tout pour la gloire de Dieu. Ne soyez une pierre d'achoppement ni pour les Grecs, ni pour les Juifs, ni pour l'Église de Dieu. Comme moi aussi, je me rends agréable en tout et à tous, cherchant non mon avantage, mais celui du plus grand nombre, afin qu'il soit sauvé. Première épître de Paul aux Corinthiens, chapitre 11. Soyez mes imitateurs comme je le suis moi-même de Christ. Je vous loue de ce que vous vous souvenez de moi à tous égards et de ce que vous retenez mes instructions telles que je vous les ai transmises. Je veux cependant que vous le sachiez. Christ est le chef de tout homme. L'homme est le chef de la femme et Dieu est le chef de Christ. Tout homme qui prie ou qui prophétise la tête couverte déshonore son chef. Toute femme, au contraire, qui prie ou prophétise la tête non voilée déshonore son chef. C'est comme si elle était rasée. Car si une femme n'est pas voilée, qu'elle se coupe aussi les cheveux. Or, s'il est honteux pour une femme d'avoir les cheveux coupés ou d'être rasée, qu'elle se voile. L'homme ne doit pas se voiler la tête, puisqu'il est l'image et la gloire de Dieu, tandis que la femme est la gloire de l'homme. En effet, l'homme n'a pas été tiré de la femme, mais la femme a été tirée de l'homme. Et l'homme n'a pas été créé à cause de la femme, mais la femme à cause de l'homme. C'est pourquoi la femme, à cause des anges, doit avoir sur la tête une marque de l'autorité dont elle dépend. Toutefois, dans le Seigneur, la femme n'est pas sans l'homme, ni l'homme sans la femme. Car de même que la femme a été tirée de l'homme, de même l'homme naît par la femme, et tout vient de Dieu. Jugez-en vous-même. Est-il convenable qu'une femme prie Dieu sans être voilée? La nature elle-même ne vous enseigne-t-elle pas que c'est une honte pour l'homme de porter de longs cheveux, mais que c'est une gloire pour la femme d'en porter? En effet, la chevelure lui a été donnée en guise de voile. Si quelqu'un se plaît à contester, nous n'avons pas cette coutume, ni les églises de Dieu. En faisant cette recommandation, ce que je ne loue pas,
ce que vous vous assemblez non pour devenir meilleur, mais pour devenir pire. Et d'abord, j'apprends que lorsque vous vous réunissez en assemblée, il y a parmi vous des divisions, et je le crois en partie. Il faut bien qu'il y ait aussi parmi vous des controverses, afin que ceux qui sont dignes d'approbation soient manifestés parmi vous. Donc, lorsque vous vous réunissez, ce n'est pas pour manger le repas du Seigneur, car en mangeant avant les autres, chacun prend son propre repas, et l'un a faim tandis que l'autre est ivre. N'avez-vous pas des maisons pour y manger et boire? Ou méprisez-vous l'Église de Dieu et couvrez-vous de confusion ceux qui n'ont rien? Que vous dirais-je? Vous louerais-je? En cela, je ne vous loue pas. Car moi, j'ai reçu du Seigneur ce que je vous ai transmis. Le Seigneur Jésus, dans la nuit où il fut livré, prit du pain et, après avoir rendu grâce, le rompit et dit « Ceci est mon corps qui est pour vous. Faites ceci en mémoire de moi. » De même, après avoir soupé, il prit la coupe et dit « Cette coupe est la nouvelle alliance en mon sang. Faites ceci en mémoire de moi, toutes les fois que vous en boirez. Car toutes les fois que vous mangez ce pain et que vous buvez cette coupe, vous annoncez la mort du Seigneur jusqu'à ce qu'il vienne. C'est pourquoi celui qui mangera le pain et boira la coupe du Seigneur indignement sera coupable envers le corps et le sang du Seigneur. Que chacun donc s'examine soi-même, et qu'ainsi il mange du pain et boive de la coupe. Car celui qui mange et boit sans discerner le corps du Seigneur mange et boit un jugement contre lui-même. C'est pour cela qu'il y a parmi vous beaucoup de malades et d'infirmes, et qu'un assez grand nombre sont décédés. Si nous nous jugions nous-mêmes, nous ne serions pas jugés. Mais par ses jugements, le Seigneur nous corrige, afin que nous ne soyons pas condamnés avec le monde. Ainsi, mes frères, lorsque vous vous réunissez pour le repas, attendez-vous les uns les autres. Si quelqu'un a faim, qu'il mange chez lui, afin de ne pas vous réunir pour attirer un jugement sur vous. Je réglerai les autres questions quand je serai arrivé. Première épître de Paul aux Corinthiens, chapitre 12. Pour ce qui concerne les dons spirituels, je ne veux pas, frères, que vous soyez dans l'ignorance. Vous savez comment, quand vous étiez païens, vous étiez entraînés et dévoyés vers les idoles muettes. C'est pourquoi, je vous le déclare, nul, s'il parle par l'Esprit de Dieu, ne dit « Jésus est anathème », et nul ne peut dire « Jésus est le Seigneur » si ce n'est par le Saint-Esprit. Il y a diversité de dons, mais le même Esprit, diversité de services, mais le même Seigneur, diversité d'opérations, mais le même Dieu qui opère tout en tous. Or, à chacun la manifestation de l'Esprit est donnée pour l'utilité commune. En effet, à l'un est donnée par l'Esprit une parole de sagesse, à un autre une parole de connaissance selon le même Esprit, à un autre la foi par le même Esprit, à un autre des dons de guérison par le même Esprit, à un autre le don d'opérer des miracles, à un autre la prophétie, à un autre le discernement des esprits, à un autre diverses sortes de langues, à un autre l'interprétation des langues. Un seul et même Esprit opère toutes ces choses, les distribuant à chacun en particulier comme il veut. En effet, comme le corps est un tout en ayant plusieurs membres, et comme tous les membres du corps, malgré leur nombre, ne sont qu'un seul corps, ainsi en est-il du Christ. Car c'est dans un seul esprit que nous tous, pour être un seul corps, nous avons été baptisés, soit juifs, soit grecs, soit esclaves, soit libres, et nous avons tous été abreuvés d'un seul esprit. Ainsi le corps n'est pas formé d'un seul membre, mais de plusieurs. Si le pied disait « Parce que je ne suis pas une main, je ne suis pas du corps », il n'en est pas moins du corps pour autant. Et si l'oreille disait « Parce que je ne suis pas un œil, je ne suis pas du corps », elle n'en est pas moins du corps pour autant. Si tout le corps était œil, où serait l'ouïe? S'il était tout ouïe, où serait l'odorat? En fait, Dieu a placé chacun des membres dans le corps comme il a voulu. Si tous étaient un seul membre, où serait le corps?
Maintenant donc, il y a plusieurs membres et un seul corps. L'œil ne peut pas dire à la main « Je n'ai pas besoin de toi », ni la tête dire aux pieds « Je n'ai pas besoin de vous ». Mais bien plutôt, les membres du corps qui paraissent être les plus faibles sont nécessaires, et ceux que nous estimons être les moins honorables du corps, nous les entourons d'un plus grand honneur. Ainsi, nos membres les moins décents sont traités avec plus de décence, tandis que ceux qui sont décents n'en ont pas besoin. Dieu a disposé le corps de manière à donner plus d'honneur à ceux qui en manquaient, afin qu'il n'y ait pas de division dans le corps, mais que les membres aient également soin les uns des autres. Et si un membre souffre, tous les membres souffrent avec lui. Si un membre est honoré, tous les membres se réjouissent avec lui. Vous êtes le corps de Christ, et vous êtes ses membres, chacun pour sa part. Et Dieu a établi dans l'Église, premièrement des apôtres, deuxièmement des prophètes, troisièmement des docteurs, ensuite il y a le don des miracles, puis le don de guérir, de secourir, de gouverner, de parler diverses sortes de langues. Tous sont-ils apôtres? Tous sont-ils prophètes? Tous sont-ils docteurs? Tous font-ils des miracles? Tous ont-ils des dons de guérison? Tous parlent-ils en langue? Tous interprètent-ils? Aspirez aux dons les meilleurs, et je vais encore vous montrer une voie par excellence. 1 Épître de Paul aux Corinthiens, chapitre 13. Quand je parlerai les langues des hommes et des anges, si je n'ai pas l'amour, je suis du bronze qui résonne ou une cymbale qui retentit. Et quand j'aurai le don de prophétie, la science de tous les mystères et toute la connaissance, quand j'aurai même toute la foi jusqu'à transporter des montagnes, si je n'ai pas l'amour, je ne suis rien. Et quand je distribuerai tous mes biens pour la nourriture des pauvres, quand je livrerai même mon corps pour être brûlé, si je n'ai pas l'amour, cela ne me sert de rien. L'amour est patient, l'amour est serviable, il n'est pas envieux, l'amour ne se vante pas, il ne s'enfle pas d'orgueil, il ne fait rien de malhonnête, il ne cherche pas son intérêt, il ne s'irrite pas, il ne médite pas le mal, il ne se réjouit pas de l'injustice, mais il se réjouit de la vérité. Il pardonne tout, il croit tout, il espère tout, il supporte tout. L'amour ne succombe jamais. Que ce soit les prophéties, elles seront abolies. Les langues, elles cesseront. La connaissance, elle sera abolie. Car c'est partiellement que nous connaissons, c'est partiellement que nous prophétisons. Mais quand ce qui est parfait sera venu, ce qui est partiel sera aboli. Lorsque j'étais enfant, je parlais comme un enfant, je pensais comme un enfant, je raisonnais comme un enfant. Lorsque je suis devenu homme, j'ai aboli ce qui était de l'enfant. Aujourd'hui, nous voyons au moyen d'un miroir, d'une manière confuse, mais alors nous verrons face à face. Aujourd'hui, je connais partiellement, mais alors je connaîtrai comme j'ai été connu. Maintenant donc, ces trois choses demeurent, la foi, l'espérance, l'amour. Mais la plus grande, c'est l'amour. 1 Épître de Paul aux Corinthiens, chapitre 14. Recherchez l'amour, aspirez aussi au don spirituel, mais surtout à celui de prophétie. En effet, celui qui parle en langue ne parle pas aux hommes, mais à Dieu, car personne ne le comprend. Et c'est en esprit qu'il dit des mystères. Celui qui prophétise, au contraire, parle aux hommes, les édifie, les exhorte, les console. Celui qui parle en langue s'édifie lui-même. Celui qui prophétise édifie l'Église. Je veux que vous parliez tous en langue, mais je veux encore plus que vous prophétisiez. Celui qui prophétise est plus grand que celui qui parle en langue, à moins que ce dernier n'interprète pour que l'Église en reçoive édification. Et maintenant, frères, de quelle utilité vous serais-je si je venais à vous en parlant en langue au lieu de vous apporter une parole de révélation, de connaissance, de prophétie ou d'enseignement? Si des objets inanimés qui rendent un son, comme la flûte ou la harpe, ne rendent pas des sons distincts, comment reconnaîtra-t-on ce que joue la flûte ou la harpe?
Et si la trompette rend un son incertain, qui se préparera au combat? De même, vous, si par la langue vous ne donnez pas une parole significative, comment saura-t-on ce que vous dites? Car vous parlerez en l'air. Quelque nombreuses que soient dans le monde les diverses sortes de langages, aucun n'est inarticulé. Si donc je ne connais pas le sens d'un langage, je serai un barbare pour celui qui le parle, et celui qui le parle sera un barbare pour moi. De même, vous, puisque vous aspirez aux dons spirituels, que ce soit pour l'édification de l'Église, que vous cherchiez à les avoir en abondance. C'est pourquoi que celui qui parle en langue prie afin de pouvoir interpréter. Car si je prie en langue, mon esprit est en prière, mais mon intelligence demeure stérile. Que faire donc? Je prierai par l'esprit, mais je prierai aussi avec l'intelligence. Je chanterai par l'esprit, mais je chanterai aussi avec l'intelligence. Autrement, si tu rends grâce par l'esprit, comment celui qui est assis parmi les simples auditeurs répondra-t-il « Amen » à ton action de grâce, puisqu'il ne sait pas ce que tu dis? Tu rends, il est vrai, d'excellentes actions de grâce, mais l'autre n'est pas édifié. Je rends grâces à Dieu de ce que je parle en langue plus que vous tous. Mais dans l'Église, je préfère dire 5 paroles avec mon intelligence afin d'instruire les autres plutôt que 10 000 paroles en langue. Frères, ne soyez pas des enfants au point de vue du jugement, mais pour le mal, soyez de petits enfants, et pour le jugement, soyez des hommes faits. Il est écrit dans la loi, c'est par des hommes d'une autre langue et par des lèvres d'étrangers que je parlerai à ce peuple, et ils ne m'écouteront pas même ainsi, dit le Seigneur. Par conséquent, les langues sont un signe non pour les croyants, mais pour les non-croyants. La prophétie, au contraire, est un signe non pour les non-croyants, mais pour les croyants. Si donc l'Église entière se rassemble, que tous parlent en langue, et qu'ils surviennent de simples auditeurs ou des non-croyants, ne diront-ils pas que vous êtes fous? Mais si tous prophétisent et qu'ils surviennent quelques non-croyants ou un simple auditeur, il est convaincu par tous, il est jugé par tous, les secrets de son cœur sont dévoilés. Alors, tombant sur la face, il adorera Dieu et publiera que Dieu est réellement au milieu de vous. Que faire donc, frères? Lorsque vous vous assemblez, chacun a-t-il un cantique, une instruction, une révélation, une langue, une interprétation? Que tout se fasse pour l'édification. Si l'un parle en langue, tout au plus 2 ou 3, et encore chacun à son tour, qu'il y en ait un aussi qui interprète. S'il n'y a pas d'interprète, qu'on se taise dans l'Église, qu'on parle à soi-même et à Dieu. Pour les prophètes, que 2 ou 3 parlent et que les autres jugent. Un autre assistant a-t-il une révélation? Que le premier se taise. Car vous pouvez tous prophétiser successivement, afin que tous soient instruits et que tous soient exhortés. Les esprits des prophètes sont soumis aux prophètes, car Dieu n'est pas un Dieu de désordre, mais de paix. Comme dans toutes les églises des saints, que les femmes se taisent dans les assemblées, car il ne leur est pas permis d'y parler, mais qu'elles soient soumises, comme le dit aussi la loi. Si elles veulent s'instruire sur quelques points, qu'elles interrogent leur propre mari à la maison, car il est malséant à une femme de parler dans l'Église. Est-ce de chez vous que la parole de Dieu est sortie, ou est-ce à vous seul qu'elle est parvenue? Si quelqu'un croit être prophète ou inspiré, qu'il reconnaisse que ce que je vous écris est un commandement du Seigneur, et si quelqu'un l'ignore, c'est qu'il est ignoré de Dieu. Ainsi donc, frères, aspirez à prophétiser, et n'empêchez pas de parler en langue. Mais que tout se fasse avec bienséance et avec ordre. Première épître de Paul aux Corinthiens, chapitre 15. Je vous rappelle, frères, l'évangile que je vous ai annoncé, que vous avez reçu, dans lequel vous demeurez ferme, et par lequel aussi vous êtes sauvés, si vous le retenez dans les termes où je vous l'ai annoncé. Autrement, vous auriez cru en vain. Je vous ai transmis avant tout ce que j'avais aussi reçu. Christ est mort pour nos péchés, selon les Écritures. Il a été enseveli,
Il est ressuscité le troisième jour, selon les Écritures. Et il a été vu par Céphas, puis par les 12. Ensuite, il a été vu par plus de 500 frères à la fois, dont la plupart sont encore vivants et dont quelques-uns sont décédés. Ensuite, il a été vu par Jacques, puis par tous les apôtres. Après eux tous, il s'est fait voir à moi comme à l'avorton, car je suis moi le moindre des apôtres. Je ne mérite pas d'être appelé apôtre parce que j'ai persécuté l'Église de Dieu. Par la grâce de Dieu, je suis ce que je suis, et sa grâce envers moi n'a pas été vaine. Loin de là, j'ai travaillé plus qu'eux tous, non pas moi toutefois, mais la grâce de Dieu qui est avec moi. Ainsi donc, que ce soit moi, que ce soit eux, voilà ce que nous prêchons, et c'est ce que vous avez cru. Or, si l'on prêche que Christ est ressuscité d'entre les morts, comment quelques-uns parmi vous disent-ils qu'il n'y a pas de résurrection des morts? S'il n'y a pas de résurrection des morts, Christ non plus n'est pas ressuscité. Et si Christ n'est pas ressuscité, alors notre prédication est vaine, et votre foi aussi est vaine. Il se trouve même que nous sommes de faux témoins à l'égard de Dieu, puisque nous avons témoigné contre Dieu qu'il a ressuscité le Christ, tandis qu'il ne l'aurait pas ressuscité, si les morts ne ressuscitent pas. Car si les morts ne ressuscitent pas, Christ non plus n'est pas ressuscité. Et si Christ n'est pas ressuscité, votre foi est vaine, vous êtes encore dans vos péchés, et ceux qui sont morts en Christ sont perdus. Si c'est dans cette vie seulement que nous espérons en Christ, nous sommes les plus malheureux de tous les hommes. Mais maintenant, Christ est ressuscité d'entre les morts. Il est les prémices de ceux qui sont décédés. Car puisque la mort est venue par un homme, c'est aussi par un homme qu'est venue la résurrection des morts. Et comme tous meurent en Adam, de même aussi tous revivront en Christ. Mais chacun en son rang. Christ comme prémisse, puis ceux qui appartiennent au Christ lors de son avènement. Ensuite viendra la fin, quand il remettra le royaume à celui qui est Dieu et Père, après avoir aboli toute principauté, tout pouvoir et toute puissance. Car il faut qu'il règne jusqu'à ce qu'il ait mis tous ses ennemis sous ses pieds. Le dernier ennemi qui sera détruit, c'est la mort. Dieu, en effet, a tout mis sous ses pieds. Mais lorsqu'il dit que tout lui a été soumis, il est évident que celui qui lui a soumis toutes choses est excepté. Et lorsque toutes choses lui seront soumises, alors le Fils lui-même sera soumis à celui qui lui a soumis toutes choses, afin que Dieu soit tout en tous. Autrement, que feraient ceux qui se font baptiser pour les morts si les morts ne ressuscitent absolument pas? Pourquoi se font-ils baptiser pour eux? Et nous, pourquoi sommes-nous à toute heure en péril? Chaque jour, je suis exposé à la mort. Je l'atteste, frères, par la gloire dont vous êtes pour moi le sujet en Christ Jésus notre Seigneur. Si c'est dans des vues humaines que j'ai combattu contre les bêtes à Éphèse, quel avantage m'en revient-il? Si les morts ne ressuscitent pas, mangeons et buvons, car demain nous mourrons. Ne vous y trompez pas. Les mauvaises compagnies corrompent les bonnes mœurs. Ressaisissez-vous, comme de justes, et ne péchez pas, car quelques-uns n'ont pas la connaissance de Dieu. Je le dis à votre honte. Mais quelqu'un dira, comment les morts ressuscitent-ils, et avec quel corps reviennent-ils? Insensé, ce que tu sèmes ne reprend pas vie s'il ne meurt, et ce que tu sèmes, ce n'est pas le corps à venir. C'est un simple grain de blé peut-être, ou quelque autre semence. Puis Dieu lui donne un corps comme il le veut. Et à chaque semence, il donne un corps qui lui est propre. Toute chair n'est pas la même chair, mais autre est celle des hommes, autre la chair des animaux, autre la chair des oiseaux, autre celle des poissons. Il y a aussi des corps célestes et des corps terrestres, mais autre est l'éclat des corps célestes, autre celui des corps terrestres. Autre est l'éclat du soleil, autre l'éclat de la lune, et autre l'éclat des étoiles. Même une étoile diffère en éclat d'une autre étoile. Ainsi en est-il de la résurrection des morts. Semés corruptibles, on ressuscite incorruptibles. Semés méprisables,
on ressuscite glorieux. Semé plein de faiblesse, on ressuscite plein de force. Semé corps naturel, on ressuscite corps spirituel. Il y a un corps naturel, il y a aussi un corps spirituel. C'est pourquoi il est écrit « Le premier homme, Adam, devint un être vivant. Le dernier Adam est devenu un esprit vivifiant. » Le spirituel n'est pas le premier, c'est ce qui est naturel. Ce qui est spirituel vient ensuite. Le premier homme tiré de la terre est terrestre. Le deuxième homme vient du ciel. Tel est le terrestre, tels sont aussi les terrestres. Et tel est le céleste, tels sont aussi les célestes. Et de même que nous avons porté l'image du terrestre, nous porterons aussi l'image du céleste. Ce que je dis, frère, c'est que la chair et le sang ne peuvent hériter le royaume de Dieu, et que la corruption n'hérite pas l'incorruptibilité. Voici, je vous dis un mystère, nous ne mourrons pas tous, mais tous nous serons changés. En un instant, en un clin d'œil, à la dernière trompette, car elle sonnera et les morts ressusciteront incorruptibles, et nous, nous serons changés. Il faut en effet que ce corps corruptible revête l'incorruptibilité, et que ce corps mortel revête l'immortalité. Lorsque ce corps corruptible aura revêtu l'incorruptibilité, et que ce corps mortel aura revêtu l'immortalité, alors s'accomplira la parole qui est écrite. La mort a été engloutie dans la victoire. Ô mort, où est ta victoire? Ô mort, où est ton aiguillon? L'aiguillon de la mort, c'est le péché, et la puissance du péché, c'est la loi. Mais grâce soit rendue à Dieu, qui nous donne la victoire par notre Seigneur Jésus-Christ. Ainsi, mes frères bien-aimés, soyez fermes, inébranlables, progressez toujours dans l'œuvre du Seigneur, sachant que votre travail n'est pas vain dans le Seigneur. Première épître de Paul aux Corinthiens, chapitre 16. Pour la collecte en faveur des saints, agissez-vous aussi comme je l'ai ordonné aux églises de la Galatie. Que chacun de vous, le premier jour de la semaine, mette à part chez lui ce qu'il pourra, selon ses moyens, afin qu'on n'attende pas mon arrivée pour faire les collectes. Et quand je serai venu, j'enverrai avec des lettres ceux que vous aurez approuvés pour porter vos dons à Jérusalem. S'il vaut la peine que j'y aille moi-même, ils feront le voyage avec moi. J'irai chez vous quand j'aurai traversé la Macédoine, car je traverserai la Macédoine. Peut-être séjournerai-je auprès de vous, ou même y passerai-je l'hiver, afin que vous me fassiez conduire là où je me rendrai. Je ne veux pas cette fois vous voir en passant, mais j'espère demeurer quelque temps auprès de vous, si le Seigneur le permet. Je resterai néanmoins à Éphèse jusqu'à la Pentecôte, car une porte s'est ouverte toute grande à mon activité, et les adversaires sont nombreux. Si Timothée arrive, faites en sorte qu'il soit sans crainte parmi vous, car il travaille comme moi à l'œuvre du Seigneur. Que personne donc ne le méprise. Faites-le reconduire en paix, afin qu'il vienne vers moi, car je l'attends avec les frères. Quant au frère Apollos, je l'ai beaucoup exhorté à se rendre chez vous avec les frères, mais ce n'était décidément pas sa volonté de le faire maintenant. Il partira quand il en aura l'occasion. Veillez, demeurez fermes dans la foi, soyez des hommes, fortifiez-vous. Que parmi vous, tout se fasse avec amour. Je vous fais encore une recommandation, frère. Vous savez que la famille de Stéphanas est les prémices de l'Achaïe et qu'elle s'est mise au service des saints. Soumettez-vous aussi à de tels hommes, ainsi qu'à tous ceux qui prennent part à l'œuvre et qui travaillent. Je me réjouis de la présence de Stéphanas, de Fortunatus et d'Achaïcus. Ils ont suppléé à votre absence, car ils ont tranquillisé mon esprit et le vôtre. Sachez donc apprécier de tels hommes. Les églises d'Asie vous saluent. Aquilas et Priscille avec l'église qui est dans leur maison vous saluent bien dans le Seigneur. Tous les frères vous saluent. Saluez-vous les uns les autres par un saint baiser.
La salutation est de ma main à moi, Paul. Si quelqu'un n'aime pas le Seigneur, qu'il soit anathème. Maranatha, que la grâce du Seigneur Jésus soit avec vous. Mon amour est avec vous tous en Christ Jésus. Deuxième épître de Paul aux Corinthiens, chapitre 1. Paul, apôtre du Christ Jésus, par la volonté de Dieu, et le frère Timothée, à l'Église de Dieu qui est à Corinthe, et à tous les saints qui sont dans toute l'Achaïe. Que la grâce et la paix vous soient données de la part de Dieu notre Père et du Seigneur Jésus-Christ. Béni soit le Dieu et Père de notre Seigneur Jésus-Christ, le Père compatissant et le Dieu de toute consolation, lui qui nous console dans toutes nos afflictions, afin que par la consolation que nous recevons nous-mêmes de la part de Dieu, nous puissions consoler ceux qui se trouvent dans toutes sortes d'afflictions. Car de même que les souffrances de Christ abondent pour nous, de même aussi notre consolation abonde par le Christ. Si nous sommes affligés, c'est pour votre consolation et pour votre salut. Si nous sommes consolés, c'est pour votre consolation qui vous rend capable de supporter les mêmes souffrances que nous endurons. Et notre espérance à votre égard est ferme, car nous le savons, comme vous avez part aux souffrances, vous avez part aussi à la consolation. Nous ne voulons pas, en effet, vous laisser ignorer, frères, au sujet de la tribulation qui nous est survenue en Asie, que nous avons été accablés à l'extrême, au-delà de nos forces, de telle sorte que nous désespérions même de conserver la vie. Mais nous, en nous-mêmes, nous avions accepté notre arrêt de mort, afin de ne pas placer notre confiance en nous-mêmes, mais en Dieu qui ressuscite les morts. C'est lui qui nous a délivrés et nous délivrera d'une telle mort. Oui, nous espérons qu'il nous délivrera encore. Vous-même aussi, nous assistant par la prière, ainsi plusieurs personnes auront obtenu pour nous cette grâce. Et plusieurs en rendront grâce à notre sujet. Car notre sujet de gloire, c'est le témoignage de notre conscience, que nous nous sommes conduits dans le monde et surtout à votre égard avec une sainteté et une sincérité qui viennent de Dieu, non pas avec une sagesse charnelle, mais avec la grâce de Dieu. Nous ne vous écrivons pas autre chose que ce que vous lisez et reconnaissez. J'espère que vous le reconnaîtrez jusqu'à la fin. Comme vous avez déjà reconnu en partie que nous sommes votre sujet de gloire, et vous le nôtre, au jour de notre Seigneur Jésus. Dans cette persuasion, je voulais aller auparavant vers vous, afin que vous ayez une seconde grâce. De chez vous pour passer en Macédoine, puis revenir de la Macédoine chez vous et me faire accompagner par vous en Judée. En voulant cela, ai-je donc usé de légèreté? Ou bien mes résolutions sont-elles des résolutions selon la chair, de sorte qu'il y ait en moi le oui et le non? Aussi vrai que Dieu est fidèle, la parole que nous vous avons adressée n'a pas été oui et non. Car le Fils de Dieu, le Christ Jésus, qui a été prêché par nous au milieu de vous, par moi, par Sylvain et par Timothée, n'a pas été oui et non, mais en lui, il n'y a que oui. Toutes les promesses de Dieu sont ce oui en lui. C'est donc aussi par lui que nous disons à Dieu l'Amen pour sa gloire. Celui qui nous a fermis avec vous en Christ et qui nous a donné l'onction, c'est Dieu. Il nous a aussi marqués de son sceau et a mis dans nos cœurs les arts de l'esprit. Or, j'en prends Dieu à témoin sur mon âme. C'est pour vous ménager que je ne suis pas allé à Corinthe. Non que nous dominions sur votre foi, mais nous voulons collaborer à votre joie, puisque vous êtes fermes dans la foi. Deuxième épître de Paul aux Corinthiens, chapitre 2. J'ai donc jugé bon en moi-même de ne pas retourner chez vous dans la tristesse. Car si moi je vous attriste, qui peut me réjouir, sinon celui qui est attristé par moi?
J'ai écrit, comme je l'ai fait pour ne pas éprouver, à mon arrivée, de la tristesse de la part de ceux qui devaient me donner de la joie. J'ai en vous cette confiance, ma joie est la vôtre à tous. C'est dans une grande affliction, le cœur serré, avec beaucoup de larmes, que je vous ai écrit, non pour vous attrister, mais pour que vous connaissiez l'amour extrême que j'ai pour vous. Si quelqu'un a été une cause de tristesse, ce n'est pas moi qui l'a attristé, c'est vous tous, du moins en partie pour ne rien exagérer. Il suffit pour cet homme du blâme qui lui a été infligé par le plus grand nombre, en sorte que vous devez bien plutôt lui pardonner et le consoler, de peur qu'il ne soit accablé par une tristesse excessive. Je vous exhorte donc à faire prévaloir l'amour envers lui, car je vous ai écrit aussi afin de savoir, en vous mettant à l'épreuve, si vous êtes obéissant en tout. Or, à qui vous pardonnez, je pardonne aussi. Et pour ma part, ce que j'ai pardonné, si j'ai pardonné quelque chose, c'est à cause de vous en présence de Christ, afin de ne pas laisser à Satan l'avantage sur nous, car nous n'ignorons pas ses desseins. Lorsque je fus arrivé à Troas pour l'évangile du Christ, bien que le Seigneur m'y ait ouvert une porte, mon esprit n'a pas eu de repos, parce que je n'ai pas trouvé Tite, mon frère. Alors j'ai pris congé d'eux et je suis parti pour la Macédoine. Grâce soit rendue à Dieu, qui nous fait toujours triompher en Christ, et qui, par nous, répand en tout lieu l'odeur de sa connaissance. Nous sommes, en effet, pour Dieu le parfum de Christ parmi ceux qui sont sauvés et parmi ceux qui périssent. Aux uns, une odeur de mort qui mène à la mort, aux autres, une odeur de vie qui mène à la vie. Et qui est suffisant pour ces choses? Car nous ne sommes pas, comme plusieurs, des falsificateurs de la parole de Dieu. C'est avec sincérité, c'est de la part de Dieu, devant Dieu et en Christ que nous parlons. Deuxième épître de Paul aux Corinthiens, chapitre 3. Recommençons-nous à nous recommander nous-mêmes? Ou aurions-nous besoin, comme quelques-uns, de lettres de recommandation pour vous ou bien de vous? Vous êtes notre lettre, écrite dans nos cœurs, connue et lue de tous les hommes. Vous êtes manifestement une lettre de Christ, écrite par notre ministère, non avec de l'encre, mais avec l'Esprit du Dieu vivant, non sur des tables de pierre, mais sur des tables de chair, sur vos cœurs. Telle est l'assurance que nous avons par le Christ auprès de Dieu. Non que nous soyons par nous-mêmes capables de concevoir quelque chose comme venant de nous-mêmes, mais notre capacité vient de Dieu. Il nous a aussi rendus capables d'être ministres d'une nouvelle alliance, non de la lettre, mais de l'esprit, car la lettre tue, mais l'esprit fait vivre. Or, si le ministère de la mort gravé avec des lettres sur des pierres a été glorieux, au point que les fils d'Israël ne pouvaient fixer les regards sur le visage de Moïse à cause de la gloire, pourtant passagère, de son visage. Combien plus le ministère de l'Esprit ne sera-t-il pas glorieux? Si le ministère de la condamnation a été glorieux, à bien plus forte raison le ministère de la justice est supérieur en gloire. Et, sous ce rapport, ce qui a été glorieux ne l'a pas été, à cause de cette gloire plus éminente. En effet, si ce qui passe a eu sa gloire, à bien plus forte raison ce qui demeure est glorieux. Ayant donc une telle espérance, nous usons d'une grande liberté. Nous ne faisons pas comme Moïse, qui mettait un voile sur son visage pour que les fils d'Israël ne fixent pas les regards sur la fin de ce qui était passager. Mais ils se sont endurcis dans leurs pensées. Car jusqu'à ce jour, quand ils font la lecture de l'Ancien Testament, le même voile demeure. Il n'est pas enlevé parce qu'il ne disparaît qu'en Christ. Jusqu'à ce jour, quand on lit Moïse, il y a un voile sur leur cœur. Mais lorsqu'on se tourne vers le Seigneur, le voile est enlevé. Or, le Seigneur, c'est l'Esprit. Et là où est l'Esprit du Seigneur, là est la liberté. Nous tous, qui le visage dévoilé, reflétons comme un miroir la gloire du Seigneur, nous sommes transformés en la même image, de gloire en gloire,
comme par le Seigneur l'Esprit. Deuxième épître de Paul aux Corinthiens, chapitre 4. C'est pourquoi, ayant ce ministère selon la miséricorde qui nous a été faite, nous ne perdons pas courage. Nous refusons les cachotteries honteuses, nous ne nous conduisons pas avec fourberie et nous n'altérons pas la parole de Dieu. Mais en manifestant la vérité, nous nous recommandons à toute conscience humaine devant Dieu. Si notre évangile est encore voilé, il est voilé pour ceux qui périssent, pour les incrédules dont le Dieu de ce siècle a aveuglé les pensées, afin qu'ils ne voient pas resplendir le glorieux évangile du Christ qui est l'image de Dieu. Nous ne nous prêchons pas nous-mêmes, c'est le Christ Jésus, le Seigneur, que nous prêchons. Et nous nous disons vos serviteurs à cause de Jésus. Car Dieu qui a dit « La lumière brillera du sein des ténèbres » a brillé dans nos cœurs pour faire resplendir la connaissance de la gloire de Dieu sur la face de Christ. Nous portons ce trésor dans des vases de terre, afin que cette puissance supérieure soit attribuée à Dieu et non pas à nous. Nous sommes pressés de toute manière, mais non écrasés, désemparés, mais non désespérés, persécutés, mais non abandonnés, abattus, mais non perdus. Nous portons toujours avec nous dans notre corps la mort de Jésus, afin que la vie de Jésus se manifeste dans notre corps. Car nous qui vivons, nous sommes sans cesse livrés à la mort à cause de Jésus, afin que la vie de Jésus se manifeste aussi dans notre chair mortelle. Ainsi la mort agit en nous, mais la vie en vous. Et comme nous avons le même esprit de foi, selon ce qui est écrit, « J'ai cru, c'est pourquoi j'ai parlé », nous aussi nous croyons, et c'est pourquoi nous parlons. Sachant que celui qui a ressuscité le Seigneur Jésus nous ressuscitera aussi avec Jésus et nous fera paraître avec vous en sa présence. Car tout cela arrive à cause de vous, afin que la grâce, en se multipliant, fasse abonder à la gloire de Dieu les actions de grâce d'un plus grand nombre. C'est pourquoi nous ne perdons pas courage. Et même lorsque notre homme extérieur se détruit, notre homme intérieur se renouvelle de jour en jour. Car un moment de légère affliction produit pour nous, au-delà de toute mesure, un poids éternel de gloire. Aussi nous regardons non point aux choses visibles, mais à celles qui sont invisibles, car les choses visibles sont momentanées et les invisibles sont éternelles. Deuxième épître de Paul aux Corinthiens, chapitre 5. Nous savons en effet que si notre demeure terrestre, qui n'est qu'une tente, est détruite, nous avons dans les cieux un édifice qui est l'ouvrage de Dieu, une demeure éternelle, qui n'a pas été faite par la main des hommes. Aussi nous gémissons dans cette tente, désireux de revêtir notre domicile céleste par-dessus l'autre, si du moins nous sommes trouvés vêtus et non pas nus. Car tandis que nous sommes dans cette tente, nous gémissons, accablés, parce que nous voulons non pas nous dévêtir, mais nous revêtir, afin que ce qui est mortel soit absorbé par la vie. Et celui qui nous a formés pour cela, c'est Dieu, qui nous a donné les arts de l'esprit. Nous sommes donc toujours pleins de courage, et nous savons qu'en demeurant dans ce corps, nous demeurons loin du Seigneur, car nous marchons par la foi et non par la vue. Nous sommes pleins de courage et nous aimons mieux quitter ce corps et demeurer auprès du Seigneur. C'est pour cela aussi que nous mettons notre point d'honneur à lui être agréable, soit que nous demeurions dans ce corps, soit que nous le quittions. Car il nous faut tous comparaître devant le tribunal du Christ, afin qu'il soit rendu à chacun d'après ce qu'il aura fait dans son corps, soit en bien, soit en mal. Connaissant donc la crainte du Seigneur, nous cherchons à convaincre les hommes. Dieu nous connaît, et j'espère que dans vos consciences, vous nous connaissez aussi. Nous ne nous recommandons pas de nouveau nous-mêmes auprès de vous, mais nous vous donnons occasion de vous glorifier à notre sujet, afin que vous puissiez répondre à ceux qui tirent gloire des apparences et non de ce qui est dans le cœur.
En effet, si nous sommes hors de sens, c'est pour Dieu, et si nous sommes de bon sens, c'est pour vous. Car l'amour du Christ nous étreint. Nous qui avons discerné ceci, un seul est mort pour tous, donc tous sont morts. Il est mort pour tous, afin que les vivants ne vivent plus pour eux-mêmes, mais pour celui qui est mort et ressuscité pour eux. Ainsi, dès maintenant, nous ne connaissons personne selon la chair, même si nous avons connu Christ selon la chair. Maintenant, nous ne le connaissons plus de cette manière. Si quelqu'un est en Christ, il est une nouvelle créature. Les choses anciennes sont passées. Voici, toutes choses sont devenues nouvelles. Et tout cela vient de Dieu, qui nous a réconciliés avec lui par Christ et qui nous a donné le service de la réconciliation. Car Dieu était en Christ, réconciliant le monde avec lui-même, sans tenir compte aux hommes de leurs fautes, et il a mis en nous la parole de la réconciliation. Nous sommes donc ambassadeurs pour Christ, comme si Dieu exhortait par nous. Nous vous en supplions, au nom de Christ, soyez réconciliés avec Dieu. Celui qui n'a pas connu le péché, il l'a fait devenir péché pour nous, afin que nous devenions en lui justice de Dieu. Deuxième épître de Paul aux Corinthiens, chapitre 6. Puisque nous travaillons ensemble, nous vous exhortons à ne pas recevoir la grâce de Dieu en vain. Car il dit, « Au temps convenable, je t'ai exaucé. Au jour du salut, je t'ai secouru. » Voici maintenant le temps vraiment favorable. Voici maintenant le jour du salut. Nous ne donnons aucun sujet de scandale en quoi que ce soit, afin que notre service ne soit pas un objet de blâme. Mais nous nous rendons à tous égards recommandables comme serviteurs de Dieu, par beaucoup de persévérance dans les tribulations, dans les privations, dans les angoisses, sous les coups, dans les prisons, dans les émeutes, dans les travaux, dans les veilles, dans les jeûnes, par la pureté, par la connaissance, par la patience, par la bonté, par l'Esprit Saint, par un amour sans hypocrisie, par la parole de vérité, par la puissance de Dieu, par les armes offensives et défensives de la justice, au milieu de la gloire et du déshonneur, au milieu de la mauvaise et de la bonne réputation, regardé comme imposteur, quoique véridique, comme inconnu, quoique bien connu, comme mourant, et voici que nous vivons, comme châtié, quoique non mis à mort, comme attristé, et nous sommes toujours joyeux, comme pauvre, et nous enrichissons plusieurs, comme n'ayant rien, et nous possédons tout. Notre bouche s'est ouverte pour vous. Notre cœur s'est montré large. Vous n'êtes pas à l'étroit au-dedans de nous, mais c'est en vous-même que vous êtes à l'étroit. En contrepartie, je vous parle comme à mes enfants. Montrez-vous large, vous aussi. Ne formez pas avec les incroyants un attelage disparate, car quelle association y a-t-il entre la justice et l'iniquité? Ou quelle communion entre la lumière et les ténèbres? Et quel accord entre Christ et Bélial? Quelle part le croyant a-t-il avec le non-croyant? Quel contrat d'alliance entre le temple de Dieu et les idoles? Car nous sommes le temple du Dieu vivant. Comme Dieu l'a dit, j'habiterai et je marcherai au milieu d'eux. Je serai leur Dieu et ils seront mon peuple. C'est pourquoi sortez du milieu d'eux. « Et séparez-vous, dit le Seigneur, ne touchez pas à ce qui est impur, et moi, je vous accueillerai. Je serai pour vous un père, et vous serez pour moi des fils et des filles, dit le Seigneur Tout-Puissant. » Deuxième épître de Paul aux Corinthiens, chapitre 7. « Puisque nous avons de telles promesses, bien-aimés, purifions-nous de toute souillure de la chair et de l'esprit. » En développant jusqu'à son terme la sainteté dans la crainte de Dieu. Faites-nous place dans vos cœurs. Nous n'avons fait tort à personne. Nous n'avons ruiné personne. Nous n'avons exploité personne. Ce n'est pas pour vous condamner que je dis cela, car je l'ai déjà dit, vous êtes dans nos cœurs à la vie et à la mort. J'ai une grande assurance à votre égard. J'ai bien lieu de me glorifier de vous. Je suis rempli de consolation, je déborde de joie au milieu de toute notre affliction. Car, depuis notre arrivée en Macédoine, notre chair n'a pas eu le moindre repos.
Nous étions affligés de toute manière, lutte au dehors, crainte au dedans. Mais Dieu, qui console les humbles, nous a consolés par l'arrivée de Tite. Et non seulement par son arrivée, mais encore par la consolation qu'il avait reçue de vous.

tandis que la tristesse du monde produit la mort. Et voici, cette même tristesse selon Dieu, quel empressement n'a-t-elle pas produit en vous? Bien plus, quelle excuse, quelle indignation, quelle crainte, quel désir ardent, quel zèle, quelle punition! Vous avez montré à tous égards que vous étiez pur dans cette affaire. Si donc je vous ai écrit, ce n'était ni à cause de l'offenseur ni à cause de l'offensé, mais pour que votre empressement pour nous soit manifesté parmi vous devant Dieu. C'est pourquoi nous avons été consolés. Mais outre notre consolation, nous avons été réjouis beaucoup plus encore par la joie de Tite, dont l'esprit a été tranquillisé par vous tous. Si devant lui je me suis un peu glorifié à votre sujet, je n'ai pas eu lieu d'en rougir, mais comme nous vous avons toujours parlé selon la vérité, ce dont nous nous sommes glorifiés auprès de Tite s'est trouvé à être aussi la vérité. Et sa tendresse, pour vous, est encore plus grande au souvenir de votre obéissance à tous, car vous l'avez reçue avec crainte et tremblement. Je me réjouis d'avoir en toute chose confiance en vous. Deuxième épître de Paul aux Corinthiens, chapitre 8. Nous vous faisons connaître, frères, la grâce de Dieu qui s'est manifestée dans les églises de la Macédoine. Quoique très éprouvés par des tribulations, leur joie débordante et leur pauvreté profonde ont produit avec abondance de riches libéralités, selon leurs possibilités, je l'atteste, et même au-delà de leurs possibilités, de leur plein gré. Ils nous ont demandé avec beaucoup d'insistance la grâce de participer à ce service en faveur des saints. C'est plus que nous n'avions espéré. Ils se sont d'abord donnés eux-mêmes au Seigneur et à nous par la volonté de Dieu. Aussi avons-nous exhorté Tite et achevé chez vous cette œuvre de grâce comme il l'avait commencé. De même que vous excellez en tout, en foi, en parole, en connaissance, en empressement de tout genre et en votre amour pour nous, faites en sorte d'exceller aussi en cette œuvre de grâce. Je ne dis pas cela pour donner un ordre, mais pour éprouver, par l'empressement des autres, la sincérité de votre amour. Car vous connaissez la grâce de notre Seigneur Jésus-Christ, qui pour vous s'est fait pauvre de riche qu'il était, afin que par sa pauvreté, vous soyez enrichis. C'est un avis que je donne là-dessus, car cela vous convient, à vous qui, dès l'année dernière, avez été les premiers non seulement à faire cette collecte, mais à la vouloir. Maintenant donc, achevez de la faire, afin qu'aux bonnes dispositions manifestées dans le vouloir corresponde l'achèvement selon vos moyens. Les bonnes dispositions, quand elles existent, sont agréables en raison de ce qu'on a, mais non de ce qu'on n'a pas. Car il s'agit non de vous exposer à la détresse pour le soulagement des autres, mais de suivre une règle d'égalité. Dans la circonstance présente, votre abondance pourvoira à leur indigence, afin que leur abondance pourvoie pareillement à votre indigence. De la sorte, il y aura égalité. Selon qu'il est écrit, celui qui avait beaucoup n'avait rien de trop, et celui qui avait peu ne manquait de rien. Grâce soit rendue à Dieu de ce qu'il a mis dans le cœur de Tite le même empressement pour vous. Car il a accueilli notre exhortation plus empressée que jamais. C'est de son plein gré qu'il part pour aller chez vous. Nous envoyons avec lui le frère dont la louange, à cause de ce qu'il a fait pour l'Évangile, est répandue dans toutes les églises. De plus, il a été désigné par les églises pour être notre compagnon de voyage dans cette œuvre de grâce, dont nous avons la charge pour la gloire du Seigneur lui-même et en témoignage de nos bonnes dispositions. Nous voulons éviter qu'on nous blâme au sujet de cette abondante collecte dont nous avons la charge, car nous recherchons ce qui est bien non seulement aux yeux du Seigneur, mais aussi aux yeux des hommes. Nous envoyons avec eux notre frère, dont nous avons souvent éprouvé l'empressement en beaucoup d'occasions et qui en montre plus encore cette fois à cause de sa grande confiance en vous. Ainsi, pour ce qui est de Tite, il est mon compagnon et mon collaborateur auprès de vous. Et quant à nos frères, ils sont les envoyés des églises, la gloire de Christ. Donnez donc, à la face des églises, la preuve de votre amour et des raisons que nous avions de nous glorifier à votre sujet devant eux. Deuxième épître de Paul aux Corinthiens, chapitre 9.

0: Il est superflu que je vous écrive touchant l'assistance destinée aux saints. Je connais en effet votre bonne volonté, dont je me glorifie à votre sujet auprès des Macédoniens. L'Achaïe est prête depuis l'année dernière et votre zèle a stimulé la plupart. J'envoie les frères afin que l'éloge que nous avons fait de vous ne soit pas réduit à néant sur ce point-là et que vous soyez prêts comme je l'ai dit. Il ne faudrait pas, si les Macédoniens m'accompagnent et ne vous trouvent pas prêts, que cette assurance tourne à notre confusion, pour ne pas dire à la vôtre. J'ai donc estimé nécessaire d'exhorter les frères à me devancer chez vous et à s'occuper de votre libéralité, déjà promise, afin qu'elle soit prête, comme une libéralité et non comme un acte d'avarice. En fait, celui qui sème peu moissonnera peu, et celui qui sème en abondance moissonnera en abondance. Que chacun donne comme il l'a résolu en son cœur, sans tristesse ni contrainte, car Dieu aime celui qui donne avec joie. Et Dieu a le pouvoir de vous combler de toutes sortes de grâces, afin que, possédant toujours à tous égards de quoi satisfaire à tous vos besoins, vous ayez encore en abondance pour toute œuvre bonne. Selon qu'il est écrit, il a répandu ses bienfaits, il a donné aux indigents, sa justice subsiste à jamais. Celui qui fournit de la semence au semeur et du pain pour sa nourriture, vous fournira et vous multipliera la semence, et il augmentera les fruits de votre justice. Vous serez de la sorte enrichi à tous égards, en vue de toute espèce de libéralité qui, par notre moyen, aura pour résultat des actions de grâce envers Dieu. Car le service de cette offrande, non seulement pourvoit aux besoins des saints, mais fait abonder de nombreuses actions de grâce envers Dieu. Vu la valeur de ce service, il glorifie Dieu au sujet de votre obéissance à confesser l'évangile du Christ et de la libéralité de votre communion envers eux et envers tous. Il prie pour vous avec tendresse à cause de la grâce surabondante que Dieu vous a faite. Grâce soit rendue à Dieu pour son don ineffable.
1: Deuxième épître de Paul aux Corinthiens, chapitre 10. Moi, Paul, je vous exhorte par la douceur et la bienveillance de Christ. Moi qui suis humble en face de vous et qui, de loin, suis plein de hardiesse à votre égard, je vous en prie, que je n'ai pas, une fois présent, à montrer la hardiesse et l'assurance dont je compte user avec audace contre ceux qui estiment que nous marchons selon la chair. Si nous marchons dans la chair, nous ne combattons pas selon la chair. Car les armes avec lesquelles nous combattons ne sont pas charnelles, mais elles sont puissantes devant Dieu pour renverser des forteresses. Nous renversons les raisonnements et toute hauteur qui s'élève contre la connaissance de Dieu, et nous amenons toute pensée captive à l'obéissance au Christ. Nous sommes prêts aussi à punir toute désobéissance lorsque votre obéissance à vous sera complétée. Regardez les choses en face. Si quelqu'un s'est persuadé lui-même d'être à Christ, qu'il tienne compte pour lui-même de ceci. S'il est à Christ, nous le sommes aussi. Et quand même je me glorifierai un peu trop de l'autorité que le Seigneur nous a donnée pour vous édifier et non pour vous abattre, je ne serai pas confus. Je ne veux pas paraître vous intimider par mes lettres, car, dit-on, ces lettres sont sévères et fortes, mais présent en personne, il est faible et sa parole est méprisable. Qu'il tienne compte de ceci, cet homme-là. Tels nous sommes en parole dans nos lettres, étant absents, tels aussi nous sommes en acte, une fois présents. Nous n'osons pas nous égaler ou nous comparer à quelques-uns de ceux qui se recommandent eux-mêmes, mais en se mesurant à leur propre mesure et en se comparant à eux-mêmes, ils manquent d'intelligence. Pour nous, nous ne voulons pas nous glorifier hors de toute mesure. Nous prendrons au contraire pour mesure le domaine que Dieu nous a départi en nous faisant parvenir aussi jusqu'à vous. Nous ne dépassons pas nos limites comme si nous n'étions point parvenus jusqu'à vous. Car c'est bien jusqu'à vous que nous sommes arrivés avec l'évangile du Christ. Nous ne nous glorifions pas hors de toute mesure des travaux d'autrui.
0: Mais nous avons l'espérance, si votre foi augmente, de devenir encore plus grand parmi vous. Dans notre propre domaine, en évangélisant les contrées situées au-delà de chez vous, au lieu de nous glorifier de ce qui a déjà été fait dans le domaine des autres. Que celui qui se glorifie dans le Seigneur. Car ce n'est pas celui qui se recommande lui-même qui est approuvé, c'est celui que le Seigneur recommande.
1: Deuxième épître de Paul aux Corinthiens, chapitre 11. Oh, si vous pouviez supporter de ma part un peu de folie, mais vous me supportez, car je suis jaloux à votre sujet d'une jalousie de Dieu, parce que je vous ai fiancé à un seul époux pour vous présenter au Christ comme une vierge pure. Toutefois, de même que le serpent séduisit Ève par sa ruse, je crains que vos pensées ne se corrompent et ne s'écartent de la simplicité et de la pureté à l'égard de Christ. Car si le premier venu vous prêche un autre Jésus que celui que nous avons prêché, ou si vous recevez un autre esprit que celui que vous avez reçu, ou un autre évangile que celui que vous avez accueilli, vous le supportez fort bien. Or, j'estime que je n'ai été inférieur en rien aux apôtres prétendus supérieurs. Bien que profane pour l'éloquence, je ne le suis pas pour la connaissance, et nous l'avons manifesté de toute manière et à tous égards parmi vous. Ou bien ai-je commis un péché en m'abaissant moi-même pour vous élever, lorsque je vous ai annoncé gratuitement l'évangile de Dieu? J'ai dépouillé d'autres églises en recevant d'elles un salaire pour vous servir. Et lorsque chez vous je me suis trouvé dans le besoin, je n'ai été à charge à personne, car les frères venus de Macédoine ont pourvu à ce qui me manquait. En tout, je me suis gardé d'être un fardeau pour vous, et je m'en garderai. Par la vérité de Christ qui est en moi, je déclare que ce sujet de gloire ne me sera pas interdit dans les contrées de l'Achaïe. Pourquoi? Parce que je ne vous aime pas? Dieu le sait. Ce que je fais, je le ferai encore, afin d'ôter tout prétexte à ceux qui en cherchent un. Qu'ils se découvrent semblables à nous sur le point où ils se glorifient. Ces hommes-là sont de faux apôtres, des ouvriers trompeurs déguisés en apôtres de Christ. Et ce n'est pas étonnant, car Satan lui-même se déguise en ange de lumière. Il n'est donc pas étrange que ses serviteurs aussi se déguisent en serviteurs de justice. Leur fin sera selon leurs œuvres. Je le répète, que personne ne me regarde comme un insensé, sinon acceptez-moi comme un insensé, afin que moi aussi je me glorifie un peu. Ce que je dis, je ne le dis pas selon le Seigneur, mais comme hors de sens, avec l'assurance d'avoir de quoi me glorifier. Puisque beaucoup se glorifient selon la chair, je me glorifierai aussi. Vous supportez si volontiers les insensés, vous qui êtes sensés. Vous supportez en effet qu'on vous asservisse, qu'on vous dévore, qu'on vous dépouille, qu'on vous traite avec arrogance, qu'on vous frappe au visage. Je le dis, c'est une honte. Il semble que nous ayons montré de la faiblesse. Cependant, tout ce que peut oser quelqu'un, je parle en insensé. Moi aussi je l'ose. Sont-ils hébreux? Moi aussi. Sont-ils israélites? Moi aussi. Sont-ils de la descendance d'Abraham? Moi aussi. Sont-ils serviteurs de Christ? Je parle en termes extravagants. Je le suis plus encore, par les travaux bien plus, par les emprisonnements bien plus, par les coups bien davantage, souvent danger de mort. 5 fois j'ai reçu des Juifs 40 coups moins 1. 3 fois j'ai été battu de verge. 1 fois j'ai été lapidé. 3 fois j'ai fait naufrage. J'ai passé 1 jour et 1 nuit dans l'abîme. Souvent en voyage, exposé aux dangers des fleuves, aux dangers des brigands, aux dangers de la part de mes compatriotes, aux dangers de la part des païens, aux dangers de la ville, aux dangers du désert, aux dangers de la mer, aux dangers parmi les faux frères, au travail et à la peine, souvent dans l'éveil, dans la faim et dans la soif, souvent dans les jeûnes, dans le froid et le dénuement. Et sans parler du reste, ma préoccupation quotidienne, le souci de toutes les églises. Qui est faible que je ne sois faible? Qui vient à tomber que je ne brûle? S'il faut se glorifier, c'est de ma faiblesse que je me glorifierai. Dieu, qui est le Père du Seigneur Jésus et qui est béni éternellement, sait que je ne mens pas.
0: À Damas, le gouverneur du roi Arétas faisait garder la ville des Damaséniens pour se saisir de moi. Mais on me descendit par une fenêtre dans une corbeille le long de la muraille et j'échappai à ses mains.
1: Deuxième épître de Paul aux Corinthiens, chapitre 12. Il faut se glorifier. Cela n'est pas bon. J'en viendrai néanmoins à des visions et à des révélations du Seigneur. Je connais un homme en Christ qui, voici 14 ans, était-ce dans son corps, je ne sais, était-ce hors de son corps, je ne sais, Dieu le sait, fut ravi jusqu'au troisième ciel. Et je sais que cet homme, était-ce dans son corps ou sans son corps, je ne sais, Dieu le sait, fut enlevé dans le paradis, et qu'il entendit des paroles ineffables, qu'il n'est pas permis à un homme d'exprimer. Je me glorifierai d'un tel homme, mais de moi-même je ne me glorifierai pas, sinon de mes faiblesses. Si je voulais me glorifier, je ne serais pas un insensé, car je dirais la vérité, mais je m'en abstiens, de peur que quelqu'un ne m'estime au-dessus de ce qu'il voit ou entend de moi, à cause de l'excellence de ses révélations. Et pour que je ne sois pas enflé d'orgueil, il m'a été mis une écharde dans la chair, un ange de Satan pour me souffleter, pour que je ne sois pas enflé d'orgueil. Trois fois j'ai supplié le Seigneur de l'éloigner de moi, et il m'a dit, « Ma grâce te suffit, car ma puissance s'accomplit dans la faiblesse. Je me glorifierai donc bien plus volontiers de mes faiblesses, afin que la puissance de Christ repose sur moi. C'est pourquoi je me plais dans les faiblesses, dans les outrages, dans les privations, dans les persécutions, dans les angoisses pour Christ. En effet, quand je suis faible, c'est alors que je suis fort. » J'ai été un insensé, vous m'y avez contraint. En effet, c'est par vous que j'aurais dû être recommandé, car je n'ai été nullement inférieur aux apôtres prétendus supérieurs, bien que je ne sois rien. Les signes distinctifs de mon apostolat ont été vus à l'œuvre au milieu de vous par une patience à toute épreuve, par des signes, des prodiges et des miracles. Qu'avez-vous eu de moins que les autres églises, sinon que je ne vous ai point été à charge? Pardonnez-moi cette injustice-là. Voici, je suis prêt à aller chez vous pour la troisième fois, et je ne vous serai pas à charge, car je ne cherche pas ce qui est à vous, mais vous-même. Ce n'est pas en effet aux enfants à amasser pour leurs parents, mais aux parents pour leurs enfants. Pour moi, je ferai très volontiers des dépenses et je me dépenserai moi-même pour vos âmes. En vous aimant davantage, serais-je moins aimé de vous? Soit, je n'ai pas été un fardeau pour vous, mais en homme fourbe, je vous aurais pris par ruse. Vous ai-je exploité par quelqu'un de ceux que je vous ai envoyés? J'ai envoyé Tite à aller chez vous, et avec lui j'ai envoyé le frère. Est-ce que Tite vous a exploité? N'avons-nous pas marché dans le même esprit sur les mêmes traces? Vous vous imaginez depuis longtemps que nous nous défendons auprès de vous. C'est devant Dieu, en Christ, que nous parlons, et tout cela, bien aimé, pour votre édification. Car je crains de ne pas vous trouver à mon arrivée, tel que je voudrais, et d'être moi-même trouvé par vous tel que vous ne voudriez pas. Je crains qu'il n'y ait de la discorde, de la jalousie, des animosités, des rivalités, des médisances, des racontars, de l'orgueil, des désordres. Je crains qu'à mon arrivée, mon Dieu ne m'humilie de nouveau à votre sujet, et que je n'aie à pleurer sur plusieurs de ceux qui ont péché précédemment, et ne se sont pas repentis de l'impureté, de l'inconduite et du dérèglement qu'ils ont pratiqué. Deuxième épître de Paul aux Corinthiens, chapitre 13. Je vais chez vous pour la troisième fois. Toute affaire se réglera sur la déclaration de deux ou de trois témoins. Lorsque j'étais présent pour la seconde fois, je l'ai déjà dit, et aujourd'hui que je suis absent, je le dis encore d'avance à ceux qui ont péché précédemment et à tous les autres. Si je retourne chez vous, je n'épargnerai personne. Puisque vous cherchez une preuve que Christ parle en moi, lui qui n'est pas faible à votre égard, mais qui est puissant parmi vous. Car il a été crucifié en raison de sa faiblesse, mais il vit en raison de la puissance de Dieu. Nous aussi, nous sommes faibles en lui, mais nous vivrons avec lui. Pour vous,
0: en raison de la puissance de Dieu. Examinez-vous vous-même pour voir si vous êtes dans la foi. Éprouvez-vous vous-même. Ne reconnaissez-vous pas que Jésus-Christ est en vous? À moins peut-être que l'épreuve ne soit pour vous un échec. Mais j'espère que vous reconnaîtrez que l'épreuve n'est pas un échec pour nous. Cependant, nous prions Dieu que vous ne fassiez rien de mal, non pas pour que l'épreuve paraisse pour nous un succès, mais pour que vous fassiez le bien, même si pour nous l'épreuve semble être un échec. Car nous n'avons pas de puissance contre la vérité, nous n'en avons que pour la vérité. Nous nous réjouissons lorsque nous sommes faibles, tandis que vous êtes forts, et ce que nous souhaitons dans nos prières, c'est votre perfectionnement. C'est pourquoi, absent, j'écris cela, afin que présent, je n'use pas de sévérité, selon l'autorité que le Seigneur m'a donnée pour édifier et non pour détruire. Au reste, frères, soyez dans la joie, tendez à la perfection, consolez-vous, ayez une même pensée, vivez en paix, et le Dieu d'amour et de paix sera avec vous. Saluez-vous les uns les autres par un saint baiser. Tous les saints vous saluent. Que la grâce du Seigneur Jésus-Christ, l'amour de Dieu et la communion du Saint-Esprit soient avec vous tous.

0: Suite de la première épître de Jean au chapitre 5.
1: Nous allons lire les cinq premiers versets. Quiconque croit que Jésus est le Christ, est né de Dieu, et quiconque aime celui qui l'a engendré, aime aussi celui qui est né de lui. Nous connaissons que nous aimons les enfants de Dieu lorsque nous aimons Dieu et que nous pratiquons ses commandements. Car l'amour de Dieu consiste à garder ses commandements et ses commandements ne sont pas pénibles parce que tout ce qui est né de Dieu triomphe du monde et la victoire qui triomphe du monde, c'est notre foi. Qui est celui qui a triomphé du monde, sinon celui qui croit que Jésus est le Fils de Dieu. Amen. Ici, Jean revient à la base. Quiconque croit que Jésus est le Christ est né de Dieu. La naissance nouvelle, naissance de Dieu. Il revient à la base, cette naissance provient de la foi en Jésus venu en chair, mais d'une foi qui est de celle dont ne parle, exclusivement le Nouveau Testament, la foi du cœur, une foi qui est véritablement une force. Dans notre époque moderne, hélas, nous parlons, tout se dissout, tout tend à se dissoudre dans le cœur et dans la bouche des hommes qui ne sont pas consacrés à Dieu, n'est-ce pas? Et la foi devient quelque chose comme une adhésion, simplement, à une doctrine. Toute évangélisation qui n'a pas autre chose à proposer qu'une adhésion à une doctrine n'est pas la bonne évangélisation, elle ne procure pas le salut. C'est la foi du cœur, foi qui consiste à manger la chair et boire le sang de Jésus. C'est là que nous trouvons la vraie force de la foi qui sauve. Alors Jean revient donc à cela. Il emploie là l'expression qui lui est chère, né de Dieu, très belle expression, plus formelle que né de nouveau. Nous employons souvent l'expression né de nouveau, mais cette dernière expression est employée en dehors de la foi chrétienne. Il y a, je ne veux pas vous dire quoi, mais enfin, dans certaines œuvres ou certaines, disons, catégories d'hommes, dans certaines idéologies même, on emploie volontiers cette expression « né de nouveau », n'est-ce pas ? L'homme va naître de nouveau. Alors, né de Dieu, on ne peut pas l'employer, ça, n'est-ce pas ? Né de Dieu, c'est véritablement l'expression qui est réservée à la réalité chrétienne. Et puis, cette expression « né de Dieu » marque l'abîme entre les non-croyants et les croyants. Ces derniers ont reçu une vie qui est celle du Christ. Il faudra qu'un jour, peut-être, je ne sais pas s'ils auront le temps, oui, peut-être, au cours, avant la fin de cette retraite, de revoir ce problème de la différenciation entre ceux qui ont la vie et ceux qui ne l'ont pas. Dans l'Église, on tendrait, n'est-ce pas, et cela parce que souvent la foi s'éteint, le formalisme entre, s'installe dans l'Église, et l'on tendrait souvent à laisser s'estomper, s'effacer la différence entre ceux qui ont reçu la vie de Dieu, qui sont nés de Dieu, ça c'est une réalité, n'est-ce pas ? Et puis ceux qui ne sont pas nés, sous prétexte d'une espèce de fausse charité.